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3: Il était une fois une légende à Saint-Tenay. Nous sommes en territoire viticole, toujours en Bourgogne. Cette histoire s'appelle « Les teufs blancs de Saint-Tenay ». Un conte de Sandra Amani de l'ouvrage « Légende du vignoble » édité chez l'Escargot Savant. Bonjour Sandra.
4: Bonjour Charlotte.
3: Les teufs blancs de Saint-Tenay, c'est un rapport avec le vignoble ?
4: Oui, vous allez le comprendre en écoutant cette histoire. Nous sommes le 16 juillet 1919. C'est un grand jour à Saint-Tenay. Des milliers de fleurs ont été accrochées aux portes et aux fenêtres du village. Les cloches de l'église carillonnent à toute volée et les dames portent de longues robes claires et de beaux chapeaux. Lucille, la fille d'un des plus riches fermiers du village, épouse Norbert. Un ancien soldat, issu d'une famille plus modeste, qui s'est joliment distingué durant la guerre. Mais à présent, il a décidé de déposer les armes et de renoncer à cette noble fonction pour demeurer près de sa belle. Le travail ne manque pas à la ferme. Le père de Lucille possède aussi de beaux hectares de vignobles. Norbert est certain de ne jamais s'ennuyer.
5: Oh, quelle chance d'être au bras de Lucille, une fille aussi belle et aussi riche. Oh, mais qu'elle était longue cette messe, j'ai cru qu'elle n'en finirait jamais.
4: Norbert n'a qu'un seul défaut, il ne croit pas en Dieu. Il faut dire que les horreurs de la Grande Guerre ne l'aident pas à retrouver la foi. Lucille, elle, par contre, est très pieuse.
5: Mon jeune époux accepte au moins d'aller à la messe le dimanche.
4: Les jours passent, Lucille est heureuse. Norbert est devenu un fermier travailleur. Mais certains matins, il revoit du sang jaillir de la terre. Cependant, bien vite, il oublie les bombes et fait repartir ses magnifiques bœufs tout blancs dans son champ. Le soir, il peste auprès de sa jeune épouse, toujours en train de prier pour un oui ou pour un non.
5: Si ton Seigneur existait, il n'aurait pas permis tous ces morts dans les tranchées. Il n'aurait pas toléré les larmes de toutes ces pauvres femmes qui pleurent aujourd'hui, un mari, un fils, un frère.
4: Lucille ne répond plus. Elle préfère garder son calme. S'énerver pourrait nuire au bébé qui va arriver prochainement. Nous sommes le 10 juin 1920. Il fait un soleil superbe à Saint-Tenay. C'est la fête Dieu. Sur les coteaux, les vignes se prélassent dans leurs jolies robes vertes. Les villageois se préparent à assister à la grande messe. Mais dans la ferme de Lucille, le climat est loin d'être aussi serein. Norbert ne veut rien entendre. Il n'ira pas à l'église. Au lieu de cela, il travaillera dans les champs.
5: Je t'interdis formellement d'atteler les bœufs ce matin. Au moins, si tu ne le fais pas pour moi, fais-le pour ton âme, mon chéri.
4: Norbert sort de la maison en claquant la porte. À midi, de retour de l'église, Lucille ne trouve pas son mari et décide de partir à sa recherche.
5: Oh, je vais aller voir au champ. Il doit y être avec les bœufs, pourvu qu'il ne soit rien arrivé. Tiens, quel est le plaisantin qui a amené ces trois rochers dans mon champ ? Bon, ils ne gêneront pas le labour, c'est déjà ça.
4: Le soir tombe, Norbert ne revient pas.
3: Mais où peut bien être le jeune époux de Lucille ? Pourquoi ne revient-il pas dans sa ferme à Saint-Tenay ?
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3: Quelques mois après la fin de la Grande Guerre, un jeune couple s'est dit oui pour la vie à Saint-Tenay. C'est la légende des teufs blancs de Saint-Tenay, de l'ouvrage « Légende du vignoble » édité chez l'Escargot Savant et écrit par Sandra Amani.
4: Norbert, ancien soldat traumatisé par la guerre et jeune marié, est toujours absent. Lucille, sa femme, est enceinte, mais garde espoir depuis ce fameux dimanche où Norbert a préféré aller labourer son champ plutôt que d'aller à l'église. Dans le village, la rumeur de sa disparition prend de l'ampleur.
5: Ah, quel salaud ce Norbert ! En plus, il est parti lâchement en emmenant les bœufs et la charrue.
4: Un matin, un sentiment étrange pousse Lucille, sur le point d'accoucher, à se rendre dans le champ sous la roche fendue de son village, Saint-Tenay. Nous sommes en mars. Son gros ventre la gêne un peu pour marcher. Courageuse, elle lutte pour son enfant. Arrivée dans le champ, elle est saisie d'une violente douleur au ventre.
5: Appuie-toi contre moi.
4: Lucile a si mal qu'elle ne prête pas attention à cette voix lointaine d'homme. Machinalement, elle s'assied au pied du plus petit des rochers qui se trouve à côté d'elle. La douleur cesse et Lucile finit par s'endormir.
5: Repose-toi, tendre Lucile. Ton mari veille sur toi. Je ne t'ai jamais abandonnée. Je suis là, près de toi, avec nos bœufs et la charrue. Le Seigneur s'est vengé de mon impiété et m'a sévèrement puni. Ces trois rochers que tu vois là, c'est nous, les bœufs et moi. S'il te plaît, prie pour mon âme et tu me délivreras pour l'autre monde.
4: À son réveil, Lucile comprend pourquoi son mari n'est jamais revenu. Elle regarde un par un ces trois rochers.
6: Mon amour, bientôt tu ne souffriras plus. Je vais prier nuit et jour pour sauver ton âme.
4: Lucile se lève péniblement. Les contractions sont de plus en plus intenses. Le bébé sera là ce soir, elle en est certaine. Elle quitte le champ. Bientôt, elle reviendra près de ses rochers avec son fils ou sa fille. Et elle lui parlera de Norbert avec tendresse.
3: Aujourd'hui, on peut encore voir les trois blocs de pierre situés en dessous de la roche fendue. On les nomme les teux blancs de Saint-Tenay.
4: Eh oui, Charlotte. Le mot teux signifie roche dans les régions viticoles de Bourgogne. Il peut aussi désigner la falaise.
3: Heureusement, l'âme du pauvre laboureur n'est plus prisonnière de la pierre de Saint-Tenay depuis longtemps déjà. Malgré tout, si vous tendez bien l'oreille, vous pouvez encore entendre Norbert guider ses bœufs à travers champs et Lucile qui l'accompagne joyeusement en chantant.
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7: Pluie, neige, canicule, brouillard, la météo décide si on va râler ou si on va râler autrement, si vous voyez ce que je veux dire. Mais dans le fond, qui décide des prévisions météo? Qui observe? Qui calcule? Qui c'est qui tranche à la fin? Et surtout, pourquoi ils disent qu'il va y avoir du soleil alors qu'on se prend une rincée? Eh bien, réponds tout de suite dans les coulisses de Météo France Alsace que je teste pour vous aujourd'hui. Je suis à Ilkirch-Grafenstaden. Ici, on estime, on calcule le temps qu'il fera demain. Et à côté de moi, voici Simon. Simon, c'est le technicien météo. C'est lui qui surveille des capteurs, des antennes, des machines qui parlent. Bref, tout le langage, c'est des chiffres. Entre le vent, la pression, l'humidité, tout est mesuré en continu avec des stations météo basées un peu partout en Alsace, à des endroits stratégiques, en altitude, dans les vallées, en plaine ou encore en ville, au nord, au sud, bref, un peu partout. Et à cela, on peut ajouter aussi d'autres outils comme les radars, les satellites. Et chaque jour, c'est des millions d'observations qui arrivent dans les ordinateurs de Météo France Alsace. Et avec des équations très, très, très complexes. Et cette complexité est en lien avec notre prochaine découverte. Direction le bureau des modèles météo. Ça, c'est avec Théo. Théo, il est météorologiste et il m'explique eh bien, qu'on ne prédit pas le futur. Mais en revanche, on calcule des scénarios et leurs probabilités. Certains modèles, par exemple, simulent l'atmosphère avec comme résultat, écoutez bien, 350 prévisions possibles chaque jour. Ah bah oui, hein, la machine, elle calcule tout ce qui est possible. Hein, et c'est l'humain, enfin, qui va trancher. Parce que oui, la météo, en bout de ligne, bah, c'est pas juste une machine, hein. C'est aussi un cerveau. Il y a un cerveau qui tranche. Et en parlant de cerveau, en voici un autre bien rempli. C'est celui de Cédric. Il est climatologue. Et Cédric, lui, va nous emmener littéralement dans un autre monde. Parce qu'avec ses analyses à Cédric, eh bien, on ne regarde pas demain. Non, on va regarder 100 ans en arrière. Car Météo France, eh bien, conserve en quelque sorte la mémoire du climat depuis plus de 150 ans. Parce que le passé, eh bien, il nous permet quoi? De comprendre l'avenir. Surtout avec les notions pas du dérèglement climatique qui nécessite une véritable expertise. Alors, après ce dévoilage d'outils, de calculs, d'équations et d'expertises en tout genre, comment se fait-il qu'en 2026, on puisse encore se tromper dans les prévisions? Eh bien, j'ai posé la question et la réponse de mes spécialistes est claire. Prévoir la météo, c'est comme essayer de prédire la forme exacte des vagues dans une soupe qu'on remue en permanence, sauf que la casserole fait la taille de la planète et que la cuillère tombe toute seule. Et en plus de ça, il y a quelqu'un qui joue avec le feu. On continue. Bref, vous l'avez compris, hein, impossible d'être parfait, seulement de se rapprocher de probabilités, mais avant tout, le rôle de Météo France Alsace, c'est d'anticiper au maximum les risques.
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1: Il est un beau voyage qu'on peut faire pas très loin de chez soi. Un voyage dans le Saintois. Une demi-heure d'Épinal, la même chose de Nancy, c'est pas bien compliqué. Hein. Une terre qui tourne autour d'un lieu riche en énergie et en histoire, la colline de Sion. Elle en est le phare et le cœur battant, elle qu'on aperçoit si facilement au détour d'un virage émergeant d'un champ de mirabellier en fleurs au printemps ou fendant le flot vert des haies, des bois, des plateaux, quand on la distingue au loin au moment de traverser ce Saintois à travers sa Via Appia moderne, la Nationale 57. Que voilà un vieux pays dont le nom se perd dans la nuit des temps au point que personne n'est parvenu vraiment à en donner une origine ou une explication. Ben oui, Sion est Sion depuis toujours et tout autour, le Saintois est toujours là. Il a ses hauts lieux, la colline inspirée, avec la basilique, ce superbe émetteur d'espoir vers les nuées, avec les restes de la forteresse de la turbulente famille de Vaudémont, cette famille des cadets des ducs de Lorraine, aussi turbulents que le sont toujours les cadets, hein, et qui sont la boule blanche du billard historique lorrain, arrivant de loin, cognant pile où il faut pour faire virevolter les boules de couleur sans qu'elles ne puissent s'y opposer. Les hauts lieux du Saintois, ce sont les châteaux. Arouet, le palais à la campagne qui plonge ses douves d'un madon, qui plonge ses douves dans un madon à l'image des gens d'ici, finalement. Il est calme, il est cool, mais il peut se réveiller d'un coup et vous rappeler quelle force est la sienne. Torre Liotet et sa mosquée intérieure, qui rappelle qu'on peut avoir ses racines à un endroit, sa vie à un autre, qu'on peut partir et revenir, comme l'a fait le maréchal Liotet, des ruelles de Nancy et la place Jamal Afna de Marrakech, avant de se poser ici, sur les rives de la colline de Sion. Je n'oublie ni Aboncourt, ni Vendelesville. Dans le Saintois, il y a les Halles de Vézelise, qui sont de ces monuments qui peuvent témoigner de l'immense variété des envies, des amours, des destins humains, elles qui en ont vu tant passer. Il y a Gélocourt et ses fleurs, il y a le petit détour bucolique par Vaudeville, mais j'aurais pu citer tant d'autres villages, si Lorrain, ces villages, rues, qui se laissent traverser par celui qui ne voit rien, mais qui se laissent admirer par celui qui voit tout. Telle grange aux murs sculptés, telle pierre de grès autour des fenêtres de telle vieille église. Le Saintois, c'est un voyage au cœur de la Lorraine de toujours. D'un pays plus vieux qu'elle encore, c'est une sensation d'éternité.
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2: Taureau, je crois que c'est du 21... Ah non, je sais plus.
3: Savez-vous ce que c'est que l'astrologie ?
4: C'est les astronautes qui vont dans l'espace.
2: C'est l'espace et les constellations, le placement des étoiles.
3: Vous êtes de quel signe ?
4: Verseau. Moi, je crois que je suis taureau.
2: Moi, je suis taureau.
4: Moi aussi, je suis taureau.
3: Comment on a découvert que vous étiez de ce signe-là ? C'est grâce à quoi ?
2: Au mois de l'année, par exemple, le taureau, je crois que c'est du 21 mars jusqu'au 20... Ah non, je sais plus.
4: Moi, j'avais un petit carnet de jeu et il y avait un jeu. Si on réussit le jeu, on savait on était de quel signe.
5: C'est quand même magique, hein ?
6: Waouh, c'est fabuleux ! Et pourquoi on fait ça ?
4: Je suis un peu verso. C'est de quel temps à quel temps ? C'est de la fin de janvier au début de février. Et moi, vu que je suis née le 31 janvier, je suis verso, du coup. Ça s'appelle des signes astrologiques. Et l'astrologie, du coup, c'est des signes astrologiques.
3: T'es taureau, ça veut dire que tu rentres, t'as besoin d'une étable ?
2: Non, c'est sur les qualités. C'est quand on est, par exemple, taureau, dans le mois où on est taureau, on n'est pas comme d'habitude.
3: Et vous êtes comment, messieurs les taureaux ?
2: J'en sais rien.
7: Il possède certainement des qualités, mais voilà. Lesquelles ?
4: Je sais pas, moi, je pense de l'émotion, beaucoup, beaucoup d'émotions. Après, je sais pas.
8: Comment je peux te montrer que je peux être fort et sensible, noble et affectueux ?
2: Aïe. Les taureaux, par exemple, ce sont des personnes qui sont nées pendant les mois de taureau.
9: C'est logique.
2: Quand on est taureau, on se contrarie plus, on est plus vexé, alors que d'habitude, non.
4: Taureau, vu que les taureaux, c'est costaud, je pense que les taureaux, ils sont costauds. Enfin, ceux qui ont les signes astrologiques taureaux, ils sont peut-être très forts.
3: Et les balances, alors ?
2: Quand on était le signe astrologique balance, c'est-à-dire que quand il y a quelqu'un qui nous dit quelque chose, on va le balancer.
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10: Bonjour Arnaud Fromage.
11: Bonjour, bonjour à tous.
10: La nécessaire minute comptoise, c'est maintenant. C'est vous que j'ai vu tout à l'heure, hein, le doigt dans le pot à pâte à tartiner. C'est quand même pas très propre, hein, tout ça.
11: Je sais, mais que voulez-vous, c'est tellement bon et tellement régressif, la pâte à tartiner, du chocolat, des noisettes et plein d'huile. Bon, ça aide pas à rentrer dans du 38, mais flûte à la fin, il faut savoir se faire plaisir. Et surtout, cette merveille a bien failli ne jamais exister.
10: Alors comment ça, à cause de Monsieur Ferrero, c'est ça?
11: Non, lui, il y est absolument pour rien. Ce serait plutôt à cause de l'homme de Néandertal. Je vous explique. L'année dernière, des scientifiques de l'université d'Aarhus au Danemark se sont mis en tête de reconstituer le paysage et d'identifier les essences de plantes qui poussaient en Europe il y a 100 000 ans avant l'arrivée de l'homme. Pour cela, ils ont collecté des pollens anciens,

0: le moindre risque. Mais il n'empêche que ça commence à modifier légèrement l'équilibre en place. Moins de grands animaux, moins de défrichage, donc plus de forêts et moins de noisetiers. Si bien que, nous dit encore l'étude, ils sont passés pas loin de l'extinction.
1: Alors qu'est-ce qui a sauvé les noisetiers justement, Arnaud ?
0: Eh bien, ces mêmes humains. En effet, alors que les noisetiers étaient sur le point de disparaître, nos ancêtres ont commencé à développer ce qu'on appellera plus tard l'agriculture. Or, le bois de noisetier, c'est très pratique si l'on veut se fabriquer des outils, des armes, réaliser un peu d'artisanat ou tout simplement manger des noisettes. Les premiers hommes ont donc commencé à les cultiver, sauvant ainsi les noisetiers de la disparition. Alors, aujourd'hui, on n'a plus d'éléphants sauvages de 4 mètres de haut en Europe, mais heureusement, il nous reste les noisettes. La pâte à tartiner peut donc exister, et ma journée peut commencer.
1: Ouf, je suis rassuré aussi parce que le petit déjeuner n'aurait pas la même saveur. Sinon, merci beaucoup Arnaud Fromage, et heureusement également qu'on n'a plus d'éléphants. Eh bien, à demain, je crois.
0: À demain.
1: Bah oui, c'est ça, demain, pour la nécessaire Minute Comtoise, en réécoute, évidemment, sur l'application ici et sur ici.fr.
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1: Et le cocktail américain, c'est quoi ?
2: C'est un cocktail grillé avec une sauce américaine, tomate, échalote, une pointe de cognac, du vin blanc. C'est un peu relevé.
3: Un décaen !
4: Pâté, jambon, c'est du pain, veillette, gruyère, chantal, rose, jambon de pays.
5: Eh ben, tout ça, ça va aller dans la blanquette.
2: Voilà.

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5: Bonjour, c'est Christophe Mouton, donc le spécialiste à Brandade sur Nîmes. Je voulais parler d'une petite passion que j'ai, qui me tient à cœur depuis ma plus tendre enfance sur nos côtes languedociennes, c'est la pêche à mer. Voilà, je suis un passionné de pêche à mer, de toutes les pêches.
6: Alors contrairement à votre métier, puisque vous pratiquez et vous fabriquez la brandade qui est à la base de morue, on n'en trouve pas en Méditerranée, donc vous ne pêchez pas de la morue.
5: Non, mon grand malheur, il est là, quoi. Donc j'ai essayé avec les carpes du jardin à la fontaine, ça n'a pas fonctionné
6: non
5: parce
6: plus.
5: Qu'elles devenaient roses et c'était pas terrible quoi pour notre brandade. Et donc je me suis rabattu sur le poisson de Méditerranée, bien sûr. Mais je vais y venir, aller pêcher mes morues bientôt en Norvège, dans les pays froids.
6: C'est prévu.
5: Ah, c'est la finalité.
6: Ok. Alors, une pêche en Méditerranée, ça se fait comment? Sur le bateau?
5: Y a beaucoup de pratiques, quoi. Hein. Alors, bon, c'est pas une pêche statique, comme on peut le voir, avec sa canne à pêche, son bob et en attente, quoi. Y a différentes pêches. En plus, on a les poissons actuellement qui sont en train de changer. On a des nouvelles espèces qui sont en train de regagner le rivage.
6: Et le pêcheur est de plus en plus malin. Et on vous a offert un beau cadeau il y a pas longtemps. Racontez-nous.
5: Il était au courant, Olivier, ouais, effectivement. Mon cadeau de Noël, j'ai eu la chance de trouver au pied du sapin un drone. Donc, dès que je parle de cet appareil, tout le monde rigole. Me dit, mais qu'est-ce que tu fais avec un drone?
6: Un drone de pêche.
5: C'est vraiment un drone de pêche. Elles m'ont fait venir ça des États-Unis. C'est un drone qui peut tomber à la mer et qui se relève automatiquement et qui est surtout étanche, quoi, à tous les embruns, à toutes les conditions un peu dures. C'est vrai qu'à ces périodes un peu d'hiver, j'aime bien aller affronter les éléments avec mes grandes cannes et donc j'utilise ce drone pour pouvoir aller déposer mes appâts où je le souhaite parce que il y a énormément de vent, il y a énormément de vagues, donc il faut braver quand la mer est déchaînée. Et maintenant, j'ai plus la force pour jeter très loin et je n'arrive pas à atteindre le poisson. Et avec ce drone, ça me permet de pouvoir positionner mes appâts où je le souhaite.
6: Qu'est-ce que vous mettez comme appât?
5: Ah ben là, en ce moment, c'est le bibi, c'est le couteau, c'est la coque rouge. Voilà, là, c'est,
6: donc il y a une petite pince sur le drone.
5: C'est exactement ça. Il y a la pince, ça prend l'appât et ça va le déposer où je le souhaite. Alors les gens, quand ils me voient faire ça, ils me disent, mais c'est pas possible, mais qu'est-ce que c'est cette pêche? C'est vraiment pour passer un moment et d'être au cœur de la nature. Moi, c'est ce qui me ressource.
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8: Complètement gaga avec Olivier Glin. Alors bonjour Olivier, on parle d'eau aujourd'hui?
9: Vouille, sagassouille. Bonjour les amis, aujourd'hui on va voir des mots comme on en trouve nulle part ailleurs. Chez nous dans le Parler Gaga, on a des termes pour tout. Et pour patauger dans l'eau ou la gadoue, on n'a pas un mot mais trois. Bassouiller, gabouiller et gassouiller. Oui, trois verbes pour exprimer le bonheur de tripoter de la flotte ou de barboter dans la boue liquide. Et comme on est généreux hein, quand même, on ne s'est pas arrêté là et on a même des noms qui vont avec. On appelle ça des déverbaux car ces noms viennent des verbes. On a la bassouille, la gassouille et la gabouille. Ces mots sont employés dans la Loire mais également dans le Lyonnais et le Beaujolais et puis de façon plus générale dans une bonne partie de la région Rhône-Alpes. Voici une maxime qui nous est donnée par Jean-Baptiste Martin. T'as beau gabouiller la bassouille, t'en feras pas rien des œufs à la neige. La plupart du temps, c'est juste remuer l'eau, éclabousser, patauger. Bref, faire ce que les mamans, elles y trouvent à redire quand les enfants reviennent avec le pantalon trempé. Et s'il y a des gens qui aiment bien gassouiller, ce sont bien les enfants. Les matrues, il n'y a pas besoin de faire grand-chose pour leur faire plaisir. Tu sors une petite bassine, tu mets un peu d'eau au fond et c'est parti pour la gassouille. C'est que ça peut gassouiller jusqu'à l'évaporation totale. La gassouille, c'est révélateur de la personnalité profonde des gens. Hein. Comme le dit l'adage, dans la gassouille, il y a deux sortes de gens. Ceux et ceux qui y tombent et ceux et celles qui t'y poussent. Bon, la nage n'existait pas hein, jusqu'à aujourd'hui, mais mieux vaut tard que jamais. Ou alors celui-ci, d'adage. Quand t'as les pieds dans la gabouille, c'est pas le moment de chercher tes pantoufles. Et oui, chez nous, la gassouille, c'est souvent un souvenir d'enfance. Mais entre nous, on est tous encore un peu des garagnas. Hein. On y aime bien parfois encore. Quel plaisir de gassouiller un peu.
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1: Une pluie d'aunoise aujourd'hui, elle était tournequoise. Bonjour Cécile.
2: Bonjour.
1: Merci de nous accueillir avec ce petit thé à la fleur de cerisier, a priori.
2: Oui, avec plaisir.
1: Et ces petites gaufrettes, bien appétissantes. Vous êtes née dans le département 59.
2: À Tourcoing. Et
1: une maman belge, papa belge également.
2: Un peu, à moitié, voilà. Et ma maman plutôt flamande et mon papa plutôt wallon.
1: Quel souvenir est-ce que vous gardez de votre enfance, donc soit à Tourcoing, soit très vite donc à la campagne.
2: Oui, à Rugy, ouais. Un petit village de 1200 habitants, je crois. Et on habitait à 2 km dans un petit hameau, le hameau de Belzanois, qui existe toujours. Mon papa habite toujours là-bas. Et ben, en fait, les souvenirs, moi, c'était, on était dehors tout le temps, dans le jardin. Souvenirs de photos de la construction du garage.
1: C'était sur un territoire frontalier.
2: Oui.
1: Avec la Belgique.
2: Ouais. À 2 km donc, du centre du village. Il y en a beaucoup qui travaillaient ou qui travaillent en Belgique. Il y a l'Elnon, une petite rivière qui fait la frontière aussi.
1: Il y a un petit pont.
2: Voilà. Et donc, du coup, ben, cette rivière tout le long et tous les endroits où on pouvait passer en voiture, il y avait un poste de douane.
3: Et là-bas, pas de tabac? Pas de devises étrangères?
4: Non, monsieur le douanier, absolument rien.
3: Eh, si ça pète, hein? Allez, au bloc.
2: On allait de l'autre côté du petit pont, c'est Louvet, un tamilier, un café. Chaque fois que j'y retourne, je vais me promener là-bas.
1: Eh oui, forcément, vous vous ressourcez. Mm-hmm. Là où vous avez, où vous avez grandi. Vous passiez beaucoup de temps dehors, mais à faire quoi? Vous êtes dans l'observation?
2: J'étais un garçon manqué. J'étais la petite dernière, donc j'ai souvenir d'avoir fait des cabanes dans le pommier avec mon frère. C'est rigolo, j'étais souvent à pieds nus, en fait, je me souviens de ça.
1: Et aujourd'hui, la Cécile que vous êtes, elle marche encore pieds nus?
2: Pendant des années, j'ai oublié ça. C'est drôle, ouais. Bon, c'est peut-être quand j'avais 47 ans que j'ai commencé à... Même dans des parcs ou ici, au jardin partagé, parfois, quand il est ouvert, et ben, quand l'herbe est fraîche l'été, j'enlève mes chaussures.
1: On dit que c'est très bon, hein. Bon pour la santé, de ressentir le sol avec la plante des pieds. Bon, je me permets de goûter cette petite gaufre.
2: Ah oui, avec plaisir, oui.
1: Merci.
2: Donc, là, c'est du coup cassonade. Elle est noire.
1: Ah, c'est une cassonade aussi.
2: Ouais. Processus, en fait, la cassonade, moi je croyais que c'était non raffiné, mais en fait c'est hyper raffiné, c'est recuit.
1: Ça vous rappelle votre enfance?
2: Oui, complètement.
1: C'était le petit-déj?
2: Ouais. Non, ça c'était ces gaufres-là, les gaufres frites-là. Découvert quand j'étais jeune adulte, qu'il y avait une dame qui en fabriquait à 1 km de chez nous, en France, du coup. T'es allée voir en vélo pour trouver, et en fait c'était chez elle. Je faisais des tartes au sucre avec ça.
1: Et on dit tarte au sucre?
2: Oui, tarte au sucre.
1: Au sucre, avec l'accent.
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5: En 1994, c'est bien simple, en cette journée du 4 juin, c'est tout Carpentras qui attend la rockstar. Allez vous enfiler votre blouson de cuir, montez sur votre Harley Davidson, la balade commence. Il faut remonter à 1992 pour bien comprendre la venue de Johnny Hallyday chez nous. C'est à cette date qu'il fonde avec un ami son premier groupe de bikers, les HDC Desperados. Ouvert à tous ceux qui ont une Harley Davidson, l'association va se rassembler à Carpentras pour la première fois, donc 2 ans plus tard, en juin 1994. Carpentras, bah oui, parce que l'un des meilleurs amis de Johnny Hallyday, c'est Joe Rodriguez. Alors, son nom ne vous dit peut-être pas grand-chose, mais ce carpentracien de naissance est le garde du corps de Johnny Hallyday pendant 5 ans. Et c'est vrai qu'il partage, comme Johnny, la passion des Harley. Ils ont même des tatouages en commun. En ce 4 juin 1994, notre ami Joe Rodriguez se marie.
6: Au nom de la loi, je vous déclare unis par le mariage.
5: Et il choisit qui en témoin? Johnny Hallyday. Et voilà, c'est comme ça que Carpentras voit arriver depuis le Var des milliers de motos, tour de ville, mairie de Carpentras, centre-ville, c'est juste la folie. Ce que vous entendez là, c'est un extrait du reportage d'une chaîne câblée de l'époque qui suit le voyage de Johnny et de ses copains bikers. Cette visite aux allures de chef d'État impressionne une partie des Carpentrasiens. Et d'ailleurs, il suffit de parler aux commerçants et aux habitants d'aujourd'hui pour comprendre ce souvenir de cette journée juste dingue. En fin de journée, Johnny, au bras de son épouse à l'époque, Adeline Blondeau, et de son producteur Jean-Claude Camus, prend la direction de l'hippodrome Saint-Ponchon où se déroulent les courses hippiques. Là-bas, c'est presque 30 000 personnes qui l'attendent. Un mini-concert est organisé et Johnny, bah, faut le dire, il s'éclate. 6 titres chantés par la star qui est ensuite rejoint par le guitariste Paul Persson.
7: De la musique que j'aime.
5: À l'époque, c'est l'animatrice Sophie Favier qui présente ce concert. L'entrée est de 50 francs et pendant 3 jours, c'est juste la folie, la fête ne s'arrête pas. Johnny partira avec Adil en hélicoptère à la fin de ce week-end. Alors figurez-vous que j'ai pas mal cherché et ce n'est pas la première fois que Johnny chante à Carpentras. Il était déjà venu en 1961. À l'époque, il se produisait place de la mairie dans un tour de chant organisé par l'association des commerçants. Il était alors âgé de 18 ans.
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8: 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J'espère que vous allez bien. Aujourd'hui, on va parler d'amour ou alors de célibat. Enfin, je sais pas, parce que on voit tellement de choses sur les réseaux sociaux. Oui, les hommes ceci, les femmes ceci. Il y a une femme, elle m'a fait du mal au cœur. Mon mec m'a fait du mal au cœur. Il m'a trompé. Il est parti. Mais en fait, pourquoi vous vous mettez en couple? Vous savez qui vous mettez en couple? Vous vous mettez en couple avec un être humain. Alors un être humain, je vous rappelle quand même ce qu'il est capable de faire. Un être humain, ils ont créé la guerre, l'esclavage, la torture, le viol, le génocide et la télé-réalité. Et après, vous êtes surpris quand votre partenaire, qui est un être humain, il vous a mal parlé ou alors il vous a trompé, machin et tout. C'est vous qui choisissez de sortir. Pourquoi vous sortez avec un être humain? Et après, vous êtes surpris quand ça se passe mal. Vous avez l'arrogance de croire qu'un être humain, il va bien vous traiter pendant 30 ans. Il y a des êtres humains, ils trichent au Scrabble. C'est quoi l'intérêt de tricher au Scrabble? Et vous, vous leur confiez vos émotions, vous leur confiez votre cœur à un être humain et vous êtes surpris quand l'être humain il vous fait un coup de Trafalgar, mais vous n'êtes pas bien. Arrêtez de vous mettre en couple. Mettez-vous en couple avec un esprit. Voilà. Un humain en couple avec un esprit. Voilà. L'esprit, au moins, il va pas t'emmerder. Enfin, en même temps, un esprit, c'est un ancien être humain, donc si, ça peut être emmerdant. Non, mais pas les esprits. Arrêtez de faire confiance aux êtres humains. T'as cru que ton partenaire, c'était qui? C'était Jésus. D'ailleurs, même Jésus, ils l'ont tué, les êtres humains. Même lui, s'est fait avoir. Et vous, vous exigez une loyauté pendant 30 ans. Arrêtez ça. Arrêtez de vous mettre en couple avec des humains. Mettez-vous avec un arbre. Voilà. L'arbre, c'est solide, calme, silencieux, stable. Et en plus, il est enraciné, il peut pas partir. Voilà. Ton ex, il aurait dû essayer. L'arbre, tu peux lui faire des câlins. Il parle pas, il t'engueule pas. Tu peux oublier les sacs poubelles, il dit rien. Tu peux lui raconter ta journée, il te juge pas. C'est mieux qu'un mec, c'est mieux qu'une meuf, c'est mieux qu'un psy. Alors après, niveau sexe, bah écoute, c'est du bois. Il est toujours dur. Alors après ça dépend de ce qu'on aime, hein, ça dépend de ce que t'aimes, tu vois. En même temps, si c'est pas très fun, au moins il te ghoste pas, l'arbre, tu vois. Il a pas d'Insta, il poste pas de story ambigu en mode « je suis dans une forêt chelou ». Et le pire, c'est que des fois, tu parles à un arbre dans la vie, tu vois. T'as plus de réponses que quand tu parles à une copine. Parce qu'un arbre, lui, il te fait pas « rien, non, rien ». Non, c'est pas ça, mais laisse tomber. Alors, moralité, si vous vous mettez en couple avec un être humain, n'oubliez jamais qu'en face de vous, bah vous avez un être humain. 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
1: Chaque week-end, Patrick Citeau explore nos communes du Poitou. Il part aujourd'hui à Saint-Chartres dans la Vienne, ce village situé au cœur de la commune de Moncontour de Poitou, qui abrite un moulin depuis plus de 700 ans.
2: Situé au nord-ouest de Poitiers, à 20 km de Loudun, le village de Saint-Chartres abrite ainsi la bâtisse de ce moulin à eau implanté sur la Dive. Bien que sa construction date d'avant le XIVe siècle, le moulin impose toujours sa puissante silhouette dans le paysage. Entretenu au fil du temps, il a su mettre à profit l'énergie hydraulique de la Dive en s'adaptant aux évolutions techniques et notamment au cours du XIXe siècle. De cette époque, le moulin de Cholet nous a transmis un mode de production d'énergie innovant. Il a en effet la particularité d'être équipé d'une roue de type Sagebien. C'est Alphonse Sagebien qui invente ce type de roue à vanne dans la seconde partie du 19e siècle. Elle fonctionne plus par le poids d'eau que par la vitesse du courant. Ce type de roue est d'autre part parfaitement adapté aux faibles chutes. La roue Sagebien du moulin de Cholet entraîne ainsi une génératrice à aimant permanent. Ce système permet la production d'un courant électrique alternatif de 400 volts, ou quand une invention du 19e siècle s'accorde aux exigences de la transition énergétique à notre époque.
1: Et au début des années 70, Patrick, le village unit son avenir à Moncontour.
2: Le village est ainsi associé à la commune au même titre que ceux de Messey et Ouzilly-Vignoble. Les origines du nom du village réservent quant à elles quelques surprises. La liste des saints ne compte en effet aucune mention du dénommé Chartres. Il faut ainsi probablement y voir une erreur de transcription. Le village était ainsi a priori connu sous le nom de Saint-Cyr pendant toute une période. On trouve trace de cette forme toponymique au XVe siècle. Le lieu est alors dénommé Sanctus Siricus Supra Divam. Peu de temps avant la Révolution, on en trouve trace sous l'appellation Saint-Cyr-sur-Dive. La probable erreur de transcription qui mène à Saint-Chartres intervient à une date indéterminée. Avec ses deux hameaux, Jay et Héron, ainsi que ses trois lieux-dits, Cholet, Plumain et Loret, ce petit bout de territoire de la Vienne continue malgré tout d'afficher son paysage en plein cœur du Loup du Nez.
1: Merci Patrick Citeau. Tout est à retrouver sur ici.fr, la rubrique Nom de Nom.
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3: À la base, le chemin de Saint-Jacques, c'est vrai que ça, c'est plus ou moins spirituel, quand même. Il faut pas le hein, se leurrer.
4: Spirituel, parce que spirituel.
3: Oui, spirituel. Pardon. Excusez-moi, spirituel. Spirituel, excusez-moi. Vous l'avez pas enregistré,
5: bon, c'est bon. Virginie et vous.
6: Virginie, on vous attend à 13h ce dimanche, Ville-la-Plaisance, dans le centre-ville de Lodève. Signé Bruno et Lily. Le couple héberge des marcheurs du chemin de Saint-Jacques-de-Compostelle. Et ce dimanche, ils ont invité une trentaine d'hébergeurs héroltais à une journée de rencontre. Avec Théo, le technicien du son, on arrive pendant l'apéro. Dans la cour de leur maison vide, des tables hautes ont été installées. Tout le monde se parle avec le sourire, un verre ou un toast à la main. Quand je suis partie faire ce reportage, je pensais aborder l'hébergement des marcheurs. Pourquoi on héberge? Comment? Mais très vite, un autre sujet s'est imposé. La marche. Car s'ils sont devenus hébergeurs, c'est parce qu'ils ont été hébergés. Et que cette rencontre a changé quelque chose en eux pour toujours. Exemple avec Miguel, qui accueille les gens sur Lunas depuis 2016.
7: J'étais marcheur avant d'être hébergeur. Je fais les deux, parce que je continue de marcher. C'est un manque qu'on a dans le cœur, que à un moment donné, on se dit, je disais, ça me manque, c'est un besoin qu'il nous faut combler.
6: C'est-à-dire que tous les ans, vous partez pour marcher?
7: Oui, moi, tous les ans, je fais un chemin ou l'autre. Cette année, j'ai fait le chemin de Saint-Guyen. J'ai fait une partie du chemin de Saint-Guyen.
6: Ouais.
7: Et bon, l'an dernier, il y a deux ans, j'ai fait le Camino Primitivo en Espagne.
6: Ah ouais,
7: aussi, qui était magnifique, qui est très beau.
6: Qu'est-ce qui fait qu'à un moment donné, vous vous dites, Miguel, je vais accueillir des gens?
7: Grâce à une pèlerine. Et qui avait eu un souci et qui était tombée. Et je n'avais pas encore le gîte ouvert. Et que grâce à elle, par rapport à ce qu'elle a vécu, ce qu'elle était tombée, tout ça, elle est sortie d'une séparation, d'une maladie. Et je l'ai accueillie, on l'a accueillie ce jour-là. Et donc, ça fait que le déclenchement de pouvoir entamer le gîte.
8: Il n'y a pas de hasard, en fait.
6: Albine, marcheuse et accompagnatrice sur le chemin.
4: Le chemin vient nous chercher et ne nous lâche pas, en fait. Et donc après, même après avoir cheminé, il va encore créer des choses pour nous. Et...
6: C'est drôle, vous dites, c'est le chemin qui vient nous chercher.
4: Vraiment.
6: C'est-à-dire que quand on a l'idée, parce que moi, ça m'a déjà traversé l'esprit, de me dire, tiens, je vais faire un bout du chemin de Saint-Jacques-de-Compostelle. Pour vous, c'est pas moi qui décide, c'est le chemin qui vient m'appeler.
4: Totalement.
6: Ça, c'est hyper religieux et mystique, votre truc.
4: Pas du tout, non.
7: Non, pas vraiment... spécialement. Ouais. Non, pas spécialement pour moi. Comme on dit, chacun trouve midi à sa porte.
6: Oui,
4: c'est la foi. Et la foi n'est pas forcément religieuse.
6: Mmh. Si après tu deviens toi-même hébergeur, c'est parce que tu n'as pas envie de quitter ce truc-là, tu as envie de continuer.
7: C'est un peu ça, c'est-à-dire retracer la convivialité, tout l'accueil que j'ai eu.
6: Alors voilà. Ça veut dire que vous transformez votre maison à ce moment-là ? Comment ça
7: pas
6: se passe ?
7: Pas spécialement. Moi j'ai la chance que je suis dans une villa et que j'ai le rez-de-chaussée à disposition.
6: Et est-ce que c'est payant ou pas ?
4: Oui, mais alors
6: c'est dérisoire.
7: Oui, c'est-à-dire on fait des sommes en s'adaptant au pèlerin.
4: De toute façon, c'est ça le chemin. C'est vraiment l'idée, je pense, comme tu le disais tout à l'heure, c'est de rendre ce qu'on a reçu. C'est vrai, de continuer en fait le chemin d'une autre façon.
6: Miguel me dit qu'il y a une grande différence entre randonner et marcher. Quand je lui demande laquelle, il me répond « il faut le vivre pour le comprendre ». 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
9: Adichas. Luca.
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11: Eh bien, Adichas, Camille.
9: Adieu.
11: Toi, tu vas nous raconter une trop belle surprise qui t'est arrivée il y a 2 ans et demi, c'est ça ?
9: Doukop, Carrie-Anso de la Maïboun. J'étais chez ma mamie et à Louis Mespaï, Carrie, Banta, Minja, Dapnozot. Mes parents, ils arrivent pour manger et qu'ils me disent ça y est, Dapnozot à la Béiture, qu'est-ce que grosse colis qui t'attend. Et ils me disent viens à la voiture, il y a un gros colis qui t'attend. Et Doukop, Carrie, bien à la voiture. Couvrais la porte et n'éveille pas sa rêve. Je vois rien dans la voiture. Et au pied de Seti qui a eu boule des peus, je vois une grosse boule de poils à mes pieds. Car Lumeka, c'est mon chien. Lumeka qui s'appelle Soleil. Mon chien s'appelle Soleil.
11: Oh, parce qu'il a mis du soleil dans ta vie?
9: Pas tout le temps. Pas tout le temps. Kepkuntari, la bestesse d'Omeka, Niotekop. Je vous raconterai les bêtises de mon chien une prochaine fois.
11: Eh ben j'ai hâte. Merci Camille.
9: Merci, salut.
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Lola Baye est une chanteuse, autrice, compositrice qui mêle douceur, humour et spontanéité. Si vous avez pu la voir dans l'émission The Voice, ce qu'elle affectionne aujourd'hui, c'est sillonner le monde rural pour chanter dans les tout petits villages.

0: m'ennuyer, Lola Baye. Un coup de cœur ici même. 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
1: Sur votre radio ici, c'est l'heure de Décibel, en direct de Rochefort, au Festival Sœurs Jumelles.
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1: Avec nous à Sœurs Jumelles, Julie Gaillet, la fondatrice du festival, et puis un de nos meilleurs rappeurs et poètes, le grand Oxmo Puccino, qui chantera demain sur la grande scène, mais qui a déjà participé à ce festival, pas comme les autres. Aujourd'hui, bienvenue les amis, c'est Décibel.
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1: Ah, le festival Sœurs Jumelles, comme je l'aime. Depuis 2021, ce festival imaginé par Julie Gaillet, Delphine Paul et Éric Debègue s'est donné pour mission de rendre la relation si belle, si intense et si particulière entre les films et la musique, eh bien, pour tout le monde, accessible, comprendre, créer des ponts et puis surtout passer de sacrément bons moments. C'est le 5e anniversaire de Sœurs Jumelles et on fête ça en direct de Rochefort avec Julie Gaillet. Bonsoir Julie.
4: Bonsoir, merci Émilie.
1: Bienvenue dans ce Décibel un peu spécial. On devait être sur une scène au pied de la grande scène du festival. Et puis, là ça va parler à toutes celles et tous ceux qui nous écoutent. Le temps, la météo a fait des siennes. Et on s'est retrouvés sous un orage apocalyptique, Julie. Et il y a eu, juste avant le début de la soirée de concert, une évacuation du site qui s'est passée hyper bien en fait. C'est incroyable.
4: Mais en fait... On est dans cette période de canicule que vous êtes tous en train de vivre en ce moment. Donc, autant vous dire que quand tout à coup, il y a cet énorme coup de vent qui arrive, on fait « Waouh !» Puis là, ça devient très fort, le vent, quand même. Ouais. Donc, on a dit « Ouh là là, attention les parasols !» Donc, bon, évidemment, on a fait attention, on a évacué pour que personne ne se prenne un parasol.
1: Oui, dans
4: ou,
1: le nez.
4: Voilà, ou qu'importe. Et très tranquillement. Et puis, surtout, ben voilà, c'était très court. On a eu Météo France très rassurant, disons que ça allait être très court. Et c'est assez fabuleux parce que là, donc... Ça a rafraîchi l'air.
1: On a eu 10 degrés d'un
4: mais
1: coup.
4: Mais 10 degrés d'un coup. Et là, tout, voilà, on a le temps de remettre un peu de l'ordre. Tout le monde est revenu. Moi, j'ai fait la première. On m'a donné un porte-voix, là.
1: Un
4: mégaphone. Et je me suis retrouvée devant la foule. On a dit, ça va repartir. Donc, laissez-nous ranger, nettoyer. Et voilà. Et vous allez avoir le concert de Camille et de Birds on Wire dans. Voilà. Et à 20h, maintenant, regardez, le soleil s'est levé. Il fait beau.
1: Mais il fait un peu plus frais.
4: Frais. Ouais. Donc c'est merveilleux.
1: Et on sent dans ces moments-là que Sœurs Jumelles, c'est pas un festival comme les autres. Parce que cette évacuation de site s'est passée dans le plus grand des calmes, avec un sourire. Tout le monde était content. Tout le monde a dit bah ok, on sort et puis on reviendra après.
4: C'est
1: vrai. Non, mais il y a un truc spécial avec ce festival. Alors est-ce que c'est parce que c'est très féminin? Je ne sais pas.
4: Là, j'ai pas quelqu'un venu en me disant c'est rare d'avoir une présidente de festival aussi calme.
1: Ouais, calme, et voilà.
4: Peut-être. D'ailleurs, je suis présidente, c'est vraiment le mot, mais en tout cas, ce qui est sûr, c'est que il y a de l'âme dans mon équipe. Oui. C'est un peu comme sur mes tournages. Moi, j'aime les gens bienveillants, gentils. Donc, c'est une équipe avec aussi la parité, parce qu'on fait très attention dans la programmation, mais dans l'équipe, il y a plein de runs, il y a plein de filles.
1: Oui, c'est vrai.
4: Plein de techos, plein de
1: filles à la technique.
4: La chef de la sécurité, Stéphanie Lagorcet, que j'embrasse, qui est fabuleuse et qui a géré ça de main de maître. Elle est, voilà, elle est à cette image de sœur jumelle. Elle défend les mêmes valeurs, donc c'est peut-être ça, ouais.
1: Voilà, vive la parité, parce que là, quand ça nous arrive, en vrai, dans la vraie vie, eh ben, un vrai partage homme-femme, voilà.
4: Donc là, on est au cœur des rencontres, là, on est vraiment dans l'hôtel du Mercure, qui est le très très beau Mercure qui donne sur la grande Corderie Royale, sur la pelouse, et où là, tout le monde est en train de, ben voilà, se rencontre, se retrouve et repart.
1: Et là, ils vont repartir au concert, parce que ça y est, le site a rouvert. Donc si vous êtes en voiture, direction Sœurs Jumelles, les amis, c'est bon, vous allez pouvoir évidemment rentrer sur
4: voilà
1: sur le site pour
4: ou
1: voir les
4: si
1: concerts.
4: Vous étiez rentré à la maison, revenez.
1: Oui,
4: Camille sera sur scène à 21h55 à 22h et là maintenant ça va être Birds on Wire avec le cœur de Java de 25 enfants. Ça va être magnifique parce que Birds on Wire c'est Rosemary Stanley et Dom LaNena.
1: Elle est violoncelliste et l'autre est chanteuse.
4: Elles ont fait la musique du Chant des Forêts. Mais quel film, on plonge dedans, c'est magnifique. De Vincent Meunier, où on est dans la forêt, où la musique est tellement importante. Je les adore. Rosemary Stanley, elle a une voix incroyable. Dom LaNena au violoncelle. Enfin voilà. Ouais, ça va
5: écoutez
4: être
5: ça, et Camille surtout, c'est symphonique avec tout l'orchestre national de Bordeaux et c'est incroyable le spectacle puisque ils ont répété hier, donc je peux vous dire que c'était, j'avais des frissons.
4: Ah, on est très fiers, nous, à Radio France aussi, que ces spectacles-là vivent sur un festival comme Sœurs Jumelles, puisque Dom la Nena et Rosemary Stanley, les Birds on the Wire, leur goût pour le cœur d'enfant, il est né à Radio France avec la maîtrise de Radio France. Elles avaient
5: c'est
4: fait,
5: vrai, elles ont fait la création. Mais c'est vrai.
4: Et ouais, en fait, de se dire, bah voilà, elles ont fait ça chez nous, et c'est une des missions de service public d'avoir ces grands orchestres. Absolument. Et d'avoir ces grands cœurs d'enfant. C'est vrai que ça coûte de l'argent aux contribuables, mais voilà, ça crée de l'art, ça crée de la beauté, et ça vit après pendant des années. Donc c'est beau.
5: Oui, et puis. Ce qui est fort aussi, c'est que là, Camille, elle vit en Nouvelle-Aquitaine. C'est l'orchestre de Bordeaux de Nouvelle-Aquitaine. Ouais. La captation, elle est aussi pour France Télévisions, France 3, Nouvelle-Aquitaine, dans cet esprit de se dire qu'il y a des ponts entre cet opéra où parfois certaines personnes ne poussent pas la porte de l'opéra.
4: Ouais.
5: Et bien là, ils sont. C'est quand même un festival où on essaye d'avoir des prix accessibles. On essaie en tout cas que ce soit ouvert à tous, avec une diversité. Même dans le théâtre, les rencontres artistiques sont uniques. Hein.
4: Ouais.
5: Ce soir, il y a quand même, c'est Béatrice Dalle qui fait Kurt Cobain au théâtre.
4: Ça va être fou.
5: Ça va être fou.
4: Elle est demain dans l'émission, on est trop contents.
5: C'est vrai. Ah, elle passe vous voir. Ben voilà, c'est la magie, Sœurs Jumelles.
4: Alors vous voyez, c'est fou parce que là, en quelques minutes, on a parlé beaucoup de musique et de cinéma. Et c'est le cœur de ce festival, Sœurs Jumelles, rencontre de la musique et de l'image. Et
5: il y a des projections en avant-première.
4: Hein. Voilà.
5: Et demain, on a cette chance folle d'avoir le De Gaulle 2 en avant-première, donc à l'Apollo. Le cinéma de Rochefort, avec toute l'équipe. Il y a évidemment les acteurs, donc Simon Abkarian qui joue De Gaulle, l'acteur qui joue Jean Moulin, il va y avoir Antonin Baudry, le réalisateur, le compositeur évidemment de la musique, le monteur du film, enfin ils viennent très en nombre. Parce que ici, c'est à la fois la musique, donc évidemment les compositeurs sont toujours là, les musiciens sont là, mais les réalisateurs viennent aussi parfois avec leurs monteurs-monteuses, parce que la musique sur les films, ils le travaillent avec les monteurs-monteuses. Il y avait Stéphane de Moustier qui avait fait de l'Inconnu de la Grande Arche, qui est venu avec, pareil, son compositeur et sa monteuse, ou son monteur, pardon. Et il y avait, Jean-Xavier de Lestrade qui a fait la série des Vivants, qui est venu avec sa monteuse et son compositeur. Donc c'est... les monteurs sont là aussi.
4: Ouais.
5: On a des speed meetings avec eux, des rencontres avec eux, je veux dire.
4: Ouais, et puis pour le public, c'est génial parce qu'on se retrouve à assister à des échanges qu'on voit pas forcément, ni à la télévision, qu'on n'a pas forcément à la radio, parce qu'ici, c'est fait pour ça. Et donc, si on est passionné de musique, d'image, de cinéma, ici, on en prend vraiment une belle dose. Et puis, Julie Gayet le disait à l'instant, mais je veux appuyer là-dessus. Et certains concerts sont captés, filmés et seront plus tard à la télé. Donc, pour vous toutes et tous, même si vous n'êtes pas à Rochefort aujourd'hui, et que vous vous dites ah là là les Vénardes, vous pourrez voir certains concerts.
5: Et la fameuse rencontre artistique que tu as modérée avec
4: cet après-midi,
5: main de maître, tu étais géniale, Émilie, avec Oxmo Puccino, donc qui va être demain sur la grande scène avec Vanessa Paradis, avait envie de parler d'image, lui, donc de son frère jumeau, sa sœur jumelle, et c'était avec donc Kim Chapiron qui fait des clips, mais aussi un photographe,
4: Il s'appelle Aristide Barrault.
5: Aristide Barrault, qui est un ancien joueur de rugby, enfin l'histoire, c'était magnifique. Vraiment, Émilie, merci pour ce cadeau, parce que ça, c'était rare, vraiment, comme rencontre. Et là, c'est filmé aussi. Vous pourrez le retrouver sur notre chaîne YouTube ou sur le site,
4: le site de Sœurs Jumelles. Verras. Ah, trop bien, j'aime regarder. Vous pourrez entendre Oxmo Puccino tout à l'heure, puisqu'il est aussi notre invité ce soir dans Décibel. Forcément, un festival qui s'appelle Sœurs Jumelles, on a envie que la première chanson du festival, ça soit la chanson des jumelles, la BO des Demoiselles de Rochefort, chantée par Anne Germain et Claude Parent. Quand le nom de ce festival et la ville du festival ont été choisies, ça t'a rappelé des souvenirs d'enfance? T'es particulièrement attachée aux Demoiselles de Rochefort?
5: Aux Demoiselles de Rochefort, mais à tous les films de Jacques Demy, avec ce duo fort avec Michel Legrand.
4: Le
5: et c'est pour ça qu'on a présenté Peau d'âne, parce qu'il y a une très belle exposition au musée Èbre sur Othoniel. Donc si vous êtes à Rochefort, vous pouvez voir cette exposition, le petit théâtre de Peau d'âne, en résonance avec la maison Pierre Loti. Moi, ça a été une découverte. Rochefort, il y a un studio d'enregistrement de musique qui fait du montage.
4: L'Alhambra,
5: cette maison Pierre Loti. Évidemment, c'est Demy, Jacques Demy. Donc, Mathieu Demy est là. Il a présenté le film. Et Agnès Varda qui m'avait donné mon premier grand rôle. Donc, j'y suis très. Voilà, évidemment, c'est très émouvant. Parce que tous les films de Jacques Demy. Mais Catherine Deneuve et Françoise d'Orléac dans Les Demoiselles de Rochefort, évidemment. Et puis je voulais cette idée de la musique et l'image, son sœur jumelle, le cinéma. Il y a des discussions qui se créent et pas. Voilà, c'est pas un festival. Il y a du cinéma, il y a la série et il y a de la musique. Moi, ce que je. Enfin, voilà. En tout cas, ce qui est beau, c'est que les réalisateurs viennent tous en disant je suis trop content de venir parler de musique, de venir avec mon compositeur. Ils sont très émus.
6: C'est vrai. Et c'est ça qui donne ces rencontres absolument incroyables. Allez, vous la connaissez par cœur, vous allez pouvoir la chanter très fort sur votre radio ici. C'est la chanson des Jumelles, la bande originale des Demoiselles de Rochefort au Festival Sœurs Jumelles.
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1: Delphine.
0: Oui.
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0: Oh, tu veux pas y aller?
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0: J'ai rendez-vous à midi avec Guillaume, je n'y serai jamais.
1: Qu'est-ce qu'il va encore celui-là?
0: Je ne sais pas, me voir.
1: Oh, bah, il attendra. Tu rentres déjeuner?
0: Oui, mais pas avant une heure.
1: Qu'est-ce que j'ai fait de mon poudrier?
0: Ah non, je vais.

0: Ah, la chanson des jumelles, Anne Germain, Claude Parent, la bande originale des Demoiselles de Rochefort. Alors, le festival Sœurs Jumelles, c'est une série de têtes d'affiche absolument incroyable. Il y aura des concerts d'ici, entre aujourd'hui et dimanche, de Benjamin Biolay, de Pomme, de Sébastien Tellier, Vanessa Paradis, Oxmo Puccino, le groupe Catastrophe, et puis ce soir, on en parlait, Birds on the Wire et Camille, Julie Gaillet. Il y a aussi évidemment plein de jeunes talents au festival Sœurs Jumelles et notamment un dispositif qui est génial qui s'appelle le Lab, où en fait vous avez sélectionné des groupes que vous allez coacher pendant le festival, justement parce qu'ils savent déjà où ils vont, nouveau pour eux.
1: Ouais, c'est vraiment des jeunes indépendants. Ils n'ont pas encore signé un label, mais ils ont quand même comme beaucoup avancé, sorti des titres, sont presque sur le point de sortir des albums parfois.
0: Ils font des concerts.
1: Et en même temps, ce moment-là où on peut se perdre, moi je l'ai connu aussi comme actrice quand au début il y a une petite pression médiatique, on ne sait pas tellement.
0: Et puis faire quel choix
1: La presse, donc il y a des rédacteurs en chef qu'ils rencontrent, il y a des designers dans la mode, les marques, la question important. De la photo, donc ils font des photos avec une photographe qui vient spécialement pour apprendre pour faire un premier portrait qu'on leur offre comme ça, ils ont libre de droit. Moi je sais qu'il y a des groupes qui sont venus comme ça, les Bell Boys, ils ont fait un quatrième de couverture de, je crois que c'était Libération, ils nous ont appelé, c'est trop sympa parce que grâce à vous la photo, on avait une photo, tu vois. L'idée c'est ils rencontrent des réalisateurs, des journalistes. Toi, par exemple, tu vas les voir, tu vas être la marraine. Ils m'ont dit, est-ce qu'elle serait notre marraine? Mais l'idée, c'est vraiment d'arriver à avoir Kim Chapiron, avoir même le corps avec un chorégraphe qui est ici dans la région.
0: Mais oui, mais ça, c'est très important parce que quand on est un jeune groupe, on ne sait pas quoi faire de son corps sur scène. On est tous les bras ballants, on ne sait pas.
1: Ouais. Et eux vont exprimer. Poser les questions et vivre pendant deux jours. C'est une résidence que j'appelle l'image pour la musique. C'est-à-dire que pour les musiciens, c'est important de comprendre ces histoires d'images.
0: Et je trouve que c'est très caractéristique aussi de cette envie du festival Sœurs Jumelles, et ça depuis la première édition, de partager. Alors oui, bien sûr, c'est un festival avec des têtes d'affiche, on en a parlé, avec des projections, des avant-premières, etc. Donc oui, ça brille, mais Sœurs Jumelles, c'est aussi un festival qui parle aux jeunes groupes, on l'a dit. C'est un festival qui se déplace dans les écoles, dans les collèges, dans les lycées. Là, on est nous sur un stand radio qu'on vient de squatter parce que normalement on avait une scène dehors, mais vous l'avez entendu. C'est une école de radio et de podcast. Et en fait, il y a plein d'étudiants. C'est un festival farci étudiant.
1: Oui, parce que d'abord on a fait un tarif pour ces rencontres professionnelles pour qu'ils puissent rencontrer. Parce que le plus difficile quand on sort des écoles ou quand on est dans les écoles, c'est parfois d'aller au contact, et les festivals, très gros festivals, ne sont pas forcément à sa taille humaine, où tu peux parler avec tout le monde. Donc on se disait, là c'est l'endroit où ce serait bien d'avoir des jeunes étudiants qui viennent des écoles de musique et d'image, donc des musiciens, et qui puissent se rencontrer. Et de partout, et évidemment dans la région, de faire les jeunes, donc on a aussi les projections scolaires, cette idée de transmission, c'est la rencontre de la musique et de l'image. Donc quand on est dans une école, on fait que de l'image, c'est quand même hyper intéressant d'aller rencontrer des gens de la musique. Et inversement, le Conservatoire supérieur de musique et de danse de Paris, ils l'ont tout de suite compris. Ils nous ont envoyé tout de suite des étudiants qui ont adoré et qui reviennent chaque année. Et depuis, ils ont même monté un master, je crois, pour des musiciens qui veulent filmer la musique. Et c'est pour ça aussi qu'on fait cette rétrospective de Bruno Mont-Saint-Jean, qui est un peu la grande star de la captation. Tu sais, il avait suivi Glenn Gould. C'est un grand monsieur. Il sera là en rencontre artistique et on présente des documentaires musicaux qu'il a fait. Et il y a tous ces documentaires musicaux que vous pouvez voir
0: à Rochefort. À Sœurs Jumelles, il y a aussi des documentaires musicaux absolument incroyables que vous pourrez voir bientôt au cinéma.
1: Et des artistes, c'est-à-dire que vous avez Benjamin Biolay, mais il y aura son documentaire sur lui. Il y a un documentaire sur Vanessa Paradis qui a été fait par Julien Pelletier, qui lui-même est dans un groupe, Last Train, mais qui a suivi Vanessa, et on voit bien que c'est un musicien qui la filme. Il y a une intimité, il était passé sur France Télévisions, d'ailleurs ça.
0: Et Vanessa Paradis, la soirée, ça s'appelait.
1: Est diffusé, et Julien Pelletier sera là, il est hyper content de venir le présenter, et après vous allez voir le concert de Vanessa. Ou Pomme, ou Sébastien Tellier. Alors Pomme, c'est Cédric Lapiche qui vient, parce qu'elle a joué dans L'Avenue de l'Avenir. Et il vient avec Loïc Duris, son compositeur évidemment, Cédric, présenter ses films et faire une rencontre artistique, c'est-à-dire ces échanges qui sont dans le théâtre, qui sont uniques, que tu connais bien, Émilie, que vous connaissez bien, pardon, qui sont ces moments un peu privilégiés qui n'existent nulle part ailleurs, où ils montent des extraits, ils jouent des morceaux, ils jouent un peu de musique, et parfois ils jouent même beaucoup de musique. Ouais. Donc c'est comme
0: une masterclass ou un mini concert privé. Ouais. En tout cas, c'est un truc que j'ai jamais vu ailleurs. Ça, c'est spécifique à Sœurs Jumelles, hein, les rencontres artistiques. Et puis, quand Julie Gayet est dans le coin, le point levé et la lutte pour les droits des femmes n'est jamais bien loin. Et ça tombe bien, vendredi à Sœurs Jumelles, nous on sera sur place, mais on en parle maintenant parce que vendredi tu seras très prise et tu seras peut-être pas avec nous, je sais pas.
1: Non.
0: Mais je veux qu'on en parle aujourd'hui. Une journée qui est autour de la Fondation des femmes. Beaucoup de femmes sur scène, évidemment, et beaucoup de prévention et beaucoup de messages forts. C'est une journée qui est importante pour Sœurs Jumelles.
1: C'est alors dès la création de Sœurs Jumelles, je me suis dit, je vais essayer de faire une programmation paritaire, quoi. Mettons ouais. autant d'hommes que de femmes comme on est dans le monde, quoi, en fait. Comme est le monde, la réalité. Et ben, ça, c'est surprenant, mais c'est rare. C'est que il n'y a pas forcément cette égalité. Et puis aussi, mettre en place, voilà, des choses pour être un peu attentif, sur le harcèlement, faire attention, et puis essayer de former les bénévoles, faire. Et puis, comme c'est à taille humaine et que c'est pas des grandes jauges, bah, on peut être plus vigilant. Et
0: il y a combien? C'est quoi la jauge ici?
1: C'est, quand on est là, Camille, parce que là, c'est tout assis, parce qu'il y a l'orchestre. Ah oui. Donc, il y a 2500 personnes, je crois, dans

0: Elbend,
1: ouais, voilà,
0: vous allez pouvoir danser, chanter. Il y aura la formation stand-up. Bon, voilà, il y aura. Il y a des surprises, donc je ne vais pas vous les dévoiler. Et puis après, c'était cette idée de faire ce concert 100% féminin. Ce soir-là, j'ai appris qu'il y avait l'équipe de France qui joue au foot à 21h45. Je dis, bah, peut-être que les filles, elles seront hyper contentes de venir à un concert. Donc voilà. Et là, c'est Charlotte Cardin qui nous fait cet honneur dingue, ouais, de venir ici à Rochefort.
1: Ça va être fou, Charlotte Cardin, Mentissa.
0: Mentissa et PR2B. Et puis on a à côté Vanille qui joue aussi, qui est
1: November
0: là.
1: November Ultra qui vient faire un tour aussi.
0: Ouais, November, ouais, Ultra qui sera en rencontre, qui va être une réalisatrice dont elle a fait la musique. Il va y avoir des voilà. L'idée c'est que vous allez être dans la sororité et j'aime cette idée aussi de moments où on peut être entre copines et faire voilà. Se dire des choses et oser et crier. Mais Charlotte Cardin, c'est vraiment
1: ça va être
0: un beau
1: fou,
0: cadeau. Ça va, ouais, ça va être fou, fou, être fou. Et puis surtout, November Ultra qui était là, qui dit quoi ? Il y a Charlotte ? Mais c'est mon amie.
1: Voilà.
0: Et il y a PR2B. Ah, il y a Pauline. Voilà. Donc c'est un peu ces clins d'œil. Et puis je crois que c'est cette. En tout cas, ça, je crois que ça se sent dans le festival.
1: Ouais.
0: Partout, cette parité, l'air de rien, sans qu'on s'en rende compte.
1: Bah, bravo, sœur jumelle, bravo, Julie, parce que en sortie de Covid, c'était pas évident de lancer un festival, et là, il est bel et bien lancé, sœur jumelle. On se fait un petit hymne féministe que tu as le droit de chanter en karaoké ou pas, ou sinon tu peux courir sur la grande scène, aller voir tes premiers artistes de la semaine. Un petit résiste, France Gall.
0: Oh,
1: allez.
0: Bah non, mais là, je résiste pas.
1: Alors, ne résistez pas. Ici, c'est Décibel en direct du festival Sœurs Jumelles. Et on révise nos classiques avant la journée. Nos voix pour toutes avec la Fondation des Femmes.
0: Résiste.
1: Prouve que tu existes. Merci, Julie.
0: Merci.

0: entonné, c'est sûr, par le public et la bande de joyeuses féministes de Nos Voix pour Toutes, la Fondation des Femmes. Vendredi au Festival Jumel, direct de Roquefort. Non, pas du tout, de Rochefort. Roquefort, c'est ailleurs. Ou alors, c'est un truc à manger. Mais ça n'est pas l'ambiance du soir, en tout cas. Rochefort, le festival Sœurs Jumelles, les jolies rencontres de la musique et de l'image. Alors, on devait être en public sur une scène. Et puis, il y a eu un énorme orage causé par cette canicule que vous ressentez toutes et tous depuis quelques jours. Donc, on s'est installé dans un petit... de l'eau qui jouxte le festival, là où une partie des rencontres professionnelles du festival. C'est pour ça peut-être que vous vous dites que le son de ma voix est un petit peu différent ce soir. Ce n'est pas parce que j'ai fait la fête hier, c'est parce qu'il y a eu des éclairs dans le ciel. Voilà, comme ça, vous savez tout. Je peux vous dire aussi que notre prochaine invitée ce soir, c'est le seul, l'unique Oxmo Puccino, et qu'il va arriver dans moins d'une minute. A tout de suite les amis.
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0: Et tiens, puisque au Festival Sœurs Jumelles, on parle de musique et de cinéma, il faut que je vous parle du record, du biopic musical le plus populaire et profitable de tous les temps. Jusqu'à présent, c'était Bohemian Rhapsody, le film sur la vie de Freddie Mercury, sorti en 2018. Recette record de 911 millions de dollars, qui viennent d'être détrônés par... Le long métrage événement du printemps qui raconte l'enfance et le début de la carrière de Michael Jackson vient de dépasser les 950 millions de dollars en recettes, ce qui en fait le plus gros film biographique musical de l'histoire. À noter qu'en France, Michael a dépassé les 5,5 millions d'entrées. C'est mieux que La Môme, le film sur Edith Piaf qui détenait le record depuis 2007. On fait ça en écoutant Don't Stop Till You Get Enough. Et merci d'avoir choisi ici. Il va être 20h30 à La Rochelle, à Rochefort et partout en France.

0: officiellement le film biographique musical le plus populaire de tous les temps.
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0: Oxmo Puccino est arrivé en studio. Salut Oxmo.
2: Salut.
0: Comment ça va?
2: Mais mieux que bien.
0: Oui, ah, j'aime bien mieux que bien. Ça, c'est vraiment, voilà, sur l'échelle du bien, il est très bien et souriant, Oxmo Puccino. Et en tournée de festival?
2: Tout à fait.
0: Ouais.
2: Tout à fait.
0: Alors, ça, c'est spécial parce qu'il y a eu évidemment une magnifique tournée pour la sortie de votre dernier album, La Hauteur de la Lune, sublime 9e album. On en écoutera des chansons d'ailleurs. Quand on fait sa tournée à soi, il y a évidemment tout un tas de détails, de scénographie, etc., auxquels j'imagine vous êtes hyper attaché. Sur la tournée de festival, il faut parfois composer un peu. Est-ce que c'est quand même agréable?
2: C'est quand même agréable parce qu'on se retrouve devant un public qui ne nous connaît pas pour la plupart. Et en plus, les conditions sont des plus estivales. Donc le public est déjà rempli d'enthousiasme et le manifeste, quelle que soit sa proximité avec moi,
0: ouais,
2: et mon groupe. Donc c'est une découverte commune qui fait que quelquefois on est amené à se revoir dans mes concerts.
0: Et ça, c'est toujours une très bonne chose. Enfin, moi, je vous recommande d'aller voir Oxmo Puccino en concert. Ce festival, il est particulier, Sœurs Jumelles, rencontre de la musique et de l'image. C'est par exemple un des seuls festivals où les artistes arrivent la veille de leur prestation, puisque Oxmo, vous, c'est demain soir que vous jouez sur la grande scène avec une sacrée connaissance, Vanessa Paradis. On y reviendra tout à l'heure. Mais voilà, c'est sympathique de savoir que vous serez sur la même scène le même soir. Trois petits points. Oui, alors ce festival, la musique, l'image, mélanger les deux, ça vous parle?
2: Bah, je pense qu'aujourd'hui, c'est presque indissociable, la musique et l'image. J'ai même pris l'habitude ces dernières années de dire qu'une chanson devait être vue pour être entendue. Ouais.
0: Ah, c'est intéressant, c'est-à-dire il faut qu'elle ait une vie.
2: Il faut qu'elle ait une vie en image,
0: ouais, ouais,
2: que les gens puissent plus se figurer au cas où. Faire une proposition qui rende la chanson, qui mette la chanson en évidence. Voilà.
0: C'est génial. Alors, c'est pour ça que vous faites toujours des clips hyper percutants, toujours différents. Il y a toujours une proposition artistique dingue. Comment vous faites ça? Est-ce que vous faites confiance au réalisateur ou est-ce que vous avez des idées, vous, pour vos chansons?
2: Bah, le plus difficile, c'est de trouver le réalisateur qui comprenne,
0: ouais,
2: et qui puisse traduire ce qu'on a exprimé
0: dans la chanson.
2: Image.
0: Ouais.
2: Oui. Et je dirais que je suis quelqu'un d'assez chanceux. Oui,
0: et nous aussi du coup puisqu'on les voit. Alors après se pose une question, on en avait parlé ensemble quand vous étiez venu dans l'émission au moment de la sortie de votre 9e album, on avait parlé de la durée des chansons.
2: Oui.
0: Et que l'algorithme des sites de streaming n'aimait pas les chansons longues.
2: Oui.
0: Et que donc on s'adaptait, on faisait des titres plus courts de 2 minutes 30, 3 minutes, 3 minutes,
2: oui,
0: 30,
2: oui,
0: voilà.
2: Oui, oui.
0: De même, l'algorithme d'Instagram aime les petites vidéos courtes et pas forcément les clips.
2: Exactement.
0: Il y a beaucoup de jeunes groupes qui ne font plus de clips. Vous êtes posé la question ou pas?
2: Bah, je trouve ça naturel parce que c'est une manière de s'adapter au marché,
0: ouais,
2: et à la manière dont les gens consomment ce qui leur fait plaisir aujourd'hui. Ils s'évertissent avec des contenus courts,
0: ouais,
2: de manière répétitive. Et on croise les doigts pour que l'on soit dans la playlist,
0: ouais,
2: si on peut dire.
0: Ça.
2: Mais ça confirme l'idée qu'une chanson sans image est une chanson en danger.
0: Ouais, c'est ça. Mmh. Et une chanson qui arrivera peut-être pas dans les,
2: exactement,
0: oreilles qui pourtant l'auraient aimée.
2: C'est un raccourci.
0: Ouais.
2: C'est un raccourci. C'est-à-dire que s'il n'y a pas d'image, la chanson peut mettre des années,
0: ouais,
2: avant d'être entendue à sa juste valeur. C'est injuste, justement.
0: Alors là, pour le coup, on a la chanson qui va bien, la collaboration qui va bien et le clip qui m'a mis de bonne humeur pour les 6 prochains mois. Et croyez-moi, c'est pas du luxe, Oxmo. Ne pas m'aimer avec MC Solar.
2: Merci.
0: Ah, avant qu'on l'écoute, est-ce que vous pouvez me raconter la genèse de ce duo? On entend dans vos voix et on voit sur vos visages dans le clip à quel point vous prenez un plaisir dingue à faire ça ensemble.
2: Bah, c'est un rendez-vous de très longue date parce que Solar fait partie de mes inspirations avant même que je commence à faire de la musique. Et donc il a toujours été quelque part à côté de moi lorsque j'écrivais. Parce que j'ai vraiment ses premiers albums, je les connais presque tous par cœur, parce qu'ils correspondaient à une vision du rap à laquelle je rêvais. Une vision du rap poétique, multi-sujet.
0: Et littéraire aussi.
2: Littéraire
0: avec des
2: aussi,
0: beaux mots.
2: Avec des propositions.
0: Ouais.
2: Et donc, ça fait longtemps que je le croise. Et pour mon dernier album, donc, je repoussais encore ce rendez-vous parce que je craignais de ne pas arriver à faire un morceau à la hauteur. Et devant les encouragements très poussés de mes équipes, je me devais trouver un morceau qui puisse être à la hauteur de notre rendez-vous. Et je n'ai même pas eu besoin de chercher parce que j'avais cette petite phrase qui traînait dans mes carnets. Et je me suis dit, comment ne pas aimer Solar? Vraiment, c'est-à-dire que c'est un des artistes avec lesquels j'ai collaboré qui ne pose aucun doute sur sa gentillesse. Sur sa gentillesse, sur sa curiosité, son ouverture. Donc ce morceau Ne pas m'aimer, pour moi, c'est une espèce de contrat que nous sommes dans la bonne direction et la même.
0: On ne peut pas ne pas m'aimer. On adore, vous allez la chanter jusqu'à demain matin, elle est dans vos oreilles, maintenant, sur votre radio, ici, Oxmo Puccino avec MC Solar.

0: Pino avec MC Solar sur cet album tellement merveilleux, Oxmo.
1: Merci,
0: oh là là là là. Et alors j'étais très fâchée parce que je me suis dit, est-ce que c'est vraiment son dernier album, son ultime album? Est-ce que votre avis sur la question, Oxmo a évolué ou est-ce que vraiment les albums c'est fini?
1: Les albums c'est fini, mais pas les chansons. Voilà.
0: Moi, je suis plus fâchée.
1: On peut considérer qu'au bout de quelques chansons, en quantité, ça peut faire un album.
0: Oui.
1: Mais le concept d'album même, c'est beaucoup demandé.
0: Oui.
1: Surtout pour aujourd'hui, on parlait tout à l'heure de la longueur des morceaux. Ben, c'est la même attention, problème d'attention.
0: Sur 12 ou 13 titres.
1: Voilà, exactement.
0: Ouais, ouais.
1: Donc, autant gagner du temps. Et puis, heureusement que j'ai du répertoire et que je n'arrêterai jamais de faire des concerts.
0: Alors je suis plus fâchée du tout si c'est la fin des albums, mais pas la fin des chansons et pas la fin des concerts.
1: Les concerts, c'est la rencontre, c'est la magie, c'est toujours la première fois.
0: Qu'est-ce que ça procure, tiens là? Mais oui, en plus cette tournée, la hauteur de la lune, était vraiment dingue, c'était absolument magnifique. Il y avait une scénographie sublime. Qu'est-ce que ça procure au-delà de la joie? On imagine bien la joie, mais profondément, ça vous fait quoi?
1: C'est de revoir des auditeurs qui sont devenus des amis avec le temps. Qui au début venaient tout seuls, entre amis, et aujourd'hui viennent en famille avec leurs enfants et leurs femmes, ou leur mari. Et ça raconte une histoire à long terme, quelque part, et c'est ce que je retiens de toutes ces années.
0: C'est très intéressant ça, parce que souvent je me pose la question, comment on vieillit dans le rap? Parce que dans le rock, on a vu, ils sont bourgeoises, alors soit ils font des overdoses à 27 ans, soit après ils sont sur scène à 85 ans, et voilà, dans leur manoir et tout, voilà. Ça c'est le rock, on a pigé. Et je me demandais, voilà, le rap qui est finalement une musique plus jeune, comment vont vieillir nos rappeurs? Et c'est vrai que pour vous, Oxmo, ça se passe délicieusement, parce qu'en fait, vous avez jamais joué le cliché du rappeur, la casquette à l'envers ou ce genre de truc. En fait, vous avez toujours été...
1: J'essaie d'être cohérent avec la vie que je menais.
0: Oui, c'est ça.
1: Je partageais mes réflexions en rapport avec ce qu'on peut traverser à tous les âges. Et par magie, certains auditeurs continuent de s'y reconnaître.
0: Oui.
1: Ceux qui traversent ce que j'ai traversé.
0: Mais ils évoluent avec vous, en fait.
1: Exactement. Et je trouve ça beau parce que c'est un voyage collectif.
0: Ouais.
1: C'est un voyage collectif. On a des souvenirs communs, on se revoit, il y en a même avec certains avec qui je suis en communication, j'ai l'habitude de dire, je me lasse pas de le répéter, que beaucoup de mes flowers sont des amis que j'ai pas encore rencontrés.
0: Oh, j'adore.
1: Parce que c'est au-delà des goûts musicaux, c'est le partage d'une certaine vision de la vie. Mmh. Voilà, je pense que partager une vision de la vie sur aussi longtemps, ça garantit de s'entendre bien.
0: Ah ouais, c'est beau. Oxmo Puccino. Partagé avec d'autres artistes des chansons, on vous a entendu chanter avec MC Solar. Là, on va écouter ce fameux duo avec Vanessa Paradis, l'auteur de La Lune.
1: Merci.
0: Parce que c'est superbe et parce que donc il se trouve que les emplois du temps sont bien foutus. Demain, vous serez sur la grande scène de Sœurs Jumelles et Vanessa Paradis aussi. Est-ce que vous avez déjà eu l'occasion de chanter cette chanson ensemble en public? Et est-ce que, question dans la question, ce serait envisageable demain si les planètes sont alignées?
1: Nous avons eu l'occasion de jouer le 23 janvier 2026.
0: Ouais.
1: C'était extraordinaire.
0: C'était
1: forcément
0: beau.
1: C'était à la hauteur du duo. En partie grâce à elle, en gros, en grande partie grâce à elle. Et demain, les agendas étant bien ficelés, il va falloir voir s'il y a une fenêtre possible.
0: C'est ça.
1: Mais en général, c'est pas toujours joué d'avance.
0: C'est compliqué,
1: mais si ça se passe, ça fera une bonne surprise.
0: Ah oui, ça c'est sûr. Mmh. Ça c'est sûr. En tout cas, vous en avez envie. Vous avez fait des duos mythiques. Là, on en parle de deux en particulier, mais vous en avez fait plein d'autres. Vous aimeriez vous faire un kiff pour fêter, j'en sais rien, un anniversaire de carrière, quelque chose, un concert avec plein d'invités?
1: Ouais, quelque chose que pratiquait Vincent Segal, le maître.
0: Oui.
1: Vincent Segal, le maître, qui, quelquefois, a joué 24 heures de suite.
0: Oh, waouh!
1: Et donc, il disait à tous ses amis musiciens et chanteurs, je serai à tel endroit pendant 24 heures, passer entre telle heure, toi, telle heure, telle heure. Et ça fait qu'il y avait du public toute la journée et que, quelle que soit l'heure où vous passiez, vous alliez être émerveillés. C'est ce que j'ai vécu. Et depuis que je l'ai vu offrir ça à son public, je me suis dit qu'un jour ça serait pas mal parce que ça me permettrait de jouer des chansons que j'ai pas l'habitude de chanter. Et en plus, de pouvoir inviter des gens sans les déranger avec une heure précise. Ouais. Donc c'est une idée qui va me rester en tête, dont je vais parler à Nicole.
0: Eh ouais, ça tombe bien, elle est là, Nicole. Ouais, ouais. Nicole, Nicole qui s'occupe de la carrière d'Oxmo. On a eu une idée géniale en direct, Nicole. On va en parler après l'émission. C'est très bien ça, Oxmo. Mais c'est ça, pour ça que je vous aime. C'est parce que je vous pose une question sur un concert où éventuellement on inviterait des gens et vous me répondez avec une performance artistique de 24 heures. Et ça, c'est trop classe. Merci pour tout, Oxmo Puccino.
1: Plaisir. Merci. Merci toujours, Amy. Toujours, toujours, toujours.
0: Toujours. Et merci pour la musique, et merci pour ces albums, et merci pour le concert de demain par avance, parce que je sais que ça va être beau.
1: Oh là là là là.
0: Et merci pour ce duo, La Hauteur de la Lune, avec Vanessa Paradis. Le grand Oxmo Puccino était dans Décibels. À bientôt.
1: Merci.

0: La voix cristalline de Vanessa Paradis et les mots d'Oxmo Puccino, la hauteur de la lune. Vous écoutez ici. Cybelle, toujours en direct du festival Sœurs Jumelles, ce festival qui nous fait vivre de belles rencontres entre la musique et l'image. Et on n'en oublie pas quand même nos bonnes habitudes dans Décibels. Vous le savez, tous les jours, on fait un anniversaire. Et aujourd'hui, c'est l'anniversaire de Brigitte Fontaine. Elle a 87 ans aujourd'hui, notre Brigitte Fontaine, poétesse, chanteuse, actrice, complètement punk, avec une carrière admirable depuis 1963. Elle est quand même commandeur des arts et des lettres et chevalier de la Légion d'honneur, avec des chansons pourtant parfois pleines de gros mots. C'est ça qu'on adore avec Brigitte Fontaine. On a une grande pensée pour elle parce qu'elle vient de perdre son complice et son grand amour de toujours, Areski Belkacem, dont on a appris la mort le 1er juin. Alors voilà, parce qu'on l'aime, parce qu'elle est punk, parce que c'est son anniversaire et aussi parce que ce jour-là, notre petit cœur s'est un peu brisé pour elle, on va écouter Brigitte Fontaine, et pas toute seule, avec M, Mathieu Chédid. Ensemble, ils chantent une chanson, forcément barré, vous avez compris, c'est Brigitte Fontaine. Ça s'appelle « Il y a des azous ». C'est une reprise d'une vieille chanson française. Et écoutez, ils ont branché les guitares.
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Il y a des zazous et il y a de la guitare. Brigitte Fontaine et M sur votre radio ici, Décibel, en direct du festival Sœurs Jumelles ici à Rochefort. Il y a un lieu absolument incroyable qui s'appelle le Cinémobile. On dirait un gros camion de livraison, vous savez, genre Tiriez ou Picard, là, les surgelés. Donc, ça ressemble à ça. Il est garé à l'entrée du festival et en fait, tous les matins, ce camion, il s'ouvre et dedans, eh ben, il y a une salle de cinéma dans laquelle est programmée pour toute la semaine du festival, une sélection de documentaires musicaux absolument formidables. Il y en a sur Marianne Faithfull, il y en a sur le chant signe, vous savez, hein, ces interprètes en langue des signes qui sont là pour faire vivre le concert à celles et ceux qui ne peuvent pas entendre. Ça, c'est absolument incroyable. Et puis, il y a un documentaire que je me réjouis de découvrir. Il sera diffusé vendredi et vous connaissez votre vieille copine Émilie, elle sera au premier rang pour regarder Benjamin Biolay à l'origine. Ah là là, Benjamin Biolay, mon amour secret. Ça va être fou, ça. Ce documentaire, il passe vendredi, donc au festival Sœurs Jumelles, avec les témoignages de Chiara Mastroianni, Alain Souchon ou encore Bernard Lavilliers sur toute la carrière de Benjamin Biolay. Et puis ensuite, le lendemain soir, il sera en concert au festival Sœurs Jumelles. Alors pour toutes ces bonnes raisons et aussi parce qu'on l'adore, écoutons la toute nouvelle chanson de Benjamin Biolay, Tube de l'été qui protège du soleil, Écran total.

0: Total, l'inédit de l'été de Benjamin Biolay qui nous gâte, c'est sûr, et qui était hier dans un de ses endroits préférés de France et donc du monde pour jouer le théâtre de la mer à 7. Surveillez les stories du compte Instagram de Benjamin Biolay, on n'est pas à l'abri d'une déclaration d'amour à cette ville qu'il aime tant.
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3: Bonjour la France, comment ça va la France ? Le micro, il a tellement chaud qu'il s'allume même pas. Ça va mon petit micro chéri ? Bon, j'espère que vous allez tous bien, que voilà, c'est pas trop dur pour les uns et les autres.
4: Ça va vous ?
3: À moi, ça va très bien.
4: Non mais je dois m'occuper de vous savez, il faut prendre soin des personnes plus vulnérables, plus âgées, enfin, vous voyez quoi.
3: Ah oui, il faut prendre soin des gros aussi. Voilà, allez, nous allons vous rappeler que toute la semaine, nos candidats s'affrontent pour se qualifier pour la finale de vendredi. Le premier prix, c'est 2 places VIP pour assister au concert de Katy Perry le dimanche. Ah là là, le dimanche 12 juillet au Zénith de Nancy. Donc évidemment, accès prioritaire au site, accès personnalisé, vas-y le cocktail dînatoire, les boissons à volonté, le parking réservé, 100 euros de carburant pour y aller. Et ça, c'est magnifique. Vous pourrez dormir dans une suite pour deux là-bas. Et ça, c'est magnifique. Toute la semaine, tous les perdants, tous les gagnants, tout le monde gagne 2 places de ciné pour aller voir Les Parfaits Arnaques en Famille, qui est un film ici avec Audrey Fleurot et Ramzy Bedia. Et puis, si vous ne gagnez pas les places VIP, qu'est-ce qu'on gagne ?
4: Un film qui m'est dédié, hein, d'ailleurs, Les Parfaits. Ça correspond exactement à ma personnalité. Alors, évidemment, Joe Malongo, qui lui aussi est tout aussi parfait que moi, a concocté pour vous avec bonheur et en secret une nouvelle machine spéciale canicule avec des cafés rafraîchissants. Vous les découvrirez. Il y en a 32 dosettes, 6 verres en verre rafraîchissants également avec les pailles et tout. Tout va bien. C'est le cadeau à gagner demain. Non, pas demain. Quelle journée demain ?
3: Oh là là, vendredi. Les jingles, Enzo. Allez, nous accueillons nos deux candidats de Côte d'Or. Oui, bonjour les Côte d'Or, Mathieu et Émilie.
4: Bonjour,
3: ça va ?
5: Bonjour. Bonjour Valérie, bonjour.
6: Voilà.
3: Alors Mathieu, tu joues avec ici Lorraine, tu as 46 ans, tu habites à Terreville, c'est ça ?
5: C'est ça, tout à fait.
3: Comment qu'il fait chaud aujourd'hui à Terreville ?
5: Ah, il fait très chaud, je pense comme partout en France.
3: Est-ce que tu arrives à dormir la nuit ?
5: Oui, j'arrive, oui.
3: D'accord, parce que t'as 3 enfants quand même, ils dorment bien, enfin c'est, oui, il y en a une petite, mais comment ils dorment les enfants, ça va, ça se passe bien ?
5: J'aurais mis des ventilateurs dans la chambre.
3: Ah là là là, tout le monde, là les marchands de ventilateurs ils sont contents, dire que là. Alors, tu as des poissons rouges, des perruches et un lapin, dis-nous, c'est une petite, un petit bêtisier d'animalier chez toi.
5: Oui, c'est ça.
4: Tant bien les poissons sont dans l'eau toute la journée.
3: Ouais, il faut les changer tout le temps, l'eau elle croupit.
4: Bah, moi je voudrais bien de poissons en tant que canicule.
3: Ouais. Un gros poisson alors. Hein.
4: Ouais, bien sûr.
3: Alors, tu es technicien en télécommunication, c'est ça ?
5: C'est ça, tout à fait. Je m'occupe de la téléphonie.
3: Très bien, mais alors avant tu étais militaire dans l'armée de terre. Attention, ça rigole pas là. Qu'est-ce que tu faisais ?
5: Eh ben, je m'occupais aussi de la téléphonie pour l'armée.
3: Mais dans l'armée, donc c'était plus discipliné, j'imagine.
5: Oui.
4: On le voit, il est carré quand même.
3: Hein, il est carré, mais attention,
4: c'est du militaire là.
3: Ce qui est drôle, c'est qu'il est carré, qu'il a bossé dans l'armée, mais que petit, il voulait bosser dans un parc d'attractions. Hein, donc, rien à voir. C'est-à-dire que le gars veut s'amuser dans les manèges, mais finalement, finit à l'armée. Bon, voilà. Bien, j'espère que tu es prêt pour gagner, pour te qualifier. Surtout, tu serais mon premier candidat de la semaine.
4: On bien de le préciser.
3: On ne peut pas laisser Éric Bastien gagner encore aujourd'hui.
4: On ne réussit pas la canicule.
3: Chut. Je vais te poser tout de suite la première question, vrai ou faux. Tiens, je te mets une ambiance. Voilà, l'hymne à la joie, parce que... Oh là là.
4: Ça change toujours quand vous arrivez, moi je mets ça et je vous regarde, je vous trouve belle.
3: Oui, mais ça c'est pour ça que tu dis qu'il faut s'occuper des vieux. Petite fumerole. Alors écoute bien cette question Mathieu. Au Danemark, les études supérieures universitaires sont gratuites pour les étudiants issus de l'Union Européenne. Est-ce que c'est vrai ou faux ? Top chrono, 5 secondes. Au Danemark, les études supérieures universitaires sont gratuites pour les étudiants de l'Union.
5: Je dirais que c'est vrai.
3: T'as raison, c'est vrai. C'est au Danemark et c'est vrai parce que bon, les pays du Nord sont toujours beaucoup plus en avance que nous. En revanche, bon, si tu dois payer sur place, la vie est très chère. Premier point pour Mathieu.
4: Émilie est avec nous, avec Ici Poitou, elle habite Itteuil. Bonjour Émilie. Marrant, c'est Itteuil.
7: Bonjour.
4: Itteuil, comment on appelle les habitants d'Itteuil dans la Vienne ?
7: Les Itteuillais,
4: Itteuillaises. Itteuillaises. Bon, question un peu classique, hein, comment tu gères cette vague de chaleur à Itteuil ? Tu t'en sors, Émilie ? Ça va ?
7: Ça va, je m'en sors plutôt bien quand même. Voilà, on a tout ce qu'il faut, ventilateur. J'ai la chance d'avoir la clim à la maison, ce qui aide bien.
3: Oh, mais quelle bonheur!
4: Mais la clim, genre la vraie clim ou le truc avec le tuyau, le gros machin là?
7: Non, la vraie clim.
4: Voilà. Ah, je prends le premier train. Tous les trains sont supprimés. C'est vrai aussi, on peut plus rien faire dans cette France.
3: Vas-y en vélo, Aiteuil, c'est pas bien loin. Ça te fera du bien.
4: Paxé avec Quentin, avec un fils qui s'appelle Abel.
3: Un fils.
4: Celui qui a du cul, il n'y a plus beaucoup de mots. T'as pas de soucis avec l'école, ça va? L'école est ouverte, il n'y a pas de difficultés?
7: Eh ben non.
4: Elle est
7: fermée l'après-midi, gestion alternée, on fait ce qu'on peut, on s'organise, hein, comme tout le monde.
4: On en est tous là, sauf que toi, t'as la clim, tu m'énerves. ma petite Bibi pour la famille et Magic pour les collègues. Pourquoi Magic? Qu'est-ce qu'il y a de Magic?
7: C'est Magic Mimille, c'est mon directeur un jour qui a fait référence à Magic Mimille. Et voilà, parce que des fois, ça fonctionne bien niveau travail. Donc voilà.
4: On aime bien.
7: C'est positif, ça fait plaisir.
4: Bah, je vois ça. Tu travailles d'ailleurs, je vais le dire, hein, tu t'occupes de recrutement et du suivi de carrière. Et avant, tu étais acheteuse pour des chaussons, des lunettes et des chariots élévateurs. Bah, ça, on va en parler dans un instant. Voici ta question. Merci. Allez, musique. Alors regarde, Magic System, Magic Emily, Magic Bibi et cette question. Résolument d'actualité, la température la plus haute jamais enregistrée sur la Terre, la surface de la Terre, est de 53,7 degrés. Un jour, dans la vie, il y a eu 53,7 degrés sur cette Terre. Vrai ou faux, top chrono, 5 secondes.
7: Ben, je dirais vrai.
4: Tu dirais vrai?
7: Ouais.
4: C'est faux. Mais c'est pire que ça. La température officiellement la plus élevée a été de 56,7 degrés. C'était dans la Vallée de la Mort le 10 juillet 1913. Ça paraît dingue ça, 56,7.
3: Allez, ça fait un point pour Mathieu et pas de point pour Émilie. Elle a tout de suite un peu de fraîcheur. On vous emmène sous le vent parce qu'on vous aime. Vous écoutez ici Garou et Céline Dion sous le vent. Et tout de suite, petit chéri.

0: Pour vous décrire la scène auquel j'assiste,
1: il y a du vent.
0: La personne s'est acheté un espèce de petit ventilateur. Qui,
1: c'est pour faire la désannonce. Sous le vent. Garou, c'est l'idiot. Sous le vent.
0: Voilà, c'est moi la plus vieille, mais moi j'ai pas de ventilo. Allez, jingle.
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0: Au taquet avec Mathieu qui a un point, Émilie qui n'a pas de point, Mathieu qui joue avec Ici Lorraine, qui habite à Terreville, Mathieu qui bosse dans les télécoms alors qu'il voulait jouer dans les parcs d'attractions. Enfin bon, c'est pas grave. Alors, tu fais beaucoup de courses à pied, de trail, de vélo, et d'ailleurs tu emmènes les enfants handicapés dans des courses via l'association Les Petits Poteaux. Tu veux nous en parler un petit peu?
3: Oui, bien sûr. Oui. Ouais, alors, c'est une association ici en Lorraine qui compte 200 adhérents. Mmh. Et tous les week-ends, on emmène des enfants handicapés sur des courses, des triathlons ou des trails à l'aide de joëlettes ou de bleds, de véhicules à trois roues.
0: Ouais.
3: Après, on fait aussi des plus grands déplacements hors de Lorraine. L'année dernière, on a fait le marathon de Paris. On fait des trails dans les Alpes, voilà.
0: Ah, c'est sympa, c'est cool ça.
3: Ah oui.
0: Oui, dis donc. Alors en plus, tu collectionnes les vélos. T'en as plus de 10.
3: C'est ça, tout à fait. Ouais, je collectionne les anciens vélos, donc j'ai beaucoup de vélos Mercier et Peugeot.
0: Oh, les Mercier, ils sont trop beaux.
3: Ah oui, on en trouve plus surtout.
0: Mais non, moi j'en ai trouvé un il y a très longtemps dans une brocante, je l'ai gardé. Mais c'est beau les Mercier, je les aime bien, ils sont trop trop beaux. Tu bricoles à fond, c'est-à-dire que tu fais de la plomberie, du carrelage, du placo, de la peinture et tu maroufles.
3: Tout à fait. En fait, j'ai acheté une maison ancienne, donc j'ai dû faire toutes les rénovations moi-même, quoi. Bah. Donc j'ai dû me mettre au bricolage.
0: C'est bien ça.
1: À tous les nostalgiques, voilà. À tous les fans, je m'adresse. Oui, Béco revient à la rentrée. Sur M6.
0: Mais oui, allez sur M6+, vous inscrire pour qu'on refasse vos maisons.
1: Ça cartonne M6 en ce moment avec le foot. Hein. Je suis sûr que vous allez faire des scores de malade, voilà, à la rentrée encore. Hein.
0: Ah, en salopette. Écoutez. Alors, mon petit chat, tu vas peut-être marquer un deuxième point avec ta deuxième question. Tiens, une petite ambiance. Écoute bien cette question. Un robot a battu le record du monde humain du semi-marathon. Vrai ou faux, top chrono 5 secondes. Un robot a battu le
3: record. C'est vrai, c'est au Japon.
0: Alors, c'était pas au Japon, mon petit chat, c'était au semi-marathon de Pékin, mais c'est vrai, donc tu as un point, c'est le robot Lightning. Il a parcouru 21 km en 50 minutes 26, soit plus vite que Jacob Kiplimo qui avait le record, qui était 57 minutes. Bon voilà, allez, deux points pour Mathieu.
1: Bon, Emily, on n'a pas encore deux points, mais ça va aller. J'oublie pas que c'est quand même Magic Mimi, hein. Tu me l'as dit, Magic Mimi, c'est ton petit nom quand même. Ah oui, Alors j'ai évoqué tout à l'heure le fait que tu as été acheteuse pour des chaussons. Alors, raconte un petit peu, parce qu'il y a eu des chaussons, il y a des lunettes et des chariots. C'était où ça? C'était quoi?
4: Alors, en effet, les lunettes et les chaussons, c'est du côté de Charente, donc dans le 16.
1: Ben oui.
4: Donc, une unité de production qui fait la charentaise.
1: Bien
4: voilà,
1: sûr.
4: C'est ça.
1: Bien sûr.
4: Et donc, j'ai participé. Voilà, je faisais de l'achat soit de matières premières ou d'articles pour pallier cette saisonnalité. Donc, bon. Voilà.
1: Et puis, tu as fait une reconversion et te voilà dans les RH aujourd'hui, dans le recrutement et dans le suivi de carrière. Ça doit être passionnant. C'est intéressant, ça.
4: Exactement, oui, complètement. Puis j'ai gardé quand même un lien avec l'industrie, donc ça allie un peu tout mon parcours. Et vraiment, je suis ravie de cette reconversion.
1: Rien à voir avec tes envies toutes petites. Tu voulais être vétérinaire ou médecin, voilà. Beaucoup d'enfants.
4: Voilà, exactement. Comme beaucoup d'enfants, exactement. J'avais des animaux à la maison, enfin voilà. Et puis après, ça évolue avec le temps.
1: Bien sûr. Bon, t'es un peu gauche, hein, pas trop de bricolage, donc ce sera pas inutile de regarder M6 à la rentrée avec Valérie Damido quand même. En revanche, tu aimes jardiner et tu as un potager avec...
5: Mange tes tomates, mon amour.
1: Mange tes tomates. Il y a des belles tomates dans ton potager?
4: Oui, là, elles souffrent un petit peu, de la chaleur, mais on fait ce qu'on peut pour les maintenir. Mais ça devrait arriver.
1: Il y a des poivrons.
4: Une belle production à venir.
1: Allez, des framboisiers, des piments et du basilic. Puis de toute façon, t'adores cuisiner, hein. T'adores les pâtes. Tu m'expliques comment tu déclines les sauces?
4: Là, c'est vraiment en fonction des ingrédients. Moi, je fais au fur et à mesure en fonction du frigo. Donc après, ça dépend déjà les donc ils sont les pâtes.
1: Ouais, ouais.
4: Et après, niveau sauce, c'est un peu de tout.
1: Le parmentier de canard, le cassoulet, voilà. Ouais. Un plat tellement léger pour ce 13h.
4: Voilà.
1: Tellement du bien. Bon, Émilie, nous allons jouer tout de suite avec un point supplémentaire. Allez. Voici ta
0: un
1: question.
0: Un point tout court.
1: Émilie. Je ne rebondis même pas à ce que dit Valérie. Pingouin, califourchon, goéland, cohue, baragouiné, que dalle, ou encore bijou, ce sont des mots d'origine basque. Selon toi, vrai ou faux, top chrono, 5 secondes. Pingouin, califourchon, goéland, cohue, c'est basque ou pas?
4: Ben, je dirais faux.
1: Faux, ouais, t'as raison, c'est faux. C'est des mots qui viennent en réalité du breton, bijoux, notamment, que dalle. Ils sont entrés progressivement dans la langue française. Le mot baragouiné, par exemple, viendrait de bara, qui signifie pain, et gouine, vin. Donc deux mots que les bretons répétaient lorsqu'ils étaient mal compris à Paris. Le pain et le vin, spécial dédicace à notre réalisatrice.
0: Eh ben, c'est magnifique. T'as fait deux pour Mathieu, un pour Émilie. Et là, tout de suite, alors là, on va dans le grenier, les gars. On part en 1974. Allez, Billy Preston, Nothing from Nothing, vous écoutez ici. On bouge ton boule, mes petits chéris.

0: Ok, le gars est parti en yaourt. Allez.
1: Nothing from nothing. Les Preston, 1974.
0: Allez, jingle.
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0: Ici, nous sommes avec Mathieu qui a 2, Émilie qui a 1, Mathieu qui joue avec ici Lorraine, Émilie qui joue avec ici Poitou. Alors, comme ça, Mathieu, si t'étais un animal, tu veux être un ours. D'accord. T'es grincheux le matin, comment ça se passe? Enfin, je veux dire...
3: T'es grincheux le matin, mais des fois, on aime bien faire des câlins à l'ours, quoi, aussi.
0: Oui, c'est vrai, les ours sont peluches, quoi. Voilà. Bon, écoute, c'est pas grave, hein. Bon. Et en même temps, toi, t'es un bonhomme, quoi. Parce que t'aimerais déjeuner avec Harrison Ford parce que t'es fan d'Indiana Jones. C'est vrai?
3: Ah, c'est vrai, tout à fait, ouais. Bah, c'est un peu le...
0: Moi, c'est mon héros, hein, je l'adore.
3: Quoi.
0: Ah, bah, moi aussi, hein, je l'adore. C'est-à-dire que, franchement, le fouet, le chapeau, on l'adore.
1: Et aujourd'hui encore, il est magnifique.
0: Mais oui, mais les films, c'était génial. C'est lequel ton préféré des Indiana Jones?
1: Gendarme de Saint-Tropez.
3: Alors,
0: c'est lequel? Qui est cool.
3: C'est le temple du Périne.
0: Ah ouais.
3: Le temple maudit.
0: Ah, pas mal, ouais, j'aime
1: c'est
0: bien.
1: C'est qui à Petra, là, en Jordanie? Le temple maudit, non, c'est pas ça?
0: Bah écoutez, je ne sais pas, faites pas comme si vous connaissiez la saga.
1: Ah, c'est en Inde, c'est en Inde, on me dit.
0: Bah oui.
1: C'est ça que je suis nul en géographie.
0: C'est-à-dire que c'est celui avec la blonde où il mange des têtes de singes, des serpents.
1: Ah, il fait ça?
0: Oui.
1: En fait, il est dans Koh Lanta, le gars.
0: Voilà, exactement. Alors, nous allons tout de suite faire le quiz musical.
1: C'est mieux. Hein.
0: Je ne sais pas si c'est mieux. Tu t'y connais un peu en chanson?
3: En variété française, dirons-nous.
0: C'est magnifique. C'est magnifique parce que comme la petite personne à côté de moi a préparé le quiz musical spécial été, c'est franchement c'est de l'été et c'est que du français. Écoute bien le premier extrait.

0: c'est un visionnaire, le gars. Hein.
1: Alors, qui c'est qui chante, top chrono 10 secondes?
2: C'est Eric Chardin.
1: Ta ta ta ta ta ta ta la. Olé, oui, c'est Eric Chardin, bien sûr. 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

0: Mon poulain, j'ai déjà deux candidats. Lundi, mardi, on est mercredi, je veux un troisième candidat. Milly, tous mes espoirs reposent sur toi. Je te rappelle que t'as la clim et que contrairement à d'autres Français, t'es avantagé. Tu vas bien, tu dors bien. Donc tu fais un effort. Ça, c'est mon coaching.
1: Ah ouais, c'est le coaching toxique.
0: C'est le coaching. Ouais, voilà. Quelques idées de sortie pour cet été. Parlons de tes voyages rapidement. T'es parti au Maroc, en Espagne, en Angleterre et Ibiza, en Grèce, en Croatie. Mais ton rêve, c'est d'aller loin. Où ça?
2: J'aimerais bien aller soit en Asie, soit au Canada.
0: Eh ben, ça m'arrange pas du tout. T'avais pas dit ça dans la fiche préparatoire, t'avais parlé de la Polynésie.
2: Ah oui, alors ça, c'est le must du must. Mais là,
0: quand je pose la question, c'est le must du must que je cherche.
1: Et
0: moi.
1: Voilà, tu me l'as mis chonchon déjà que c'est pas facile.
0: Non, on n'est pas raccord là, ça va pas ça.
1: Bon, allez, chante plutôt.
0: Bon, allez, on va voir si ça se passe bien. Je compte sur toi. L'été, encore et toujours, le thème de notre quiz musical. Voici un artiste à retrouver. Écoute.

0: il va gâcher toutes les chansons.
1: Jean-Michel gâche la chanson, ouais, c'est un peu moi. Top chrono.
2: Mortuman.
3: Oh, c'est fort.
0: Oh, c'est fort.
3: Ouais.
0: Un été de porcelaine, c'est l'hôtel de la plage,
3: bien
0: les gars.
3: Bien sûr, allô, papa Tango de Charlie, tout ça, quoi.
0: Non, l'hôtel de la plage, c'est ça. Papa Tango de Charlie, c'est pas dans l'hôtel de la plage.
3: C'est pas dans la même chose.
0: C'est pas le même film. Allez.
3: Mais c'est le même chanteur.
0: Oui, mais c'est pas le même film, l'hôtel de la plage. Ça, c'est l'hôtel de la plage.
3: Vous êtes bien Valérie, vous, c'est ça.
0: C'est ça.
3: Ouais, d'accord. Voici la deuxième pour un deuxième point.

0: Qui chante un été français, top chrono?
1: Indochine.
0: Oh là là, mais elle est forte. Ah, mais je le sens bien, Emily. Ah, je suis dans les yeux d'Emily, moi, aujourd'hui.
2: Oh là là là là là là là.
0: Ouais. Quand je suis Indochine. Oh là là.
2: Eh bien, ça fait 4 pour Mathieu, 3 pour Emily. C'est pas mal.
0: Ouais, c'est pas mal.
2: Vous avez bien géré, les gars, quand même.
0: Ça va, ça va.
2: Quoi, ça va? Tu peux lui dire bravo.
0: Bravo, Emily. Mais il manque un point quand même.
2: Mais quand c'est pas possible. Bon, allez, moi, je te dis bravo, Emily.

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2: Je vous rappelle que jusqu'à demain, les gens tentent de se qualifier pour gagner la finale de vendredi. Premier prix, 2 places VIP pour assister au concert de Katy Perry le dimanche 12 juillet au Zénith de Nancy. Vous aurez un accueil personnalisé, vous aurez des places premium, vous aurez des cocktails dînatoires, un parking réservé, 100€ de carburant, une nuit dans une suite pour deux. Vous aurez tout ça. Si vous ne gagnez pas ça, vous gagnez bien sûr la machine à café Malongo, les 32 dosettes, les 6 verres en verre.
3: Évidemment.
2: Et pour tout le monde, les gagnants, les perdants, cette semaine, vous ne repartez pas les mains vides. Vous avez 2 places de ciné pour aller voir Les Parfaits Arnaques en famille. C'est un film ici avec Audrey Fleurot et Ramzy Bedia. Jingle, on reprend la compète.
3: Ah, la compète dans une émission en direct et en public aujourd'hui quand même.
2: Bien sûr, on est dans le studio, il y a 450 personnes.
3: C'est Bercy aujourd'hui.
2: C'est Bercy, il fait tellement chaud dehors, tout le monde est venu à la clim. Alors, comment ça va Mathieu? Tu te sens comment d'avoir 4?
4: Bah, pour l'instant, je me sens bien.
2: Ah bah c'est bien, voilà.
3: Bah détends-toi, hein, ça va.
2: Oh, oh, oh. Molo Pam Chips. Alors,
3: j'avais adoré cette expression.
2: Tu l'aimes cette expression, oui, voilà. J'adore. C'est ça les vieux, on a toujours des expressions. Alors Mathieu, il paraît que quand tu avais 17 ans, tu étais au lycée militaire d'Issoire, c'est ça?
4: Tout à fait. C'est ça.
2: Et pour rentrer chez toi, tu dois prendre le train de nuit, voilà, forcément un jour...
4: La région Auvergne étant bien desservie par la SNCF.
2: Ouais, bah oui, ça.
4: Parce qu'Éric me contrôlait.
3: Alors, tu vas te détendre car je suis auvergnat.
2: Mais bah c'est pour ça qu'il t'a dit ça.
3: Mais je confirme ce que tu dis, c'est quand même compliqué.
2: C'est très compliqué. Alors, qu'est-ce qui s'est passé?
4: Eh ben, en prenant le train de nuit à 12h30, je me suis endormi. Et je me suis réveillé, en fait, dans le dépôt des trains. Le train est arrivé en gare et était reparti au dépôt.
2: C'est le début d'un film d'horreur, ça. Tu sais, ça peut faire un film d'horreur, hein.
3: C'est l'Auvergne.
2: C'est l'Auvergne, dans un hangar, t'es paumé, et là, c'est le drame. Alors, qu'est-ce qui s'est passé? Parce que tu peux pas sortir du hangar.
4: Bah, en fait, déjà, je me questionnais savoir où je me trouvais. Et je suis sorti du train, et par chance, j'ai vu un technicien sur le quai. Qui lui aussi se demandait ce que je faisais là. Donc je lui ai expliqué que je me suis endormi et je me suis réveillé là.
2: Et ben voilà.
4: Et il a réussi à me ramener par un dédale de couloir à la gare. Et j'ai réussi à avoir ma correspondance.
2: Et ben tu es très chanceux, joue au loto cette semaine. Alors, mon chat.
3: Sortira-t-il de la maison des secrets? La réponse la semaine prochaine.
2: Ah bah, la maison des secrets, ça a démarré hier, les gars. Alors, Mathieu, tu as 4. Écoute bien, là, je vais te proposer une question à choix multiple. Je te pose la question, je te fais des propositions de réponse. Tu auras 10 secondes pour me donner ton choix et remporter 3 points. Tiens, une petite ambiance. My pocket. Alors écoute bien, aujourd'hui, le 24 juin, c'est le lancement des soldes d'été. Ça va durer jusqu'au 21 juillet. Alors, petite question, selon une récente enquête, quel budget les Français prévoient-ils de consacrer en moyenne aux soldes d'été? Alors écoute bien ce que je te propose. Combien ils veulent claquer d'oseille? 133€, 183€, 233€, pas un centime, c'est des radins comme Éric Bastien. Bah oui. Alors, combien ils vont claquer, les Français, en solde d'été? 133, 183, 233 ou pas un flèche? Top chrono, 10 secondes.
4: Je dirais 233.
2: Tu dirais 233. Et ben, t'as totalement raison, oui, exactement. Et c'est en baisse par rapport à l'année dernière, c'était 307. Bon bah voilà, allez, bonne solde à tous. Ça te fait 7 points mon petit chat.
3: Tu vas aller faire les soldes, Émilie? À Itoy, dans la Vienne?
5: Un petit peu, ouais, je pense.
3: Ah oui, tu vas aller t'acheter une clim. Je vous rappelle qu'Émilie nous nargue avec sa clim depuis...
2: Excuse-moi, on est dans un studio climatisé, donc...
3: Oui, enfin, il y a beaucoup de monde, là, donc il fait un peu plus chaud.
2: Tu vas arrêter de faire la dicose, là, t'es dans un studio climatisé, tu travailles ici toute la journée, tout va bien.
5: Et alors, en plus,
3: on a du... Comment ça s'appelle, ça? C'est bien, ça.
2: Un brumisateur.
3: Un brumisateur, c'est parfait. Émilie, alors Émilie, on a fait un peu connaissance avec elle, un fils s'appelle Abel, elle est paxée à Quentin, on l'appelle Magic Mimi, ça c'est pour tous les collègues. Et alors, on a découvert que si il y avait un artiste avec qui tu pourrais déjeuner là pour 13 heures, ce serait qui?
5: On va bien David Guetta.
3: Bah, ouais. Oui. Alors, tu l'as vu en concert ou pas?
5: Oui. Ouais, j'ai eu la chance de pouvoir le voir au Stade de France.
3: Bah là, il y a quelques jours alors.
5: Exactement.
3: Et alors, c'est comment?
5: Incroyable.
3: Incroyable.
5: Vraiment, ouais. Ah oui.
3: Et t'aimerais parler avec lui, qu'est-ce que je sais pas, vous parliez, pourriez parler de quoi si t'étais avec lui à 13h? Qu'est-ce que t'aimerais lui dire?
2: La cuisine.
5: Savoir un petit peu tout, ouais, sa vie, comment il compose, comment il crée, et puis s'il compte revenir en France quand même.
3: Bien sûr, ah bah oui, bonne question. Parlons de ta rencontre avec Quentin, et alors là, on va aller dans le vintage, dans la nostalgie.
5: Rencontre au lycée, en effet.
3: Oui.
5: Ça fait quelques temps maintenant.
3: À la cafette. C'était au lycée. Alors, vous étiez dans la même classe ou pas du tout?
5: Non, pas du tout. Non, il a un an de plus quand même.
3: Et alors, vous êtes rencontrés, mais au lycée où ça? Au foyer, dans la cour?
2: À la cafette, elle vient de te dire.
3: Non, c'est moi qui ai dit. Elle a dit à la cafette.
2: Elle l'a dit.
3: Ah ouais?
5: T'as à la cause.
2: Voilà.
3: Je coûte rien. Mais c'est comme dans la série, genre, voilà, bisous, bisous, tout ça. Il y avait le mec avec les bretelles, l'autre avec ses couettes.
5: Oh, on s'est rencontrés à la pause, tout simplement. Il était un peu plus vieux. Voilà, j'avais envie de le découvrir. Et,
3: ah bah oui.
5: Et ça a bien matché.
3: Et ça fait combien de temps que tu es avec lui, là, du coup?
5: Ça fait plus de 15 ans. Hein.
3: Plus de 15 ans, ouais, dis donc, bah, bravo. Petit mariage ou non? Pour l'instant, vous n'êtes pas axés. On en reste là, c'est bien, c'est une bonne formule.
5: On en reste là, on c'est très bien.
3: D'accord. Émilie, nous allons jouer pour t'offrir 3 points. Et ça serait pas mal parce que ça te permettrait de prendre la tête. Combien il a déjà?
2: Non, il a 7.
3: Ah oui.
2: Donc elle prendra pas la tête.
3: Ah oui, non, tu peux. Non, bah oui.
2: Voilà.
3: Non, prendra pas la tête, mais enfin bon.
2: Non seulement il écoute les candidats, mais il est nul en maths. Allez, pose
3: plus
2: ta question.
3: Point,
2: va.
3: Mieux c'est.
2: Oui, vas-y.
3: Oui. Avec un extrait, ça va te plaire, ça, Émilie. Hein.
2: Et le soleil luit tes joues dans les yeux de l'amour.
3: Bon, alors on va profiter qu'il y ait du monde un petit peu dans ce studio et des futurs animateurs radio. Comment tu t'appelles?
6: Tristan.
3: Eh ben Tristan, voilà la question. Émilie t'écoute, il y a une question ici, il y a des propositions. À toi.
6: Alors Émilie, ce samedi ce sera la finale du top 14 de rugby au Stade de France. Alors on va réviser un peu, combien de points vaut un essai au rugby à 15 avant transformation? Alors,
3: laisse-la réfléchir.
2: Ah,
3: là elle encaisse la question. Là. Voilà. Allez, proposition.
6: Alors, réponse A, 3 points. Réponse B, 5 points. Réponse C, 6 points. Alors Émilie.
3: On met toujours une petite réponse D, hein. C'est Valérie Damido qui décide le nombre de points. C'est voilà. Damido Land, c'est la présidente de Damido Land. Donc. On y va, top chrono, t'as lancé le chrono?
6: Top chrono?
3: Bah oui.
6: Ah, attention.
5: 5 points.
2: 5 points?
5: Oui.
3: Quel est ton prénom?
7: Élise.
3: Élise, est-ce que tu peux donner la réponse?
7: Eh bah, ben, au rugby, un essai non transformé rapporte 5 points.
3: Donc
2: elle a la bonne réponse. Bravo, allez, ça fait 6 points pour Émilie, 7 pour Mathieu. Bravo les gars, vous êtes formidables.
3: Ah ouais.
2: Et là, tout de suite, ah bah ça nous rajeunit pas non plus. Allez, là pour le coup, j'ai vraiment 16 ans, j'ai vraiment mon 500, j'ai vraiment mes tiacs, je suis vraiment au palace.
3: Bah, je suis pas encore né.
2: Allez, bah t'es vieux, chacun fait ce qui lui plaît. 5h du match, j'ai des frissons. Chagrin d'amour, vous écoutez ici, on bouge son boule, c'est bientôt l'été, à tout de suite.

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1: Minex, bouteille vide.
0: Hein, tu la connais pas par cœur?
1: Elle est compliquée quand même, il y a beaucoup de mots là. Hein.
0: C'est plein de Kleenex, de bouteille vide. Je suis toute seule, toute seule, toute seule. Non. Non. Allez, jingle.
1: C'était Valise, ça. Hein. Ça a été sur Inter longtemps.
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0: Ah, nous sommes au taquet avec Mathieu qui a 7 et Émilie qui a 6. Alors, voilà, j'ai une fois de plus une petite anecdote qui va faire plaisir. Ce n'est pas le premier candidat qui a ce talent inutile, mais c'est un talent inutile que Éric Bastien ne comprend pas. Parce que Mathieu, ton talent inutile, c'est que tu es super souple, tu peux mettre tes mains à plat par terre avec les jambes tendues. C'est vrai ?
3: C'est vrai, c'est vrai.
0: Tu sais que c'est le rêve d'Éric Bastien de faire ça.
1: C'est quoi l'intérêt surtout ?
0: Il n'y a pas d'intérêt, c'est juste pour être souple, avoir un corps souple.
1: Ah oui, d'accord.
0: Voilà. Donc, il en rêve. Hein. C'est-à-dire que dès qu'il y a un auditeur qui a ce talent, après, il est là, il essaye. Et je voudrais le filmer parce que ce serait drôle, mais bon, je n'ose pas.
1: Ouais, vidéo gag n'existe plus, donc.
0: C'est vrai. Alors, il paraît qu'un jour, tu pars en vacances aux États-Unis avec un copain et tu as fait du camping primitif, donc du camping sauvage, en fait.
3: C'est tout à fait ça, oui.
0: Alors.
3: En fait, c'est.
0: Raconte.
3: Du camping primitif. Le camping primitif, en fait, on va dans une forêt, il y a rien en fait. Il y a juste des toilettes sèches où il y a un écriteau sur le toilette où c'est écrit « Faites attention aux serpents, regardez bien s'il n'y en a pas un dans le fond ».
0: Oh my God.
3: Et aussi autour du terrain de camping, enfin, il y a des écriteaux qui nous disent de se méfier des ours et de laisser la nourriture dans les voitures pour éviter qu'on se retrouve avec un ours dans la tente.
0: Oh bah, hey,
1: mais je croyais que tu voulais être un ours.
0: Bah, de toute façon, oui, tu comprends l'ours, toi.
3: Moi, je comprends l'ours.
0: Bah, évidemment, donc t'avais rien à craindre. Mais alors, du coup, t'as passé combien de temps dans ce camping primitif?
3: On a passé 2 nuits.
0: Ouais, parce que quand même, c'était un peu flippant, quand même.
3: Ouais, disons qu'on n'a pas bien dormi parce qu'à chaque craquement de branche, on s'inquiétait un peu quand même.
0: Bah oui, tu m'étonnes. Tiens, voilà un coyote. Oh, un ours. Bon, il vaut mieux aller faire autre chose. Bien, écoute-moi. Tu es en tête, tu peux effectivement marquer 5 points de plus. Je pense que tu vas réussir parce que tu es brillant. Et donc, on va y aller avec la question cash, une ambiance.
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0: Alors, chez le coiffeur, comment ça s'appelle quand on fait des fines mèches de cheveux pour éclaircir, pour qu'elles se fondent naturellement dans la masse? Chez le coiffeur, quelle technique consiste à éclaircir des fines mèches de cheveux pour qu'elles se fondent naturellement dans la masse? Comment ça s'appelle quand on fait des fines mèches? Top chrono, 10 secondes.
3: Balayage?
0: Et ta ta ta ta ta ta ta la la, olé, oui, c'est un balayage. Bien évidemment, tu as 5 points de plus, tu as 12, bravo.
1: Ah, il a fait un sans faute là, Émilie. Hein.
0: Oui, sans faute.
1: Ah oui,
0: sans faute.
1: Émilie, là. Bon, on a 5 points à prendre dans un instant, ce qui est pas mal, ça nous ramènerait à 11. Alors, ok, il aurait toujours la tête, mais on a le bingo avant 13h qui peut te permettre d'être avec nous vendredi et de m'offrir 3 candidats déjà pour la semaine. Émilie, alors on est un petit peu tête en l'air?
5: Un peu, oui.
1: Bon, un petit peu gauche, hein. J'ai quelques exemples. Bon, déjà, tu casses souvent des affaires. Déjà.
5: En effet.
1: Ça arrive. Émilie, un jour tu étais au bar avec ton fils et ton chéri, puis vous êtes partis, vous promenez, et le téléphone de ton chéri a sonné. Qu'est-ce que t'as découvert?
5: Eh ben, j'ai découvert qu'une personne appelait mon contact d'urgence pour lui dire qu'ils avaient retrouvé un téléphone et c'était le mien, en effet.
1: Voilà,
5: ça faisait plus de 10 minutes qu'on était partis.
1: Un petit peu tête en l'air, tu laisses ton téléphone au bar. Ça s'arrête pas là, on peut remettre la musique, oui. Lors d'un déjeuner professionnel, tu pars sans ton sac à main. Tu le laisses au resto.
5: En plus, ouais, ça m'arrive souvent.
1: Non, mais souvent, il paraît que ça t'est arrivé une dizaine de fois quand même de laisser ton sac.
5: Oui, bah oui, ça m'arrive fréquemment, oui. En effet, je pars, je pense à autre chose, voilà, je parle avec les gens et voilà.
1: Non, mais c'est pas fini, elle a oublié les clés sur la porte de la maison. Alors, ça fait très tête en l'air. Tu t'es retrouvé en dehors de ta maison avec les clés, dans le froid, avec ton fils qui avait 3 ans. Qu'est-ce que t'es obligé de faire quoi? Un serrurier?
5: Oui, en effet, t'as dû faire appel à un serrurier en urgence.
1: Ben oui, ça t'a coûté une fortune, tout ça en plus.
5: Oui.
1: Oh là là là là là.
5: Un vrai agacement, être dans le froid et ben oui, payer en urgence.
1: Je vois ça, je comprends. Bon, Émilie, allez, on se le tente là. 5 points à prendre avec un petit extrait.
6: Que va-t-on manger?
7: Des nouilles.
6: faire déjà.
1: On va parler des pâtes que tu sais faire parfaitement bien avec des sauces. T'en as parlé tout à l'heure. Aussi, ta question, elle vaut 5 points. C'est une question cash. Comment appelle-t-on les pâtes en forme de papillon ou de nœud papillon? Comment elles s'appellent? Top chrono, 10 secondes. Émilie, les pâtes en forme de papillon.
5: Sarfale.
1: On t'a été les chercher loin, celle-là. Hein. Mais oui, c'est ça. Bah oui, c'est les pâtes italiennes, les farfalle.
0: Les farfalle, ça veut dire papillon en italien.
1: Mais bien sûr. Et bah voilà, on est à 11.
0: 11-12. Allez, il restera le bingo pour vous départager. Mais tout de suite, on va écouter une petite nouveauté de Florent Pagny, la dernière chanson du monde. Vous écoutez ici, on vous aime. À tout de suite.

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2: Ah là là, ici nous sommes avec Mathieu qui a 12, Émilie qui a 11. Qui va gagner? Qui va emporter le bingo? Autant de questions qui vont bientôt être résolues. Alors, il paraît que tu avais un seul ex quand tu allais au lycée, mon petit Mathieu.
3: Ouais.
2: Ah ouais, bah oui, 20 km aller, 20 km de retour, et une fois, bon, bah t'as pas fait le plein, quoi.
3: Tout à fait, ouais, j'ai oublié de faire le plein, et en repartant du lycée, bah, j'étais en panne sèche. Donc c'était au mois de juin, donc bah, j'ai dû rentrer à la maison en pédalant avec le moteur en plus dessus.
2: Ah là là, eh ben, ça fait... et puis c'est lourd, hein. C'est très très lourd un Solex, hein. C'est pas un petit vélo.
3: Quand le moteur fonctionne pas, oui c'est lourd.
2: C'est très très lourd. Eh ben c'est super, voilà. Bon écoute, on va espérer que tu gagnes, j'ai tellement confiance en toi. Pardon ? Mais tu crois que j'ai pas entendu ton rire de vicelard là ?
4: J'avais les mains.
2: Ouais ouais c'est ça, continue.
4: Je suis gomme.
2: Mathieu, dis-lui à quel point tu le méprises.
4: Mais non.
2: Ici, s'il te
4: plaît.
2: Alors, écoute bien, je t'encourage avec ça. On adore ça. Alors, écoute bien ton petit bingo. Reste sur la lancée de cette musique. Réfléchis bien. Je vais te demander à mon top chrono, et tu auras 10 secondes pour le faire, un maximum de prénoms de garçons qui commencent par la lettre M.
4: Oui.
2: Comme maman, comme moutarde, comme voilà, par exemple. Donc, un maximum de prénoms de garçons commençant par la lettre M, comme moutarde, top chrono, 10 secondes.
3: Mathieu, Michel, Marcel, Marc, Maxime, Maurice, Michael, Martin, Mathéo, Mathias.
2: 11, tu m'en as donné 11. Wow. Parfait, bravo. Voilà, ça c'est du taf. Bravo.
4: J'avoue, Émilie, que là, je suis circonspect.
2: Ah, le mec a sorti un nom qu'il a lu ce matin dans le dictionnaire.
4: Ça vaut cher, on se crabe ça. Ouais, non, c'est pas mal quand même, là, hein, parce que, ok, il a 12, t'as 11, mais là, tu sais que pour prendre les 10 points du bingo, il faut faire plus que lui. Donc, ouais. Est-ce que tu te sens de faire 12 bonnes réponses?
3: Oui, on y croit.
4: Pardon, excusez-moi?
2: Vous avez fait comme toi. Je fais.
4: Elle a fait un espèce de petit rire. Émilie, ça va être chaud. On va quand même tout faire, tout essayer. Avant de jouer, juste rappeler que, bah, avec ton chéri dont tu nous as parlé, vous êtes parti à Rome en amoureux. J'ai parlé tout à l'heure, ton côté tête en l'air, ton côté un peu gauche. Qu'est-ce qui s'est passé encore avec ton chéri avant de partir à Rome?
5: Eh ben, on n'a pas pu partir à Rome justement, oui. Parce qu'il a eu l'appendicite la veille de partir.
4: Voilà, direction les urgences, la veille du départ.
2: Oh l'enfer.
4: J'en ai comme c'est ça à l'appel, hein. De toute façon, celles que j'ai pas eu le temps, on les racontera vendredi.
2: C'est toi.
4: La finale, ce sera avec nous.
2: Ça fait très mal l'appendicite.
5: C'est noir, ouais.
4: Ça fait mal, bien sûr. Salut Roxane quand même, j'ai une copine qui s'appelle Roxane, elle l'a eu il n'y a pas longtemps. C'est votre fille, je crois.
2: Ma fille, ouais.
4: On va écouter Céline Dion parce que tu adores.
2: Mon pays sera toi.
4: T'as tes places ou pas pour le concert?
5: Eh ben, j'ai la chance d'avoir une amie qui a pu en obtenir, donc je la verrai potentiellement en mai 2027. Ouais.
4: Oh, attends, toi t'as la clim, t'as une pote qui te file des places pour Céline Dion. T'es un peu t'as la chance toi. Hein.
5: Ouais. Le karma revient, ouais.
4: Ouais. Allez, bon, on va le voir tout de suite si le karma revient. 10 secondes pour tenter donc, voilà, de faire au moins 11. Enfin, ça serait bien que tu fasses 12 parce que sinon.
2: Ouais.
4: 12 réponses, c'est ce que j'attends en 10 secondes. Ça fait plus d'une réponse par seconde.
2: Bon, allez, arrête de calculer, l'autre il est là en train de calculer.
4: Max de prénoms de garçons. Je te demande un maximum de prénoms de garçons. Commençons par la lettre S. S comme une sucette ou comme salopette, d'accord? Lettre S, top chrono, 10 secondes.
5: Eh ben, Sylvain, Sacha, Sébastien, Stéphane, Steven, Sofiane, Samy, Simon, Silvio.
2: Il y en a que 9.
4: Oh non.
2: Bon, t'as compris. Tu as compris, mon petit chou à la crème. C'est toi que je retrouve vendredi.
3: Oui.
2: Voilà.
4: Je suis tellement déçu.
2: Alors, Mathieu. Tu pourras peut-être gagner soit 2 places pour assister au concert de Katy Perry, 2 places VIP, De toute façon, tu gagneras la machine à café Malongo, mais quoi qu'il arrive, tu sais, tu pourrais dire quand même à ta candidate qu'elle a gagné les places de cinéma.
4: Émilie, ne sois pas déçue.
3: Elle est très bien battue.
4: Mais bien sûr, Émilie, ça ne s'est pas joué à grand-chose. Tu repars avec deux invitations. Pour, voilà. Alors, j'avais préparé un son pour la mettre minale. Je vais quand même le passer.
2: Je compte sur mes candidats aujourd'hui et demain pour rejoindre le Dami d'Hollande et faire gagner.
4: Est-ce que tu imagines un instant que j'en ai trois à la fin de la journée là.
2: Je crois pas, non. Voilà, je n'ai pas failli. Ah là là, il croyait vraiment qu'il allait.
4: Je croyais de l'année là. Et
2: voilà. Bon, mais merci aux candidats d'avoir joué le jeu. Vous avez été parfait. Mathieu, merci. Grâce à toi, j'ai un candidat. J'espère que demain j'en aurai un deuxième. En tout cas, merci à Céline à la réalisation. Merci à Enzo à la technique. Merci à Marion au standard, professeur Coupez au savoir, Eric Bastien à la vanne.
4: Voilà. C'était pas mal.
2: Je ne sais plus quoi dire maintenant. Voilà, je vous embrasse tous. Faites très attention à vous. Prenez soin de vous. Prenez soin de vos animaux surtout. On n'y pense pas, mais ils ont besoin d'eau. Hydratez-vous et à demain, mes chéris. Vous avez écouté Au Taquet, il est 5h, Paris s'éveille. C'est l'heure de quoi, mon petit chou ?
4: C'est l'heure de, avant de se retrouver à Billy d'ailleurs, je précise, c'est l'heure de retrouver Johan Rock, qui est très en forme, il arrive pour les petits matins, là.
2: One for the money, two for the show. À tout de suite.

0: C'était U2 sur votre radio locale ici. Bonjour tout le monde.
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0: J'espère que vous allez bien ce matin. Ravi de vous retrouver pour entamer cette nouvelle journée, la première du mois de juillet. Ici, dès 5h, on s'occupe de tout pour vous rendre le réveil le plus doux et agréable possible. Un réveil en musique, va sans dire, au son de vos artistes préférés, Billy Joel et Julien Doré, qui seront des nôtres dans un instant. Et puis un réveil aussi pour vous tenir informés au plus près de l'actualité. Bonjour Cyril Ardo-Redon.
2: Bonjour Johan Rock, bonjour à tous.
0: Va-t-on parler des Bleus et du match d'hier dans le journal de ce matin?
2: Évidemment, c'est à la une du journal de 5h.
0: Chaque matin, on vous fait faire des économies. Ce mercredi, comment payer moins cher lorsqu'on prend l'autoroute? C'est à venir ici. 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Bon début de journée à l'écoute de votre radio locale.
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0: Nous sommes le mercredi 1er juillet. Ici, il est 5h. Le journal présenté par Cyril Ardo-Redon. Et à la fin, c'est donc la France qui gagne.
2: 16e de finale réussie pour nos Bleus qui n'ont pas tremblé et qui se sont imposés avec la manière. Victoire 3-0 face à la Suède. Match que vous avez vécu en intégralité sur votre radio ici et sur notre chaîne YouTube.
3: L'arbitre de cette rencontre qui est en train de mettre le sifflet à sa bouche, de lever son bras gauche et de désigner les vestiaires. Victoire et qualification sans trembler de l'équipe de France. 3-0 face à la Suède. On a eu droit, les amis, à un récital et on n'a pas eu peur, mais alors pas eu peur du tout de cette équipe de Suède. La France poursuit son aventure et son rêve américain.
2: Victoire grâce à un doublé de Mbappé et un but de Barcola qui donne beaucoup, beaucoup de confiance aux supporters, comme ceci dans les bars de Lille hier soir.
4: Bah, c'était un très bon match et je pense qu'on va gagner la Coupe du Monde. Pour moi, c'est une année en or. On a des bons attaquants et puis après, en défense, c'est un peu moins bien, moi, je trouve, mais c'est pour nous cette année.
5: L'aventure continue. On n'a pas eu le temps de trembler trop longtemps. On a été vite rassurés, surtout en début de deuxième mi-temps où on a fait la différence. On était plus forts.
6: C'est une belle soirée.
7: 3-0, établissement complet, des gens heureux, des sourires. Qu'est-ce qu'on veut demander de plus, franchement? Merci les Coupes du Monde et merci les États-Unis. Ouais.
2: Un prochain match pour les Bleus samedi soir contre le Paraguay, tombeur de l'Allemagne lundi. Là encore, il faudra veiller tard car le coup d'envoi sera aussi donné à 23h. En 1998, avant d'être champion du monde, la France avait battu cette équipe, le Paraguay, 1-0. En tout cas, ce sera à suivre en intégralité sur votre radio ici et le récap de France-Suède est à retrouver sur notre site ici.fr.
0: Ici, 5h02, plus que 4 départements en alerte orange canicule ce matin.
2: Il s'agit du Var, des Alpes-Maritimes et de la Corse. Météo France publie sa prochaine carte à 6h. Et donc, à cela s'ajoutent 6 vigilances rouges et 3 vigilances oranges au feu de forêt pour des départements du sud de la France. C'est le cas des Bouches-du-Rhône. Tous les massifs sont interdits aujourd'hui et parfois déjà depuis plusieurs jours, comme à Pennes-sur-Uvonne, aux portes de Marseille. Christophe Van Ven.
8: Au volant d'une antique voiture de police municipale, Louis Gambardella fait 2 patrouilles par jour.
9: C'est pour amour de la colline et de la nature.
8: Retraité, bénévole de la réserve forestière, une dizaine d'anges gardiens de la colline de la Pennes-sur-Uvonne.
9: C'est interdit au public, mais malheureusement, c'est pas bien respecté. Je suis tombé sur une personne qui avait un chien, il m'a traité de tous les oiseaux, pratiquement agressé, il voulait me sauter dessus.
8: Cet été, le maire a pris un arrêté d'interdiction en journée. C'est la première fois. Il n'a pas attendu les bulletins de Météo France. Denis Le Garde-Champêtre approuve.
10: On va avoir un été très très compliqué. Quand on voit la végétation basse comme ça, qui peut s'embraser à n'importe quel moment, eh bien, il faut obligatoirement respecter les interdits. Quand c'est rouge, personne dans les collines.
8: La veille, Louis a surpris 17 randonneurs.
10: S'il y a un départ de feu, eux ils seront en danger et ils mettront les secours en danger.
8: Pas de verbalisation, ils n'en ont pas le pouvoir, mais de la pédagogie.
10: Il faut savoir que la moindre étincelle, c'est une répercussions inimaginables. C'est un vrai patrimoine en Provence, la colline.
8: Les protecteurs de la nature vont passer tout l'été les yeux rivés sur leur colline. Pour l'instant, préservée grâce à une extrême vigilance collective.
2: Un reportage de Christophe Van Ven, ici Provence. Après la canicule, 8000 foyers toujours sans électricité, principalement dans le nord de la France et à Paris. Le réseau souterrain vieillissant est mis à rude épreuve. Enedis affirme que de nouveaux câbles mieux isolés sont installés depuis quelques années pour le remplacer. Voilà qui aurait été très productif durant la canicule. Dès aujourd'hui, les parkings de plus de 10 000 mètres carrés doivent être recouverts de panneaux solaires. Ça concerne par exemple les supermarchés, même si beaucoup sont en retard. C'est l'un des changements en ce 1er juillet. Et puis, autre changement, le nouveau congé de naissance qui entre en vigueur aujourd'hui. Un ou deux mois qui s'ajoutent au congé maternité et paternité, rémunéré 70% du salaire net le premier mois, 60% le deuxième mois. Alice Cachaner, qu'en pensent les principaux intéressés ?
6: Andrea a accouché d'une petite fille au printemps. Elle prendra les deux mois de congé de naissance dans la foulée de son congé maternité.
11: Et là, c'est le timing parfait, ouais, ouais. S'il n'y avait pas eu ce congé de naissance, là, d'ici une quinzaine de jours, j'aurais dû la remettre à quelqu'un en mode de garde. Encore tout bébé, encore fragile. Je pense que ça aurait été très dur.
6: Le papa, qui exerce en profession libérale, ne compte pas prendre ce congé. Pas intéressant économiquement, estime le couple. Jennifer, maman de trois enfants dans la région de Saint-Omer, se réjouit, quant à elle, d'un dispositif bien plus avantageux que le congé parental, indemnisé 450 euros par mois.
12: C'est moi qui vais le prendre, pas mon mari, parce que du coup, à la suite de ça, je prends un congé parental. Du coup, ça me gagne, je gagne deux mois, de salaire un peu plus élevé, on va dire.
6: Yvonne, du collectif des mères des terres, regrette que l'indemnisation ne soit pas plus élevée pour les mamans solo.
13: Le montant qu'ils proposent ne permet pas de boucler les fins de mois, de payer le loyer et de se nourrir. Je suis certaine que dans deux ou trois ans, quand on fera le bilan de cette réforme, on se rendra compte que les familles monoparentales ne vont pas bénéficier de cette réforme du congé de naissance autant que les couples.
6: Les associations féministes se disent déçues de cette réforme qui ne favorisera pas, selon elles, l'égalité entre les pères et les mères.
2: Un reportage d'Alice Cachaner sur votre radio, ici, la météo après ce message.
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2: 5h06 et Johan, c'est un temps estival pour ce premier jour du mois de juillet.
0: Il va faire beau ce matin sur la quasi-totalité du pays avec tout de même quand même un petit voile nuageux en matinée sur le littoral atlantique, la côte normande, sur la pointe bretonne et puis sur le reste du pays. Un soleil qui domine avec la région sud-est à surveiller une nouvelle fois ce mercredi en proie aux fortes chaleurs. D'ores et déjà, en milieu de matinée, il fera 22 à Perpignan, 26 à Montpellier. Attention au vent également déjà ce matin qui souffle sur le pourtour méditerranéen avec une tendance qui va s'accentuer tout au long de la journée, puis sur le reste du pays en matinée. 17 dans la capitale, 19 à Strasbourg, 18 à Bordeaux. Et puis dans l'après-midi, des températures globalement modérées pour un mois de juillet, pour une grande partie du pays. 27 à Toulouse, 23 à La Rochelle, 26 à Troyes. Et puis en revanche, donc dans le sud-est, des températures qui pourront grimper jusqu'à 36 degrés. Et chez vous, comment ça se passe? Que vous réserve le temps? Vous nous dites une température, le nom de votre commune. On fait la météo ensemble. Ensemble ici sur la page Facebook de votre radio.
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0: C'est un événement ici. Demain soir, la dernière tournée de Julien Doré sera diffusée au cinéma un peu partout en France. Renseignez-vous pour connaître la salle tout près de chez vous qui le diffuse. En attendant, il est 5h07 et voici Julien Doré. 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
1: C'est une nouvelle journée qui débute ici ce mercredi. Bon réveil, il est 5h12.
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1: Et si l'avenir de l'équipe de France à la Coupe du Monde de foot se jouait dans un zoo de la Drôme? Vous vous rappelez de Paul Le Poulpe, il y a 15 ans, lors de la Coupe 2010, dans son aquarium, qui pronostiquait à tout va 100% de réussite pour les pronostics des matchs de l'Allemagne. Eh bien, c'est peut-être le même scénario qui est en train de s'écrire en ce moment à Huppy, dans la Drôme, dans le zoo de la commune. Des lémuriens, des tatous, des chèvres et des cochons d'Inde sont devenus les nouveaux bookmakers du mondial. C'est une idée de la responsable de la boutique du zoo avant chaque match des Bleus. Elle imprime deux feuilles avec des drapeaux des équipes respectives qui vont s'affronter. Évidemment, elle dispose la même quantité de nourriture sur chacune et laisse les animaux faire leur choix. Et bien, depuis le début de la compétition, les pronostics des animaux d'Huppy ont vu juste à 100% des Bleus, y compris hier pour le France-Suède. C'était les cochons d'Inde qui étaient sollicités. Et pour eux, il était évident que c'est la France qui allait l'emporter. Pronostic vérifié. Donc évidemment, affaire à suivre. Désormais, la question va se poser, c'est est-ce qu'on peut faire confiance à la capacité de jugement d'une poule naine?
3: Parce que c'est,
1: c'est à elle qu'on va demander. Vous ne confieriez pas votre avenir, Cyril, à une poule naine?
3: À une poule naine, non. Non, pas trop, moyen.
1: Le prochain match, c'est quand le prochain match?
3: Le prochain match, c'est samedi à 23h, France-Paraguay.
1: Force à toi, la poule naine. En attendant, bon réveil. Dans la faute d'ici, ce mercredi, il est question des oiseaux décimés durant la canicule.
3: On parlait des poules, justement. Bon, là, on va parler des oiseaux sauvages décimés ou en tout cas fragilisés par la canicule. Reportage à la LPO, la Ligue de Protection des Oiseaux de la Sarthe.
1: Et puis, il arrive pour vous sortir du lit en musique, Billy Joel. En attendant, 5h13, c'est le moment d'optimiser votre budget. Bonjour Valère Coréard, chaque matin avec vous, vous nous prodiguez les bons conseils pour améliorer notre pouvoir d'achat et ce mercredi, vous nous parlez d'autoroute.
4: Cet été, vous allez peut-être emprunter ce qu'on appelle les autoroutes en flux libre, c'est-à-dire sans péage. Si vous avez un boîtier de télépéage, c'est facile, mais si ce n'est pas le cas, voici comment payer la note, éviter une amende et aussi éviter de vous faire arnaquer. Depuis quelques années, certains axes autoroutiers ont mis en place ces flux libres dans l'objectif de fluidifier le réseau. Ça concerne les autoroutes A79, A13, A14, ainsi que l'A4. Il y a des chances d'en voir fleurir d'autres dans les années à venir. Ça ne veut malheureusement pas dire que le trajet est gratuit, votre voiture est identifiée, votre trajet calculé et vous devez ensuite payer le montant dans les 72 heures qui suivent votre passage.
1: C'est là qu'il ne vaut mieux pas oublier et savoir comment faire aussi.
4: Oui, ne pas oublier, c'est mieux. Sinon, vous allez devoir payer une amende de 90 euros, réduite à 10 euros si vous payez dans les 15 jours. Et si dans les 2 mois, vous ne payez pas, il vous faudra sortir 375 euros. Donc, mieux vaut avoir mis sa carte grise à jour si vous avez déménagé récemment au passage, parce que tout est basé sur la plaque d'immatriculation. Pour payer, vous avez plusieurs possibilités sur le site de l'autoroute directement ou dans un bureau de tabac agréé. Et c'est tout. Et si vous recevez un mail vous indiquant que vous avez une dette, que vous avez payé en retard ou que vous avez été verbalisé, ne cliquez pas, ne payez pas, allez sur le site officiel de l'autoroute, saisissez les numéros de votre plaque d'immatriculation et les lettres aussi, puis vous vérifiez si c'est vrai, tout simplement. Vous avez déjà testé une autoroute en flux libre, vous avez payé facilement, racontez-moi, vous connaissez mon mail, par ici les économies @radiofrance.com.
1: Merci Valère, et puis demain vous allez nous expliquer comment économiser sur nos factures de gaz et d'électricité. Vous écoutez ici, il est 5h15.
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1: Et dans l'info d'ici, ce mercredi matin, on vous parle de la canicule de ces derniers jours qui a fait du mal aux populations d'oiseaux.
3: Avec notamment pas mal d'oisillons qui sont tombés du nid en essayant de mieux respirer face aux températures très élevées. Les hirondelles, les martinets noirs, les pies ou encore les faucons cresserelles comptent parmi les espèces les plus touchées par ces fortes chaleurs. Les prises en charge se sont multipliées au sein de la LPO, la Ligue de Protection des Oiseaux, comme vous l'avez constaté dans la Sarthe, Julien Penaud.
6: Deux martinets noirs tremblotent dans une boîte à chaussures, réhydratés goutte par une petite seringue. Calice Séguineau, chargé d'études à la LPO Sarthe, insère dans le bec de ses oisillons soufflés par la canicule.
7: Là, avec la canicule, comme c'est des oiseaux qui nichent sous les toits, ils sont extrêmement impactés par les fortes chaleurs en fait sous les toitures, donc ils se jettent du nid et souvent ils sont à quelques jours de l'envol, sauf que ça tient incapable de s'envoler du sol. Donc il y en a beaucoup, beaucoup. Mais Amandine vous en parlera mieux que moi puisque c'est elle qui répond à toutes les demandes.
8: Il y a eu énormément d'appels, on avait pratiquement 100 appels par jour.
9: Bonjour, vous êtes bien sur le répondeur de la NPO, ça. Au grand nombre de sollicitations, nous ne sommes plus en mesure de répondre au téléphone.
8: Les nids, en fait, surchauffent. On peut y estimer que dans le nid, il devait faire 40, voire même plus, 45.
6: Amandine Cartier, coordinatrice de la mission Faune en détresse à la LPO Sarthe, redoute les conséquences du réchauffement climatique sur les oiseaux, avec des canicules de plus en plus régulières.
8: Et on va aller que vers du pire s'il n'y a pas d'amélioration sur nos activités humaines qui créent ces réchauffement climatique. Là, je parle pour les martinets noirs. Les martinets noirs, depuis 20 ans, on a perdu 65% de la population en France. La population va encore diminuer et on va être amené à voir peut-être disparaître les martinets. Il va y avoir la même problématique avec les hirondelles. Après, on a aussi la diminution des insectes. Donc, si en plus, ils ne peuvent pas se reproduire et qu'après, ils ne peuvent plus se nourrir, malheureusement, on arrive que ça peut que le déclin des espèces.
6: Et si on prend le cas des martinets noirs, leur disparition en France aurait comme conséquence la perte d'un prédateur pour les moustiques, ce qui favoriserait leur prolifération.
3: Un reportage ici même de Julien Penaud et à la LPO de la Sarthe. Une cinquantaine d'oiseaux attendent d'être pris en charge dans les locaux. Si vous trouvez donc un oiseau fragilisé par la chaleur, il est conseillé de le mettre dans une boîte en carton, de faire des trous évidemment, de le mettre à l'abri de la lumière et de l'hydrater avec une pipette le plus délicatement possible, Johan.
1: Ce matin, les coulisses télé reçoivent Lucie. C'est cette jeune femme en fauteuil qui fait le tour du monde aux côtés de Jérémy Michalak. Elle sera ce soir sur France 5 dans un nouvel épisode en Thaïlande et dans moins de 3 minutes ici, juste après Billy Joel, My Life, sur votre radio locale. Bon réveil, 5h19.

Merci d'avoir choisi ici la radio qui vous parle tout proche de vous. Ce 1er juillet, c'est leur anniversaire. L'humoriste et comédien Kev Adams qui fête ses 35 ans. C'est aussi l'anniversaire de Pamela Anderson, icône des années 90, révélée dans Alerte à Malibu, série dans laquelle elle sauvait les touristes imprudents de la noyade, alors que, dit-on, Pamela n'aurait jamais passé son BAFA. Bon anniversaire à elle, ainsi qu'à Debbie Harry, la chanteuse du groupe Blondie.

0: se met dans la roue de la surprenante Lucie.
1: Si vous aviez un doute sur le fait qu'avoir un handicap et de l'humour, ce n'est pas incompatible, je vous présente Lucie en Thaïlande.
2: Tu sais ce qu'il faut à un éléphant qui a la diarrhée ?
3: Non.
2: De la place.
1: Le pays de l'éléphant sera-t-il celui du fauteuil roulant ? Voilà une jolie signature pour vous présenter le nouveau voyage de Lucie ce soir sur France 5, Lucie en Thaïlande. Alors si vous ne connaissez pas encore Lucie Carrasco, elle gagne à être connue d'abord pour balayer rapidement le sujet, parce qu'elle refuse d'être réduite à son handicap. Lucie est atteinte d'une maladie neuromusculaire dégénérative qui la cloue dans un fauteuil roulant. Mais Lucie, depuis toujours, a fait de sa passion pour la mode un métier, celui de créatrice de mode. Elle veut changer le regard sur le handicap, montrer qu'être différent n'empêche pas d'être ambitieux et aventurier. Avec son complice Jérémy Michalak, elle a fait plein de voyages et autant de documentaires sur France 5. Donc on a eu Lucie au Brésil, Lucie au Québec, Lucie en Californie, puis en Australie. La voilà donc ce soir en Thaïlande. Et comme pour tous les voyages, Jérémy Michalak lui a concocté plein de surprises.
4: Lulu, je vais te présenter la personne la moins présentable de Bangkok.
2: Ah, ça c'est intéressant.
4: Il s'appelle Cédric, également connu sous le nom de La Caillasse pour les intimes. Moi, c'est mon pote depuis plus de 20 ans et il est installé maintenant ici à Bangkok où il a ouvert des salles de boxe thaï.
2: Ok.
4: Alors, je te préviens, il est grand, il est tatoué et il est musclé.
2: T'as une photo, il est bégé ou...
4: Alors, le point que vous avez en commun, c'est qu'il est très vulgaire.
2: Il fait pas très super. C'est son forêt.
1: Si les aventures de Lucie à travers le globe fonctionnent bien, c'est aussi parce qu'il y a une complicité très forte entre elle et Jérémy Michalak, les deux n'hésitant pas à se vanner, n'est-ce pas Lucie ?
2: Jérémy, c'est une vraie rencontre. On est tous les deux dans l'humour et dans la vanne, et on est comme ça, chacun de notre côté, dans nos vies, et du coup, quand on se retrouve, c'est une espèce d'explosion. On dit que qui aime bien châtie bien, donc on s'apprécie, sinon on ne se verrait pas autant. Oui, il y a plus qu'un programme télé, il y a une réelle... amitié et un réel amour de se défoncer la gueule avec des vannes que moi je trouve drôles. Hein, c'est du moins parfois un peu ras-les-pâquerettes, mais on adore.
1: Partez en voyage ce soir sur France 5 avec Lucie en Thaïlande. À demain avec Patrice en coulisses télé.
0: Merci Patrice Gascoigne, ici le matin. On apprend plein de choses en s'amusant, comme dans un instant avec Stéphane Bern, qui nous apprendra que la première cyberattaque de l'histoire, c'était il y a bien plus longtemps que vous ne pourriez l'imaginer. En attendant, voici Louane.
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1: Comment ça va ce matin? Bientôt 5h30. Avant de retrouver les infos, on va faire un petit détour par la case histoire avec Stéphane Bern qui, ce mercredi, nous emmène au temps où l'information voyageait déjà très vite.
2: Bien avant les hackers et les virus, la France connaît déjà sa première cyberattaque. En 1834, entre Paris et Bordeaux, une étrange ligne traverse le paysage. Des tours équipées de bras articulés. C'est le télégraphe de Claude Chappe, un système optique qui permet d'envoyer des messages à distance en quelques minutes seulement. Une sorte d'Internet, mais en version tortue ou escargot. À l'époque, ce réseau est réservé à l'État. Mais deux hommes vont trouver la faille. Les frères jumeaux François et Louis Blanc. Des financiers malins qui veulent obtenir des informations boursières avant tout le monde. Deux jumeaux qui bossent dans la finance et qui montent une combine pour gagner de l'argent. On dirait le pitch d'une nouvelle série. Leur idée est redoutable. Ils corrompent un opérateur sur la ligne.

0: celui-ci ajoute discrètement des signaux codés dans les transmissions officielles. Rien de visible pour les autorités, mais à l'arrivée, un complice décrypte le message et transmet l'information aux spéculateurs. Résultat, les frères Blanc peuvent anticiper les cours de la Bourse de Paris depuis Bordeaux et réaliser d'importants profits. On parle de 100 000 francs en deux ans. Les Bordelais ont toujours su faire fructifier leur pot de vin. Jusqu'en 1836, où l'arnaque est découverte. Les frères Blanc passent 7 mois en prison. Mais surprise, aucun texte de loi ne prévoit ce type de fraude. Le code pénal est aussi à la page que quelqu'un qui utilise encore le Minitel de nos jours.
1: Votre Minitel ? Il ne demande qu'à vous rendre service.
0: Ils sont blanchis et quelques semaines plus tard, en février 1837, une commission parlementaire présente un rapport appelant à réserver exclusivement l'usage du télégraphe à l'État. Comme quoi, même avant Internet et la fibre, certains avaient déjà la fibre de l'escroc.
2: Merci Stéphane Bern et à demain. Dans un instant, on vous attend sur l'antenne de votre radio locale 0810 055 056 pour l'heure 5h30, l'info en France. Et dans le reste du monde, c'est le 90 secondes présenté par Cyril Ardouredon.
3: Avec l'art et la manière, sans trembler et sans difficulté, l'équipe de France de foot se qualifie pour les 8e de finale de la Coupe du Monde après avoir battu la Suède 3-0, un doublé de Mbappé et un but de Barcola. Des changements en ce 1er juillet, un nouveau congé de naissance de maximum 2 mois qui s'ajoute au congé maternité et paternité, une taxe européenne de 3 euros sur les petits colis vendus par des sites asiatiques ou encore un nouveau livret d'épargne destiné aux moins de 21 ans pour financer la transition écologique. 2 dates à noter dans vos agendas. La prochaine élection présidentielle aura lieu le 18 avril et le 2 mai 2027. Pour le premier tour, toutes les zones seront en vacances. Une enquête ouverte pour homicide involontaire confiée à la section de recherche de la gendarmerie des transports aériens après le crash d'un avion de tourisme qui a fait 11 morts près de Nancy dimanche. Le parquet a tenu une conférence de presse hier soir. Gare aux feux de forêt. 6 départements du Sud sont en vigilance rouge face aux feux de forêt. Les Pyrénées-Orientales, l'Aude, l'Hérault, le Gard, les Bouches-du-Rhône et le Vaucluse. Le Var, l'Ardèche et la Drôme sont en orange avec à chaque fois des massifs forestiers interdits au public. Et puis les océans ont chaud. Ils ont connu à l'échelle de la planète le mois de juin avec les températures les plus élevées jamais observées. 20 degrés 98 en moyenne. De nouveaux records pourraient être battus cette année selon l'Observatoire européen Copernicus. Et tout ça a des conséquences sur les écosystèmes marins.
2: Ce mercredi, vous écoutez ici, il est 5h31. Direction donc les 8e de finale de la Coupe du Monde de foot pour la France.
3: Les Bleus victorieux 3-0 de la Suède, on l'a dit, avec un doublé de Kylian Mbappé et un but de Bradley Barcola. Match sans encombre et avec panache qui a débuté à 23h. Hervé Blanchard, vous avez veillé avec les supporters pour suivre la rencontre et fêter la victoire avec eux.
4: Marseillaise reprise en chœur devant les 3 écrans du bar, avec un léger décalage de quelques secondes pour la télé en terrasse. Quand arrive la délivrance avant la mi-temps avec l'inévitable Mbappé.
5: Mbappé, mon gars, pour marquer le premier but, eh oui !
6: Il est énorme, il arrive juste au bon moment, juste avant la mi-temps. Parfait, comme d'habitude avec lui.
4: Ça y est, les Bleus sont sur orbite. Minuit passé, pourtant, Julien est accoudé au bar, venu de Ronchamp. Il baille déjà au cornet.
7: Ça devient dur. Je dors pas la journée, je travaille, je lutte. Vivement la fin de la Coupe du Monde. Et du moment qu'on gagne, tout va bien. On dormira au mois d'août.
4: Réveillé quand même par le deuxième but, signé Barcola.
5: Oui ! Tu l'as vu, gros, tu l'as vu ! On aura vu un.
8: Allez les Bleus, go to blue !
4: Et les yeux définitivement écarquillés par le doublé de Mbappé. 1h10, la cloche du bar sonne la dernière tournée et 1 et 2 et 3-0, la France est en 8e sans trembler.
9: Troisième étoile, je me la tatoue déjà, en avance.
4: 1 heure passée, cette fois les derniers supporters finissent leur bière et comme Julien, ils peuvent dormir en paix.
10: Je vais appeler mon patron, je vais dire que je serai pas là. Non, pour la petite blague, non, je serai bien présent. Non, je vais assumer. Match délicieux, sommeil heureux, réveil compliqué.
4: Et il faudra remettre ça samedi soir contre le Paraguay.
3: Un reportage d'Hervé Blanchard, ici Belfort-Montbéliard, France-Paraguay, donc samedi soir, vous l'avez dit. Toujours à cette même heure tardive, 23h, mais ce sera à suivre évidemment sur votre radio ici et sur notre chaîne YouTube. On jette un coup d'œil sur notre ciel pour ce 1er juillet. premier jour de juillet et il fait beau.
2: Fait beau globalement en tous les cas, pas trop chaud d'ailleurs à l'exception du sud-est où le thermomètre va voir rouge cet après-midi. Ce matin, côté température, en milieu de matinée, on relèvera 14 à Aurillac par exemple, 16 à Nantes, 19 à Paris, 18 à Bordeaux et puis cet après-midi, soleil pour tout le monde avec des températures modérées sur une grande partie de la France, 23 à La Rochelle, 26 à Troyes, 24 à Lille et puis en revanche dans le sud-est, des températures caniculaires, on va grimper jusqu'à 36 degrés. Attention également au vent qui souffle fort jusqu'à 80 km/h et qui va avec des risques d'incendie. Et chez vous, comment ça se passe? Vous nous l'écrivez sur la page Facebook d'ici, comme l'a fait Sylvie qui vit à Dijon. Il fait 17 degrés ce matin. Sylvie qui nous écoute dans sa cuisine avec son chat qui lui pique ses tartines, nous écrit-elle. Courage Sylvie. Chez Emeline à Limoges, 13 degrés. Et puis 14 à Rouen chez Xavier qui vient de rentrer chez lui après une nuit de travail. Chaque matin ici, on fait la météo ensemble.
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2: À 5h34, c'est l'heure de la prière, Like a Prayer, Madonna qui vous souhaite une belle journée.

0: à vos côtés tout au long de l'été. Bon début de journée, il est 5h40.
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0: Et ce mercredi, on vous évite de vous faire arnaquer. Dans quelques minutes, Aude Razo, qui veille au grain sur le sujet, vous expliquera comment ne pas vous faire piquer vos bijoux quand vous marchez dans la rue.
2: Oui, avec une histoire de judoka qui vous vole vos bijoux.
0: Eh ben oui.
2: Bah, voilà. Oui, ça vous arrive, hein, d'ailleurs, Johan,
0: moi,
2: régulièrement.
0: Tous les jours, je vois un gars en kimono qui s'approche de moi, et là, vous voyez, je serre ma montre à mon poignet. Dans un instant, ils arrivent, Slimane et
2: Claudio. Hop là, je vous ai pris votre bague.
0: Quoi?
2: Je vous ai pris votre bague.
0: Ah, bah, c'est incroyable. Et je n'ai rien vu.
2: Avec une prise de judo.
0: Un peu de musique, Claudio.
3: Comment c'est chez toi, mon frère?
0: Parce qu'ici, on chante au son de vos artistes préférés. Cyril, je vous propose d'accueillir notre auditrice du matin. Bonjour Marie.
2: Bonjour Marie.
4: Bonjour Johan.
0: Cyril est avec moi.
4: Et toute l'équipe
0: qui vous salue, même si vous ne les entendez pas tous. Vous nous appelez de l'Alsace, quelle commune?
4: Voilà, de Havelsheim, c'est à côté de Molsheim, là où on fabrique les Bugatti.
0: Les Bugatti, exactement. Et alors vous avez un métier qui pourrait faire rêver beaucoup d'entre nous, vous travaillez dans un parc d'attractions.
4: Oui, voilà, exactement.
0: Il y a quel genre d'attractions dans ce parc?
4: C'est un parc aquatique. Alors, il y a aussi bien des toboggans que des piscines à vagues, que des piscines de relaxation.
0: Et donc,
4: on peut boire un cocktail avec un DJ.
0: Et en cette période estivale, les touristes arrivent, j'imagine. Vous allez bosser cet été ou vous partez quand même un peu en vacances?
4: En fait, je suis déjà partie.
0: Bon, très bien. Alors, pour
4: je suis partie loin.
0: Bon, où ça, loin?
4: Au Japon.
0: Ah,
2: génial.
0: Bon. Très bien. Donc cet été, vous travaillez, pour prolonger un peu les vacances,
4: oui.
0: On va vous offrir...
4: Voilà, je travaille et puis j'accueille tous les jours des clients
0: heureux. Si vous êtes en Alsace de passage, venez saluer Marie. Marie, on va vous envoyer le pack été. Vous allez voir, c'est un sac collector aux couleurs d'ici avec plein de surprises, plein de cadeaux, dont une paire de lunettes pour voir et profiter de l'éclipse en août prochain et même un roman de Marc Lévy. Voilà. Ça arrive chez vous.
4: Oh super, je suis gâtée et je suis tellement heureuse de vous entendre chaque matin. Voilà.
0: Plaisir partagé.
4: Tous les jours.
0: Plaisir partagé, passez une belle journée. On vous embrasse Marie. Ici, il est 5h42 dans un instant. Votre rendez-vous anti-arnaque.
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0: 5h43, bon réveil. À chaque jour, sa nouvelle arnaque. Tous les matins, Aude Razo débusque le faux du vrai. Ce matin, Aude, des voleurs essaient de piquer vos bijoux avec une prise de judo. Qu'est-ce que c'est que cette histoire encore?
6: Oui, des cas ont été signalés dans plusieurs villes de France. Je vous plante le décor. Vous marchez tranquillement dans la rue. Un homme vous aborde et il propose de vous montrer une prise de judo. Alors oui, ça paraît très étrange dit comme ça, mais l'homme ne vous sort pas ça à brûle pour point. Avant ça, il vous a mis un peu en confiance, il vous demande une cigarette, il discute avec vous, il commence à parler de sport, il est sympa, il vous dit qu'il fait du judo, et hop, sur le ton de la rigolade, il vous sort son histoire de démonstration de judo. Alors parfois c'est du judo, parfois c'est de la danse, parfois c'est un câlin, une embrassade, bref, dans tous les cas, ce voleur a dans le viseur votre collier ou votre chaîne en or.
0: Aude, est-ce que les touristes sont particulièrement visés dans cette arnaque?
6: Pas forcément, mais oui, si vous jouez aux touristes cet été, c'est vrai que les malfaiteurs vous repèrent de loin et vous êtes une cible, c'est évident. Vous avez aussi l'arnaque au bracelet. Là, le voleur s'approche, il vous tend la main comme si il voulait vous serrer la main, vous avancez votre bras et hop, il vous met au poignet un bracelet tressé. Il l'attache, il vous sort un baratin, une histoire de bracelet de l'amitié ou de bracelet qui porte chance et le voilà qui vous demande de l'argent en échange de ce bracelet que vous n'avez pas du tout demandé. Si vous refusez, il peut se montrer, attention, un peu agressif. La meilleure parade dans ces cas-là, la police le dit, elle est au tout début en fait. C'est d'éviter, c'est de s'éloigner de toute personne qui cherche à établir un contact physique un peu étrange avec vous dans la rue.
0: Pour le moins, merci Audrazo. Et pour retrouver tous les liens utiles de C'est pas vrai, vous allez sur ici.fr à la page Arnaque. Tout au long de l'été ici, chaque mercredi, un libraire va venir vous livrer son coup de cœur du moment. Ce matin, on va partir dans une librairie à Vannes. Pour l'heure, je vous présente Slimane, Claudio Capéo, chez toi, sur les ondes d'ici.

0: avez choisi d'écouter ici pour débuter cette matinée. C'est un excellent choix. Il est 5h48. Il est temps de retrouver le monde merveilleux du vivant. Qui nous ouvre ses portes ce matin avec trois choses à savoir sur le désert. Un désert en réalité qui n'est pas aussi désert que ça, Benoît Prospero.
1: C'est le bruit du vent. Bonjour à toutes et tous. Vous pensez que le désert, c'est désert? Eh bien, détrompez-vous. Le vivant a pris le temps d'apprendre. Au programme dense, rétention et détoxification. Et donc, première chose à savoir, dans le désert vit Meroles anquietae, un lézard qui danse. Et vous savez pourquoi il danse? Eh bien, simplement parce que, comme nous, quand il marche sur le sable brûlant, il a chaud aux pieds. Et donc, concrètement, si on dit qu'il danse, c'est parce qu'il soulève à tour de rôle une ou plusieurs de ses pattes, de manière à les maintenir le plus souvent possible à l'écart du sable. Il lui arrive aussi même, vous savez, de se poser sur le ventre pour soulever ses quatre pattes ensemble. C'est bon ? Vous avez l'image ? Ou alors de s'enfouir temporairement très vite grâce à ses orteils bordés de petites écailles dentelées, véritables scrappeurs industriels. Vous seriez capable, vous, de vous enfouir dans le sable comme ça ?
0: Oh, disons, peut-être avec une pelle, oui, mais enfin, disons que ça risque de prendre du temps, non ?
1: Nous sommes bien d'accord. Puis je vous imagine avec la pelle en plus. Bref, en parlant de temps, deuxième chose à savoir sur le désert. Ici, dans cet espace qui a l'air si vide, vivent depuis très longtemps des plantes peu ordinaires. Mais comment elles survivent? Eh bien grâce à des mécanismes de rétention de l'humidité absolument uniques. C'est-à-dire minuscules pores, les stomates qui s'ouvrent la nuit, ou voies de photosynthèse plus économiques en eau, cactus ou agave par exemple. Et puis, la plupart de ces plantes sont des succulentes, c'est-à-dire qu'elles ont la capacité de stocker de l'eau dans leurs tiges ou leurs feuilles et sont recouvertes de cire, ce qui limite l'évapotranspiration.
0: Et ce serait pratique pour nous, tout ça ?
1: Oui, eh bien, en attendant l'été, pensez à bien vous hydrater, et ce, régulièrement. Et donc, troisième chose à savoir, sachez aussi que dans les déserts les plus arides du monde, on trouve aussi les oryx. Ce sont des antilopes herbivores qui raffolent des euphorbes. Pourquoi je vous parle de ça? Parce que ces plantes sont extrêmement toxiques. Alors comment elles font? Eh bien, elles s'adaptent encore une fois. Elles ont en fait un mécanisme de détoxification qui leur permet de se régaler sans aucun danger. Par la barbe phosphorescente du Yeti quantique, le monde vivant est merveilleux. Immense merci au brillant Bruno David, ancien président du Muséum National d'Histoire Naturelle, qui préface le très beau livre « Le Grand Atlas des déserts », c'est publié aux éditions Glénat.
0: Et merci à vous, Benoît Prospero, qu'on retrouvera dès demain, même heure, même antenne, pour d'autres nouvelles de Dame Nature.
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0: À 6h10, c'est un nouveau rendez-vous qu'on vous donne ici. Chaque mercredi de l'été, aux quatre coins du pays, un libraire vous recommande un roman qu'il a aimé.
3: Et ce matin, on part en Bretagne, à Vannes, à la librairie Cheminant, où nous attend Gilles Tranchant.
0: Bonjour Gilles.
4: Bonjour.
0: Si j'ai bien compris, vous êtes devenu libraire, vous, par vocation. Vous avez toujours voulu faire ça?
4: En fait, oui. Je devais avoir 14-15 ans. Et je vivais chez mon parrain, qui était mon cousin aussi, qui avait une grande librairie au Mans. Et il y avait une odeur de papier dans cette librairie. Je suis resté complètement accro à ce message olfactif. Et je me suis dit, je veux faire ça.
0: Cette odeur de papier, elle n'existe plus? Vous ne l'avez jamais retrouvée?
4: Si, quand je rentre de vacances, c'est très fugitif. En fait, pendant une journée, quand je m'absente 15 jours, 3 semaines et que je rentre à nouveau dans la librairie, je la sens, cette odeur. Et c'est l'odeur que sentent nos clients qui viennent, évidemment, qui ne sont pas chez nous tous les jours. Mais nous, ça s'estompe assez rapidement.
0: Il y a presque 40 ans, vous êtes installé à Vannes. À cet endroit, il y avait déjà une librairie à l'époque?
4: En fait, j'ai acheté une librairie qui était un petit peu plus loin. Et nous sommes arrivés en 2002, donc dans des locaux d'un ancien cinéma. Et en fait, on a démoli tout ce qu'il y avait à l'intérieur. C'était un cinéma à l'ancienne avec un balcon, etc. Enfin, voilà.
0: Il reste des vestiges de ce cinéma ou alors tout a été cassé?
4: Le seul plancher, en fait, c'est le plancher de mon bureau. C'est le seul qui était existant. Tout le reste a été démoli pour construire différents niveaux dans la librairie.
0: Alors ce matin, vous avez jeté votre dévolu sur le roman de Marc Lévy, La librairie, voilà, des livres interdits. De quoi parle-t-il ce roman?
4: Alors en fait, le roman commence par un jeune homme qui rentre dans sa librairie. C'est couvert de poussière. On comprend assez vite qu'il s'est absenté pendant longtemps. Et pour cause, puisqu'il a passé quelques années en prison. Et en fait, tout l'objet du roman, c'est de comprendre pourquoi est-ce qu'il a été en prison. Et on apprend assez rapidement que ce libraire vend des livres qui sont interdits par les autorités, et il organise même dans son sous-sol en fait des rencontres autour de ces textes interdits.
0: Pierre, est-ce que vous êtes projeté un peu dans le personnage du roman qui, comme vous, est libraire?
4: Oui, bah forcément, comme beaucoup de libraires qui ont lu ce texte, hein, le libraire défend avant tout des livres qu'il aime. Hein, on ne parle pas nécessairement de d'opinion particulière. Évidemment, oui, on y pense, hein, un jour ou l'autre, comme ce qui se passe à l'heure actuelle aux États-Unis. Et certains titres sont interdits dans les bibliothèques et les écoles, mais pas encore dans les librairies. C'était quand même, la librairie, c'est un espace de liberté, encore.
0: La librairie des livres interdits de Marc Lévy, sorti chez Pocket, c'est le choix de Gilles Tranchant, notre libraire à Cheminant, à Vannes, qui fait partie du groupement des librairies Ensemble. Merci à vous, Gilles, et je vous souhaite un bel été.
4: Et ben merci beaucoup.
5: À 5h53 à présent, une petite question. Tiens, Cyril, est-ce que vous avez peur de l'avion?
3: C'est pas la chose la plus rassurante du monde.
5: Ouais, je suis un peu comme vous. La phobie de l'avion, c'est le sujet du jour dans ces tendances. Muriel Jordan nous en parle. Le temps d'écouter Gold. Laissez-nous chanter. Vous êtes ici, votre radio locale. Évidemment, 5h54. Bon réveil.

0: 5h56, avant de retrouver toute l'équipe d'ici matin sur votre radio locale. Muriel Jordan, comme chaque matin, est avec nous pour décrypter un phénomène de société. Ce matin, Muriel, on s'intéresse à la phobie de l'avion.
1: Oui, l'aviophobie qui concernerait 20 à 30% de la population. Vous voyez, vous n'êtes pas seul. Moi, personnellement, c'est l'horreur. Chaque fois que je monte dans un avion, je me sens comme Nathalie dans Les Bronzés font du ski.
2: C'est trop dur ! J'y vais, mais j'ai peur !
1: Certains ressentent même les premiers signes de panique dès l'arrivée à l'aéroport, au moment de déposer les bagages ou d'entendre les annonces d'embarquement. Et d'ailleurs, il y a plein de stars d'Hollywood, hein, comme Jennifer Aniston, Megan Fox ou encore Ben Affleck, qui sont de gros flippés de l'avion. Alors détendez-vous, je vais vous mettre une petite musique zen. Mais non, pas la marche funèbre de Beethoven. Oh, Sophia, quadragénaire, originaire de Nantes, que j'ai croisée dans la rue, se sent carrément concernée.
3: Je ne comprends pas ceux qui n'ont pas peur en avion. Moi, c'est plutôt ça, que je ne les comprends pas, ces gens-là. C'est-à-dire qu'on est quand même dans un truc qui vole, qui on comprend pas trop, il flotte, on sait pas. C'est-à-dire que pour moi, c'est un cercueil volant.
1: Voilà, je vous ai trouvé l'ambassadrice idéale de votre futur voyage. Et cette peur concentre plusieurs craintes. Peur du vide, de l'enfermement, de la perte de contrôle, de l'accident. Et c'est normal parce que tout ce qui n'est pas familier nous inquiète encore plus.
0: Mais alors comment peut-on surmonter cette peur ?
1: Moi, je vous dirais de prendre le bus. Mais si vous allez voir de la famille en Martinique ou au Mexique, ça va pas être possible. Alors, il existe un centre de traitement de la peur en avion. Il paraît qu'après une journée de stage, les personnes passent d'un niveau d'anxiété de 9 sur 10 à 3 sur 10. Oh, centre qui se trouve tout près de Paris, dans le Val d'Oise. Mais il existe plein de stages anti-stress pour lutter contre cette peur en avion. C'est organisé partout en France, chez Air France notamment. Il y a aussi les thérapies comportementales et cognitives qui fonctionnent chez certains, moins sur d'autres. Mais ces thérapies permettent surtout de trouver l'origine de la phobie. Oui, parce que ça peut venir d'une angoisse plus enfouie. Et vous pouvez aussi suivre des comptes de stewards sur les réseaux sociaux, surtout ceux qui sont tenus par des gens drôles et sympas, comme Mathieu ou encore Queen of Cockpit, qui donne aussi des conseils.
4: T'as peur des avions, mais est-ce que tu t'es jamais posé la question si les avions avaient peur de toi ?
5: Bah écoute, je te rassure, avoir peur en avion, c'est absolument normal. Pourquoi ? Bah parce que prendre l'avion, c'est pas normal.
6: Astuce numéro 1, les applications. FlightAware ou encore FlightRadar, vous avez la possibilité de regarder en temps réel le nombre d'avions qui volent en même temps et sans souci.
1: Retournons voir Sophia, notre angoissée en avion. Mais vous arrivez quand même à le prendre ?
3: Oui, je le prends. C'est-à-dire que je prends des cachetons, je me drogue, je trouve toujours un petit médicament, rien qui se prend, hein, de dormi, j'en sais rien. Un petit verre, et hop, c'est parti, quoi. C'est la seule. Et je pleure.
1: Et je sais.
0: Et ces tendances à retrouver tous les jours sur votre radio locale. L'équipe d'ici matin arrive. On vous souhaite une excellente journée.
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9: C'est moi. Je suis pas tout seul non plus, imaginez. Ah non, ce serait d'une tristesse. Bonjour Emmanuel Champal.
10: Bonjour Philippe, bonjour tout le monde.
9: Et tous mes acolytes au masculin et au féminin. Tout le monde n'est pas encore arrivé, mais ça ne saurait tarder. Il y a Ludovic qui est déjà là. Je sais pas à quoi il sert, mais il est là
10: rien.
9: En tout cas.
10: Ah, il sert à rien.
9: Non, soyez pas dur avec vous-même, franchement.
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9: Ici, premier sur l'actu locale en Dromardèche, nous sommes mercredi 1er juillet, il est 6h. Emmanuel, la sécheresse prend de l'avance cette année en Ardèche.
10: La quasi-totalité des cours d'eau du département sont déjà en alerte renforcée. C'est tôt dans l'année, mais entre canicule et absence de précipitations, c'est pas si étonnant. La préfecture serre la vis, Damien Triomphe, et prend de nouvelles mesures de restriction d'eau.
11: Rouge sur la carte, alerte renforcée. Ça veut dire pour les particuliers qu'on n'arrose pas les potagers avant 20h le soir et après 9h le matin, par exemple. La sous-préfète de l'Argentière, Françoise Peterbott.
12: Il ne s'agit pas d'interdiction totale, hein. Il s'agit d'être plus discipliné sur la temporalité avec laquelle on le fait.
11: On peut notamment compléter le remplissage de sa piscine entre 22h et 6h du matin seulement. En revanche, interdiction totale de laver sa voiture, de prélever directement l'eau des rivières. Toutes les restrictions précises, avec les horaires s'il y en a, sont sur le site de la préfecture.
12: De manière individuelle, on pourrait se dire c'est pas mes 3 tomates ou c'est pas mes 3 courgettes. Néanmoins, c'est aussi la discipline de tous qui permet les usages les plus multiples que nous pouvons avoir de la ressource en eau. Donc il faut que nous soyons tous engagés dans les utilisations que nous pouvons avoir de nos eaux.
11: La saison va être longue, ajoute la préfecture, qui a déjà pris 4 arrêtés pour restreindre les usages de l'eau dans le département en seulement 2 semaines. L'été dernier, à la même période, début juillet, on ne comptait que 2 bassins ardéchois en alerte renforcée, ceux de Lérieux et de Louvespère.
10: Et pour le moment, dans la Drôme, les bassins sont seulement placés au niveau niveau vigilance. Ça ne va rien arranger, les prévisions s'affinent et Météo France confirme le retour de la canicule en Drôme-Ardèche à partir de dimanche et pour une dizaine de jours. Plus de 35 degrés, des nuits qui ne descendront pas en dessous de 22 ou 23 degrés. Seul point positif, le Mistral qui va nous accompagner et qui va rendre l'atmosphère un petit peu plus respirable.
9: À l'Assemblée nationale, la polémique enfle autour de la canicule.
10: Le groupe écologiste demande une commission d'enquête et annonce une motion de censure contre le gouvernement pour dénoncer son impréparation. Sébastien Lecornu s'est défendu de toute inaction face au changement climatique hier. Face au risque d'incendie, le préfet de l'Ardèche appelle à faire preuve d'une vigilance absolue. Ces deux dernières semaines, 15 départs de feu et 9 hectares brûlés. Dès demain, les pompiers ardéchois renforceront les effectifs dans deux secteurs, la vallée du Rhône et le bassin d'Aubenas. Aujourd'hui, le département est en risque élevé pour les feux de forêt, et la Drôme aussi.
9: Il n'y a jamais eu autant de sangliers abattus en Ardèche.
10: La saison cynégétique est terminée depuis hier et le bilan est sans appel. 28 000 sangliers abattus, c'est un record. Plus de 140 bêtes tuées certains jours. Les chasseurs qui paient les dégâts dans les cultures notamment sont très mobilisés. Denis Amblard de la Fédération des chasseurs de l'Ardèche.
13: C'est quasi une mission de service public. On a élargi les dates d'ouverture de la chasse, on force nos chasseurs. En saison de chasse par exemple, au mois de novembre-décembre, il disparaît, si je puis dire comme ça, à peu près 1000 sangliers sur une semaine. C'est-à-dire que les chasseurs prélèvent 1000 sangliers dans une semaine pour pouvoir limiter cette population, mettre une forte pression. Dans les zones un peu urbaines ou périurbaines, on a des sangliers qui promènent toutes les nuits, on a des noyades dans les piscines, on a des jardins qui sont ravagés. Et ces animaux-là, évidemment qu'on ne peut pas les chasser puisqu'ils ne sont pas sur des zones chassables. On ne peut chasser que à partir de 150 mètres autour des habitations. Donc là, seuls les lieutenants d'ouvetterie sont habilités à intervenir. Et malgré toute leur bonne volonté, c'est compliqué, quoi. On pense réellement que cette année, on devrait faire baisser ce prélèvement. Parce qu'il y aura moins de sangliers dans les bois, parce qu'on en a moins laissé que l'année d'avant.
10: L'Ardèche, deuxième département à avoir abattu le plus de sangliers cette saison, juste derrière nos voisins du Gard. Une trentaine de policiers drômois, au milieu de leurs 5000 collègues qui ont manifesté hier devant le ministère de l'économie à Paris, à la appel du syndicat Alliance. Ils réclament plus de moyens pour leur mission de sécurité et des augmentations de salaire qui ont déjà été accordées aux commissaires, mais pas aux policiers de terrain.
9: On connaît les dates de l'élection présidentielle l'an prochain.
10: Ce sera les dimanches 18 avril et 2 mai, officialisés ce matin au Conseil des ministres. Les Français seront appelés aux urnes pendant les vacances de printemps. Avant ça, il y aura les sénatoriales fin septembre, mais seuls les grands électeurs voteront. Céline Porquet, l'actuelle conseillère régionale et patronne du Rassemblement national en Ardèche, sera candidate.
9: À Montélimar, les résidents de l'EHPAD Émile Loubet montent sur les planches.
10: Oui, la maison de retraite a monté depuis 8 mois un projet de théâtre. 6 résidents y ont participé, avec aussi des animateurs. La troupe, de 19 à 92 ans, a donné 3 représentations dans plusieurs établissements. Et hier, c'était la dernière à domicile, à l'EHPAD Émile Loubet. Clément Arnal, vous étiez dans le public.
14: Oui, un public très nombreux dans la salle d'animation des résidents d'Émile Loubet, mais aussi d'un autre établissement, également les familles des comédiens. La pièce met en scène des patients malades qui attendent un docteur qui n'arrive jamais.
15: Je m'en marie. Je ne l'avais pas reconnu. Ce grand couillon.
14: Beaucoup de blagues autour du fait de vieillir et un humour en dessous de la ceinture. À la fin de la pièce, les familles sont conquises. Christine est au premier rang pour voir jouer son père. Il a 80 ans et il est en fauteuil.
16: C'est vrai qu'il s'est découvert cette passion du théâtre alors que jamais de la vie on aurait pensé qu'un jour il puisse prendre des textes et puis faire des représentations. Ouais, il s'est ouvert, il est épanoui.
14: La troupe s'est formée il y a 8 mois sous la houlette de Christelle, art-thérapeute.
17: Au départ, on se regardait un petit peu de gauche à droite, mais qu'est-ce qu'il fait ? Lui, il en fait trop, lui, il en dit rien. Et petit à petit, je pense qu'on a appris aussi à s'apprivoiser. On s'est encouragé, on s'est soutenu, allez, tu vas y arriver. Et en fin de compte, sincèrement, je crois qu'on est devenu une vraie petite troupe.
14: Si la représentation à Émile Loubet était la dernière, la troupe a un rêve, se produire un jour dans un véritable théâtre.
15: Au revoir, merci à vous.
10: L'appel est lancé au directeur de théâtre. Cette nuit, le spectacle était sur la pelouse avec l'équipe de France qui a battu la Suède 3-0 et qui s'est qualifiée pour les huitièmes de finale de la Coupe du Monde. Un but de Barcola, 2 d'Mbappé. Vous l'avez vécu en direct sur ici Drôme Ardèche.
18: Oh, la passe de Michael Olysée et le but de Kylian Mbappé. C'est un bijou, c'est un bonbon pour le nouveau doublé du capitaine de l'équipe de France. 74e minute de jeu, 3-0 pour les Bleus, mais on se régale, les amis, c'est magnifique.
10: On se régale, on espère que ça va continuer face au Paraguay samedi en 8e de finale. Ce sera encore à 23h. Il est 6h06, la météo, Philippe, sans surprise avec le Mistral, toujours, qui est là.
9: Et encore plus fort qu'hier, autour de 70 km/h. Il va mettre encore plus fort demain pour la journée de jeudi. Le soleil sera en général bien présent. Alors, ce matin, on a quelques grisailles, on le voit dans le ciel de Drôme-Ardèche. Les maximales du jour, très légère baisse, très très légère baisse. 30 à 33 degrés en pleine, 23 vers 1000 mètres d'altitude. Un petit tour d'horizon déjà, des premiers messages qui sont arrivés il y a une bonne demi-heure. Hein. Vous levez très tôt, dites donc. Oui. Nous avons Marie Aubonne qui annonce un bon petit vent qui fait du bien. Un ciel clair, 22 degrés. À Gioc-sur-Metz, tout près de la Mastre, 20 degrés 1. Qu'est-ce qu'on est bien. Bah oui, c'est vrai que c'était un tout petit peu plus respirable cette nuit. Hein. On le sent tout de suite. Un tout petit peu. Du côté de la Drôme, à Nyons, 21 degrés tout à l'heure à 5h30. Encore un petit coup de Drôme. Allez, 20 degrés 1 en Dancet tout à l'heure avec un zeste de vent. Ça va se renforcer le Mistral en cours de journée.
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9: C'est la journée internationale de la blague. Moi qui pensais que c'était réservé au 1er avril. C'est dingue ça. Eh ben non. Il n'y a pas de bonne date pour raconter des blagues et tenter de provoquer le rire. Je dirais même plus, il n'y a pas de honte. Enfin, quoique. Moi j'aime bien les blagues absurdes. Comme j'ai voulu prendre de l'avance sur ma journée, elle était déjà partie sans moi. C'est drôle.

0: Il s'est mis en tête, Manuel Champal, de me raser ce matin. Je sais pas. Pas tout, Emmanuel, pas tout.
1: Non.
0: Pas tout. Ouais, ouais, non, parce que ça fait rire les enfants, mais voilà.
1: Ça fait rire les autres
0: aussi. Oui, aussi, c'est vrai. Bon, oui, et chanter Michel Polnareff avant 6h30.
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0: Il reste des poils ou ça va? Non, c'est bon?
1: Je vais revenir.
0: Vous revenez? D'accord, ouais. Très bien. Je produis beaucoup de poils la nuit. Invitation à voyage dans le temps, au fil du calendrier, avec la naissance le 1er juillet 1979 du premier Walkman chez Sony.
3: Vous avez sûrement croisé au détour d'une rue un de ces personnages bizarres coiffé d'un drôle de casque.
4: Le baladeur musical, mieux connu sous le nom de Walkman.
5: Le Walkman?
6: Walkman, vous savez, ces petits magnétophones portatifs munis de deux écouteurs que l'on pose sur les oreilles.
7: 7 millions de baladeurs musicaux ont été vendus dans le monde depuis 79.
8: Leur vente atteint 150 000 exemplaires par an.
9: Son prix, entre 800 et 1200 francs.
10: L'image de marque qu'il véhicule est celle de l'action, de la jeunesse et du dynamisme.
0: C'était hier, et pourtant ça commence à dater un petit peu le Walkman, hein, qu'on appellera plus tard baladeur, en effet. Alors là, c'est une de mes artistes préférées des années 70 et 80, l'anniversaire de la chanteuse du groupe Blondie, Debbie Harry. Harry, qui est né en 1945, je vous laisse faire le calcul pour son âge. Debbie Harry, donc la voix emblématique du groupe Blondie, qui revient d'ailleurs au cinéma où elle jouera avec Pamela Anderson d'Alerte à Malibu. On devrait écouter plus souvent du Blondie, je trouve.
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0: Il est 6h14, il fait partie du groupe de tête, le groupe des Lefteaux, le jardinier Jean-Yves Ménien, bonjour.
14: Bonjour Philippe, bonjour à toutes et à tous.
0: J'en connais un jardinier qui a fait du vélo là pendant plusieurs jours, notamment sur le département de l'Ardèche, et vous avez vu beaucoup d'hortensias bleues, c'est pour ça que ça vous a inspiré?
14: Alors ouais, entre parenthèses, vous me verrez sur l'Ardéchoise l'année prochaine.
0: Hein, ah, c'est une bonne nouvelle.
14: Ben oui, j'ai découvert cette région de sol basaltique, et je m'y attendais pas à voir ces hortensias bleues extraordinaires. Et je me suis dit, mais quiconque venant de la Drôme et de l'Ardèche, mais pas de cette région, qui vient un peu faire un tour et qui voit ça, se dit, je veux les mêmes dans mon jardin.
0: Oui. Et là, c'est là où c'est pas évident, parce que justement, ça correspond quand même à un climat et à un sol particulier.
14: Surtout le sol. Évidemment, le climat pour les hortensias, alors que j'ai vu en fin de séjour, évidemment, un peu plus en difficulté face aux grosses chaleurs et peut-être à des petits manques d'eau par endroit, puisqu'on va rappeler, l'hortensia n'est quand même pas une plante de sécheresse et a besoin de trouver constamment un sol avec de l'eau. Donc, on peut difficilement faire des hortensias sans arrosage chez nous l'été, surtout quand on traverse des périodes chaudes. Mais on les voit plutôt roses ou blancs. Mais les bleus sont plutôt rares parce qu'il faut des sols acides. Alors, les sols acides, c'est pour tous les hortensias. Mais il faut un sol qui va donner l'alumine de fer qui va déclencher cette couleur bleue.
0: Ouais,
14: et il y a ça de façon naturelle dans cette région de l'Ardèche avec ces sols riches en basalte. Alors, le basalte, ça vient de ses origines volcaniques. Donc, on n'a pas ça évidemment partout. Mais on peut évidemment rajouter du basalte dans son sol. Parce que d'ailleurs, j'ai aussi vu des potagers magnifiques dans cette région. Parce que les sols basaltiques sont très riches. Il donne beaucoup de nutriments, ça donne plutôt des beaux jardins.
0: Il faut donc apporter cette terre, c'est ça, hein ? Comment vous le faites à la plantation ? De quelle manière ?
14: Si on fait des hortensias en pot, en grand bac, ce sera beaucoup plus simple évidemment, parce que là, on va amener une dose de basalte, à peu près 10% qu'on va mélanger à son mélange, et là on va automatiquement avoir un bon résultat. Si on met du basalte dans son sol autour de la plantation, on va le mélanger à la terre autour, au bout de quelques années, vous allez revoir des hortensias redevenir roses parce que leurs racines vont en fait échapper, vont s'échapper de cette zone que l'on a améliorée, on va dire. On n'est pas obligé de ramener du basalte, on peut aussi amener ce qu'on appelle des engrais hortensia bleus qui en fait vont rapporter cet élément de fer indispensable mais qui est soluble, qui ne tient pas dans le sol. Donc ça va être, vous êtes obligé d'en amener très très très régulièrement pour maintenir la couleur bleue.
0: Alors c'est vrai qu'on peut faire également un trou et isoler cette terre dans une sorte de géotextile, hein, c'est ça, préalablement posé pour que la terre enrichie à base de basalte reste sous la plante. Voilà, non mais je pourrais être Jean-Yves Ménien finalement dans une autre vie. 6h17, les gens d'ici, on les connaît pas forcément, on les découvre. D'ailleurs, vous prenez du thé le matin à cette heure-ci? Bah, ça tombe très bien, nous avons trouvé un maître de cérémonie du thé. Il s'appelle Franck, il vit sur la commune de Saint-Jean-Royan. Donc voilà, on se fait notre petite cérémonie du thé avec une rencontre après Let's Dance

0: 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Dansons avec la chanson qu'il jouait à la radio. Vous avez reconnu ?
1: C'est des paroles.
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0: 6h20, des talents parfois discrets, des voix un petit peu plus fortes, des parcours toujours singuliers, on fait connaissance avec les gens d'ici. Bonjour Jean-Bernard Quetteler.
4: Bonjour Philippe.
0: Alors quelle est la personnalité de ce mercredi ?
4: Franck est maître de cérémonie de thé à Coplay sur la commune de Saint-Jean-Royan. Il a d'ailleurs créé un espace dédié à cette pratique qu'il accomplit depuis plus de 30 ans et dont les gestes lui ont été enseignés au Japon.
5: Ce qui est assez extraordinaire, c'est qu'avec quelques charbons de bois, on arrive à chauffer l'eau pendant toute la journée. En fait, c'est une pratique qui a plus d'un millénaire. Alors, elle a évolué, bien sûr. Hein. Au début, c'était la Chine, après, c'est arrivé au Japon. Et on peut dire qu'elle est à peu près figée dans la forme que l'on a actuelle depuis la fin du XVIe siècle. Donc, ça fait quand même longtemps.
4: Comment cette cérémonie thé, cette relation avec le thé est entrée dans votre vie ?
5: Ah bah de façon très fortuite, parce que je me souviens avoir vu un film, je crois que c'est d'être un kung-fu ou quelque chose comme ça, dans les années 80, où il y avait une petite séquence cérémonie du thé. Ça m'avait quand même marqué, parce que je m'en souviens encore, donc quand même, c'est que ça m'a marqué. Et donc, de fil en aiguille, il se trouvait que je passais, à l'époque, ça m'appelait un DEA, dans une fac parisienne, et qu'il y avait un jumelage entre cette fac-là et l'université de Tsukuba au Japon, et donc je me suis engagé peu spontanément, sans trop réfléchir, à partir au Japon pour faire passer une thèse de doctorat en sciences. Puis j'ai été invitée à une cérémonie du thé dans la fac où j'étais. Ça m'a pas trop touchée. Et j'ai compris après qu'il y a différentes écoles de thé. Donc ça a été progressif, et ce contact avec la cérémonie du thé, et c'est venu plusieurs années, je dirais, après la découverte du Japon. Du Japon, en tout cas, de la culture japonaise. Et puis, à un moment, mon maître actuel et son père, qui était mon maître précédent, on va dire, ont décidé de venir en France avec un groupe d'une bonne dizaine de personnes, de pratiquants du thé, pour pratiquer avec moi ici. Et je pense que pour moi, ça a été vraiment quelque chose de fondamental qui m'a donné à la fois la force, je dirais le naturel, de proposer cela sans arrière-pensée, sans difficulté, sans me dire les gens vont pas comprendre, voilà. Donc du coup, je me suis lancé à ce moment-là de façon beaucoup plus directe. Et en plus, c'est le moment où j'ai fini d'organiser cet espace-là pour accueillir les personnes dans la nature. Et je pense que du coup, ce petit pavillon au milieu de la nature, avec ce jardin japonais qui l'entoure, avec la beauté de l'espace, je pense que ça facilite le passage vers la pratique. Et si j'avais pas créé ça en France, je serais toujours dans une peine intérieure de ne pas être au Japon.
4: Je vous mets, comme d'habitude, des photos et un lien pour découvrir l'univers de Franck. C'est sur notre site internet Jean d'ici, Dromardèche.
0: Et pour découvrir la culture nippone et aller un petit peu plus loin, l'exposition Inspiration Japon vous attend à l'Arsolite, impasse des Tisserands, à Saint-Jean-Royon. Ça dure jusqu'au 27 décembre.
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0: elle dit rien, hein.
1: Non.
2: Peu importe.
0: Non, mais peu importe, elle a rien dit, hein. Les concerts, il se passe quelque chose du côté du cœur. Non, non, mais pas un problème cardiaque. Non, non, du côté des amours. On vous raconte ça avec Catherine Vigui avant 6h30.
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0: C'est l'horoscope de Catherine Duguay. Bonjour Catherine.
7: Bonjour à tous.
0: Il nous faut un petit peu de patience aujourd'hui.
7: Ah oui, ça joue particulièrement pour les natifs du Capricorne. Bélier, malgré vent et marée, vous attaquez ce premier jour de juillet avec entrain. Taureau, les voyages sont toujours d'actualité, mais aussi tout projet lié à la communication. Gémeaux, Mars s'allie à Uranus, c'est détonnant, foudroyant, coûte que coûte, vous revendiquez votre indépendance. Cancer, il se passe quelque chose avec un ou une autre, partenaire de cœur ou de travail. Lion, vous faites des rencontres originales et le projet que vous avez en tête, lui aussi, est à part original. Vierge, c'est sérieux aujourd'hui. Il s'agit de vous investir et de vous définir dans votre vie, professionnelle ou personnelle. Balance, les planètes en signe ami vous donnent des ailes, une grande envie de vous affirmer. Scorpion, ça se passe bien grâce à un dépaysement. En revanche, tentez de ne pas trop penser. Sagittaire, très important ce début juillet. Une relation vous demande attention et compréhension. Capricorne, vous êtes en attente d'une réponse d'un ou d'une élue de cœur ou d'une hiérarchie aussi. Verseau, vous vous épanouissez. Ça passe par une création, un amour ou en compagnie de vos enfants. Poisson, une jolie journée. Tout n'est pas forcément drôle en famille, mais vous pourrez agir. Et pour nous tous, quoi qu'il en soit, il y aura de la douceur dans notre vie.
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0: Eh oui, puis il y a ce spectre d'une nouvelle canicule.

0: Pull qui flotte au-dessus de nos têtes, Emmanuel Champal.
1: Météo France prévoit une remontée des températures à partir de dimanche pour un épisode qui pourrait durer une dizaine de jours à plus de 35 avec des nuits très chaudes. On fait le point dans 90 secondes après le tour de l'actu et nos bleus qui ont fait des étincelles cette nuit, Cyril Ardoux.
2: Une bonne raison de vous coucher tard samedi. Les Bleus qualifiés pour les huitièmes de finale de la Coupe du Monde de foot. Ils affronteront le Paraguay dès 23h. La nuit dernière, victoire facile 3-0 face à la Suède avec un doublé de Mbappé et un but de Barcola. C'est le plus haut niveau d'alerte. Alerte rouge au feu de forêt pour les Pyrénées-Orientales, l'Aude, l'Hérault, le Gard, les Bouches-du-Rhône et le Vaucluse. De l'orange pour le Var, l'Ardèche et la Drôme. Face aux événements climatiques extrêmes, 8 communes françaises sur 10 ont vu leurs dépenses d'assurance augmenter depuis 2020 selon une étude de l'ONG Reclaim Finance. Les dépenses flambent jusqu'à 500% au point que certaines communes renoncent partiellement à s'assurer. 11 magasins fermés et jusqu'à 163 postes supprimés dans les enseignes Furet du Nord et Décitres. La boutique emblématique et historique de Décitres, place Bellecour à Lyon, est notamment concernée. C'est ce qu'a annoncé hier le groupe Nozoli, propriétaire des deux enseignes, un mois après son placement en redressement judiciaire. Et dans pile 10 mois, nous saurons donc qui est le nouveau président ou la nouvelle présidente de la République. On connaît les dates du scrutin. Le premier tour sera le 18 avril 2027, le second tour le 2 mai. Toutes les zones seront en vacances pour le premier tour. Et puis jusqu'à 2 mois de plus auprès de son bébé, le nouveau congé de naissance entre en vigueur aujourd'hui. Il s'ajoute au congé maternité et paternité et est indemnisé à 70% du salaire le premier mois, 60% le second mois.
1: Il est 6h31, le dernier épisode historique à peine terminé. Météo France annonce une nouvelle vague de chaleur intense à partir de ce week-end. On profite de quelques degrés de moins depuis 3 jours en Drôme-Ardèche, même s'il fait encore bien chaud. Mais le répit, apparemment, Julien Raymond, aura été de courte durée.
3: C'est reparti pour un nouvel épisode de canicule dès dimanche prochain. Des signaux indiquent des températures maximales au-dessus des 35 degrés en Drôme et en Ardèche. Lionel Pénel, prévisionniste.
4: Enfin, la semaine prochaine, comme je vous disais, on a vraiment des températures qui repassent au-dessus de 35 degrés pour les maximales, avec des signaux pour l'instant jusqu'à la mi-juillet. Sur cette température assez élevée et des minimales aussi assez élevées. J'insiste encore là-dessus, mais c'est surtout ça pendant l'épisode caniculaire qui est compliqué. Ces nuits dites tropicales où les températures ont du mal à redescendre, c'est ça qui est impactant pour la santé. Hein.
3: Des températures au-dessus des 35 degrés, des nuits tropicales à 22 voire 23 degrés, ça fait des températures minimales élevées et encore, elles ne durent pas bien longtemps ces températures minimales.
4: Quand on parle de températures minimales, elles arrivent en toute fin de nuit, sachant qu'on est encore qu'en juin, qu'on est proche du solstice d'été, que les nuits sont relativement courtes. Et donc, quand on parle de température minimale, au final, c'est des températures qui durent à peine une demi-heure en toute fin de nuit au lever du jour.
3: On sait aussi que ce nouvel épisode de canicule va durer. Météo France parle de fortes chaleurs pour une dizaine de jours, donc à partir de dimanche lundi et jusqu'au 14 juillet. On ne connaît pas, en revanche, l'intensité précise de cette nouvelle vague. Petit réconfort tout de même, le retour du Mistral pour un moment.
4: Au niveau du ressenti pour les gens, ce sera peut-être un peu plus agréable parce qu'on a Mistral, donc ce vent de nord qui se met en place surtout en vallée du Rhône, mais qui apportera peut-être des températures ressenties un peu moins que le dernier épisode.
3: Quelques degrés en moins sur le ressenti, ce Mistral nous permettra de respirer peut-être un peu plus, d'ouvrir les fenêtres pour aérer les maisons, les appartements tôt le matin, afin de faire baisser la température à l'intérieur des habitations. C'est l'avantage de ce Mistral annoncé par rapport à la canicule de la semaine dernière, très sèche, notamment lors des derniers jours de l'épisode.
1: Julien Raymond.
0: Oui, il est 6h34, Emmanuel. Sébastien Lecornu est accusé d'impréparation pour la canicule.
1: Oui, Marie Pochon, la députée de la Drôme, fait partie des écologistes qui réclament des comptes au Premier ministre. Ils veulent une commission d'enquête et préparent même une motion de censure. Vous l'entendrez dans le journal à 7h. À suivre aussi tout à l'heure, Philippe, oui. La troupe de théâtre de l'EHPAD Émile Loubet à Montélimar. Les résidents sur les planches pour conserver leur jeunesse, vivre et rire. Le temps du jour, des températures de saison assez agréables, ouais. Finalement.
0: 30 à 33 en pleine, ça baisse un petit peu quand même aujourd'hui. Pas beaucoup, mais ça se ressent. Puis il y aura du Mistral en plus, qui va souffler d'ailleurs assez fort aujourd'hui, jusqu'à 70 km/h. Il a fait un peu moins chaud également cette nuit. Pas beaucoup moins chaud, mais un tout petit peu moins chaud, un peu plus respirable. Le soleil sera bien présent en général. Alors on a quelques grisailles ce matin sur la Drôme et l'Ardèche. Il y aura à nouveau quelques grisailles également, quelques nuages, notamment également sur les reliefs et notamment avec quelques petites averses possiblement, mais vraiment très localisées et très rapides sur le Royan et le Vercors.
1: La route avec des travaux dans le Diois.
0: Oui, entre Saint-Romand et Châtillon en Diois jusqu'au 28 août, c'est sur la départementale 539. La circulation y est alternée.
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0: C'est aujourd'hui la journée mondiale de la blague. C'est pas que le 1er avril. Pourquoi ça vous fait rire d'avance, d'accord? Alors allons-y, joyeusement, avec une blague de Toto. J'adore les blagues de Toto. La maîtresse demande: Toto, donne-moi un exemple de courage. Et Toto répond: rentrer à la maison avec mon bulletin?
1: Vous les racontez tellement bien.

0: radio, de la musique, Lynn Marlin, Laurent Voulzy, avant 7h, l'actu locale, on fera du vélo avec notre chien. Bon, on connaît le canicross, il s'agit de courir avec son chien, vous le mettez en laisse, voilà, vous n'êtes pas, vous emmêlez les pinceaux dans la laisse. Ben, le vélo, ça se fait aussi. Il faut que le chien également soit assez... Non mais voilà, parce que si le chien il commence à faire des zigzags, vous imaginez le drame. Bon voilà, on en parle avec le vélo dans quelques instants. Moi non plus.
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0: On adore le sport et le spectacle du sport, même en plein été, surtout si ça nous permet de prendre un petit peu de hauteur. Ce sera le cas, Christophe Bernard, ce week-end au col de Rousset.
2: Et oui, il y fait plus frais et on y trouve plein d'activités de plein air durant l'été. Samedi et dimanche, on pourra applaudir des pilotes qui n'ont pas froid aux yeux, les participants à la Coupe Auvergne-Rhône-Alpes de VTT de descente, un rendez-vous spectaculaire avec de la vitesse, des trajectoires au millimètre, des sensations fortes dans un cadre magnifique. Cédric Fermont est le directeur des stations de la Drôme.
3: C'est des courses qui sont un peu engagées, réservées aux licenciés sur effectivement le nouveau bike park du col de Rousset qui a été intégralement rénové depuis 2 années. Et là, on va inaugurer les 8 nouvelles pistes qui sont proposées au grand public.
2: Où est-ce qu'il a été créé ce bike park? Où est-ce qu'il se trouve dans la station?
3: Il est desservi par le télésiège. Donc il se trouve, pour ceux qui connaissent, sur les secteurs du Vallon et de Bergerie.
2: Là, il y aura quelques champions donc pour cette manche de la Coupe Auvergne-Rhône-Alpes de descente VTT. En fait, ça consiste en quoi au niveau de la compétition?
3: Alors, au niveau de la compétition, on a une piste de niveau rouge qui sera privatisée pour cette course. Le samedi, les coureurs feront les essais qualificatifs. Et le dimanche, on aura 2 manches de course. Donc les coureurs passeront 2 fois et seront classés en fonction du chronomètre, c'est-à-dire leur temps de descente. Avec une piste qui est assez technique, on a 4 sauts notamment qui sont assez spectaculaires. Pour le public qui sera en bord de piste, ça devrait faire un peu de spectacle. Les gens qui veulent venir profiter de l'alpage et en même temps profiter de la course par les sentiers piétons qui seront aménagés en bordure de piste, c'est tout à fait possible.
2: Cette manche de la Coupe Auvergne-Rhône-Alpes de VTT de descente, c'est donc ce week-end sur le nouveau bike park du col de Rousset.
0: Sport toujours tout à l'heure à partir de 18h15 avec l'Activora Tour qui fera étape au lac de Champeau mercredi 8 juillet. Vous savez qu'on vous entend, Emmanuel, lorsque vous chantonnez à côté?
4: Je me meute.
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0: 6h42, c'est le moment doux et poilu du matin. Non, ne vous sentez pas visé, Emmanuel, bien sûr. Avec le vétérinaire Pierre Fabin, avec le Tour de France qui arrive, on peut avoir envie de faire du vélo cet été avec son chien qui court à côté. On a l'image, elle est belle. Mais attention aux accidents. Tous les chiens sont-ils physiquement taillés pour cet effort intense déjà, hein?
9: Eh ben non, le vélo, ça impose un rythme régulier et prolongé qui n'est pas forcément naturel pour les chiens. On exclut d'office 3 catégories. Les chiots qui n'ont pas fini leur croissance, sous peine de détruire leurs articulations, les chiens âgés qui souffrent d'arthrose et surtout les chiens à nez écrasés comme les bulldogs ou les carlins. Pour eux, courir au soleil, c'est de l'arrêt respiratoire assuré. Même pour un chien sportif en pleine forme, l'objectif, ce n'est pas de faire la course. Le bon rythme, c'est le petit trot léger. Si votre chien galope la langue pendante, c'est que vous roulez beaucoup trop vite. Ouais. Il va s'épuiser en quelques minutes.
0: Côté sécurité matérielle, comment on l'attache? Est-ce qu'on peut simplement le tenir en laisse d'une main et le guidon de l'autre pour réagir plus vite, par exemple?
9: C'est le meilleur moyen de finir aux urgences. Ouais. Pour lui comme pour vous. S'il voit un chat et donne un coup sec, vous allez passer par-dessus le guidon. Et je ne vous recommande pas non plus de l'attacher directement à votre selle avec une une laisse classique. La corde va se prendre dans les rayons de votre vélo. L'investissement obligatoire, c'est la barre d'écartement à ressort. Elle se fixe sur le cadre de votre vélo. Le ressort absorbe les chocs si votre chien s'arrête net. Et la barre rigide empêche la laisse de toucher les roues. L'autre règle absolue, on attache toujours avec un harnais de traction rembourré et jamais avec un collier. En cas de chute ou de freinage d'urgence, un collier de coup classique pourrait littéralement lui briser les cervicales.
0: Une fois bien équipé, faut-il faire attention au terrain sur lequel on roule ou on peut l'emmener à peu près partout ?
9: Et le goudron, c'est un danger majeur. À vélo, on ne touche pas le sol, mais quand l'air est à 30 degrés, l'asphalte, lui, dépasse vite les 50 degrés. Les coussinets de votre chien vont littéralement brûler au troisième degré sans que vous ne vous rendiez compte de rien. La règle d'or, posez le dos de votre main sur le goudron. Si vous ne tenez pas 5 secondes, votre chien ne peut pas y courir. Privilégiez les chemins de terre ou l'herbe et enfin, la gestion de l'eau est vitale. Sur le vélo, le vent donne une fausse sensation de fraîcheur, mais votre chien, lui, s'épuise. Imposez des pauses à l'ombre toutes les 15 minutes. Proposez-lui de l'eau à température ambiante, jamais glacée, et laissez-le souffler pendant plusieurs minutes.
0: Ouais, bah merci pour les conseils pour ceux qui veulent faire du vélo avec leur chien en toute sécurité. Il est 7h moins le quart ici, Drôme Ardèche matin. Nous avons pour vous des invitations. Elles seront à gagner dans quelques minutes, hein, pas tout de suite. Pour une soirée, une nouvelle soirée à Jazz à Vienne au Théâtre Antique avec une très très belle voix, la tête d'affiche Samara Joy, tout à l'heure.

0: Céline. L'ambiance n'était pas trop étouffante. Je trouve cette nuit, ça s'est un petit peu amélioré pour l'ambiance. On a malgré tout déjà 22 degrés à La Voulte actuellement en Vallée du Rhône. 23 Vaisseau, région Albenacier, avec un ciel dégagé. Du côté de la Drôme, 21 Montoison, un ciel partiellement nuageux. 21 au Petit Robin, près de Livron. La journée sera ensoleillée avec un mistral assez fort pour l'après-midi.
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0: Trois infos à l'heure du réveil, des trucs à savoir avec Jean-Bernard Catella, les 3 plus du 1er juillet.
3: De bio et d'audace fait son marché estival bio vendredi 10 juillet de 16h à 22h à Vernosque-les-Annonais. Producteurs, transformateurs, associations, conférences, projections de documentaires, ateliers pour enfants et concerts. Sur place, restauration et buvettes 100% bio. Découvrez la sérigraphie et la gravure dès vendredi à l'atelier musée et librairie Colophon de Grignan. Une belle occasion de pousser les portes de cette maison sérieuse et installée de longue date à Grignan. Chaque année, les dons de sang permettent de soigner 1 million de malades. C'est pourquoi des collectes sont organisées régulièrement, comme le 6 juillet à Cray, le 7 à Montélimar et à Anneyron, le 8 à Pierrelatte, le 9 à Charmes et le 10 au Vence et à Bourg-Argental. Toutes les infos sont sur dondesang.efs.sante.fr.
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Et puis du soleil en prime.

0: Nous célébrons la blague ce 1er juillet, la journée mondiale de la blague. Moi, je ne savais pas que ça existait, j'ai découvert ça hier en préparant la matinale. Du pain béni, évidemment, pour Fred Ballard, dans l'humour en tube. Ce sera juste avant l'actu locale de 7h. Bonjour, Joël.
1: Oui, bonjour.
0: Joël, c'est pas une blague, vous êtes bien en direct à la radio.
1: Ah bah dis donc, c'est extraordinaire.
0: Ouais. Bon, ben, tant mieux, je suis très heureux que ce soit la bonne aujourd'hui. Joël de l'Aveyron, donc, pas très loin du pays de l'Ermitage, dans ce secteur-là, en effet.
1: Oui.
0: Alors, Drôme ou Ardèche, c'est comme ça que le jeu s'appelle, parce que je vais vous donner une actualité, vous me dites si ça se passe en Drôme ou en Ardèche en moins de 6 secondes, et après, je vous invite au Théâtre Antique de Vienne pour le Jazz à Vienne avec la soirée du 10 juillet. Nous voilà donc partis avec la question suivante. Dans quel lycée les voitures saisies par la justice vont devenir des objets pédagogiques pour les élèves de la filière automobile? Nous en parlions hier, pas plus tard qu'hier dans la formation. C'est un lycée de Drôme ou d'Ardèche, Joël? Top chrono, bah, 6 secondes.
1: C'est facile, c'est la Drôme.
0: Ouais, en effet. Bravo.
1: Bah
0: c'est bien, c'est bien. C'est le lycée Henri Laurence,
1: voilà.
0: De Saint-Vallier, en effet.
1: C'est ça.
0: Article complet pour ceux qui veulent tout savoir sur ici.fr. Bah voilà, bravo du premier coup, Joël. Bien mérité.
1: Super, super.
0: On a testé votre fidélité en quelque sorte. Hein.
1: Ouais.
0: Bravo. Bah, la soirée est pour vous. Vous êtes déjà allé au Théâtre Antique l'année précédente?
1: Oui,
0: vous connaissez bien.
1: Plusieurs fois, on est allé. C'est super. Le cadre, l'ambiance, enfin, tout est dit. Très bien.
0: Bon, très bien. Vous souvenez quelques artistes que vous avez croisés ou pas forcément? C'est un petit peu devenu.
1: Non, je ne saurais pas vous dire. Je
0: voilà.
1: Me souviens pas des noms.
0: Vous auriez vu Miles Davis, vous en souviendriez, quoi, en tout cas.
1: Oui,
0: certainement. Ou Claude Nougaro. Allez, Joël, une très, très belle journée. Quelle est votre radio locale préférée à l'Aveyron? J'ai une petite idée sur la réponse, mais bon, je vous.
1: Ici, Drôme Ardèche.
0: Ouais, il y a eu cette petite hésitation. Très bien. En fait, non, j'ai bien aimé. C'était vraiment Joël, l'art du théâtre. Merci et bonne journée à vous.
1: Bonne journée.
0: Salut.
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0: Dans 2 minutes, c'est l'actu locale de 7h. Il fallait bien une journée mondiale pour nous sensibiliser aux bienfaits des blagues sur notre santé, on n'en doutait pas, cela dit. Une journée que Fred Ballard et tous ses amis n'auraient raté sous aucun prétexte dans l'humour en tube, avec un florilège désopilant.
5: J'ai été voir Pépé et Mémé. À force de boire, Pépé sait plus ce qu'il fait. Hier, il s'est retrouvé à contresens sur l'autoroute. Quand le flic lui a dit « Vous avez pas vu les flèches ?», Pépé lui a dit « J'ai même pas vu les Indiens ».
6: Ah, y a pas à dire. Les vannes du Pépé de Roland McDan sont hilarantes et ça se confirme. C'est bien dans les vieux pots qu'on fait les meilleures vannes. Et à quelques jours des départs en vacances, savoir faire marrer la marée chaussée quand on se fait arrêter, c'est important.
5: Quand le flic a demandé à Pépé son permis de conduire, Pépé y a dit « On me l'a volé ». Le flic lui a dit « Vous avez un signalement du voleur ?» Pépé a dit « Je pourrais pas vous donner son âge, mais il était habillé exactement comme vous. » Hier, Pépé a dit « Mémé, il faudrait que tu fasses le ménage parce que sous le lit, j'ai trouvé des moutons. » Mémé lui a dit « Tant que tu trouves pas le berger. »
6: Ah, c'est beau un couple qui s'aime toujours d'amour et d'humour. Après tant d'années de vie commune, la grosse poilade entre époux serait-elle le secret de la longévité? En tout cas, le rire des rides tonifie les abdos, remonte les seins et dope les neurones. La preuve tout de suite avec la meilleure blague d'Aymeric Lomprey.
7: C'est un papa. Et il vient voir un pote à lui. Toc toc toc, c'est qui? Il ouvre la porte. Si tu la connais, tu dis pas. Et il dit mon fils, ça fait 2 mois qu'il marche. Oh, l'autre il répond merde, il doit être loin.
6: Voilà, bah, je crois que pour fêter la journée mondiale de la blague, comme il se doit, celle-ci est un modèle du genre, une blague qui pourrait à elle seule relancer la natalité et que tous les parents de jeunes trotteurs ont le droit de s'accaparer pour faire marrer leurs potes au moins jusqu'à la fin de l'été.
0: Fred, j'en ai une très très bonne, je vous la fais. 2 œufs sur une poêle. Alors il y en a un des deux qui dit « Qu'est-ce qui fait chaud ici ?» et l'autre dit « Ah ! Un œuf qui parle !»
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0: Ici, premier sur l'actu locale en Drôme Ardèche, mercredi 1er juillet, 7h. véhicule, épisode 3. Bah oui, déjà, ça ressemble au titre d'un film qui devrait sortir dans quelques jours, Emmanuel Champal.
8: Les prévisions de Météo France s'affinent un peu plus chaque jour et la perspective d'un nouvel épisode de très forte chaleur semble se confirmer, André Mardèche. Julien Raymond, dites-nous, est-ce qu'il faut craindre une nouvelle canicule?
9: La réponse est oui, très clairement, dit Météo France. Dès dimanche prochain, des signaux indiquent des températures maximales au-dessus des 35 degrés en Drôme et en Ardèche, accompagnées de nuits tropicales suffocantes à 22, voire même 23 degrés. On sait déjà que ce nouvel épisode de canicule va durer. Météo France parle de forte chaleur pour une dizaine de jours, donc à partir de dimanche lundi et jusqu'au 14 juillet. On ne connaît pas en revanche l'intensité de cette nouvelle vague. Est-ce que par exemple on va dépasser les 40 degrés comme à Romans la semaine dernière? Au-delà de 3 jours, Météo France ne fait plus de prévisions mais des prédictions. Ça veut dire que leurs bulletins sont moins fiables. Petit réconfort tout de même, le retour du Mistral aujourd'hui et pour longtemps, ça permettra d'avoir une température ressentie légèrement inférieure aux températures affichées.
8: Julien Raymond, conséquence de la canicule des derniers jours, la sécheresse précoce en Ardèche. À quelques exceptions près, tous les cours d'eau du département sont passés hier en alerte renforcée. Ça entraîne des restrictions, notamment l'interdiction d'arroser les potagers dans la journée. Vous avez tous les détails sur ici.fr. Pour l'instant, la Drôme reste en vigilance. Côté risque de feux de forêt, nos deux départements sont au niveau élevé aujourd'hui. En Ardèche, les effectifs de pompiers vont être renforcés. Dans la vallée du Rhône et le bassin d'Aubenas, deux secteurs particulièrement sensibles. Ces deux dernières semaines, 9 hectares ont brûlé. Il y a eu 15 départs de feu. Il faut savoir que 9 incendies sur 10 sont d'origine humaine et donc évitables.
0: Cette période de canicule difficile à traverser a des conséquences politique.
8: Les députés écologistes estiment que le pays n'est pas assez préparé. Ils demandent une commission d'enquête et annoncent une motion de censure contre le gouvernement pour dénoncer son impréparation. Hier à l'Assemblée nationale, Sébastien Lecornu s'est défendu de toute inaction face au changement climatique. Défense qui fait rire jaune Marie Pochon, la députée écologiste de la Drôme.
10: L'inaction, moi j'en suis témoin à l'Assemblée nationale. On passe notre temps à étudier des textes qui vise à détricoter le droit de l'environnement. On sort de débat sur le projet de loi d'urgence agricole. Quelles sont les mesures dans ce projet de loi d'urgence agricole qui permettent d'assurer effectivement la résilience et la robustesse de nos exploitations agricoles face au changement climatique? Il y a eu un déni généralisé ces dernières années par les gouvernements successifs de la crise climatique qui était à venir. Et je pense que le symbole de tout cela, c'est bien la fragilisation du fonds vert qui a été divisé par 4 en 3 ans. Ce qui veut bien dire que ça n'était pas une priorité effectivement gouvernementale. Sachant que lors de la première canicule de fin mai, le gouvernement a encore coupé 200 millions d'euros dans le fonds vert. Donc on est quand même dans une forme de déni généralisé au sein de l'instance gouvernementale qui est franchement problématique au vu de ce que nous subissons.
8: Marie Pochon, la députée de la Drôme, qui précise que son groupe n'a jamais parlé de 10 000 morts liées à la canicule, contrairement à ce qu'a dit le Premier ministre qui accuse les écologistes de polémiques indignes. 5 000 policiers ont manifesté hier devant le ministère de l'économie. Il y avait une trentaine de Drômois. Le syndicat Alliance réclame plus de moyens pour effectuer les missions de sécurité, exige la fin des sous-effectifs et demande aussi des augmentations de salaire pour les policiers de terrain qui, eux, n'ont rien eu alors que les commissaires ont bénéficié d'une revalorisation. Aujourd'hui, 1er juillet, des changements. Le nouveau congé de naissance entre en vigueur. En plus du congé maternité ou paternité, les parents peuvent maintenant prendre 1 à 2 mois supplémentaires avec maintien d'une partie de salaire. Le prix du gaz augmente de 7,4% aujourd'hui en moyenne, 2,70 € en plus sur la facture de juillet.
0: Ici de Romardèche, il est 7h04. À Montélimar, le théâtre égaye le quotidien des résidents de l'EHPAD Émile Loubet.
8: Et il y a 8 mois, une troupe a été créée, 6 résidents, 2 jeunes volontaires en service civique et une animatrice spécialisée en théâtre. Et hier, tout ce beau monde a pu jouer une pièce devant famille et autres résidents. Moment festif, Loris a 19 ans et petit à petit, il a vu les résidents de la troupe se métamorphoser.
11: Honnêtement, ils ont changé du tout au tout. Au début, ils étaient très stressés, ils ne savaient pas exactement vers où aller. Mais on a fait pas mal d'exercices de lâcher prise. On a fait beaucoup d'exercices aussi d'improvisation, parce que là, du coup, c'est un théâtre d'improvisation. Et c'est vrai qu'ils se sont littéralement transformés. Même les familles, elles disent, on ne reconnaît même plus nos parents ou nos grands-parents. Donc c'est génial. Ils se sont libérés, ils étaient beaucoup moins stressés. En fait, ce qu'on avait, c'était une trame. On savait quand devait rentrer qui, etc. Mais vraiment, tout ce qu'on dit au milieu de la pièce, tout est improvisé et on ne sait pas ce que va répondre l'autre, on ne sait pas ce qui va se passer. Voilà.
8: La troupe de théâtre de l'EHPAD Émile Loubet à Montélimar qui avait joué aussi cette saison sa pièce Auteuil et à Allant dans deux autres établissements. Drôlement chouette. Deux buts d'Mbappé, un de Barcola. La France est qualifiée pour les huitièmes de finale de la Coupe du Monde de foot. Victoire 3-0 cette nuit face à la Suède. Match qu'a suivi Victor dans un bar de Valence.
12: Une démonstration, on n'a pas vu les Suédois. Après, on s'y attendait avec le collectif qu'on a. C'est quelque chose d'assez exceptionnel cette année et je pense qu'on va aller au bout. Mignon a eu un arrêt à faire et il l'a fait. Mbappé on fire, Olise on fire, il n'y a rien à dire.
13: Mbappé, ton meilleur buteur de la compétition.
12: De toute manière, je pense que ça sera le meilleur buteur de la compétition. Mbappé, meilleur joueur du monde. Tous les 4 ans, c'est la même chose. C'est lui qui porte l'équipe de France et... Allez les Bleus.
8: Ouais, allez les Bleus qui retrouveront le Paraguay samedi 23h en huitième de finale. Le Mexique et la Norvège se sont aussi qualifiés. Il est 7h06, Philippe, des températures un petit peu plus basses qu'hier, c'est ça?
0: Ouais, un tout petit peu, un ou deux degrés en moins. Cette sensation d'étouffement est un petit peu moins forte en effet. On a 20,6 degrés à Saint-Romain-de-l'Air ce matin, au-dessus de Cornas et Saint-Péray, avec un petit vent de fraîcheur, voilà. On appréciera. Le ciel est clair avec quelques nuages, 19 à Salavas, tout près de Vallon-Pont-d'Arc. Le ciel est clair là aussi avec quelques petits nuages, 20 à Lamastre. Côté Dromois, 21 à Charpé, au pied du Vercors. Nous avons 15 degrés à Ponay et Saint-Auban dans le Diois. Voilà, pour être bien, il faut se lever tôt, nous disait Anis. C'est vrai que c'est souvent les meilleurs moments de la journée. Bon, alors ce ne sera pas non plus totalement caniculaire aujourd'hui. 30 à 33 en pleine. D'autant qu'il y a du Mistral qui se lève déjà et qui va souffler jusqu'à 70 km/h. Notez que le ciel sera souvent dégagé, mais un petit peu plus nuageux dans l'après-midi sur les reliefs, notamment avec quelques petites averses possibles, pas certaines, possibles, sur le Royan et le Vercors.
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0: C'est la journée mondiale de la blague, on s'en donne à cœur joie donc. C'est l'histoire d'un aventurier qui rentre d'une expédition de 6 mois dans la jungle. Ses amis lui demandent « Alors, c'était dangereux ?» Il répond « Très très dangereux, j'ai croisé des serpents, des crocodiles, des araignées géantes. » Ouais. Mais qu'est-ce qui t'a fait le plus peur? Le message de ma banque? Nous aimerions faire un point avec vous. Là, j'ai vraiment cru que j'allais pas m'en sortir.

0: C'est une vraie aventure en soi. Voilà, il faut se faufiler en dehors de la chambre, direction la salle de bain, un petit peu au radar. Trouver le bouton de la radio. Ouais, c'est bon, vous l'avez. On aura d'ailleurs Desri et Jean-Jacques Goldman, mais aussi Michael Jones pour la musique dans les oreilles avant 7h30.
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0: Alors ça, on pourrait en rire, hein, ou on pleurait d'ailleurs. Le taux du livret A va augmenter cet été. Mais est-ce que le placement préféré des Français, comme on l'appelle, a encore, sans jeu de mots, un intérêt? On en parle avec le regard d'Alain Ginesté, juste après ceci.
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0: Eh oui, 7h11, mon œil à Alain Ginesté, le regard sur l'actualité, avec une bonne nouvelle pour notre porte-monnaie, la rémunération du livret A va augmenter cet été.
4: Oui, le ministre de l'économie l'a annoncé hier, il a présenté ça comme une très bonne nouvelle pour le pouvoir d'achat, ce qui est factuellement vrai puisque ça augmente, mais on attend quand même de voir le nouveau taux, ça pourrait être 1,8% d'après les experts, c'est 1,5% actuellement, on saura ça d'ici 15 jours, mais de toute façon, il n'y aura pas de quoi sauter au plafond du livret A, évidemment. La révision des taux du livret deux fois par an tient compte du niveau de l'inflation. Attention, ça ne veut pas dire que ça la compense intégralement. Et ces derniers mois, les hausses des prix qu'on a subies avec la guerre au Moyen-Orient vont forcément laisser des traces. On va donc pas gagner beaucoup d'argent, on va peut-être juste en perdre un peu moins. Est-ce que ça suffira à sauver le soldat livret A ? Pas sûr, faut pas oublier que depuis le début 2025, son taux a été révisé à la baisse 3 fois et qu'un paquet d'épargnants a déjà regardé ailleurs vers des produits financiers plus rémunérateurs. Et malgré tout, 83% des Français détiennent toujours un livret A, malgré des rendements quelquefois inférieurs à l'inflation. On le garde un peu comme une relique, c'est le placement de papa. Sans risque, mais sans éclat. Un placement ouvert d'ailleurs quelquefois par papa, quand on était encore gamin et que nos parents voulaient nous constituer quelques menus économies pour l'avenir. Il y a une forme de nostalgie dans le livret A. Il rapporte rien, ou peu, mais il est toujours là. En fait, c'est même plus une relique, c'est un reliquat. On le vide parfois, ou bien on le regarde pas, mais on ne s'en débarrasse pas. Ne serait-ce qu'en souvenir de papa.
0: Nous, on investit sur les choses qui marchent en Drôme Ardèche. Avec Village Vivant, par exemple, c'est le nom d'une coopérative immobilière rurale et solidaire qui fonctionne bien, qui est née à Craie dans la vallée de la Drôme et en fait qui permet l'ouverture, le développement de commerces, de services de proximité dans nos territoires ruraux en Drôme et en Ardèche. Ça marche et on vous en parle après Life d'Esri à 7h13 ici Drôme Ardèche. Un bon réveil.

0: C'est la vie qu'elle chantait, c'est la vie. Et c'est vrai, la vie suit son cours, il est 7h16 ici de Romardèche. Et ici, ça marche, on le dit avec fierté, on bombe le torse. Aujourd'hui, Christophe Bernard, un coup de pouce pour rendre nos villages plus attractifs.
1: Plus vivants, oui. Village Vivant, c'est justement le nom d'une coopérative immobilière, rurale et solidaire, qui est née à Cré, dans la vallée de la Drôme. Elle rassemble des citoyens, entreprises, collectivités qui s'engagent avec leur épargne pour permettre l'ouverture et le développement de commerces et services de proximité dans les territoires ruraux. Sylvain Dumas est le co-directeur de la coopérative Village Vivant.
2: Village Vivant consiste à accompagner les créateurs d'entreprises dans les territoires ruraux en facilitant l'accès à des bâtiments mis aux normes, rénovés et à des loyers les plus adaptés. On achète des bâtiments à la demande des porteurs de projets ou des associations, des entrepreneurs qui veulent dynamiser leur village.
1: Parce que, évidemment, la coopérative porte bien son nom lorsqu'on retrouve des commerces, des lieux où se rencontrer, échanger, un village devient tout de suite vivant, forcément.
2: Et oui, quand on réouvre des lieux, les habitants nous le témoignent, ça change la vie du village, une boulangerie, un café, une librairie, un centre culturel. Et on croise ses voisins, on croise des gens qui peut-être, sans ces lieux, on n'aurait pas l'occasion de les croiser, chacun dans sa voiture, chacun peut-être sur le e-commerce, alors que là, on crée des lieux de rencontre.
1: Combien est-ce que vous avez acquis de biens ?
2: On a acheté 34 lieux dans 13 départements.
1: Il y a deux bureaux au Village Vivant, un à Cré et l'autre à Clermont-Ferrand.
2: Tout à fait, on est 14 salariés à Cré, 3 salariés à Clermont, donc ça fait une joyeuse équipe de 17 personnes. Et ça détermine un petit peu notre périmètre d'action, puisque ces lieux qu'on achète et ces entreprises qui s'installent dans nos locaux, on aime pouvoir les accompagner, déjà pour être à la hauteur, fournir un service de qualité, puis tout simplement aussi pour partager des petites tranches de vie. Donc c'est 3 heures autour de Cré, 3 heures autour de Clermont pour vraiment les interventions immobilières, et puis on fait aussi des formations, de l'accompagnement, et donc là, ça peut être un peu plus loin.
1: Et tout ça grâce à des investisseurs solidaires.
2: Pour acheter des biens immobiliers, vous l'avez bien deviné, il faut quand même mobiliser pas mal d'argent. Donc on a plus de 1000 citoyens, citoyennes qui ont investi quelques millions d'euros. Les gens souscrivent des parts de capital de la coopérative. Donc c'est de l'argent qu'ils peuvent récupérer au bout de 5 ans. Nous, on le fait travailler, entre guillemets, en achetant des biens immobiliers avec tous ces fonds. Donc c'est important. Tout un chacun peut investir à partir de 100 euros et bénéficier d'un avantage fiscal correspondant à 25% du montant investi s'il laisse son argent, justement, 5 années pleines dans la coopérative.
1: Sylvain Dumas, co-directeur de la coopérative Village Vivant. Village Vivant au pluriel .com pour avoir plus d'infos.
0: Ici Dromardèche. Il est 7h19. Bonjour Sylvie.
3: Bonjour.
0: En direct de la Drôme des Collines, en direct de Margès. On a un ciel dégagé ce matin ou il y a encore quelques petits nuages qui traînent ?
3: Ah non, c'est bien dégagé là maintenant.
0: Bon, très bien. Vous n'avez pas eu trop chaud cette nuit ? Ça va à peu près ce matin ?
3: Un peu moins que d'habitude.
0: Un peu moins.
3: Ah, donc ça fait du bien.
0: Exactement. Il y a un petit air, il y a un petit mistral qui se lève qui va devenir assez fort en journée. Vous dites donc, vous préparez la première édition de la fête de l'été, c'est bien ça ? Ce sera à Margès ? Ça aura lieu ce week-end ?
3: Ouais. Tout à fait, ce sera samedi.
0: Ça va consister en quoi ?
3: À partir de 19h, eh bien, l'idée c'est de se retrouver autour d'un bon petit plat cuisiné sur place. D'accord. Donc ce sera une paella. Et puis d'écouter de la bonne musique avec le groupe Tachka qui vient de Chambéry.
0: Ok, ok. Il y a une buvette sur place, il y a le concert, donc, et puis voilà.
3: Voilà, c'est l'idée de partager un bon moment pour fêter l'été.
0: Eh ben, c'est une super idée, c'est une première édition et j'imagine que ça mobilise les forces du village hein, pour arriver à organiser ça. Certainement.
3: Eh ben, tout à fait, c'est le comité des fêtes qui organise ça.
0: Ouais, très bien, eh ben, écoutez, on vous souhaite une jolie fête, parce que je pense qu'on va venir de Margès, mais des environs également, j'en suis à peu près sûr hein, que ça va attirer du monde et du chaland. Sylvie, on se donne rendez-vous donc à Margès ce samedi, à partir de quelle heure ? On n'a peut-être pas donné l'heure d'ailleurs.
3: À partir de 19h.
0: À partir de 19h, très bien, ok.
3: Voilà. Eh ben, voilà, avec plaisir sur la place du village.
0: Avec grand plaisir aussi, merci Sylvie, belle journée
3: merci
0: en Drôme des Collines.
3: Merci beaucoup à vous, bonne journée.
0: Au revoir. Jean-Jacques Goldman, Michael Jones, on annonce l'arrivée prochaine de Daphné Michelat avant 7h30, avec une question autour du petit tournon à Privas. Pourquoi petit tournon ?

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1: Ah, vous aurez un accès illimité et en plus l'accès à Ferrari Land, ça va être top.
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6: Bonjour Daphné Michelin.
7: Bonjour Philippe, bonjour à tous.
6: Des questions, on en a tous les jours pour vous Daphné, et tous les jours vous apportez vos réponses. Pourquoi Daphné, trouve-t-on le quartier du Petit Tournon à Privas? C'est quand même amusant. Si je ne m'abuse pas, Tournon, c'est au bord du Rhône et beaucoup plus au nord, hein, au nord de Cornas.
7: Eh bien justement, c'est là que le mystère commence.
6: Ah oui,
7: car à Lias, tout près de Privas, se cache, vous l'avez dit, le Petit Tournon, hein, un quartier au nom bien curieux qui intrigue depuis longtemps les voyageurs. Et les Liassois et Liassoises ne vous diront pas le contraire.
6: Alors ce serait une copie peut-être miniature du Grand Tournon sur Rhône, c'est ça?
7: Pas du tout.
6: Non.
7: Pas du tout. Et le Petit Tournon est en réalité bien plus ancien que la ville de Privas elle-même. On trouve sa trace dès le 7e siècle sous le nom de Tournon, chef-lieu de mandement à l'époque mérovingienne. Et selon les historiens, le site aurait même des origines gallo-romaines. Autant dire qu'avant que Privas ne soit une ville, eh bien Tournon était déjà un village.
6: Alors vous m'embrouillez là, hein. Je ne suis peut-être pas le seul. Pourquoi avoir ajouté Petit, alors?
7: Oh ben, sans doute pour ne pas confondre avec son cousin rhodanien, hein, plus grand,
6: voilà,
7: et plus célèbre.
6: D'accord.
7: Peut-être. Et quand Privas s'est développé à proximité, eh bien le village est devenu Tournon les Privas, avant de se fondre peu à peu dans la commune de Lias. Aujourd'hui, le Petit Tournon est un quartier vivant, perché entre les vallées du Charalon et de Mésaillon, relié par deux ponts, hein, majestueux,
6: très
7: construits
6: beau
7: sous Napoléon III. Ces maisons accrochées à la pente dominent évidemment un paysage spectaculaire. Et d'ailleurs, la mairie de Lias s'est installée, preuve que ce Petit Tournon garde un rôle central.
6: Et j'ai aussi entendu dire, alors je sais pas, vous allez peut-être pas me confirmer, qu'il y a aussi une sorcière dans l'histoire.
7: Ah, et non loin de là, effectivement, se dresse le rocher de la sorcière, où selon la légende, une femme accusée de sorcellerie aurait disparu au 15e siècle. De quoi donner encore un petit peu plus de mystère à ce coin d'Ardèche. Alors la prochaine fois que vous passez par Privas, ouvrez l'œil, le Petit Tournon n'a rien de petit, surtout par son histoire.
6: Amusant comme histoire. Et on a plein d'autres comme ça à vous raconter. Par exemple, pourquoi le tombeau de Madame de Sévigné alimente-t-il encore les polémiques à Grignan, alors qu'on fête les 400 ans, hein, de la naissance de la marquise? On y parle également de ces brebis qui quittent les plaines au début de l'été. Ça s'appelle la transhumance. Vous avez été nombreux d'ailleurs à découvrir cet article et l'histoire de Daphné sur ici.fr. Une belle soirée à l'horizon. Une soirée avec du jazz, c'est au Théâtre Antique de Vienne. Vous serez quasiment 8000 encore, hein, ce soir-là. On a vu passer beaucoup de légendes sur cette scène du Théâtre Antique. Je me souviens de Michel Pretucciani, hein, évidemment, de Stan Getz, de Claude Nougaro, de Miles Davis ou encore de Ray Charles. Et là, vous aurez la joie, le bonheur immense d'applaudir Samara Joy.
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0: Quel swing, quelle voix d'ailleurs. C'est un beau cadeau qu'on vous fait ce matin. Invitation pour deux personnes pour le théâtre antique. 04 75 40 10. C'est pour le 10 juillet encore une fois. Vous jouez avec nous, je vous poserai une question d'actu. Vous me direz s'il s'agit de la Drôme ou de l'Ardèche après 7h30.
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0: Dans l'info d'ici ce matin, des questions, Emmanuel, sur la qualité des eaux de baignade en Ardèche.
2: Oui, qualité jugée bonne, voire excellente sur les trois quarts des sites testés par l'ARS, mais le niveau de l'eau, très bas, impacte-t-il les tests et comment? La réponse risque de vous surprendre. On vous explique dans 90 secondes après le tour de l'actu. Cyril Erdo, vous avez des petits jeux ce matin après avoir regardé les Bleus.
3: Un doublé sensationnel de Mbappé et un Barcola en très grande forme. Les Bleus s'imposent avec l'art et la manière face à la Suède. Victoire 3-0 et direction les huitièmes de finale. Ce sera samedi à 23h face au Paraguay. Pour le réseau électrique, la canicule n'est pas encore derrière. 8000 foyers toujours privés de courant, principalement dans le nord de la France et à Paris. Ce sont notamment les câbles sous

0: terrains vieillissants qui sont mis en cause. 4 départements toujours en alerte orange canicule, la Corse, le Var, les Alpes-Maritimes. 6 départements du sud de la France, des Pyrénées-Orientales aux Bouches-du-Rhône, sont en vigilance rouge au feu de forêt. 35 gendarmes et 2 hélicoptères français mobilisés pour tenter de retrouver le principal suspect de l'explosion de Monaco. 3 personnes ont été blessées lundi soir. Le parquet de Nice a ouvert une enquête pour association de malfaiteurs en vue de la commission d'un crime. L'élection présidentielle se tiendra le 18 avril 2027 pour le premier tour, le 2 mai pour le second tour. Le gouvernement vient de trancher. Toutes les zones seront en vacances pour le premier tour. Et puis des nouveautés et des changements ce 1er juillet. Un congé de naissance de 2 mois en plus du congé maternité et paternité devient possible pour les jeunes parents. Un nouveau livret d'épargne destiné aux moins de 21 ans pour financer la transition écologique est lancé. Une taxe de 3 euros par article sur les petits colis vendus par des sites asiatiques est instaurée. Ou encore les parkings de plus de 10 000 m² qui doivent désormais être recouverts de toits équipés de panneaux solaires.
1: Il est 7h31 et à la veille des grandes vacances, la qualité des eaux de baignade est évidemment au cœur des préoccupations. En Ardèche, plus de 400 tests sont effectués chaque été. Et en ce moment, Robin Montel, les 3/4 des sites de baignade naturels affichent une qualité classée bonne, voire excellente.
2: Oui, sur les 51 plages testées dans le département, un panneau coloré bleu, vert, rouge indique la qualité de l'eau. C'est le cas à Balazuc, dans le sud Ardèche, mais beaucoup de baigneurs comme Marie-Paul ne regardent pas.
3: S'il y a du monde, enfin, ça veut dire que il se passe rien de spécial. Si on commencerait à avoir de la mousse au-dessus de l'eau, on n'irait pas.
2: Ici, sous le pont en pierre de Balazuc, les résultats sont dits excellents. C'est le cas pour 25 autres plages. Pour 12 autres, les résultats sont considérés comme bons. Mais dans 7, ils sont insuffisants. Des tests sont faits toutes les semaines et les panneaux sont changés en conséquence. Cuissard au pied à quelques mètres du bord de l'eau, c'est Zoé Levallois de l'établissement public territorial du bassin versant de l'Ardèche qui les fait.
4: C'est 2 paramètres qui sont recherchés, qui sont témoins de pollution d'origine bactériologique, d'origine fécale. Donc c'est Escherichia coli et entérocoques intestinaux.
2: Ça peut provoquer gastro-entérite, conjonctivite ou des infections s'il y en a trop. Ensuite, le bocal de 500 ml d'eau part en laboratoire à Villeneuve-de-Berre et les résultats arrivent 24 heures après.
1: Alors globalement, la qualité de l'eau très bonne, hein, on a compris, mais avec les fortes chaleurs, la météo du moment a forcément une influence, non ?
2: Oui, mais pas dans le sens qu'on pourrait le penser, explique Alexis Baraton, ingénieur sanitaire pour l'ARS en Ardèche.
5: Quand il y a un fort soleil, le soleil émet des rayonnements ultraviolets, c'est pour ça qu'on met de la crème solaire, et en fait ces rayonnements ultraviolets, ils ont aussi tendance à tuer les bactéries. Donc ils ont plutôt un effet, entre guillemets, désinfectant de l'eau. Donc finalement, des épisodes de forte chaleur avec beaucoup de soleil, c'est plutôt bon, paradoxalement, pour la qualité des eaux de baignade.
2: Ce qui impacte principalement la qualité de l'eau, ce sont les épisodes de pluie et d'orage, souvent violents en été.
5: Ça va générer sur les terrains qui alimentent les rivières des ruissellements, des lessivages de sol, et donc ça va permettre le transfert de pollution vers la rivière. Quand il pleut, le débit de la rivière augmente, et bien les pollutions elles peuvent venir plus vite et de plus loin.
2: Et d'ailleurs, au-delà de la qualité de l'eau, ce qui inquiète les professionnels, c'est que les débits sont très faibles en ce moment. Constat de Simon Lalose, chargé de mission au bassin versant de l'Ardèche.
6: Malheureusement, on est en avance sur la sécheresse. On estime que les niveaux qu'on a actuellement en Sud-Ardèche fin juin sont comparables à ceux d'une fin juillet.
2: Mis à part le bassin de Lacanze dans le Nord-Ardèche, celui de la Cèze à l'extrême sud, l'Allier et la Loire dans la montagne ardéchoise, la quasi-totalité du département est en alerte sécheresse renforcée.
1: Avec des restrictions, l'arrosage des potagers autorisé seulement la nuit, les prélèvements directement dans les rivières et les cours d'eau sont interdits, tout comme l'arrosage des pelouches, des espaces publics et jardins d'agrément.
7: 7h34, la sécheresse déjà là, avec en plus du vent, le préfet de l'Ardèche appelle à une vigilance absolue pour les incendies.
1: 15 départs de feu et 9 hectares détruits ces 2 dernières semaines, 90% des feux sont d'origine humaine. Le directeur adjoint des pompiers de l'Ardèche est invité d'ici de Romardèche ce matin, le colonel Courcial avec nous dans 10 minutes. À 8h, le journal avec le bilan d'une saison de chasse record pour les sangliers en Ardèche, jusqu'à 140 bêtes tuées chaque jour. Côté temps, Philippe, le Mistral fait du bien en ce moment.
8: Bah c'est vrai que ça rafraîchit. Le mot est un peu fort. Ça rend moins chaud de l'ambiance. C'est plutôt ça. On l'aura jusqu'à 70 km/h aujourd'hui. Beaucoup apprécient le temps qu'il fait ce matin est un petit peu moins chaud que les nuits précédentes. Ouais, mais ça va vite grimper. On aura entre 30 et 33 en pleine. Voilà, cela dit, 1 ou 2 degrés de moins qu'hier. 23 vers 1000 mètres. Un beau soleil en général. Il y a eu quelques grisailles ce matin, quelques nuages. Quelques nuages de retour également l'après-midi sur les reliefs et notamment ceux du Royan Vercors. Et ça pourrait même occasionner quelques gouttes sur ces deux secteurs.
1: La route dans la Haute-Vallée de l'Ardèche.
8: Oui, en effet, nous sommes entre Meyras et Tueil avec des travaux qui sont prévus jusqu'au 10 juillet prochain sur la N102, donc dans les deux sens de circulation. Partagez l'inforoute, c'est possible par exemple. Vous contactez Laetitia via WhatsApp au 04 75 40 10 10.
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8: Journée internationale de la blague. Ah, je vous en raconte une, elle est bien celle-là. Un des Bee Gees commande un café. Le serveur demande « Serré ou allongé ?» Alors le Bee Gees répond du tac au tac «

0: Gees. D'ailleurs, on saluera également pour vous Florent Pagny. Bah, vous pourrez le saluer également. Il est de passage avant l'actu locale de 8h.
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0: Et on accueille une Dominique. Ou un Dominique d'ailleurs, je ne sais pas exactement. Bonjour Dominique.
2: Bonjour à vous.
0: C'est donc un Dominique, visiblement.
2: C'est ça.
0: Ou alors, elle a beaucoup fumé cette nuit. Dominique, vous êtes à Livron. On va vous offrir vos places, j'espère, dans quelques instants, pour la soirée avec Samara Joy. 10 juillet, Jazz à Vienne. Question d'actu, cher Dominique. Vous allez me dire, ça concerne la Drôme ou l'Ardèche, en moins de 6 secondes. Dans ce zoo, ce sont les animaux qui font les pronostics pour les Bleus dans la Coupe du Monde de foot. Lémuriens, tatous, chèvres naines, cochons d'Inde même, je crois, ou hamsters, je ne sais plus.
3: Ils avaient raison, les cochons d'Inde.
0: Et en plus, les cochons d'Inde avaient raison.
3: Ils avaient prévu la victoire de la France.
0: Exactement.
3: Alors, et c'est où?
0: Où ça se passe où? Alors, c'est un zoo de Drôme ou d'Ardèche, Dominique? Top chrono, 6 secondes.
2: Si c'est Pogre, c'est Ardèche, mais si c'est...
0: Allez, à force, décider. Ouais. Drôme ou Ardèche? Est-ce que le chrono est terminé?
2: Ardèche.
0: Non!
2: Non.
0: Non, c'est pas. Non, c'est le zoo du Pi dans la Drôme.
2: Oh putain, j'avais un doute. C'est pas possible.
0: Ah bah non. Le rattrapage. Alors, question de rattrapage. Ça va bien se passer, Dominique, vous inquiétez pas. On a sauvé d'autres, hein. Oh là, dis donc. Voilà. Où vivent les Grassois et les Grassoises? En Drôme ou en Ardèche? Top chrono, 6 secondes, Dominique.
2: Bah, je dirais en Ardèche.
0: Oui, c'est une bonne réponse. Pensez à quelle commune, quel village?
2: J'ai aucune idée. Bah,
0: tout simplement, gras. Non mais voilà, c'est gras tout simplement. Voilà, okay. C'est un petit bourg médiéval qui est situé sur notre plateau du Laoul. Du Loul, je sais jamais comment on dit, Laoul ou Loul? Laoul, je crois, en Basse-Ardèche. Voilà, en tout cas, c'est la commune de Gras. Dominique, bonne journée à Livron. On vous offre vos invitations pour le 10 juillet au soir avec Samara Joy. On est ravis pour vous. Et désolé pour la petite frayeur à propos du zoo.
2: Également. Non, c'est pas grave. C'est moi qui fais la frayeur. Vous savez, je vous ai écouté en plus.
0: Et oui, vous le saviez. Salut Dominique, à bientôt à Livron.
2: Allez, bonne journée.
0: Au revoir
2: et merci encore.
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0: Moi, j'ai un petit pincement au cœur quand j'entends Zaz ces jours-ci, parce que c'est pile poil le moment où vous devez démarrer Crusol Festival, voilà, qui n'aura pas lieu effectivement cette année. Le festival lancé entre autres par Zaz, 7h46.
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0: Drôme et Ardèche en risque élevé, feu de forêt aujourd'hui. Nous en parlons ce matin avec notre invité Emmanuel Champal.
3: Bonjour, colonel Courtial.
4: Oui, bonjour Emmanuel Champal.
3: Directeur adjoint des pompiers de l'Ardèche. En deux semaines, 9 hectares brûlés et 15 départs de feu dans votre département, l'Ardèche. C'est sec à ce point-là ?
4: Oui, c'est sec. On a eu pas mal de pluie au mois de mai qui a fait pousser la végétation basse. Et puis la canicule, hein, on est tous dans la cocotte là. Et voilà, donc les herbes sèchent très rapidement, la végétation est sèche.
3: Risque élevé, ça veut dire que on est au même niveau qu'un plein mois de juillet ou qu'un plein mois d'août ?
4: Non, on peut encore être au-dessus. On est pour l'instant sur un risque dit modéré. On va passer en élevé là. Voilà, aujourd'hui, on a la vallée du Rhône, le sud Ardèche en élevé. On peut encore passer au-dessus, en rouge, comme pas mal de départements de l'arc méditerranéen aujourd'hui.
3: Le préfet de l'Ardèche appelle, et ce sont ses mots, à la vigilance absolue. Pourquoi ? Il y a des comportements qui ne vont pas en ce moment ?
4: Ben, en ce moment et les années précédentes et tout le temps, hein, c'est malheureusement 9, vous le disiez, 9 départs sur 10 sont d'origine humaine. Sur cela, 1 sur 10, la moitié est de comment dire, de inattention, hein. Donc il faut faire attention. Il faut faire attention à son comportement et ne pas jeter de cigarettes, on le dit, par la fenêtre de la voiture, ne pas allumer un feu, ne pas disquer. On a eu un départ de feu la semaine dernière avec une disqueuse à côté d'herbes sèches ou d'une haie de cyprès. Eh bien, ça démarre très vite.
3: Ça concerne donc les particuliers, mais aussi les agriculteurs qui ont des moissons à faire. Il y a quelques feux qui ont démarré comme ça aussi.
4: Exactement, on a des moissonneuses batteuses, des épareuses aussi, le moindre contact du métal en rotation rapide contre une pierre fait une étincelle, et cette étincelle peut déclencher un feu.
3: Le problème, colonel, c'est qu'il faut bien que les agriculteurs travaillent.
4: Tout à fait, mais il faut qu'ils travaillent très tôt le matin, voilà, et puis éviter quand même, lorsqu'il y a du vent, comme on va avoir demain et après-demain, vraiment beaucoup de vent. Donc après voilà, il faut savoir si il vaut mieux perdre toute sa récolte ou perdre quelques heures de travail l'après-midi.
3: Le niveau de risque incendie, on peut le consulter désormais chaque jour, hein. C'est mis à jour sur le site de la préfecture de l'Ardèche.
4: Tout à fait.
3: Est-ce que c'est de nature ça à changer les choses ? Très franchement, est-ce que vous pensez que les touristes, est-ce que vous pensez que les Ardéchois vont aller chaque matin regarder quel est le niveau de risque ?
4: Alors, pas forcément tous les touristes et tous les Ardéchois, et encore, je l'espère. Vous savez, dans le sud de la France, hein, dans le Var, les Bouches-du-Rhône, l'Hérault, il y a des couleurs comme ça par massif. Et parfois, les massifs sont interdits à la circulation aux randonneurs. Donc aujourd'hui, c'est pas le cas encore en Ardèche. Par contre, il y a des activités qui le sont, notamment les tirs de feu d'artifice, les travaux au bord des routes. Donc oui, en tout cas, les collectivités, les mairies, le conseil départemental, le service des routes, tout ça, c'est des outils qui vont être très utiles. Mais aussi celui qui organise une fête, celui qui organise, il veut faire une activité extérieure. Eh ben, je les invite à regarder cette carte qui est très utile.
3: Colonel Courtial, vous êtes directeur adjoint des pompiers de l'Ardèche. Les vacances qui démarrent, les grandes vacances qui démarrent pour beaucoup de gens dès samedi, ça vous inquiète ça ? Avec les premières arrivées massives en Ardèche de touristes ?
4: Bon, ça nous inquiète. Nous, on se prépare, hein, comme chaque année. Donc, on est prêt. On renforce notre dispositif dans les casernes. On met du dispositif sur le terrain lors des journées. Après, voilà, on passe de 330 000 habitants à plus de 700 000 parfois certains jours. Donc c'est une suractivité. Donc si on peut, en plus du risque courant, éviter d'avoir à mobiliser beaucoup de moyens sur des départs de feu, eh bien c'est aussi bien pour nous et pour notre ressource humaine.
3: Vous vous préparez, vous renforcez vos effectifs. Ce sera le cas dès demain dans la vallée du Rhône et sur le bassin d'Aubenas. Concrètement, ça veut dire quoi ?
4: Concrètement, c'est que l'on met donc des pompiers dans des camions feux de forêt répartis sur, là on va mettre deux groupes d'incendies feux de forêt, eux-mêmes divisés en deux modules d'intervention rapide qu'on répartit. Alors ils sont positionnés dans la Val du Rhône et sur le secteur de Bonnat parce que c'est là où il y a le plus de risques, mais après on peut les faire bouger dans la journée en fonction de l'activité. Et on va mettre aussi notre avion de reconnaissance et de surveillance. Voilà, on se mobilise, on a des caméras aussi de levée de doute, hein. On est passé de 14 à 25 caméras, on augmente notre effectif au centre opérationnel, voilà, on se prépare.
3: Là c'est parti pour tout l'été, ou est-ce que ce dispositif est adapté au jour le jour ?
4: Ah, c'est au jour le jour. Ouais, oui, c'est tout à fait au jour le jour. Alors on essaye de prévenir maintenant, on essaye de le faire pour 72 heures. Pour nos pompiers volontaires, hein, plus de 90% de notre effectif, c'est des pompiers volontaires. Donc, pour qu'ils aient le temps de se préparer, de se mobiliser, on fait des points météo avec nos analystes, 72 heures. Donc là, on se réunit à 8 heures pour ce week-end, savoir qu'est-ce qu'on met sur le terrain ce week-end.
3: Bien compris. L'appel à la vigilance pour les risques incendies en Ardèche. L'appel à la vigilance absolue, dit le préfet de l'Ardèche. Et puis l'appel à la vigilance aussi du colonel Laurent Courtial, le directeur adjoint des pompiers de l'Ardèche, ce matin sur Isidro Mardèche. Merci à vous et passez une bonne journée.
4: Merci à vous. Au revoir.
0: 8h moins 8.
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0: 25 degrés 4 ce matin, déjà à la chapelle sous Aubenas, avec un mistral et une légère brume au nord et à l'est. Voilà, un petit peu de brume de chaleur sans doute. Un ciel un petit peu laiteux. 22 à Guirangrange, région valentinoise côté Ardèche. 22 à Saint-Laurent-Royon, le ciel est toujours dégagé. 19 à Montmorandiwa, agréable petite fraîcheur ce matin. C'est vrai qu'on apprécie la petite différence. 21 degrés 5 à la Coucourde, Jean-Luc me le confirme, un tout petit peu plus frais. Ce matin, en effet, bon, ce sera encore un petit peu moins chaud par rapport à hier et aujourd'hui. Avec des maximales comprises entre 30 et 33 degrés en pleine. On a retrouvé la date de la toute première cyberattaque en 1834. Voilà, ce sera avec Stéphane Bern pour remonter l'histoire après Florent Pagny.

0: serez les bienvenus au Festival de la Correspondance du 6 au 11 juillet à Grignan, 30e édition, avec notamment une soirée de lecture avec Éric-Emmanuel Schmitt. On a pour vous les invitations dans un petit quart d'heure.
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2: Vous écoutez Melba avec le chant des bois.
3: Je suis la branche qui ploie sous le poids de la neige, soumets l'ombre à tu chantes.
2: Ce titre illustre Loup des Bois, une bande dessinée qui raconte une histoire d'amitié face à l'inceste et co-écrite par la demi-sœur de Melba, artiste native de Valence.

0: Le Chant des Bois, interprété par Melba et Louis Delaire, un coup de cœur ici de Romardèche.
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2: Direction le passé avant l'actu locale de 8h, embarquement immédiat, Stéphane Bern, bonjour.
3: Bonjour Philippe, bonjour la Drôme Ardèche.
2: Notre voyage matinal au temps où l'information voyage déjà très vite.
3: Bien avant les hackers et les virus, la France connaît déjà sa première cyberattaque. En 1834, entre Paris et Bordeaux, une étrange ligne traverse le paysage. Des tours équipées de bras articulés. C'est le télégraphe de Claude Chappe, un système optique qui permet d'envoyer des messages à distance en quelques minutes seulement. Une sorte d'Internet, mais en version tortue ou escargot. À l'époque, ce réseau est réservé à l'État. Mais deux hommes vont trouver la faille. Les frères jumeaux François et Louis Blanc. Des financiers malins qui veulent obtenir des informations boursières avant tout le monde. Deux jumeaux qui bossent dans la finance et qui montent une combine pour gagner de l'argent. On dirait le pitch d'une nouvelle série. Leur idée est redoutable. Ils corrompent un opérateur sur la ligne. Celui-ci ajoute discrètement des signaux codés dans les transmissions officielles. Rien de visible pour les autorités. Mais à l'arrivée, un complice décrypte le message et transmet l'information aux spéculateurs. Résultat, les frères Blancs peuvent anticiper les cours de la Bourse de Paris depuis Bordeaux et réaliser d'importants profits. On parle de 100 000 francs en deux ans. Les Bordelais ont toujours su faire fructifier leur pot de vin. Jusqu'en 1836, où l'arnaque est découverte. Les frères Blancs passent 7 mois en prison. Mais surprise, aucun texte de loi ne prévoit ce type de fraude. Le code pénal est aussi à la page que quelqu'un qui utilise encore le Minitel de nos jours.
4: Votre Minitel ? Ils ne demandent qu'à vous rendre service.
3: Ils sont blanchis et quelques semaines plus tard, en février 1837, une commission parlementaire présente un rapport appelant à réserver exclusivement l'usage du télégraphe à l'État. Comme quoi, même avant Internet et la fibre, certains avaient déjà la fibre de l'escroc.
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2: Ici, premier sur l'actu local en Drôme Ardèche. Nous sommes mercredi 1er juillet, il est 8h. La sécheresse prend de l'avance cette année en Ardèche, Emmanuel Champal.
6: Oui, la quasi-totalité des cours d'eau du département sont en alerte renforcée. Alors c'est vrai, c'est tôt dans l'année, mais entre canicule et absence de précipitations, c'est pas si étonnant. La préfecture serre la vis et prend de nouvelles mesures de restriction d'eau, Damien Triomphe.
7: Rouge sur la carte, alerte renforcée. Ça veut dire pour les particuliers qu'on n'arrose pas les potagers avant 20h le soir et après 9h le matin, par exemple. La sous-préfète de l'Argentière, Françoise Peterbot.
8: Il ne s'agit pas d'interdiction totale, hein. Il s'agit d'être plus discipliné sur la temporalité avec laquelle on le fait.
7: On peut notamment compléter le remplissage de sa piscine entre 22h et 6h du matin seulement. En revanche, interdiction totale de laver sa voiture, de prélever directement l'eau des rivières. Toutes les restrictions précises, avec les horaires s'il y en a, sont sur le site de la préfecture.
8: De manière individuelle, on pourrait se dire, c'est pas mes 3 tomates ou c'est pas mes 3 courgettes. Néanmoins, c'est aussi la discipline de tous qui permet les usages les plus multiples que nous pouvons avoir de la ressource en eau. Donc il faut que nous soyons tous engagés dans les utilisations que nous pouvons avoir de nos eaux.
7: La saison va être longue, ajoute la préfecture qui a déjà pris 4 arrêtés pour restreindre les usages de l'eau dans le département en seulement 2 semaines. L'été dernier, à la même période, début juillet, on ne comptait que 2 bassins ardéchois en alerte renforcée, ceux de Lérieux et de Louvespère.
6: Pour le moment, dans la Drôme, les bassins sont seulement placés au niveau vigilance. Ça ne va rien arranger, les prévisions s'affinent. Et Météo France confirme un retour de la canicule en Drôme Ardèche à partir de dimanche et pour une dizaine de jours, plus de 35 degrés. Des nuits qui ne descendront pas en dessous de 22 ou 23 degrés. Seul point positif, le Mistral qui va nous accompagner et qui va rendre l'atmosphère un peu plus respirable.
2: À l'Assemblée nationale, la polémique enfle autour de la canicule.
6: Le groupe écologiste demande une commission d'enquête et annonce une motion de censure contre le gouvernement pour dénoncer son impréparation. C'est Sébastien Lecornu s'est défendu de toute inaction face au changement climatique hier. Face au risque d'incendie, le préfet de l'Ardèche appelle à faire preuve d'une vigilance absolue. Ces deux dernières semaines, 15 départs de feu, 9 hectares brûlés. Dès demain, les pompiers ardéchois vont renforcer leurs effectifs dans deux secteurs particulièrement exposés, la vallée du Rhône et le bassin d'Aubenas. Aujourd'hui, le département est en risque élevé pour les feux de forêt, la Drôme aussi d'ailleurs.
2: Il n'y a jamais eu autant de sangliers abattus en Ardèche.
6: La saison cynégétique est terminée depuis hier et le bilan est sans appel. 28 000 sangliers abattus, un record. Plus de 140 bêtes tuées certains jours. Les chasseurs qui paient les dégâts dans les cultures notamment sont très mobilisés. Denis Amblard de la Fédération des chasseurs de l'Ardèche.
9: C'est quasi une mission de service public. Hein. On a élargi les dates d'ouverture de la chasse. On force nos chasseurs. En saison de chasse par exemple, au mois de novembre-décembre, il disparaît, si je puis dire comme ça, à peu près 1000 sangliers sur une semaine. C'est-à-dire que les chasseurs prélèvent 1000 sangliers dans une semaine pour pouvoir limiter cette population, mettre une forte pression. Dans les zones un peu urbaines ou périurbaines, on a des sangliers qui promènent toutes les nuits, on a des noyades dans les piscines, on a des jardins qui sont ravagés. Et ces animaux-là, évidemment qu'on ne peut pas les chasser puisqu'ils ne sont pas sur des zones chassables. On ne peut chasser que à partir de 150 mètres autour des habitations. Donc là, seuls les lieutenants de louveterie sont habilités à intervenir. Et malgré toute leur bonne volonté, c'est compliqué, quoi. On pense réellement que cette année, on devrait faire baisser ce prélèvement. Parce qu'il y aura moins de sangliers dans les bois, parce qu'on en a moins laissé que l'année d'avant.
6: L'Ardèche est le deuxième département à avoir abattu le plus de sangliers cette saison, juste derrière nos voisins du Gard.
2: Ici Drôme Ardèche, il est 8h04. Une trentaine de policiers drômois ont manifesté hier à Paris.
6: Oui, ils étaient avec 5000 de leurs collègues venus de toute la France devant le ministère de l'économie. À l'appel du syndicat Alliance, ils réclament plus de moyens pour les missions de sécurité, des augmentations de salaire aussi, des augmentations déjà accordées aux commissaires, mais pas aux policiers de terrain. On connaît les dates de l'élection présidentielle l'an prochain, ce sera les dimanches 18 avril et 2 mai. Ce sera officialisé ce matin en Conseil des ministres. Les Français appelés aux urnes donc pendant les vacances de printemps. Avant ça, il y aura les sénatoriales fin septembre, mais seuls les grands électeurs voteront. Céline Porquet, l'actuelle conseillère régionale, patronne du Rassemblement national en Ardèche, sera candidate.
2: À Montélimar, il y a des comédiens à l'EHPAD d'Émile Loubet.
6: 6 résidents qui font du théâtre depuis plusieurs mois avec des animateurs. La troupe, 19 à 92 ans, a déjà joué 3 fois dans d'autres établissements. Et hier, c'était la dernière à domicile. Clément Arnal, vous étiez dans le public.
10: Oui, un public très nombreux dans la salle d'animation, des résidents d'Émile Loubet, mais aussi d'un autre établissement. Également les familles des comédiens. La pièce met en scène des patients malades qui attendent un docteur qui n'arrive jamais.
11: C'est mon mari. Je ne l'avais pas reconnu. Ce grand couillon.
10: Beaucoup de blagues autour du fait de vieillir et un humour en dessous de la ceinture. À la fin de la pièce, les familles sont conquises. Christine est au premier rang pour voir jouer son père. Il a 80 ans et il est en fauteuil.
12: C'est vrai qu'il s'est découvert cette passion du théâtre alors que jamais de la vie on aurait pensé qu'un jour il puisse prendre des textes et puis faire des représentations. Ouais, il s'est ouvert, il est épanoui.
10: La troupe s'est formée il y a 8 mois sous la houlette de Christelle, art-thérapeute.
13: Au départ, on se regardait un petit peu de gauche à droite, mais qu'est-ce qu'il fait ? Lui, il en fait trop, lui, il en dit rien. Et petit à petit, je pense qu'on a appris aussi à s'apprivoiser. On s'est encouragé, on s'est soutenu, allez, tu vas y arriver. Et en fin de compte, sincèrement, je crois qu'on est devenu une vraie petite troupe.
10: Si la représentation à Émile Loubet était la dernière, la troupe a un rêve, se produire un jour dans un véritable théâtre.
11: Au revoir, merci à vous.
6: La troupe de théâtre de l'EHPAD d'Émile Loubet à Montélimar. Cette nuit, le spectacle était sur la pelouse avec l'équipe de France qui a battu la Suède 3-0 et qui s'est qualifiée pour les huitièmes de finale de la Coupe du Monde. Un but de Barcola, de Dembappé, et ça, vous l'avez vécu en direct sur ici Drôme Ardèche.
14: Oh, la passe de Michael Olise, et le but de Kylian Mbappé. C'est un bijou, c'est un bonbon pour le nouveau doublé du capitaine de l'équipe de France. 74e minute de jeu, 3-0 pour les Bleus, mais on se régale les amis, c'est magnifique.
6: Ouais, c'est magnifique et on espère que ça va durer comme ça. La France ça. Retrouvera le Paraguay samedi en 8e de finale. Ce sera encore à 23h et encore à vivre en direct sur ici Drôme Ardèche. La Norvège et le Mexique sont aussi qualifiés.
2: Ouais, le Paraguay qui a battu l'Allemagne.
6: Oui, c'est ça.
2: Je suis celui qui est au courant, j'aime bien.
6: Ça ne marche pas, Philippe.
2: Zut.
6: Le temps du jour.
2: Ah ben c'est du beau temps, regardez, dehors là, c'est nickel, du soleil partout, petite brume de chaleur par endroit. Il a fait un petit peu moins chaud cette nuit, c'est quand même plus agréable ce matin je trouve. Puis il y a le petit Mistral qui va devenir gros Mistral en journée, 70 km/h. Il y aura peut-être quelques nuages supplémentaires sur les reliefs de Drôme et d'Ardèche dans l'après-midi, avec peut-être quelques petites averses possibles, mais vraiment très localisées et peu nombreuses sur le Royan et le Vercors. Les maximales aussi de l'après-midi, alors légère baisse. On ne va pas forcément le sentir. 30 à 33 degrés en pleine, 23 vers 1000 mètres d'altitude. Demain, soleil avec un Mistral encore plus marqué à 80 km/h et des températures stationnaires en journée.
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2: La journée internationale de la blague, célébrée chaque année le 1er juillet. C'est une blague? Non, pas du tout. C'est la réalité. C'est une fête non officielle qui met l'humour à l'honneur. Allez, je vous en raconte une. D'ailleurs, c'est pas la mienne. C'est celle de Jean-Luc. Il nous l'a écrite sur la page Facebook ce matin. Jean-Luc nous dit, il ne faut jamais baisser les bras. Sauf dans les transports en commun lors d'une canicule.

0: On l'a bien compris, hein, la fièvre va revenir, la fièvre de la canicule d'ici les prochains jours, ça va regrimper dans le thermomètre. Bon, allez, prenons notre mal en patience, ça va bien passer un moment ou un autre. On a de la musique pour avancer jusqu'à 8h30, Calogero, Lionel Richie.
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0: Il y aura le C'est pas vrai d'Audrazo dans quelques instants, le rendez-vous anti-arnaque avec des voleurs qui essaient de vous piquer vos bijoux dans la rue. Alors ça, c'est pas étonnant, mais c'est une technique assez particulière qu'on vous raconte tout à l'heure avec Aude. Mais d'abord, un cadeau avec le Festival de la Correspondance de Grignan pour sa 30e édition. Ça se déroule du 6 au 11 juillet avec pour thématique la correspondance portrait d'une époque qui célèbre les 400 ans de la naissance de Madame de Sévigné. Un opéra, 11 lectures spectacles, 5 lectures, 19 rencontres littéraires. Et parmi les belles soirées, une lecture spectacle avec Éric Emmanuel Schmitt.
2: La correspondance, reflet d'une époque. Mais je dis bien d'une époque, c'est-à-dire de toutes les époques. Donc nous ne serons pas enfermés dans le XVIIe siècle. Mais nous verrons en quoi les correspondances révèlent les singularités de chaque époque.
0: Pour assister à cette lecture d'Éric Emmanuel Schmitt, aimer son époque ou pas, mardi 7 juillet à 19h15, lecture spectacle, hein, je précise quand même. On vous invite à Grignan, au château, 04 75 40 10 10.
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0: Déjouons les arnaques avec Audrazo, hein, tout ce qu'on essaye de nous infliger au quotidien. 8h14, Audrazo des voleurs, à présent qui essayent de piquer nos bijoux avec une prise de judo. C'est quoi cette histoire?
6: Oui, des cas ont été signalés dans plusieurs villes de France. Je vous plante le décor, vous marchez tranquillement dans la rue, un homme vous aborde et il propose de vous montrer une prise de judo. Alors oui, ça paraît très étrange dit comme ça, mais l'homme ne vous sort pas ça à brûle pour point. Avant ça, il vous a mis un peu en confiance, il vous demande une cigarette, il discute avec vous, il commence à parler de sport, il est sympa, il vous dit qu'il fait du judo, et hop, sur le ton de la rigolade, il vous sort son histoire de démonstration de judo. Alors parfois c'est du judo, parfois c'est de la danse, parfois c'est un câlin, une embrassade, bref, dans tous les cas, ce voleur a dans le viseur votre collier ou votre chaîne en or.
0: Alors Aude, est-ce que les touristes sont particulièrement visés?
6: Pas forcément, mais oui. Si vous jouez aux touristes cet été, c'est vrai que les malfaiteurs vous repèrent de loin et vous êtes une cible, c'est évident. Vous avez aussi l'arnaque au bracelet. Là, le voleur s'approche, il vous tend la main comme si il voulait vous serrer la main, vous avancez votre bras et hop, il vous met au poignet un bracelet tressé. Il l'attache, il vous sort un baratin, une histoire de bracelet de l'amitié ou de bracelet qui porte chance et le voilà qui vous demande de l'argent en échange de ce bracelet que vous n'avez pas du tout demandé. Si vous refusez, il peut se montrer, attention, un peu agressif. La meilleure parade dans ces cas-là, la police le dit, elle est au tout début en fait. C'est d'éviter, c'est de s'éloigner de toute personne qui cherche à établir un contact physique un peu étrange avec vous dans la rue.
0: Bon, on va éviter alors ces personnes-là effectivement, ou nous-mêmes d'ailleurs apprendre le judo pour leur faire une prise, voilà, et s'en débarrasser. Une jolie personnalité à découvrir après Lionel Richie, avec un maître de cérémonie de thé. Voilà. Vous prenez le thé à cette heure-ci? Ben, on a le maître des cérémonies qui est avec. On le trouvera à Saint-Jean-Royon. Et c'est Jean-Bernard Kenner qui était là, qui nous ramènera le son de sa voix. 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

0: La nuit a été moins chaude, un petit peu plus de fraîcheur ce matin. On était moins comme des poissons sans eau et pop, pop, pop. Ce matin, ça fait du bien, 22 degrés à Saint-Jean-Royan. Nous avons 25 à Chaumirac déjà, en espérant que ça grimpe pas beaucoup trop vite. Mais c'est les petites branchies, tout ça, des poissons. La météo du jour, donc les maximales de la journée entre 30 et 33 en pleine, avec du Mistral à 70 km/h. Sachant qu'on annonce déjà, Emmanuel, le retour de la canicule pour la semaine prochaine
1: à partir de dimanche.
0: Youhou!
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0: Des talons, parfois discrets, des voix un petit peu plus fortes, des parcours toujours singuliers avec Jean-Bernard qui était là. Bonjour Jean-Bernard.
4: Bonjour Philippe.
0: La personnalité de ce mercredi.
4: Franck. Franck est maître de cérémonie de thé à Coplay sur la commune de Saint-Jean-Royan. Il a d'ailleurs créé un espace dédié à cette pratique qu'il accomplit depuis plus de 30 ans et dont les gestes lui ont été enseignés au Japon.
5: Ce qui est assez extraordinaire, c'est que avec quelques charbons de bois, on arrive à chauffer l'eau pendant toute la journée. En fait, c'est une pratique qui a plus d'un millénaire. Alors, elle a évolué, bien sûr. Au début, c'était la Chine, après, c'est arrivé au Japon. Et on peut dire qu'elle est à peu près figée dans la forme que l'on a actuelle depuis la fin du XVIe siècle. Donc, ça fait quand même longtemps.
4: Comment cette cérémonie, cette relation avec le thé est entrée dans votre vie?
5: De façon très fortuite, parce que je me souviens avoir vu un film, je crois que c'est d'être un kung-fu ou quelque chose comme ça, dans les années 80, où il y avait une petite séquence cérémonie du thé. Ça m'avait quand même marqué, parce que je m'en souviens encore, donc quand même, c'est que ça m'a marqué. Et donc, de fil en aiguille, il se trouvait que je passais, à l'époque, ça s'appelait un DEA, dans une fac parisienne, et que il y avait un jumelage entre cette fac-là et l'université de Tsukuba au Japon, et donc je me suis engagé peu spontanément, sans trop réfléchir, à partir au Japon pour faire passer une thèse de doctorat en sciences. Puis j'ai été invitée à une cérémonie du thé dans la fac où j'étais. Ça ne m'a pas trop touchée. Et j'ai compris après qu'il y a différentes écoles de thé. Donc ça a été progressif, et ce contact avec la cérémonie du thé. Et c'est venu plusieurs années, je dirais, après la découverte du Japon. Du Japon, en tout cas, de la culture japonaise. Et puis, à un moment, mon maître actuel et son père, qui était mon maître précédent, on va dire, ont décidé de venir en France avec un groupe d'une bonne dizaine de personnes, de pratiquants du thé, pour pratiquer avec moi ici. Et je pense que pour moi, ça a été vraiment quelque chose de fondamental qui m'a donné à la fois la force, le naturel de proposer cela sans arrière-pensée, sans difficulté, sans me dire les gens vont pas comprendre, voilà. Donc du coup, je me suis lancé à ce moment-là de façon beaucoup plus directe. Et en plus, c'est le moment où j'ai fini d'organiser cet espace-là pour accueillir les personnes dans la nature. Et je pense que du coup, ce petit pavillon au milieu de la nature, avec ce jardin japonais qui l'entoure, avec la beauté de l'espace, je pense que ça facilite le passage vers la pratique. Et si j'avais pas créé ça en France, je serais toujours dans une peine intérieure de ne pas être au Japon.
0: Vous savez quoi, Jean-Bernard ?
4: Non, je ne sais pas.
0: Je laisserai bien tenter par un petit thé à cette heure-ci à Saint-Jean-Royan.
4: D'accord. Alors, je vous mets comme d'habitude en attendant des photos et un lien pour découvrir donc l'univers de Franck. C'est sur notre site internet Jean Dissé en Dromardèche.
0: Et je renchéris pour découvrir la culture nippone. L'exposition Inspiration Japon vous attend à l'Arsolite, impasse des Tisserands à Saint-Jean-Royan. Ça dure jusqu'au 27.

0: Le portrait de Calogero. Je vous dresse le portrait de ce qui va se passer ce week-end. C'est Je peux pas, j'ai Montgolfière. Ce sera à Annonay, berceau de l'aérostation. En effet, il y aura forcément plein de Montgolfières qui vont décoller ce samedi et ce dimanche. Notamment la Montgolfière ici de Romardèche, avec à son bord ceux qui l'ont photographié il n'y a pas si longtemps d'ailleurs, et qui vont faire leur baptême de l'air. Yves et son épouse qu'on avait hier, avec beaucoup d'émotion d'ailleurs en direct. Émission spéciale ce samedi entre 7h et 10h. Je serai avec vous à bord de la Montgolfière, ou pas très loin en tout cas.
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0: Il n'y a pas que les fêtes nocturnes à Grignan, hein, qui ont démarré il y a quelques jours maintenant, auxquelles on vous invite également régulièrement. Il y a aussi le Festival de la Correspondance, avec sa 30e édition du 6 au 11 juillet. Je crois que Marie avait très envie d'y être. Marie à Valence, bonjour.
3: Bonjour.
0: Eh oui Marie, vous allez y aller, c'est sûr, cette fois.
3: C'est noté. C'est génial, super. Eh ben,
0: alors c'est prévu pour la soirée du mardi 7 juillet, c'est un rendez-vous qui est à 19h15 avec une lecture spectacle Aimer son époque ou pas, avec les deux auteurs Nathan Devers et Eric Emmanuel Schmitt. Vous êtes donc invité par la radio et l'équipe du château également, Marie. Bon, ça vous fait plaisir alors apparemment, c'est bien.
3: Ah oui. Bon. Oui oui.
0: Vous connaissez le festival de la correspondance, pour y être déjà passé auparavant?
3: Non.
0: Jamais. Non. Non, très bien.
3: Et
0: voilà.
3: Non.
0: Ouais, c'est bien. On est vraiment content de vous faire découvrir et le lieu peut-être, et surtout également l'événement. D'ailleurs, c'est à l'occasion des 400 ans de la naissance de Madame de Sévigné. C'est une année quand même très très spéciale, avec beaucoup d'événements. Bah écoutez, passez une belle soirée d'avance, Marie. Alors là, vous êtes sur la route, j'ai l'impression, en direction du boulot, c'est ça?
3: Oui, tout à fait.
0: Ok, il est où ce travail, à Valence ou ailleurs? Plus loin, beaucoup plus loin.
3: À Chabeuil.
0: Oh, ça va, c'est raisonnable.
3: Oui, bon. Il y a beaucoup de route, c'est bon.
0: Allez, impeccable Marie. Je vais quand même vous demander, bon, vous faites la route avec une radio que vous aimez, apparemment, elle s'appelle comment cette radio que vous adorez entre Valence et Chabeuil?
3: Bien sûr.
0: Salut Marie.
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0: 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Le spectre d'une nouvelle canicule flotte au-dessus de nos têtes, Emmanuel Champal.
4: Météo France prévoit effectivement une remontée des températures à partir de dimanche pour un épisode qui pourrait durer une dizaine de jours à plus de 35, avec des nuits très chaudes. On fait le point dans 90 secondes après le tour de l'actu, et la France a déjà la tête tournée vers le Paraguay, Cyril Ardoux.
5: Avec l'art et la manière, sans trembler et sans difficulté, l'équipe de France de foot se qualifie pour les huitièmes de finale après avoir battu la Suède 3-0, un doublé de Mbappé et un but de Barcola. Prochain match, ce sera samedi contre le Paraguay. 5 plaintes déposées par des parents d'élèves après des soupçons de viol et d'agression sexuelle sur des enfants d'une école maternelle de Bordeaux. C'est une info d'ici Gironde. Une enquête est ouverte contre deux hommes, un ATSEM et un animateur périscolaire. Les deux ont été écartés. 6 départements du sud de la France, des Pyrénées-Orientales aux Bouches-du-Rhône, sont en vigilance rouge au feu de forêt. 4 départements toujours en alerte orange canicule, la Corse, le Var et les Alpes-Maritimes. Un dôme de chaleur est attendu dès ce week-end, mais la France devrait en être un peu en marge, dit la filiale risque de Météo France. Des dépenses qui flambent et des communes qui renoncent partiellement à s'assurer face aux événements climatiques extrêmes. 8 communes françaises sur 10 ont vu leurs dépenses d'assurance augmenter depuis 2020, selon une étude de l'ONG Reclaim Finance. Un mois après son placement judiciaire, le groupe Nozoli annonce la fermeture de 11 magasins Furet du Nord et des Citres, jusqu'à 160

0: 43 postes supprimés. La boutique emblématique et historique de Décitres, place Bellecour à Lyon, est notamment concernée. Et puis jusqu'à 2 mois de plus auprès de son bébé, le nouveau congé de naissance entre en vigueur aujourd'hui. Il s'ajoute au congé maternité et paternité et est indemnisé à 70% du salaire le premier mois, 60% le second mois.
1: Il est 8h31, le dernier épisode à peine terminé. Voilà que Météo France annonce une nouvelle vague de chaleur intense à partir de ce week-end. Alors c'est vrai, on profite de quelques degrés de moins depuis 3 jours en Drôme-Ardèche, même s'il fait encore bien chaud. Mais le répit quand même aura été de courte durée, Julien Raymond.
2: C'est reparti pour un nouvel épisode de canicule dès dimanche prochain. Des signaux indiquent des températures maximales au-dessus des 35 degrés en Drôme et en Ardèche. Lionel Pénel, prévisionniste.
3: On a vraiment des températures qui repassent au-dessus de 35 degrés pour les maximales, avec des signaux pour l'instant jusqu'à la mi-juillet. Sur cette température assez élevée et des minimales aussi assez élevées. J'insiste encore là-dessus, mais c'est surtout ça pendant l'épisode caniculaire qui est compliqué. C'est ces nuits dites tropicales où les températures ont du mal à redescendre. C'est ça qui est impactant pour la santé.
2: Des températures au-dessus des 35 degrés, des nuits tropicales à 22 voire 23 degrés, ça fait des températures minimales élevées. Et encore, elles ne durent pas bien longtemps. Dans ces températures minimales.
3: Quand on parle de températures minimales, elles arrivent en toute fin de nuit, sachant qu'on est encore qu'en juin, qu'on est proche du solstice d'été, que les nuits sont relativement courtes. Et donc, quand on parle de températures minimales, au final, c'est des températures qui durent à peine une demi-heure en toute fin de nuit au lever du jour.
2: On sait aussi que ce nouvel épisode de canicule va durer. Météo France parle de forte chaleur pour une dizaine de jours, donc à partir de dimanche lundi et jusqu'au 14 juillet. On ne connaît pas, en revanche, l'intensité précise de cette nouvelle vague. Petit réconfort tout de même, le retour du Mistral pour un moment.
3: Au niveau du ressenti pour les gens, ce sera peut-être un peu plus agréable parce qu'on a Mistral, donc ce vent de nord qui se met en place surtout en vallée du Rhône et qui apportera peut-être des températures ressenties un peu moins que le dernier épisode.
2: Quelques degrés en moins sur le ressenti, ce Mistral nous permettra de respirer peut-être un peu plus, d'ouvrir les fenêtres pour aérer les maisons, les appartements tôt le matin afin de faire baisser la température à l'intérieur des habitations. C'est l'avantage de ce Mistral annoncé par rapport à la canicule de la semaine dernière, très sèche, notamment lors des derniers jours de l'épisode.
1: Julien Raymond.
0: 8h34, Sébastien Lecornu est accusé d'impréparation pour la canicule.
1: Oui, Marie Pochon, la députée de la Drôme, fait partie des écologistes qui réclament des comptes au Premier ministre. Ils veulent une commission d'enquête. Ils préparent aussi une motion de censure. Vous l'entendrez dans le journal tout à l'heure à 9h. Philippe, les températures de saison actuellement avec ce Mistral qui fait du bien.
0: 30 à 33 en pleine, pour les maximales dans l'après-midi. Hein. Ce matin, il faisait un tout petit peu plus frais que les nuits précédentes. On a pas mal de Mistral en effet, 70 km/h. Un très beau soleil pour la matinée, un petit peu plus nuageux pour l'après-midi avec peut-être quelques gouttes de pluie attendues, notamment sur le secteur du Royan et du Vercors. Voilà pour la météo. Demain, c'est à peu près pareil avec un Mistral encore plus fort.
1: La route dans le secteur de Montélimar.
0: Oui, c'est sur la D126 à Sauzé en région montilienne, tout à fait, à partir du 1er juillet, donc ça démarre aujourd'hui et ça dure jusqu'au 17 juillet, nous sommes bien sur le calendrier, entre Sauzé et Labatie-Roland précisément. La circulation est alternée, on partage l'inforoute par WhatsApp par exemple au 04 75 40 10 10.
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0: Allez, c'est pour moi Emmanuel. Dernière vague de blagounette en cette journée mondiale de la blague. Oui, mais ça me va. C'est cadeau, c'est pour moi. Dieu sema le blé et Marc l'avoine. Voilà, elle est pas mal. Ou alors, au fait, vous savez pourquoi les poissons ne jouent pas au tennis? Parce que ils ont peur du filet.

0: Jeanne Masse, souvenir du milieu des années 80, retrouvé sur notre web radio, ici, 100% années 80, également dispo sur l'appli ICI. Musique toujours, avant l'actu, notre cale de 9h sera Jackson 5 avec ABC.
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0: Partie du groupe de tête, très tôt le matin, levé, effectivement, jardinier Jean-Yves Ménien, bonjour.
3: Bonjour Philippe, bonjour à toutes et à tous.
0: J'en connais un de jardinier qui a fait du vélo là pendant plusieurs jours, notamment sur le département de l'Ardèche, et vous avez vu beaucoup d'hortensias bleues, c'est pour ça que ça vous a inspiré?
3: Alors, ouais, entre parenthèses, vous me verrez sur l'Ardécheoise l'année prochaine.
0: Hein, ah, c'est une bonne nouvelle.
3: Ben oui, j'ai découvert cette région de sol basaltique, et je m'y attendais pas à voir ces hortensias bleues extraordinaires. Et je me suis dit, mais quiconque venant de la Drôme et de l'Ardèche, mais pas de cette région, qui vient un peu faire un tour et qui voit ça, se dit, je veux les mêmes dans mon jardin.
0: Oui. Et là, c'est là où c'est pas évident, parce que justement, ça correspond quand même à un climat et à un sol particulier.
3: Surtout le sol. Évidemment, le climat pour les hortensias, alors que j'ai vu en fin de séjour, évidemment, un peu plus en difficulté face aux grosses chaleurs et peut-être à des petits manques d'eau par endroit, puisqu'on va rappeler, l'hortensia n'est quand même pas une plante de sécheresse et a besoin de trouver constamment un sol avec de l'eau. Donc, on peut difficilement faire des hortensias sans arrosage chez nous l'été, surtout quand on traverse des périodes chaudes. Mais on les voit plutôt roses ou blancs. Mais les bleus sont plutôt rares parce qu'il faut des sols acides. Alors, les sols acides, c'est pour tous les hortensias. Mais il faut un sol qui va donner l'alumine de fer qui va déclencher cette couleur bleue.
0: Ouais,
3: et il y a ça de façon naturelle dans cette région de l'Ardèche avec ses sols riches en basalte. Alors, le basalte, ça vient de ses origines volcaniques, donc on n'a pas ça évidemment partout, mais on peut évidemment rajouter du basalte dans son sol, parce que d'ailleurs j'ai aussi vu des potagers magnifiques dans cette région, parce que les sols basaltiques sont très riches. Il donne beaucoup de nutriments, ça donne plutôt des beaux jardins.
0: Il faut donc apporter cette terre, c'est ça, hein ? Comment vous le faites à la plantation ? De quelle manière ?
3: Si on fait des hortensias en pot, en grand bac, ce sera beaucoup plus simple, évidemment, parce que là, on va amener une dose de basalte, à peu près 10% qu'on va mélanger à son mélange, et là, on va automatiquement avoir un bon résultat. Si on met du basalte dans son sol autour de la plantation, on va le mélanger à la terre autour. Au bout de quelques années, vous allez voir des hortensias redevenir roses, parce que leurs racines vont en fait s'échapper de cette zone que l'on a améliorée, on va dire. On n'est pas obligé de ramener du basalte, on peut aussi amener ce qu'on appelle des engrais hortensias bleus, qui en fait vont rapporter cet élément de fer indispensable, mais qui est soluble, qui ne tient pas dans le sol. Donc ça va être, vous êtes obligé d'en amener très très très régulièrement pour maintenir la couleur bleue.
0: Salut Jean-Yves, autoroute sans péage, me dites donc, on va faire des économies avec ça, mode d'emploi à suivre avec Valère Coréard.
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0: Alors que certains dépensent sans compter, nous on fait l'inverse, on compte sans trop dépenser. Alors Valère Coréard, un bon plan pour notre pouvoir d'achat. Il est question d'autoroute aujourd'hui.
7: Cet été, vous allez peut-être emprunter ce qu'on appelle les autoroutes en flux libre, c'est-à-dire sans péage. Si vous avez un boîtier de télépéage, c'est facile, mais si ce n'est pas le cas, voici comment payer la note, éviter une amende et aussi éviter de vous faire arnaquer. Depuis quelques années, certains axes autoroutiers ont mis en place ces flux libres dans l'objectif de fluidifier le réseau. Ça concerne les autoroutes A79, A13, A14, ainsi que l'A4, il y a des chances d'en voir fleurir d'autres dans les années à venir. Ça ne veut malheureusement pas dire que le trajet est gratuit. Votre voiture est identifiée, votre trajet calculé, et vous devez ensuite payer le montant dans les 72 heures. Et là, passage.
0: Voilà, c'est là qu'il vaut mieux ne pas oublier et savoir comment faire aussi.
7: Oui, ne pas oublier, c'est mieux. Sinon, vous allez devoir payer une amende de 90 euros, réduite à 10 euros si vous payez dans les 15 jours. Et si dans les 2 mois, vous ne payez pas, il vous faudra sortir 375 euros. Donc, mieux vaut avoir mis sa carte grise à jour si vous avez déménagé récemment au passage, parce que tout est basé sur la plaque d'immatriculation. Pour payer, vous avez plusieurs possibilités sur le site de l'autoroute directement ou dans un bureau de tabac agréé. Et c'est tout. Et si vous recevez un mail vous indiquant que vous avez une dette, que vous avez payé en retard ou que vous avez été verbalisé, ne cliquez pas, ne payez pas, allez sur le site officiel de l'autoroute, saisissez les numéros de votre plaque d'immatriculation et les lettres aussi, puis vous vérifiez si c'est vrai, tout simplement. Vous avez déjà testé une autoroute en flux libre, vous avez payé facilement, racontez-moi, vous connaissez mon mail, par ici les économies @radiofrance.com.
0: On n'y manquera pas de jazz sur un plateau avec un concert du côté de Viviers le 18 juillet prochain. Par ici les sorties après Francis Cabrel et Pascal Obispo en duo.

0: Pascal Obispo, Francis Cabrel, il faudrait que pleuve l'amour. Il faudrait qu'il pleuve peut-être tout court.
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0: Eh ben, on vous embarque. On vous embarque avec Jean-Bernard qui était là. On vous embarque là où il se passe des choses en matière de sorties, de spectacles. Un piano, des histoires intimes. C'est le nouveau spectacle de Jérémy Ababou, présenté le samedi 18 juillet dans le cadre du festival Jazz sur un plateau.
3: Un orthodoxe pianiste. Ah oui, je le dis comme ça. C'est le nom de son spectacle car c'est un peu plus qu'un simple concert. Jérémy Ababou, c'est l'enfant prodige, le nom à retenir, le pianiste à découvrir. Toutes les critiques sont élogieuses et un orthodoxe pianiste. C'est donc un spectacle entre jazz traditionnel, musique classique, voyage en Orient, avec ce qu'il faut d'intime pour capter l'attention du public. Bonjour Jérémy Ababou.
4: Bonjour.
3: Comment est née l'idée de ce spectacle ?
4: Je faisais des concerts de jazz, de musique classique, j'ai enregistré beaucoup de musique de film aussi, en séance studio. Et un jour sur scène, je me mets à raconter au public comment est fabriquée la musique, comment on peut improviser autour d'un thème, etc. Et je me rends compte que le public est très curieux et a très envie d'en savoir plus. Et donc, ça m'interpelle, ça me plaît aussi. Et donc, à chaque concert, j'ajoute une petite réplique en plus dans la chronologie du concert. Je me dis, tiens, je vais peut-être leur parler de ça. Et puis, quand je vois que ça marche, que ça plaît, je garde la réplique. Et petit à petit, au bout d'un an, bah, ça a fait un spectacle, en fait. Et donc, j'ai découvert ça récemment, hein. J'ai 36 ans et jusqu'à mes 32, 33 ans, je faisais que des concerts, purs et durs. C'est-à-dire, c'était de la musique de jazz, plutôt du jazz. Et là, ça fait, même pas 2 ans que je tourne ce spectacle. C'est très, très heureux pour moi parce que, encore une fois, je peux mettre tout ce qui me passionne dans le spectacle, c'est-à-dire qu'il y a la musique, évidemment, mais il y a aussi, je parle un peu de peinture, de poésie, je peux aussi parler de toutes les chansons que j'aime, parce que c'est un spectacle qui, pour moi, est ouvert sur toutes les formes d'art.
3: On peut parler de peinture et de poésie avec un piano ?
4: Oui, complètement, parce que, alors, dans mon parcours, j'ai eu la chance de rencontrer des personnes absolument fabuleuses, dont un prof qui, je le raconte un peu dans le spectacle, m'a un jour, comme ça, j'avais 20 ans, j'arrive en cours et il me dit, tiens, tu sais quoi, on va faire un parallèle entre la peinture impressionniste et telle musique. Et il m'explique, je dis, mais comment on peut faire ça? Quel rapport on peut trouver entre la peinture et la musique? Et il me montre, en fait, que dans une peinture, alors on l'a fait regarder comme ça sur un écran, il y a des contrastes. Des effets on passe de l'ombre à la lumière. Et ben, pareil avec la musique. Et là, il me sortait, je me souviens, une espèce d'œuvre magnifique de Debussy et il me faisait écouter les contrastes qu'il y avait dans ses œuvres. Et c'est la première fois de ma vie que je me rendais compte vraiment de ce parallèle évident en réalité, hein, pour beaucoup de musiciens. Mais à l'époque, voilà, je découvrais ça et j'ai été fasciné. Et depuis, évidemment, j'ai creusé. Ça peut être des contrastes, ça peut être des formes, des structures. Il y a plein de parallélismes passionnants. Et évidemment aussi avec la poésie.
3: Et ce spectacle raconte votre vie, au fond?
4: C'est beaucoup d'histoires personnelles, oui. C'est en fait, évidemment que c'est un spectacle très personnel parce que d'abord, c'est des histoires, des petites anecdotes personnelles. C'est aussi tout ce qui me passe par la tête et c'est tout ce qui m'a fait aussi, c'est-à-dire tout ce qui m'inspire. Comment je construis des œuvres, comment, et puis, évidemment, je fais des parallélismes avec ce qui inspire les grands compositeurs, parce que finalement, on est un peu tous, voilà, quand on est artiste, on puise l'inspiration là où on peut. Pour l'un, ça va être la peinture, pour l'autre, la poésie, pour l'autre, les chansons, et j'essaye de parler, de raconter un peu tout ça.
3: Ce spectacle, s'adresse à tous les publics, donc?
4: Le spectacle s'adresse vraiment à tous les publics. Il y a vraiment des gens de tous bords, des connaisseurs, des moins connaisseurs, des gens qui ont jamais. Il y a même des gens qui ont jamais, des gens qui m'ont écrit, qui m'ont dit qu'ils n'ont jamais allé écouter un concert de piano, par exemple. C'est la première fois pour eux et ça fonctionne très bien. Souvent, vraiment, c'est un spectacle très accessible. Quoi. Le but de ce spectacle, c'est justement de rendre la musique le plus accessible et surtout rappeler aux gens qu'ils ont un cœur et qu'ils ont la sensibilité qui va bien et qu'il n'y a aucune raison en réalité que la musique classique ou une musique qu'ils connaissent moins ou avec laquelle ils sont moins familiers ne les touche pas ou qu'ils ne puissent pas la comprendre pour vibrer et pour être touchés par une musique.
3: Merci Jérémy Ababou, merci beaucoup.
4: Merci à vous, merci.
5: Alors ça, c'est pour vous montrer parce qu'il y a plein de manières d'accompagner une mélodie. Ça s'appelle Take the A-Train, c'est un standard de jazz. Et je voulais vous montrer comment Michel Petrucciani, le fabuleux pianiste, a proposé un accompagnement. Il a voulu imiter le bruit d'une locomotive. Regardez ce que ça donne.

0: d'autres pianistes, Errol Garner par exemple, aurait peut-être joué ça comme ça.
1: Son de piano.
2: Incroyable.
1: C'est fort, hein?
2: Ah, ouais. Jérémy Ababou en concert spectacle le samedi 18 juillet, donc dans le cadre du festival Jazz sur un plateau. C'est à Viviez, dans la cour d'honneur de l'Hôtel de Ville, à partir de 21h30.
1: Bah, vous savez quoi, Jean-Bernard?
2: Je ne sais pas.
1: Vous m'avez épaté. Vous repartez aujourd'hui, pour une fois, oui, avec les honneurs.

0: ici, on a au moins le début de l'alphabet. Merci le Jackson 5. Il est 9h05 ici de Romardèche. C'est l'heure de notre médecin. Que votre nez coule, que vos articulations grincent. Le doc Kierzek a des réponses. Parlons de la sacro-sainte sieste estivale. Bonjour docteur.
1: Bonjour à toutes et à tous. On l'adore tous, mais on n'ose pas toujours la faire pendant l'année. Alors, le 1er juillet, c'est permis. Je veux parler bien sûr de la sieste. Et pas n'importe laquelle, la sieste stratégique. 20 minutes chrono, un vrai booster d'énergie pour profiter pleinement de vos vacances. Alors, faut-il culpabiliser ? Absolument pas. Je vais même vous donner la recette de la sieste parfaite. Installez-vous confortablement, mais pas trop. Vous allez comprendre pourquoi. 20 minutes, c'est la durée magique. Moins de 10 minutes, vous êtes encore trop éveillé. Plus de 30 minutes, vous entrez dans le sommeil profond. Et si on vous réveille à ce moment-là, vous êtes groggy, un peu vaseux, bref, pire qu'avant. Alors que 20 minutes, c'est exactement ce qu'il faut pour un sommeil lent, léger, le cerveau se repose, la mémoire se consolide, le stress baisse et vous vous réveillez frais comme un gardon. On appelle ça une power nap. Alors il y a des règles d'or pour avoir une sieste un peu victorieuse. Comme ça, il faut choisir le bon moment. L'idéal, c'est juste après le déjeuner, entre 13 et 15. Vous voyez le fameux coup de barre postprandial. Profitez-en si vous si c'était trop tard après 16 heures, vous risquez de décaler votre sommeil du soir. Donc, ce n'est pas top pour la nuit. Deuxième conseil, installez-vous au bon endroit, à l'ombre, au frais, dans un transat. Ça y est, vous y voyez. Mais attention, pas dans votre lit avec les volets fermés. Vous seriez tenté de prolonger la sieste. Donc non, on reste en mode vacances actives. Un petit coussin, une serviette sur les yeux, un ventilateur doux. Petite couverture si vous avez froid, même en été. Mais bref, ce n'est pas le lit. Troisième réflexe, programmez votre réveil. Ben, oui, ça casse un peu la poésie. Mais c'est essentiel, là. Mettez une alarme sur votre téléphone à 20 minutes précises. Sans ça, la sieste va s'éterniser.
0: Alors, bon, on adore la sieste, docteur, mais parfois on n'arrive pas à s'endormir. Là, on fait comment dans ce cas-là ?
1: La technique infaillible pour s'endormir vite, asseyez-vous ou allongez-vous, fermez les yeux, respirez calmement et répétez-vous mentalement « Je me repose, je ne m'endors pas forcément. Je me repose, je ne m'endors pas forcément. » Étonnamment, ça va libérer la pression. Et vous glissez doucement vers ce petit somme de 20 minutes. Et si vous n'arrivez pas à dormir, pas grave, 20 minutes, allongez les yeux fermés en respiration profonde, c'est déjà très réparateur. Alors, après la sieste, pour un réveil tonique, vous allez boire un grand verre d'eau, vous allez prendre peut-être un petit café, pourquoi pas, mais seulement si vous avez le temps de digérer la caféine avant le coucher. Et puis, évitez la sieste si vous avez des troubles graves du sommeil, de l'apnée, de l'insomnie chronique. Et pour les enfants, la durée est différente. 30 minutes à 1 heure selon l'âge, mais ça, c'est une autre chronique, on en reparlera. Allez, bon été, bonne santé, à l'écoute d'ici, bien sûr.
0: Et on retrouve tous vos rendez-vous santé sur ici.fr, l'application ici également, docteur Kierzek. Par exemple, que faire après une piqûre de méduse sur la plage, qu'est-ce que c'est douloureux ça. Il y a les bons gestes à adopter, on vous écoute, on vous lit également sur notre site.
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0: Petit oiseau va sortir. C'est Nelly Sorbier en l'occurrence. Bonjour Nelly.
5: Petit oiseau, je ne sais pas.
0: Hein. Ouais, oui. En tout cas, c'est de la photo dont on parle aujourd'hui.
5: Oui, hein. tout à fait. Avec notre expert en photographie, Claude Fougérolles, vous allez pouvoir lui poser toutes vos questions en direct sur la réussite de vos photos. Avec cette chaleur plutôt inattendue, etc. C'est pas toujours évident justement de faire des clichés. On n'a pas l'habitude forcément des nuages aussi qui est actuellement... Je ne sais pas si vous avez remarqué dans le ciel.
0: Une sorte de brume, c'est
5: ouais,
0: ça.
5: Oui, c'est ça. Il y a de la brume aussi par endroit. Donc, comment faire de jolies photographies en ce moment, cet été, au bord de nos rivières, au bord de la mer, dans les montagnes.
0: Sous l'eau.
5: Sous l'eau, pourquoi pas. Quel appareil choisir, est-ce qu'on peut faire de jolis clichés avec son smartphone, comment ouais. faire. Vous allez pouvoir lui poser toutes vos questions en direct et puis nous faire partager vos trucs, vos astuces, vos meilleurs clichés aussi au 04 75 40 10 10. Vous nous appelez ou vous nous laissez un message ou un vocal en appuyant sur le petit micro sur WhatsApp en composant là aussi le 04 75 40 10 10 et on partage tout ça entre 9h et 10h.
0: A tout de suite Nelly.
5: A tout de suite.
0: Et tout s'en va.
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0: Ici premier sur l'actu local en Dromardèche, mercredi 1er juillet, il est 9h. Emmanuel Champal.
6: On parlait du temps il y a un instant. Il faut en profiter de ces températures un peu plus agréables depuis 2 ou 3 jours parce que ça ne va pas durer. Les prévisions de Météo France se sont affinées et la perspective d'un nouvel épisode de très forte chaleur semble se confirmer. Andromardèche, Julien Raymond, est-ce qu'il faut craindre une nouvelle canicule?
7: La réponse est oui, très clairement, dit Météo France. Dès dimanche prochain, des signaux indiquent des températures maximales au-dessus des 35 degrés en Drôme et en Ardèche, accompagné de nuits tropicales suffocantes à 22 voire même 23 degrés. On sait déjà que ce nouvel épisode de canicule va durer. Météo France parle de forte chaleur pour une dizaine de jours, donc à partir de dimanche lundi et jusqu'au 14 juillet. On ne connaît pas en revanche l'intensité de cette nouvelle vague. Est-ce que par exemple on va dépasser les 40 degrés comme à Romans la semaine dernière? Au-delà de 3 jours, Météo France ne fait plus de prévisions mais des prédictions. Ça veut dire que leurs bulletins sont moins fiables. Petit réconfort tout de même, le retour du Mistral aujourd'hui et pour longtemps, ça permettra d'avoir une température ressentie légèrement inférieure aux températures affichées.
1: À conséquence des chaleurs extrêmes des derniers jours, la sécheresse qui est un peu plus précoce en Ardèche, à quelques exceptions près, tous les cours d'eau du département sont en alerte renforcée, s'entraînent évidemment des restrictions d'eau, notamment l'interdiction d'arroser les potagers en journée. Vous avez tous les détails sur ici.fr. La Drôme, pour l'instant, reste en vigilance. Côté risque de feux de forêt, nos deux départements sont au niveau élevé. Aujourd'hui, en Ardèche, les effectifs de pompiers vont être renforcés. Dès demain, dans la vallée du Rhône et le bassin d'Aubenas, deux secteurs qui sont particulièrement sensibles. Ces deux dernières semaines, 9 hectares ont brûlé. Il y a eu 15 départs de feu. 9 incendies sur 10 sont d'origine humaine et donc évidemment. Cette période difficile à traverser a des conséquences politiques. Les députés écologistes estiment que le pays n'est pas assez préparé et ils demandent une commission d'enquête. Ils annoncent aussi une motion de censure contre le gouvernement pour dénoncer son impréparation. LFI, la France Insoumise, dit ce matin qu'elle votera justement cette motion de censure. Hier, à l'Assemblée nationale, Sébastien Lecornu s'est défendu de toute inaction face au changement climatique. Ça a fait rire jaune Marie Pochon, la députée écologiste de la Drôme.
8: L'inaction, moi j'en suis témoin à l'Assemblée nationale. On passe notre temps à étudier des textes qui visent à détricoter le droit de l'environnement. On sort de débat sur le projet de loi d'urgence agricole. Quelles sont les mesures dans ce projet de loi d'urgence agricole qui permettent d'assurer effectivement la résilience et la robustesse de nos exploitations agricoles face au changement climatique? Il y a eu un déni généralisé ces dernières années par les gouvernements successifs de la crise climatique qui était à venir. Et je pense que le symbole de tout cela, c'est bien la fragilisation du fonds vert qui a été divisé par 4 en 3 ans. Ce qui veut bien dire que ça n'était pas une priorité effectivement gouvernementale, sachant que lors de la première canicule de fin mai, le gouvernement a encore coupé 200 millions d'euros dans le fonds vert. Donc on est quand même dans une forme de déni généralisé au sein de l'instance gouvernementale qui est franchement problématique au vu de ce que nous subissons.
1: Marie Pochon, la députée de la Drôme, qui précise que son groupe n'a jamais parlé de 10 000 morts liées à la canicule, contrairement à ce qu'a dit le Premier ministre, qui accuse les écologistes de polémique indigne. Un cortège d'une 20aine d'ambulances traverse Valence en ce moment, en direction de la préfecture. Manifestation d'ambulanciers, appel national auquel ont répondu les Drômois pour dénoncer des tarifs qui n'ont pas augmenté depuis des années. Certaines entreprises d'ambulances sont en difficulté économique. Une délégation doit être reçue à la préfecture ce matin. Manifestation aussi des policiers hier devant le ministère de l'économie à Paris. Ils étaient 5000, il y avait une trentaine de Drômois. Le syndicat Alliance réclame plus de moyens pour les missions de sécurité, exige la fin des sous-effectifs et demande aussi des augmentations de salaire pour les policiers de terrain qui, eux, n'ont rien eu alors que les commissaires ont bénéficié d'une revalorisation. Aujourd'hui, 1er juillet, le prix du gaz augmente, plus 7,4%, en moyenne 2,70 € supplémentaires sur la facture du mois de juillet. Autre nouveauté, le nouveau congé de naissance qui entre en vigueur, en plus du congé maternité et paternité. Les parents peuvent maintenant prendre 1 à 2 mois supplémentaires avec un maintien d'une partie du salaire. 2 buts d'Mbappé, 1 de Barcola et la France finalement qualifiée pour les 8e de finale de la Coupe du Monde de foot. C'était cette nuit, victoire
6: 3-0 face à la Suède. Un match qui a été suivi notamment par Victor dans un bar de Valence.
9: Une démonstration, on n'a pas vu les Suédois. Après, on s'y attendait avec le collectif qu'on a. C'est quelque chose d'assez exceptionnel cette année et je pense qu'on va aller au bout. Mignon a eu un arrêt à faire et il l'a fait. Mbappé on fire, Olise on fire, il n'y a rien à dire.
10: Mbappé, au meilleur buteur de la compétition.
9: De toute manière, je pense que ça sera le meilleur buteur de la compétition. Mbappé, meilleur joueur du monde. Tous les 4 ans, c'est la même chose. C'est lui qui porte l'équipe de France et allez les Bleus.
6: Le prochain match de l'équipe de France sera évidemment à vivre en direct comme d'habitude sur ICI Drôme Ardèche. Attention, ce sera à 23h samedi soir pour ce 8e de finale face au Paraguay. Le Mexique et la Norvège se sont aussi qualifiés. Nelly, on parlait de la canicule qui se profile à partir de dimanche. Pour l'instant, on reste dans des valeurs qui sont relativement de saison, finalement.
5: Oui, tout à fait, un peu comme hier. Hein. 30 à 33 degrés en pleine annoncée cet après-midi. 23 degrés à 1000 mètres d'altitude avec le Mistral qui soufflera plus fort encore aujourd'hui. Ça va faire du bien, cela dit, un peu d'air. 70 km/h, le ciel sera un peu plus nuageux cet après-midi sur les reliefs, notamment avec quelques petites averses possibles sur le Royan et le Vercors, sinon partout ailleurs. Ciel bleu avec quelques nuages élevés, hein, comme les jours précédents. La nuit prochaine, des étoiles, toujours du Mistral à 50 km/h. Et puis demain, jeudi, soleil avec un Mistral encore un petit peu plus marqué à 80 km/h cette fois, et des températures qui restent stables en journée.
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5: Et aujourd'hui, mercredi 1er juillet, c'est la journée internationale de la blague. Rire pour un monde meilleur, c'est vrai que ça fait du bien. Vous en avez une petite, une blague, Emmanuel, ou pas?
6: Oh, oui, vite fait.
5: Allez.
6: C'est Claude qui rentre dans un café. Plouf.
5: Ah voilà, c'était voilà. La blague d'Emmanuel, merci. Merci beaucoup. Bon, ça se passe comme ça ici, Drôme Ardèche. On est en famille, belle journée.

0: jour avec Daniel Balavoine, ici Drôme Ardèche, 9h11.
1: Ici Drôme Ardèche, c'est bienvenue chez vous, Nelly Sorbier.
0: Souriez, vous êtes photographié ce matin, on parle de photos avec Claude Fougerolles, notre spécialiste. Bonjour Claude.
2: Bonjour Nelly.
0: Bienvenue, ravi de vous accueillir, grand expert en photo.
2: Oula, oh. Dangereux ça.
0: Ah oh, non, bah, moi je peux le dire, voilà, vous je sais que vous n'oserez pas le dire, mais moi je le fais pour vous. Vous êtes à l'origine de nombreuses photos de classe, d'une multitude de portraits aussi qui sont extraordinaires, des figures locales.
2: Oui, ce qu'on appelle les gueules d'Ardèche.
0: Ouais.
2: On a une expo aux fermes de Bourlatier en ce moment sur les gueules d'Ardèche tout l'été pour le département.
0: Donc n'hésitez pas à vous y rendre, c'est en Ardèche.
2: Au pied du Gerbier, oui.
0: Hein, c'est ça. Exposition gratuite hein, que l'on peut découvrir gratuitement.
2: Oui, oui.
0: Ouais. Et puis alors sinon, pour retrouver votre travail, il y a votre site internet aussi, on peut partager vos réseaux sociaux.
2: Tout à fait, tout à fait.
0: Parce que vous n'arrêtez pas, vous continuez aujourd'hui à faire des formations.
2: Vous savez ce que c'est une passion, c'est, voilà, c'est dans le sang, donc ça, on ne peut pas s'arrêter, ce n'est pas possible.
0: Alors si vous êtes passionné vous aussi par la photographie, ou si vous débutez, si vous avez envie de profiter de l'été peut-être pour vous lancer, que vous avez des questions techniques, ou des témoignages à nous faire partager, des trucs, des astuces, venez nous retrouver avant 10h au 04 75 40 10 10. Myriam est avec nous, bonjour Myriam.
3: Bonjour Nelly, bonjour professionnel de la photo.
0: Claude,
3: bonjour.
0: Claude Fougerolles, oui. Myriam.
3: Ah, Claude Fougerolles, pardon.
0: C'est pas un problème, alors Claude, Myriam.
3: Alors, j'aime prendre des photos. La plupart du temps, pour des questions de facilité, j'ai le téléphone portable. Sauf que, avec le téléphone portable, il faut vraiment que je m'applique. Parce que lorsque je prends, par exemple, une fleur, un décor, je ne sais pas utiliser correctement la petite chose qui me permet de rapprocher ou d'éloigner. Je bataille souvent et j'ai besoin de petits conseils. Par exemple, là, il y a trois nuits, il y avait une lune orange magnifique. Alors je dis, ben, je vais la prendre en photo.
0: Ouais.
3: Mais j'ai bataillé une heure et le résultat fut lamentable.
0: Je dois avoir les mêmes que vous, Myriam. C'est vrai que la lune, c'est compliqué.
2: Il n'y a pas de secret, vous êtes dans des sujets difficiles. La lune, pour la photographier, pour bien la photographier, il faut un appareil photo avec un pied photo pour pas que ça bouge du tout.
0: C'est impossible avec un smartphone.
2: On peut y arriver avec un smartphone, mais on n'aura jamais un résultat extraordinaire parce que ça va être trop clair. Il va y avoir des voilà, ça va être pas très bon au niveau saturation. Donc l'idéal, évidemment, le smartphone, comme tout le monde, hein, c'est pratique, on l'a sur place, mais ça fait pas tout. Il y a pas de secret. Hein. Un appareil photo, il y a vraiment beaucoup de choses qu'on peut pas faire avec un smartphone. Par contre, ce que vous pouvez faire, si vous avez déjà fait votre photo avec le téléphone portable, c'est de, vous pouvez modifier votre photo. Lorsque vous allez sur modifier, vous avez des paramètres sur un téléphone qui permettent de modifier l'exposition. C'est-à-dire de pouvoir foncer ce que vous avez pris qui était peut-être trop clair.
0: D'accord. Et ça va permettre de faire ressortir la lune?
2: Voilà, ça va faire ressortir déjà un petit peu plus la lune. Mais dans tous les cas, vous ne pouvez pas agrandir très grand avec un smartphone, même si ça s'améliore, évidemment. Hein. Mais voilà, il faut savoir que c'est quand même un petit peu limité. Alors, c'est pratique parce qu'on l'a sur place, mais vous pouvez quand même toujours modifier vos photos en allant dans les paramètres du téléphone, sans que ce soit compliqué. Hein.
0: Après, il y a plein de paramètres dans le téléphone.
2: Oui, alors il y a surtout l'exposition, après il y a le contraste qu'on peut améliorer. Voilà. Après,
0: mais il faut se mettre sur quoi et quoi
2: Eh ben oui. Oui, c'est sur le bouton, il y a marqué modifier en haut à droite. Vous avez tous un bouton lorsque vous avez fait une photo.
0: Oui, mais quelle exposition est la bonne? Quel contraste?
2: Alors après, il faut la foncer un petit peu comme on l'aime. Hein. Il y a un côté un peu subjectif.
0: Ah, mais quand elle est déjà prise. Mais je crois que votre question concerne les photos avant de les prendre.
2: Ah non, c'est quand elle est déjà prise. Donc, on prend, on fait un test, on prend, on modifie. Et ensuite, on voit le résultat qu'on a. Hein. Il n'y a pas de secret, c'est pareil avec un appareil photo. Hein. On fait toujours un test. D'abord, avant de prendre, voir si on est bien dans les clous. Et ensuite, on va pouvoir sous-exposer ou surexposer. Alors, la lune, toutes les photos qui sont sur le ciel, il faut toujours sous-exposer pour rendre la lune beaucoup plus avec du détail.
0: Et ça veut dire quoi, sous-exposer, concrètement ?
2: Sous-exposer, ça veut dire c'est fermer le diaphragme de façon à ce qu'on ait un ciel bien noir et du détail dans la lune.
0: Et ça se règle comment, sur un téléphone ou un appareil photo ?
2: Eh bien, sur un appareil photo, il y a ce qu'on appelle les corrections d'exposition. Il y a un plus et un moins sur tous les appareils photo. photos, et on va donc vers le moins. Tous les sujets noirs, y compris les gens qui sont habillés en noir, on va toujours sous-exposer, sinon l'appareil numérique a tendance à surexposer le visage ou le sujet des gens. Voilà, la difficulté, c'est qu'il faut tout le temps faire des corrections, modifier ce que l'œil voit. En fait, la position automatique n'est pas une position, c'est une position pour faire des photos, mais qui sont jamais tout à fait celles qu'on souhaite. Mmh. Il faut toujours rentrer dans les corrections, dans les modifications pour faire de belles images. C'est pas très simple la photo, hein.
0: Non, et voilà. Puis alors avec un smartphone, Myriam, ça l'est encore moins, j'ai l'impression, hein, oui. C'est ça, hein.
3: Oui, oui, oui. Et puis ce que je constate, d'après les dires de monsieur, c'est que en fait, la spontanéité en photo, c'est pas ça. Il faut un apprentissage en amont.
2: Et oui, tout à fait. On est bien d'accord. C'est important, ça s'apprend pas en deux minutes. C'est la connaissance de la lumière. En fait, on fait des photos par rapport aux limites du matériel. Sachez que notre œil encaisse 10 valeurs d'écart. C'est-à-dire qu'il est capable, notre œil, de voir quelque chose de très noir, par terre, sous une table, et en même temps, ciel bleu. Il analyse cet écart qui est énorme. Alors qu'un appareil photo n'analyse que 3 valeurs d'écart. C'est qu'un appareil photo, si vous photographiez le ciel, uniquement le ciel, il sera bien bleu, mais si vous prenez une partie sombre et une partie claire, le ciel sera blanc.
0: Ah, voilà, c'est ça qui est compliqué.
2: Il ne fera jamais la différence entre les deux. Donc c'est ce qui est compliqué en photographie, c'est de faire attention à ces écarts de contraste. Donc,
0: et il faut les éviter. Et c'est ce que vous apprenez finalement.
2: Et oui, c'est ce qu'on apprend à faire, parce que la lumière, bon, en ce moment c'est la lumière du matin, la lumière du soir, justement avec la canicule. Hein. Il faut faire des photos tôt ou tard. Il faut éviter la canicule. Et en période de canicule, quand on veut faire des photos dans les piscines, au bord de la mer, dans les lacs, partout, il faut travailler l'après-midi à contre-jour pour prendre les enfants en photo. C'est-à-dire qu'il faut un petit coup de flash qui va permettre de prendre les enfants sans faire de grimaces à contre-jour. C'est ce qui est le plus beau, toujours. Alors évidemment, on envoie une source artificielle qui est le flash. Sur un téléphone, sur un smartphone, il y a un petit flash, mais il ne sera pas forcément suffisant, sauf si vous êtes à 2 mètres de la personne.
0: Oui, voilà. Et il ne se déclenche pas automatiquement, il faut le forcer.
2: Et oui, il faut le forcer, c'est toujours. Ça, hein, on appelle flash en marche forcée.
0: Mmh. Eh bien, merci pour vos questions, Myriam, qui nous permettent d'avancer, voilà, d'apprendre plein de choses. Belles photos, puis n'hésitez pas à nous en poster, mais je crois que vous le faites de temps en temps, sur Facebook. À bientôt Myriam, bel été. 04 75 40 10, c'est Claude Fougérolles qui est à votre écoute ce matin. On parle donc de photos, comment réussir ses photos, que faire pour récupérer des clichés ratés, ça arrive souvent. Quel appareil choisir ou comment faire avec son smartphone, vous êtes les bienvenus au 04 75 40 10 10. Après Charlotte Cardin, en direct ou via WhatsApp, où vous pouvez nous laisser même des messages vocaux.

0: Ardèche. On parle de photos aujourd'hui avec vos questions, vos témoignages. Claude Fougérol, notre expert, à votre écoute au 04 75 40 10 en direct ou via WhatsApp.
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0: On parle de photographie ce matin avec Claude Fougérol, notre expert. 04 75 40 10 10. Venez nous retrouver en direct avec toutes vos questions. Alors, vous pouvez directement nous appeler ou nous laisser, comme l'a fait Yves, un vocal via WhatsApp. Vous prenez votre téléphone, vous composez le 04 75 40 10 10 sur WhatsApp et là, soit vous laissez un message écrit ou soit vous laissez un vocal. Vous savez faire, vous utilisez.
12: Oui, bien sûr. WhatsApp,
0: couramment,
12: c'est génial.
0: C'est génial. Alors on a Yves, on écoute tout de suite le message que vous allez, c'est Yves, Claude.
13: Oui, bonjour Nelly et Claude. Donc j'ai fourni quelques photos pour savoir comment améliorer au lever de soleil les zones plus sombres, notamment sur ce champ de lavande. Voilà, donc une petite précision, je fais des photos sans filtre. Voilà, et puis toutes les caractéristiques sont sur les photos ci-jointes.
0: Très bien.
13: Merci pour votre réponse.
0: Merci à vous Yves pour votre question. Voilà, donc exposition plus 1,82, contraste moins 2, haute luminosité je pense moins 52, ombre plus 57 pour vous qui n'avez pas les images que nous a laissé Yves également sur WhatsApp. En fait, pour dire son champ de lavande est sous-exposé.
12: Et oui, c'est normal parce que vous avez un écart extrême entre le ciel et les lavandes. Dans une photo faite à cette heure-là, il faut privilégier le ciel d'abord. C'est-à-dire si vous le sous-exposez, le ciel, il va être beaucoup plus dense au niveau bleuté. Par contre, les lavandes seront plus foncées. Donc c'est un choix d'heure. Hein. Si vous alors les lavandes, il vaut mieux les faire pas au lever, mais au coucher. Parce que vous aurez les lavandes lumineuses et dans ce cas-là, elles seront éclairées identiques avec le ciel. Et en fonçant le ciel, ça sera donc beaucoup plus joli si vous le faites au coucher du soleil.
0: D'accord, ça, oui, parce que là, si on suit votre logique que vous nous avez expliqué précédemment,
12: oui, parce qu'il y a trop d'écart.
0: Là, en fait, l'appareil s'est focalisé sur le ciel qui est très clair et du coup,
12: donc,
0: les lavandes ressortent très foncées.
12: Lavandes. Et si on éclaircit les lavandes, vos ciels seraient complètement blancs. Alors, il y a deux astuces, c'est soit de travailler avec un filtre, comme un filtre coquin, qui permet de foncer juste la partie du ciel et de garder la partie éclairée.
0: Donc c'est un filtre qui est coupé en deux.
12: Un filtre qui est coupé en deux, tout à fait. Voilà, d'une part. Soit c'est de la retouche. Donc en retouche photo, lorsqu'on rentre dans les logiciels de Lightroom ou de Photoshop, on peut sélectionner le ciel et avec un curseur augmenter la valeur du ciel, mais en retouche. Mais vous pourrez jamais le faire à la prise de vue directement. Il n'y a pas de secret.
0: Ah d'accord. Et on récupérera jamais la luminosité sur la lavande avec
12: un logiciel. Donc on pourrait pareil avec un curseur éclaircir, mais c'est de la retouche. On est obligé de passer par la retouche. Donc il vaut mieux le faire au coucher du soleil. Voilà.
0: D'accord, donc pour les lavandes en ce qui concerne celles que vous avez photographiées Yves. Bon, n'hésitez pas, si vous avez vous aussi besoin de trucs, d'astuces, profitez de la présence de Claude Fougérol, notre invité ce matin, 04 75 40 10 10. On se retrouve juste après. Étienne Dao, Tombé pour la France.
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0: Prise de vue, cadrage, utilisation du flash, réglage, logiciel de montage, pourquoi pas achat de matériel. Vous avez une question à poser concernant la photographie. Notre photographe, expert en photographie, grand expert même à travers la Drôme, l'Ardèche et même la France et le monde, je le dis, est à mes côtés ce matin. Ben, c'est vrai, il y a des gens du monde entier qui viennent pour profiter de vos formations et de vos stages, Claude.
2: Eh ben oui, on est content de transmettre quand on aime quelque chose. Voilà, la passion, ça se transmet.
0: Et pour ceux qui ne vous connaissent pas encore, vous êtes à l'origine de nombreux ouvrages, vous étiez photographe en Ardèche.
2: Eh oui, pendant 40 ans, donc on est un peu chauvin, évidemment. Hein.
0: Oui, c'est bon. Ça. Et vous êtes aujourd'hui à la retraite, mais vous n'arrêtez pas pour autant, puisque c'est une vraie passion, la photo.
2: On ne peut pas, c'est la passion. Et puis la lumière est là tous les jours, donc on ne peut pas la laisser passer. Hein.
0: Et alors, quelle lumière, là, en ce moment? Alors, on va en parler dans un instant. On a Séverine qui nous rejoint depuis les Vences. Peut-être qu'on va discuter justement de cette lumière et de la canicule hein, qui perturbe un peu, finalement,
2: ben oui,
0: les
2: c'est
0: prises
2: lié,
0: de photos.
2: Hein, justement, on sort d'un stage de mariage, nous, pour prouver aux gens qu'on peut faire des photos de couple, des mariés, un autre jour que le jour du mariage. Moi, je l'ai fait pendant presque 30 ans. Dans la semaine qui suit, donc le samedi, c'est une fête de famille, et en semaine, on faisait les coupes dans les endroits, dans de la pierre, dans la verdure, au bord de l'eau. On prend 3 heures, et non pas 1 heure seulement le samedi, ce qui fait qu'en 1 heure, on n'a pas le temps de se connaître, ni avec les mariés, ni avec le photographe. Hein. Donc cette relation, elle est...
0: Elle est essentielle, c'est ce que vous captez, vous, en plus, c'est l'humain, c'est les émotions,
2: oui, l'humain,
0: c'est ça.
2: L'humain, c'est important. Ouais. Et surtout faire des photos qui leur ressemble, sans pression, sans stress. Donc voilà, on vient de faire ça pour prouver aux photographes que c'est intéressant de démarcher les gens en faisant des photos de couple en

0: semaine. Surtout quand il y a la canicule, on peut décaler et commencer les photos à 18h jusqu'à 21h30, jusqu'à à la tombée de la nuit.
1: C'est mieux que le matin, même au lever du jour.
0: Oui,
1: hein.
0: D'abord il fait beaucoup moins chaud, et puis la lumière est de plus en plus belle le soir, toujours. Hein. Mmh. Voilà, et on prend du temps pour faire des photos de qualité pour un jour qui est unique.
1: 04 75 40 10 10, ça présente unique aussi. Claude Fougérol est à votre écoute ce matin. Bonjour Séverine.
2: Oui, bonjour.
0: Bonjour
2: Claude. Je suis Séverine Dor, on se connaît.
0: Très bien.
2: Voilà, je suis photographe et quand j'ai entendu à l'antenne que tu passais, j'avais vraiment envie déjà de donner un message pour te rendre hommage parce que tes formations auprès de toi m'ont tellement appris, m'ont tellement aidé à développer mon activité, mon regard et tu parlais de la lumière. J'ai aussi appris auprès de toi qu'on pouvait faire des photos dans plein de situations, notamment à contre-jour si le soleil est fort, le long d'un mur si pareil il y a beaucoup de chaleur et puis qu'on faut quand même faire des portraits qualitatifs, etc. Tu m'as donné transmis tellement d'astuces que voilà, je pouvais pas m'empêcher de te rendre hommage et te dire que je pense très souvent à toi en faisant des photos.
0: C'est très réciproque, hein. Merci Séverine, mais franchement dans le sud de l'Ardèche il y a aussi une bonne photographe, ça c'est génial.
1: J'ai vu Auvence, voilà, Séverine qui est Auvence.
0: C'est super, je te remercie, voilà. C'est vrai.
1: Et mais... finalement, les conseils que donne Claude, ce ne sont pas des conseils que l'on apprend à l'école, Séverine ?
0: Et non.
2: Alors moi, je n'ai pas appris non plus la photographie à l'école parce que j'ai appris en étant dans la presse magazine de voyage, de tourisme, etc. Donc plutôt sur le terrain qu'à l'école. Mais c'est vrai que les astuces de Claude, elles sont hyper précieuses parce qu'elles sont vraiment tirées d'une grande pratique pendant des années. Au quotidien et il s'est vulgarisé et transmettre tellement facilement avec tellement d'enthousiasme qu'on progresse forcément. Et voilà, et Claude, je t'invite si tu y passes. Aussi grâce à toi, je fais une grande expo aux rencontres d'art là, à partir de lundi.
0: Ah ben voilà. Génial. Donc, et puis tu fais des tas de revues pour la fameuse revue Émerveillée par l'Ardèche, hein, que tout le monde connaît.
1: Ah oui, d'accord, c'est vous qui faites les photos pour cette revue.
0: Beaucoup de reportages qui sont très bonnes qualité. Mais écoute, je suis content de voir que tu appliques aussi tout à fait dans l'esprit de ce qu'on a vu ensemble. C'est comme ça qu'on avance. Et puis voilà, moi c'est mon plus grand plaisir, c'est de pouvoir voir des gens qui vont pouvoir vivre de la photo et se faire plaisir parce que c'est une passion. Quand on voit l'actualité d'aujourd'hui, on est dans un métier génial qui nous fait oublier les moments les plus difficiles de la vie d'aujourd'hui.
1: Mais métier très technique, il ne faut pas l'oublier non plus parce qu'avec les smartphones, on a tendance à penser qu'on est tous photographes. Non,
0: tout
1: c'est une erreur.
0: Hein, oui.
1: Voilà.
0: Hein. Merci Séverine. Bonne photo au vent.
1: Merci pour ce témoignage, Séverine. C'est chouette
0: bientôt.
1: De le faire parce que Claude, voilà, est tellement humble que dès qu'on lui fait des compliments, si quand même. Allez, belle journée, Séverine. À bientôt. 04 75 40 10 10. On se retrouve en direct juste après. George Harrison, ici de Rome Ardèche. My Sweet Lord, vos questions, vos témoignages, vos messages d'amour, pourquoi pas pour Claude Fougérol, à mes côtés ce matin, au 04 75 40 10 10, avant 10h.

0: George Harrison, Isidro Mardèche, 9h38.
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0: 04 75 40 10 10, vous êtes les bienvenus en direct pour parler de photos avec notre expert aujourd'hui, Claude Fougerolles, au 04 75 40 10 10 par téléphone ou sur WhatsApp, où on peut vous lire aussi, hein, si vous nous laissez des messages. Message audio, comme a fait Gilles, en enregistrant donc un vocal, ça s'appelle comme ça sur WhatsApp, ou message écrit. Dites-moi, en parlant justement de messages qu'on peut partager avec vous, Claude, il y a les formations que vous proposez, 6 formations différentes, à peu près, hein, ça varie au fil du temps, et puis des formations accessibles notamment aux retraités, parce que c'est là qu'on a un peu plus de temps, mais il faut s'y prendre avant la retraite.
2: Il faut bénéficier de leur CPF, hein. Donc ça sert pour toutes mes formations, parce que j'ai passé le label de Calliope, quelque chose d'un petit peu contraignant, mais enfin qui nous permet d'être dans les clous, comme on dit. Mais oui, si vous êtes un peu en fin de carrière, que vous avez du CPF et que vous aimez la photo, parce que c'est un passe-temps extraordinaire à partir de la retraite, n'oubliez pas qu'il faut pas passer la date de son anniversaire, parce que la date de la retraite, le jour où vous êtes à la retraite, pendant la retraite, il est perdu, du jour au lendemain. D'accord. Et il faut s'y prendre au moins un mois à l'avance. Voilà. Donc il faut être vigilant là-dessus. Donc nous, on a des stages tous les 3 mois, le prochain est en septembre, là. Mais ça permet de bien savoir maîtriser son appareil photo, de bien connaître ce qu'il faut faire et ne plus faire, et surtout la lumière, hein. La lumière, si vous voulez prendre vos enfants, vos petits-enfants, la famille, puisque ce sont les racines, la famille, hein. N'oubliez pas de la photographier pour laisser des traces et des archives aux jeunes qui sont derrière. Parce que j'ai l'impression qu'il n'y aura pas beaucoup d'archives pour tous ces jeunes, hein, avec les smartphones et tout. Alors qu'un bon tirage papier ou un bon livre numérique imprimé, c'est quand même mieux. Donc voilà, c'est pour dire que ça vaut le coup. Vérifier, il y a beaucoup de gens qui ne savent pas qu'ils ont un compte formation. Évidemment, l'État ne le met pas
0: en avant.
2: On ne le rappelle pas, c'est vrai. Donc, allez voir, parce que c'est quand même votre argent au départ. Et puis, évidemment, comme il y a eu certainement des abus, on en parlait beaucoup moins, et ça devient de plus en plus draconien, mais ça existe encore, et ça vous permet de vous faire plaisir, parce que c'est vraiment un passe-temps qui est adapté à tout le monde.
0: Vous avez de nombreux retraités qui, viennent vous voir.
2: Oui. Et puis, je les vois, ils me disent, tu nous as redonné le goût à la photo.
0: Et pourquoi l'avait-il perdu? À cause du smartphone, justement?
2: Oui, à cause du smartphone, puis c'est arrivé du numérique, qui n'était pas très simple et, au départ. Et puis voilà, donc ça redonne goût, puisque quand on transmet la passion et qu'on explique bien comment marche la lumière, parce que c'est ce qui est le plus compliqué en photo, hein. Donc d'un seul coup ça change la donne et ça permet aux gens de se faire plaisir.
0: Ouais, et alors justement, si on veut se faire plaisir, là ce sont les soldes en ce moment, pourquoi ne pas investir dans un appareil? Parce qu'un appareil photo, le smartphone ne remplacera jamais l'appareil photo.
2: Non. Bon, ça heureusement, parce qu'il y a quand même des tas de choses qu'on peut pas faire. Vous pouvez pas travailler à contre-jour, rien que le contre-jour avec un smartphone, vous avez des reflets partout dans l'appareil, hein.
0: Même au niveau du flash, on est limité. On peut rajouter des flashs.
2: Pour la portée du flash, on est très limité. Voilà. Ouais. Donc il y a quand même beaucoup de choses qu'on ne peut pas faire. Mais aujourd'hui, ces appareils hybrides, ce qu'on appelle hybrides, c'est-à-dire que lorsque vous faites une photo, vous voyez déjà dans le viseur si on est clair ou foncé avec ces problèmes de lumière. Donc ça vous permet de corriger tout de suite. Donc c'est quand même beaucoup plus simple à utiliser qu'un appareil traditionnel. Donc on appelle ça les appareils hybrides. Voilà.
0: Et il faut quelques caractéristiques supplémentaires pour avoir un appareil correct.
2: Après c'est l'optique qui fait la qualité de la photo. Donc on conseille toujours des zooms. Un zoom par exemple 18-150 permet de faire grand angle pour prendre l'intérieur de cette salle. Et puis avec le 150, on va aller faire le portrait de la personne qui est en face. Donc un zoom, c'est très pratique pour le reportage, les voyages, les vacances, la famille. C'est l'optique de base qui sert le plus souvent.
0: Et après un bon flash? Ou
2: oui,
0: pas?
2: Alors,
0: ou celui qui est sur l'appareil hybride suffit?
2: On a moins en moins de besoin de flash. Ah. Ou si on a un flash en accessoire, on l'utilise de manière indirecte. C'est-à-dire qu'on l'envoie au plafond, on l'envoie sur des murs, mais pas sur les gens en direct. Sinon, ça va faire des reflets dans vos lunettes, Nelly, par exemple. Hein.
0: Oui, c'est
2: alors,
0: ça.
2: Si
0: ça
2: on en met indirect au plafond, il n'y aura pas de reflets dans les lunettes. Les lunettes, c'est un souci pour beaucoup de gens. Hein.
0: Oui, quand on fait des photos, c'est vrai. Ça, c'est voilà. Vrai. Ouais. Armand est avec nous depuis Bex. Alors, Armand, ne quittez pas. On va vous retrouver juste après les avions. On s'envole pour une nuit sauvage. Et ensuite, vous pourrez nous parler, Armand, de votre dernier appareil photo. Voilà, vous avez racheté un appareil, apparemment. On a hâte de savoir. Ne bougez pas, Armand. On s'envole. Et ensuite, on partagera tous les conseils et les expériences aussi de Claude Fougerolles, photographe à votre écoute jusqu'à 10h au 04 75 40 10 10.

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0: Avec Claude Fougerolles aujourd'hui, grand photographe à votre écoute. Il aime pas que je dise ça, c'est pour ça que je le fais exprès. Jusqu'à 10h au 04 75 40 10 10, vous êtes les bienvenus en direct. Bonjour Armand.
2: Oui, bonjour.
0: Merci d'avoir patienté, on vous écoute avec Claude.
2: Bonjour Claude, tu sais, on se connaît depuis quelques jours. J'ai dû faire 3 stages ou 4 stages.
3: Oula, bien sûr Armand, je te reconnais, ouais, je connais ta voix.
2: Tu vois, avec tout l'appareil, je me régale. Il me semble que je t'avais dit, quand j'ai acheté mon objectif 70-200, je t'avais demandé des conseils.
3: Oui.
2: Mais c'est super. Écoutez, un gars comme toi, moi, quand je fais des photos, mes collègues ils me disent « Comment tu fais pour faire des photos comme ça ?» Je dis « Écoutez, j'ai un collègue qui m'a appris à faire de la photo, qui m'a appris à faire de la transposition d'image. »
3: Oui, mais toi, tu as écouté en stage. Voilà, les gens qui écoutent, ils appliquent.
0: Et alors, attendez, excusez-moi, messieurs, mais c'est quoi de la transposition d'image?
2: Non, parce qu'il a... C'est qu'arriver à mettre les personnes en bonne position pour que, comme dit Claude, que l'image est découpée. De ne pas prendre des gens avec qui ont le soleil en face, parce que le problème du soleil en face, c'est que les gens, ils clignent des yeux.
3: Voilà. Et très bien.
2: J'ai fait en sortie cette année avec des amis. Je leur ai expliqué, je leur ai fait voir. J'ai dit, regardez, voyez une photo, soleil en face, peut-être. Photo avec le soleil de dos. Et les gens, ils m'ont dit, mais comment tu fais? J'ai dit, moi, je fais rien, c'est l'appareil, il faut suivre.
0: Et c'est vrai qu'on dit, alors ça, c'est hyper commun, l'idée de penser qu'il faut avoir le soleil en pleine tête pour faire une jolie photo.
3: 9 personnes sur 10 dans le monde entier travaillent avec le soleil dans le dos en tant que photographe. C'est-à-dire que les gens ont le soleil dans la figure. Donc, automatiquement, on fait la grimace et ensuite, ça grossit les gens, ce qui n'est pas agréable du tout. Alors, dès qu'on travaille à contre-jour, on est dans une photo qui découpe la personne. Donc, évidemment, en étant bien équipé, parce qu'Armand a acheté le tel objectif qu'on utilise, nous, en tant que professionnels, c'est ce qui permet de faire des grands flous derrière la personne. Et ça permet d'isoler le portrait. Donc si on prend quelqu'un à contre-jour, sur un fond qui est bien choisi, c'est-à-dire surtout pas le ciel, sur un fond qui a à peu près la même luminosité que le visage qui est à l'ombre, on fait une photo qui est géniale, découpée par la lumière. Mais toi Armand, tu as écouté, tu as appliqué, et donc c'est normal, il n'y a rien de particulier, c'est très bien.
0: Mais pour ceux qui ne connaissent pas cette technique, ça veut dire qu'il faut quand même que le soleil soit derrière vous, par exemple, si je vous prends en photo, Claude.
3: Oui, bien sûr, toujours derrière moi. Parce que ça découpe, on ne fait pas la grimace. Et on est découpé par la lumière.
0: Oui, mais en même temps, ça capte toute la lumière du soleil aussi.
3: Oui, donc il faut protéger. La difficulté majeure, c'est de protéger l'objectif pour pas que le soleil vienne taper dans la lentille.
0: Donc on met sa main sur l'objectif.
3: On met sa main en plus du pare-soleil.
0: Voilà, c'est une autre astuce. Et quelle est l'autre astuce, par exemple, Armand, que vous conseillez, le truc que vous avez appris justement avec Claude, si vous en auriez un autre à donner?
2: Alors moi, j'ai le contre-jour maximum. Et puis, prendre les gens, pas quand ils posent.
0: Ah, oui.
2: Le gros problème, c'est que les gens, quand vous faites une photo et qu'ils posent, ils sont pas naturels.
3: Bien sûr.
2: Moi, je fais des photos de groupe, je marche beaucoup, Claude, il me connaît, on marche beaucoup, je fais beaucoup de photos. Et c'est vrai que 80% des photos que je fais, les gens, ils savent pas que je les prends la photo.
3: Exactement.
0: Ouais, et c'était votre truc à vous d'ailleurs.
3: Oui, c'est important. C'est la chose la plus difficile. Ou alors on fait un peu un jeu. Enfin, on en rigole, on sort quelque chose. On parle beaucoup aux gens pour qu'ils oublient l'instantané. Puis ils vous disent très souvent, oh là, reprends-moi, parce que j'étais pas prête. En fait, on a attrapé le moment qu'ils ne maîtrisent pas. C'est celui qui est le meilleur, toujours.
0: Et c'est ce que vous faisiez avec les enfants, parce que les photos de classe, c'est quand même quelque chose de très organisé, où tout le monde est assis.
3: Les photos de classe, beaucoup de gens. Les élèves m'ont connu avec une grenouille sur la tête qui tombait. Dès que ça faisait tomber, les 24 enfants en face de moi rigolaient. Enfin, il faut toujours trouver des astuces pour casser. En fait, on piège les gens en cassant le truc classique. Si on ne parle pas aux gens, il ne se passe rien entre la personne photographiée et vous. Donc tout de suite, on pose et on fait une photo qui n'est pas terrible.
0: Alors cela dit, avec les réseaux sociaux, ça ne va pas être évident dans quelques années, parce qu'on voit maintenant des petits qui ont 3-4 ans qui posent déjà sur les photos, parce que sur les réseaux, on pose beaucoup.
3: Oui. Bon, il y a un petit côté dangereux aussi, il faut quand même être vigilant.
0: Voilà. Oui, c'est ça. Oui, mais il va falloir réapprendre tout ça, le naturel, finalement. C'est ça. Eh bien, merci pour votre témoignage, Armand.
3: Merci, Armand.
0: Faites de belles photos, alors, pendant vos randos, et à bientôt, Isidro Mardèche.
2: Je voulais rajouter une chose.
0: Allez-y.
2: Moi, les réseaux sociaux, les photos de personnes, c'est interdit.
0: Oui.
3: C'est bien. Il faut être vigilant, tout à fait.
0: Très bien. Eh bien, merci pour cette alerte, Armand. À bientôt, Isidro Mardèche. Au revoir. 04 75 40 10 10. On parle de photos avec Claude Fougerolles et juste après, Isabelle Boulay.

0: Merci de Romain, dès 9h54.
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2: Bienvenue chez vous, en direct jusqu'à 11h, ici de Romain Ardèche.
0: Je veux bien la photo, mais tu m'appelles pas banane, d'accord? Bon, on parle de photographie avec Claude Fougerolles. Au 04 75 40 10 10, c'est malheureusement déjà l'heure de se quitter, Claude. Voilà, alors quels seraient vos derniers conseils, trucs et astuces pour l'été, pour les auditeurs d'ici de Romain Ardèche?
3: Eh bien, de faire des photos l'après-midi, si c'est à la plage, parce qu'on est à contre-jour, toujours. Ou tôt le matin, parce qu'il fait bon, levez-vous tôt. Comme ça, au moins, vous profitez des bonnes heures, de 6h du matin à 8h30, c'est génial. Et puis le soir, de 20h à 22h actuellement. On est encore dans les jours les plus grands.
0: Oui, il faut en profiter, c'est
3: toujours
0: ça.
3: Toujours profiter de ça. Ouais. Ça, c'est un bon... voilà.
0: Avec la lumière, donc ça, on a quand même bien compris depuis le début de cette émission comment ça fonctionnait, même si le mieux, c'est quand même de faire un stage, une formation, etc.
3: Et
0: n'hésitez pas, on
3: le
0: rappelle.
3: Et puis monter sur le plateau Ardéchois, parce qu'il fait 8 degrés de moins. Voilà, alors que si on est en bas, en ville, c'est quand même un peu étouffant. Mais monter le week-end. Voilà, moi je vais bientôt à Saint-Martial là, le 16 juillet pour faire dans l'église de Saint-Martial au frais à 20h une soirée ardéchoise pour montrer 40 ans d'archives sur Jean Ferrat, Pierre Rabhi, les gens du plateau, les voilà. Donc moi c'est mon grand plaisir, c'est de transmettre ce que j'ai vécu avec des gens où j'étais seul avec eux. Donc je suis content de montrer ces instants incroyables de gens authentiques qui méritent le détour comme on dit. Et voilà. Donc un grand merci.
0: Rappelez-nous les dates à Saint-Martial.
3: Pardon ?
0: Rappelez-nous la date à Saint-Martial.
3: C'est le jeudi 16 juillet à 20h dans l'église Saint-Martial, qui est un village dynamique avec un lac exceptionnel. Vraiment ça, je dis toujours aux gens, venez, parce que c'est un bel endroit pour la famille, avec beaucoup d'ombre, je vous rassure, et beaucoup de bonnes spécialités à déguster.
0: Et de belles histoires et de super clichés à partager. Et puis pour suivre Claude, et je vous incite à le faire, vos réseaux sociaux, à vous aussi, hein, ça nous permet de savoir.
3: On est toujours content de communiquer à petite dose régulièrement.
0: Et nous,
3: pour
0: on
3: faire
0: est content
3: avec des photos d'archives qui laissent personne indifférent.
0: Oui, et vous en avez toutes vos archives, vous avez réussi à retrouver tous les propriétaires de photos ?
3: Oui, à peu près, oui, oui. Oui, ça marche bien toujours, hein, parce que ça fait plaisir aux gens de retrouver des photos d'il y a 20 ans, 30 ans en arrière. Voilà. J'ai même fait une photo de classe, une photo d'école, là, samedi dernier, de gens qui ont 30 ans que j'ai pris à la maternelle quand ils avaient 5 ans.
0: Ah bah
3: Donc on a fait la même, à peu près dans le même ordre. Vous ne pouvez pas imaginer, je suis venu avec ma grenouille, mon ardoise à l'ancienne, ma craie comme avant, et voilà. Le plaisir de passer un bon moment et de se rappeler tous ces bons souvenirs. Hein, parce que la photo de classe, c'est la seule photo tirée sur papier que les gens conservent.
0: C'est vrai, c'est vrai. Ben merci pour tous ces plaisirs, conseils partagés. Claude Fougerolles, passez un très bel été. À bientôt.
3: Ben on va essayer. Merci à Ici de Romain Ardèche.
0: À bientôt sur Ici de Romain Ardèche.
3: Au revoir.
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0: Give Me Love Baby, Sia, ici Drôme Ardèche. Demain, entre 9h et 10h, on parlera de transgénérationnel, le lien qui existe entre les membres de la famille, leurs ancêtres, leurs aïeux de lignée directe ou collatérale, des écrits que l'on peut en tirer avec Muriel Pacta qui sera à votre écoute demain à partir de 9h. Et puis, dans un instant, on se retrouve en cuisine avec Franck Doma depuis la Drôme des Collines, Châtillon-Saint-Jean, avec la chef Ameline, les saveurs d'Ameline.
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0: Ici première radio sur l'actu locale en Drôme Ardèche, 10h01. Emmanuel Champal.
2: Une trentaine d'ambulances bloquent la circulation sur le boulevard Vauban devant la préfecture de la Drôme à Valence. Un appel national auquel ont répondu les ambulanciers drômoises et ardéchois pour dénoncer leurs tarifs qui n'ont pas augmenté depuis des années. Avec les récentes hausses du coût du gazole notamment, certaines entreprises d'ambulances sont en grande difficulté économique. Une délégation doit être reçue en préfecture ce matin. Conséquence de la canicule, la sécheresse précoce en Ardèche, à quelques exceptions près, tous les cours d'eau du département sont passés hier en alerte renforcée. Ça entraîne des restrictions d'eau, notamment l'interdiction d'arroser les potagers en journée. Tous les détails sur ici.fr. La Drôme, pour l'instant, reste en vigilance. Météo France confirme de toute façon le retour de températures très élevées dès dimanche prochain et pour une dizaine de jours. Côté feux de forêt, nos deux départements sont en risque élevé aujourd'hui. En Ardèche, les pompiers vont renforcer leurs effectifs dès demain dans la vallée du Rhône et le bassin d'Aubenas, deux secteurs sensibles. Ces deux dernières semaines, 9 hectares ont brûlé, il y a eu 15 départs de feu. 9 incendies sur 10 sont d'origine humaine et donc évitables. Pour protester contre l'impréparation du gouvernement face à la canicule, les écologistes ont annoncé le dépôt d'une motion de censure. On va non seulement la voter, mais on va la co-signer avec eux. Dit ce matin, Manuel Bompard, le coordinateur de LFI et député des Bouches-du-Rhône. Aujourd'hui, 1er juillet, le nouveau congé de naissance entre en vigueur. Les parents peuvent maintenant prendre, en plus du congé maternité ou paternité, 1 à 2 mois supplémentaires avec le maintien d'une partie du salaire. Autre nouveauté, les petits colis internet taxés aussi. 3 € en plus désormais pour les colis de moins de 150 €. Mesure destinée à lutter entre autres contre la fast fashion, les vêtements à petit prix fabriqués en Asie. Le prix du gaz augmente de 7,4%. En moyenne, 2,70 € supplémentaires sur la facture de juillet. Et puis à la Coupe du Monde de foot, l'équipe de France a rendez-vous avec le Paraguay en 8e de finale, samedi soir à 23h. Les Bleus ont sorti la Suède cette nuit, victoire 3-0. Qualifié aussi pour les 8e, le Mexique et la Norvège. Nelly, les températures, aujourd'hui pas plus de 33, 34 degrés. Hein,
0: oui, c'est maxi. Ça. Oui, 30 à 33 à peu près, ouais. En pleine, Emmanuel. 23 degrés à 1000 mètres d'altitude. Avec le Mistral qui soufflera fort, 70 km/h. Et un ciel un petit peu plus nuageux cet après-midi sur nos reliefs drômois et ardéchois. Notamment quelques petites averses possibles sur le Royan et le Vercors, annoncées par Météo France. La nuit prochaine, des étoiles, un Mistral à 50 km/h. Et puis demain, soleil, Mistral encore un peu plus marqué à 80 km/h et des températures qui resteront similaires à celles d'aujourd'hui.
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0: Et si je vous parle d'un groupe britannique de rock qui est considéré comme un des pionniers du genre progressif, Emmanuel, qui a connu un gros succès dans les années 70. Écoutez ça, ça vous parle forcément.
2: Avec Phil.
0: Phil Collins.
2: Et ses collègues.
0: Peter Gabriel également. Bon, après, il y a eu plusieurs personnes, différentes personnes au fil des années, mais c'est bel et bien Genesis. Bravo!

0: Beyoncé, Genesis, ici de Romardèche, 10h08, on adore ce morceau, ça fait du bien là.
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0: Et là aussi, on va se faire du bien aux papilles gustatives, avec Franck Doma, installé aujourd'hui à Châtillon-Saint-Jean, à la table des saveurs d'Ameline. Bonjour, oui. Franck.
2: Alors, je suis à la table, en fait, je suis dans la cuisine des saveurs d'Ameline. Bonjour Nelly, bonjour à toutes et à tous. Nous sommes à Châtillon-Saint-Jean, vous l'avez dit tout à l'heure, nous sommes dans la Drôme des Collines. On va essayer de faire une carte postale. Carte postale, je suis la cuisine d'Ameline. La chef ici, la cuisine donne sur une noyeraie qui est superbe avec une canopée toute verte. Il fait sombre, il fait frais, on est bien. Bonjour chef, bonjour Ameline.
3: Bonjour, bonjour à tous.
2: Merci de nous accueillir.
3: Bah avec plaisir.
2: Bon, on va essayer de parler un peu de cet endroit qui est, quand je suis arrivé, pas un bruit, les
3: c'est
2: oiseaux.
3: C'est ça, il y a aussi la joyeuse à côté, c'est la petite rivière là, qui donne un petit peu de fraîcheur aussi à côté
2: là,
3: des noyers.
2: Qui coule là, juste à côté des noyers. Bon, le domaine, on est un peu en famille ici Ameline.
3: Oui, c'est ça, donc c'est un peu une activité familiale, on a tous une entreprise différente dans le lieu. Donc mes parents, ils sont responsables d'un gîte de groupe, Port d'Attache.
2: Port d'Attache. Alors, l'histoire, allez, on parle de l'histoire. Pourquoi ça s'appelle Port d'Attache?
3: Mes parents se sont rencontrés sur un bateau, donc ils ont enfin retrouvé leur port d'attache après plusieurs voyages dans différents pays. Donc voilà, ils ont essayé de réécrire ce mot, P-O-R-D-A-T-A-C-H, et non Port d'Attache. Plus loin d'attache.
2: Ouais. Port d'attache, le port d'attache, c'est là que la famille s'est installée, en quelque
3: sorte.
2: C'est
3: ça, ouais. Avec la devise d'un endroit où l'on aime revenir.
2: Ouais, ça je peux comprendre, je peux tout à fait comprendre, parce que c'est un endroit d'où on ne veut pas partir. Donc c'est Port d'attache, on est sur un gîte de groupe, avec, on peut accueillir jusqu'à 40, 50, 60 personnes, grand max.
3: Une quarantaine de personnes, et après il y a plusieurs appartements aussi aux alentours.
2: Qu'est-ce qu'on y fait ici? On peut y fêter des anniversaires, mariages.
3: Il y a beaucoup de cousinades, des réunions de famille, des anniversaires, des mariages et des camps aussi, des colos.
2: D'accord.
3: Et c'est là, moi, que du coup, j'ai pu un peu commencer mon expérience en cuisine, depuis mes 14-15 ans, où j'ai pu faire des pensions complètes, justement, pour le gîte de groupe.
2: Ouais. Vous m'avez montré, chef, la petite cuisine dans laquelle vous avez commencé.
3: C'est ça.
2: Une cuisine d'une dizaine de mètres carrés.
3: C'est ça. Donc voilà, moi, je vais bientôt avoir 7 ans là, d'entreprise en novembre.
2: Ouais.
3: Du coup, oui, effectivement, j'ai commencé dans cette petite cuisine. Bon, il n'y avait pas énormément d'aération de fenêtres, donc bon, on s'est dit que ça serait bien de pouvoir construire quelque part. Et après plusieurs essais un peu à droite à gauche. Je me suis dit pourquoi pas rester sur le lieu.
2: Ouais.
3: On est bien, après tout, dans la campagne. Et puis voilà, et puis on a accès au jardin, on a accès à des arbres fruitiers, des herbes aromatiques.
2: Oui, il y a des herbes aromatiques dans le jardin, j'ai vu plein de choses, il y a vraiment plein de choses.

0: C'est ouais. une inspiration ça, ouais. permanente ici.
1: Ouais, je peux.
0: Alors, Abeline, présentez-nous la famille. Alors, vos parents.
1: Harry et Marielle.
0: Voilà. Qui se sont connus sur un bateau.
1: C'est
0: voilà,
1: ça.
0: Qui se sont ensuite installés ici.
1: Ouais.
0: Qui y a d'autres dans la famille?
1: Alors, ensuite, il y a mon frère qui est à Nantes actuellement.
0: Oui.
1: Donc, voilà, alors, il fait très chaud en ce moment d'ailleurs.
0: Oui.
1: Et Mariska, donc elle est en Suisse.
0: Votre sœur.
1: C'est ça.
0: Voilà. Et vous, chef, vous êtes ici. On va parler des saveurs d'Ameline.
1: Oui.
0: Parce que c'est une entreprise qui est à part, hein, du gîte.
1: C'est ça.
0: Mais qui travaille beaucoup avec le gîte aussi. Enfin, j'imagine que quand on organise un mariage, la chef Ameline peut proposer ici la restauration.
1: Ouais,
0: il n'y a pas
1: c'est
0: de souci.
1: Ouais, on a choisi vraiment une relation très professionnelle, du coup, avec mes parents. On s'écrit vraiment des mails et tout pour que toutes les entreprises soient bien faites.
0: Vous écrivez par mail.
1: Ouais.
0: Alors que vous vivez sur le même endroit.
1: Enfin, ça. Mais bon, c'est toujours plus pratique, plus simple.
0: D'accord.
1: Comme ça, on arrive vraiment à collaborer ensemble de manière professionnelle. Et c'est chouette de pouvoir faire ça en famille.
0: Ouais. On va parler des saveurs d'Ameline dans quelques instants. On va y dire ce qu'on y fait dans cette cuisine. Les saveurs d'Ameline, vous allez voir, c'est un concept qu'on connaît bien, mais un concept que l'on va vous faire découvrir, redécouvrir. Et puis, si vous restez avec nous jusqu'à la fin de l'émission, Ameline va même partager avec vous une recette facile, simple, sympa, joli pour l'été, enfin un truc de saison quoi.
2: Voilà. Oui, d'accord. Bon écoutez, de toute façon, on comptait pas partir hein. Nous sommes accrochés à vos lèvres et aux lèvres d'Ameline. Ameline, les saveurs d'Ameline à Châtillon-Saint-Jean avec Franck Domas aujourd'hui pour partager d'autres plaisirs, des recettes notamment, et cette recette promise avant 11h moins le quart, juste après Vita, ça fait mal. On se fera du bien juste après, rassurez-vous.

0: projet, un album vraiment très très personnel. Ça fait mal, le dernier Vita, ici de Romardèche. Allez, on va retrouver Franck dans un instant pour se faire du bien. Franck, en direct aujourd'hui de Châtillon-Saint-Jean avec la chef Ameline, les saveurs d'Ameline dans une minute.
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0: Avec Franck Doma aujourd'hui, bienvenue chez vous en cuisine. Franck, à Châtillon-Saint-Jean, pas très loin de Romans, hein, pour situer dans la Drôme des Collines.
6: Oui, que c'est beau Nelly, que c'est beau. Mais que nous avons des départements merveilleux. Oh là là,
7: c'est vrai, on a beaucoup de chance.
6: Voilà, une chance phénoménale, l'Ardèche comme la Drôme. Ouais. J'étais hier à Soues, j'étais avant-hier du côté du Diois. Demain, je serai en Ardèche. Mais on a des départements incroyables. Et puis, on a des productions incroyables. Alors, nous sommes en direct de la cuisine des saveurs d'Ameline. Avec la chef Ameline qui me reçoit. Là, on est vraiment dans la cuisine. Hein. On est dans la cuisine de la chef. On est vraiment... Cet après-midi, il y aura un atelier, je crois. C'est
7: oui, c'est ça. Je fais des ateliers cuisine là, pour les enfants.
6: Et donc,
7: ateliers
6: qu'est-ce qu'ils vont faire
7: de pâtisserie. On va faire des financiers.
6: Des financiers. Ouais. C'est bon, ça, les financiers. Avec un peu d'amande. Enfin,
7: c'est
6: un
7: ça. Je sortais des recettes avec des cuissons pas trop longues, parce qu'avec la chaleur...
6: Oui. Bon, qu'est-ce que... Alors, les saveurs d'Ameline, qu'est-ce que c'est, cette entreprise? Votre entreprise?
7: Eh bien, justement, comme je disais, ça a commencé donc, dans le site de groupe de mes parents, où là, j'ai fait des colos et tout ça. C'était plutôt la cuisine familiale, choses comme ça. Et ensuite, j'ai beaucoup été attirée par la cuisine un peu plus classe, haut de gamme, on va dire, où j'ai pu faire quelques stages, puis partir au Canada pendant quelques années aussi.
6: Oui, parce que votre papa est canadien, quand même.
7: Oui.
6: Allez, attends, on va le dire. Papa est canadien et il vient de nous voir là en nous disant en plus ça ne pouvait pas mieux tomber.
7: Et oui, aujourd'hui c'est
6: juillet.
7: Important. Qu'est-ce c'est que très c'est important. C'est la fête du Canada.
6: Voilà, le 1er juillet,
7: fête nationale, oui.
6: Et quand on a calé cette émission, on le savait. Enfin, moi, je le savais pas. Hein, on l'a pas fait exprès. Donc, un petit clin d'œil à votre papa. Non,
7: en plus, là-bas, ça se fête bien. Ils ont vraiment tous des drapeaux. Ils font. Enfin, ils sont tous habillés en rouge. Enfin, c'est bien plus flagrant.
6: Il y a un peu de sirop d'érable ici. Enfin, c'est un cliché, mais il y a un peu de sirop d'érable dans cette maison ou pas?
7: Ah, moi, j'en achète tout le temps. Ouais. Oui.
6: Bon, les saveurs d'Ameline. Donc, la passion, ça a commencé jeune, toute jeune.
7: Non, en fait, ça a pas commencé toute jeune. Ça, parce que aucune personne dans ma famille aime la cuisine, ce qui est très bizarre. J'ai vraiment
6: on
7: vu
6: qu'il y avait... Manger.
7: Si, mais on
6: n'aimait
7: pas
6: manger.
7: Cuisiner. Ouais, voilà, je n'ai pas grandi dans une famille où on avait vraiment des recettes de famille. Et puis en fait, en créant ce gîte, on voyait clairement qu'il y avait un manque au niveau de... Voilà,
6: mais
7: c'est quand même pratique d'avoir une pension complète et tout ça. Donc j'ai commencé à faire des camps d'écolos qui avaient vraiment besoin de cuisine en pension complète. Et donc j'ai commencé ça à 14-15 ans, quoi, quand j'étais encore à l'école pendant l'été et tout ça. C'était bien sympa. Et puis après, j'ai rejoint le lycée hôtelier. Là, j'ai fait...
6: Le lycée hôtelier de...
7: De Tain-l'Hermitage.
6: Oui, de Tain-l'Hermitage, bien sûr. Il y en a qu'un, là, dans la région. Enfin, il y en a en Ardèche aussi, on les salue. Mais le lycée hôtelier de Tain-l'Hermitage, c'est un joli passage. Ça, c'est une jolie ligne sur un CV. Hein,
7: c'est vrai. Bon, en tout cas, ça m'a clairement fait une différence. Enfin, dans le sens où je me souviens, quand je suis arrivée au lycée hôtelier, la seule chose que je savais faire, c'était un gâteau yaourt. Enfin, il n'y avait vraiment rien d'autre que je savais faire.
6: Ça a été le déclic, le lycée hôtelier de Pyramide.
7: En fait, c'est ça. Je savais rien faire en arrivant, mais c'était vraiment à force de cuisiner que la passion venait. Et donc, du coup, de plus en plus, je me disais, ah, mais si j'essaye ça avec ça, qu'est-ce que ça donne? Enfin, vraiment, c'est de la chimie, hein, la cuisine, et c'est de la magie.
6: Ah, c'est de la magie, absolument. Alors ici, c'est pas un restaurant, hein, on est bien d'accord.
7: C'est ça. Donc ici, c'est pas un restaurant. Donc après, depuis, j'ai créé donc Saveur d'Amine, ça va faire 7 ans. Et en fait, je crée donc, enfin, c'est pour plusieurs événements. En fait, ça peut être autant
6: chef à domicile, c'est-à-dire que vous pouvez vous déplacer pour cuisiner
7: donc,
6: dans les jardins.
7: Disais, c'est
6: là,
7: ça en fait qui m'attire un peu plus, le haut de gamme et tout ça. Donc du coup, je fais pas mal donc de chef à domicile à 6-12 personnes max. Ouais. Là, je vais chez les gens,
6: dans le jardin, par exemple.
7: Voilà. S'il manque du matériel, je peux aussi, voilà, comme je vous ai montré le matériel que j'ai, déplacer mon matériel et des choses comme ça. Et puis après, vraiment servir à l'assiette, faire comme l'expérience restaurant, mais chez soi. Voilà.
6: C'est bien ça. Jusqu'à combien de personnes?
7: Eh ben, comme je disais, 12-15 personnes seules. Après, je peux toujours embaucher pour le service. Voilà. Après, donc mes frères et sœurs, ils ont commencé à me faire de la pub pour des mariages, alors que j'étais pas du tout dans l'idée d'en faire. Et en fait, bah depuis, j'en fais aussi. Et donc, du coup, là aussi, je prends du service effectivement pour tout ce qui est.
6: Et là, jusqu'à combien de personnes on peut servir?
7: Ouais, j'ai déjà fait jusqu'à 170, d'accord. Mais maintenant, 130, c'est bien.
6: 130, 140 personnes.
7: Parce que voilà, moi, ce que je préfère le plus, c'est vraiment plus, du coup, des événements anniversaires, des cuisinades, des choses un peu plus.
6: Des petites soirées. L'été, là, quand il fait frais. Moi, je sais pas, par exemple, Nelly, je sais que vous avez un grand jardin. Ça peut être sympa d'organiser quelque chose. Vous ne vous occupez de rien. Ameline vient. Vous avez parlé du menu ensemble. C'est ça, hein. Vous travaillez le menu. Alors, on va en parler dans quelques minutes, mais on va travailler le menu ensemble, et puis ensuite, on cuisine et on ne s'occupe plus
7: de
6: rien.
7: Donc c'est ça, en fait, c'est vraiment du tout mesure, du tout sur mesure, et du coup, en fonction de ce que vous avez en tête et ce que vous voulez faire comme animation, et ben voilà.
6: On est dans la cuisine de Saveur d'Ameline avec Ameline, avec la chef Ameline. On va faire une petite recette facile, simple, sympa, délicieuse dans quelques instants. Nelly, si vous voulez bien.
0: Oui, plutôt salée, hein, on est d'accord.
6: Ah, bah, oui, ça va être salé.
0: Oui, d'accord.
6: Mais ça va être gourmand, vous allez voir, ça va être très, très gourmand.
7: Peut-être une petite surprise à la fin.
6: Ah bon?
0: Ah bah oui, comme ça vous aurez du salé, du sucré, Franck. Vous voyez, Ameline vous connaît bien. Voilà, elle prend soin de vous. Bon, on n'en doutait pas, cela dit. Les Saveurs d'Ameline à Châtillon-Saint-Jean. Jean a partagé jusqu'à 11h moins le quart. Ameline, qui a étudié l'art de la cuisine au lycée hôtelier de Tain-l'Hermitage. Ah oui, on forme de belles personnes également chez nous, Andromardèche, on sait faire.

0: Give me the night. On pourrait vous donner la nuit, la journée entière quand vous nous parlez justement de bonnes choses et locales en plus, Franck Domin.
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0: D'ailleurs, il en rêve la nuit. Il rêve de toutes ses spécialités locales.
2: Vous pouvez imaginer. Je dévore, je mange, je déguste.
0: Eh oui, jour comme
2: j'en
0: nuit.
2: J'en rêve la nuit.
0: Et je suis... comprends.
2: Ah
0: je
2: là,
0: comprends.
2: Là là là. Si je vous disais tout, Nelly, je peux pas tout vous dire. Je vous dirais ça sous l'oreiller si vous l'écoutez à un moment donné.
0: Non, on n'est pas obligé de partager nos nuits pour en parler. En revanche,
2: bon, en tout cas,
0: bon,
2: en
0: je vais vous laisser profiter de la journée, de la matinée avec Ameline qui est à vos côtés.
2: Je vous propose les saveurs d'Ameline. Je vous propose ce service particulier. Chef à domicile, mais également ici, puisque on est à Port d'Attache, on est dans ce domaine, cet endroit où on aime revenir, cet endroit de gîte de groupe où on peut, par exemple, organiser une cousinade et où on peut confier, par exemple, le repas à la chef Ameline. Mais c'est complètement indépendant. On est bien d'accord. Hein.
3: Oui, c'est complètement indépendant.
2: Oui, oui. Les saveurs d'Ameline, c'est une entreprise, c'est l'entreprise de la chef Ameline qui nous reçoit ce matin. Chef, une recette. Allez, une première recette.
3: Qu'est-ce qu'on fait ce matin ?
2: Oui, qu'est-ce qu'on va cuisiner ?
3: On va cuisiner donc les pommes Anna.
2: Les pommes Anna.
3: Pommes Anna.
2: Ah. Ça me fait penser à la Reine des Neiges, ça. Non, c'est pas Anna qui fait.
3: Ah,
2: elle
3: ouais.
2: mange pas des pommes.
3: Non, je ne crois pas qu'elle mange des pommes.
2: Alors qu'est-ce que. Oui, libérée, délivrée. voilà. Qu'est-ce qu'on mange ?
3: Alors,
2: qu'est-ce qu'il faut pour faire les pommes Anna ? C'est un truc génial, c'est magnifique. Alors, c'est joli, c'est bon. Et puis c'est surprenant et c'est facile à faire.
3: Oui, c'est ça. En fait, c'est même très facile à faire et c'est très simple. Mais ça demande un peu de technique mais vraiment pas beaucoup d'ingrédients. Parce qu'il suffit d'avoir donc, des pommes de terre.
2: Pommes de terre, d'accord.
3: Du beurre.
2: Oui.
3: Du thym.
2: Oui. Le thym du jardin, là. Le thym qui est juste là à côté.
3: Celui que vous voyez juste là. Oui,
2: d'accord.
3: Plantation de thym. et puis du sel.
2: Oui.
3: Et puis après.
2: Un bon four.
3: Oui, il faut un bon four et il faut surtout des plats style terrine ou des choses qui pèsent lourd. Parce qu'en fait, ça va fonctionner avec la pression aussi. On va mettre un poids dessus pour que puisse y avoir un échange d'amidon et de beurre. Enfin, que voilà, je vous explique.
2: D'accord.
3: Plus tard.
2: Ah ouais, d'accord. Alors, comment on s'y prend ? Alors.
3: Alors, donc, on fait bien fondre son beurre dans une casserole.
2: Oui. Noisette, on le fait un peu.
3: Alors c'est ça. Normalement, la vraie recette, donc c'est du beurre clarifié.
2: Oui.
3: Mais moi, j'aime bien mettre le beurre en fait en entier pour justement avoir aussi ce côté un peu noisette du petit lait là qui caramélise.
2: Ouais.
3: Et ensuite, dans ce beurre, on va rajouter donc le thym, donc ou du thym séché ou du thym frais. Moi, j'aime bien mettre un peu les deux comme ça. Voilà. En plus du sel, du poivre. Et puis après, on va prendre moi, souvent, je fais ça pour des mariages. Donc, ça, j'avoue que je fais ça dans des grands plats, en général.
2: Oui, dans des grands plats. Mais sinon, on peut le faire individuellement.
3: Mais on peut aussi le faire individuellement. Comme...
2: Là, je vois qu'on a sorti des plats pour faire... Des plats, c'est des plats à crème brûlée, ça, par exemple,
3: ouais.
2: C'est ça ?
3: Oui, hein ? Mais en fait, je le fais dans un rond en inox.
2: Fais voir. Ah oui,
3: n'importe pièce.
2: D'accord.
3: Parce qu'en fait, donc, ce qu'il faut surtout, c'est des plats, mais profonds.
2: Oui,
3: parce que,
2: faut de la hauteur.
3: Faut de la hauteur. Parce qu'après, ce qui va être joli et croustillant, c'est le fait de couper donc dans cette hauteur et qu'il y ait une bonne épaisseur en fait de pomme Anna sur laquelle on va
2: donc créer. Du beurre, on a fait infuser le thym à l'intérieur, on l'a pas clarifié parce que c'est
3: dommage. Vous pouvez le clarifier,
2: ok. Voilà. Ensuite, la pomme de terre, qu'est-ce qu'on en fait?
3: Donc la pomme de terre, il faut la donc on l'épluche bien, on la rince, surtout on la coupe pas en avance parce qu'il faut garder le maximum d'amidon possible.
2: On ne perd pas l'amidon, donc
3: non.
2: Vous ne la diluez pas, d'accord? Vous la rincez, mais vous la faites pas tremper.
3: Et après, on va prendre donc une mandoline parce que les machines robot coupe et tout ça, ça va couper beaucoup trop épais.
2: D'accord.
3: Le but, c'est vraiment d'avoir quelque chose de très très très fin. Donc même au couteau, c'est un peu compliqué. Faut vraiment...
2: À l'économe, peut-être? Non, on peut pas. L'économe, non. Non, mandoline. Mandoline, c'est
3: mandoline,
2: mieux.
3: Mandoline, c'est.
2: Attention aux doigts.
3: Oui, attention aux doigts.
2: D'accord.
3: Donc on va vraiment faire un truc très fin.
2: Donc on va faire des bandelettes de pommes de terre.
3: Des rondelles.
2: Des rondelles.
3: Ouais.
2: D'accord. Des petites rondelles, mais très très fines.
3: Très fines. Voilà.
2: Ok.
3: Et ensuite, on va les disposer vraiment une par une. Donc on va d'abord prendre donc du papier sulfurisé qu'on va mettre sur le fond du plat.
2: Oui.
3: Ensuite, on va prendre un pinceau

0: et on va le mettre dans notre beurre qu'on aura infusé au thym. Et on va vraiment badigeonner tout le fond du plat.
1: Oui.
0: Et après, chaque lamelle, une par une, on va les poser comme des écailles de poisson, on va dire, oui, sur le fond. Oui. Et puis après, on va de nouveau rebadigeonner de beurre.
1: Ah oui, il y a du beurre.
0: Donc il y a beaucoup, beaucoup de beurre dans cette recette. mais c'est ça qui fait que y a pas besoin, enfin ça va être comme un gratin de pommes de terre, mais sans crème et sans œufs, parce que y a l'amidon et le beurre et qui fait que ça colle.
1: Bon.
0: Donc, en fait, on va faire ça pendant une vingtaine d'étages.
1: Ok. Suite de la recette, Nelly, dans quelques instants. On vous laisse travailler les pommes de terre.
2: Oui.
1: On va le faire nous aussi, parce que on va mettre une vidéo de cette recette. Ne vous inquiétez pas, on va tout déposer pour que vous puissiez la découvrir.
2: Ah oui, d'accord, parce qu'on n'a pas de pommes de terre, nous, en studio, alors on est bien embêtés, on ne peut pas faire en même temps que vous.
1: Bon, allez, corvée de pluche pour toute l'équipe.
2: Oui, parce qu'il en faut, il y a du monde, mine de rien, ici dans Bardèche. On vous retrouve avec Ameline, donc, ce matin, donc, à vos côtés, à Châtillon-Saint-Jean, dans la Drôme des Collines, la chef Ameline, les saveurs d'Ameline, a partagé cette recette, donc fin de la recette, juste après France Gall, évidemment, et ses quelques infos express de 10h34.
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2: Et nous aussi, on a la patate, mais c'est vrai qu'on l'a un petit peu moins avec la chaleur ambiante. Alors si vous recherchez un peu de fraîcheur, sachez que le grand site de France de la Veine d'Orniac propose des expériences uniques entre découverte de la faune cavernicole et visite-jeux. C'est à la cité de la préhistoire avec ses 12 degrés Celsius naturels dans la grotte. Le site constitue donc une destination de fraîcheur en Ardèche à ne pas manquer cet été. Et puis ce dimanche, la fête du troquet de Marette à Châteaudoux nous attend de 9h à minuit avec au programme brocante, tournoi de pétanque amical, karaoké, jeu en bois, babyfoot, médium totalement lucide et bal des mondes imaginaires pour une immersion dans un folklore complètement réinventé à Châteaudouble. Enfin, bonne nouvelle, cet été les stations de la Drôme nous proposent des espaces d'activité et des pauses fraîcheurs, c'est un peu comme dans le football si vous voulez, avec en nouveauté un bike park de 8 pistes entièrement rénovées au col de Rousset, un sentier des vautours de 2-4 km principalement en descente, une balade familiale au départ de Luz-la-Jarjatte et puis d'autres événements à découvrir en ligne dans chaque station de la Drôme cet été.
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0: Évidemment avec France Gall, ici de Romardèche, 11h-20.
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0: Ameline qui nous propose notamment de nous recevoir dans sa cave voûtée qui est située à Châtillon-Saint-Jean. On peut lui demander de cuisiner pour nous puisqu'Ameline est chef à domicile et vous êtes chez elle aujourd'hui, Franck.
2: Oui, je suis dans la cuisine de Saveur d'Ameline avec la chef Ameline. On a parlé des pommes Anna, on n'a pas terminé la recette. Hein.
3: Il faut encore les cuire.
2: On a fait des tranches très très fines.
3: Oui,
2: On a fait les étages
3: jusqu'à arriver en haut du plat pour que ce soit un truc bien compact.
2: Ça peut être un truc qui fait plus de 10 cm d'épaisseur, il n'y a pas de problème, hein, c'est ça, hein.
3: Oui, au mieux. Voilà.
2: Alors, on a mis le beurre. Il y a combien de beurre pour combien de pommes de terre à peu près? Ça a l'air bien riche.
3: Il faut que ça soit bon, quoi.
2: Voilà.
3: Il faut pas mal de beurre. Voilà.
2: Ouais. Donc on met du beurre, cuisson.
3: Voilà. Ensuite on remet un papier sulfurisé par-dessus le tout.
2: Oui.
3: Et
2: oui.
3: Là on va essayer de prendre.
2: Il faut un poids.
3: Ce que vous avez.
2: Vous prenez
3: poids.
2: Quoi, vous, chef?
3: Moi, je prends des gros plats de terrine.
2: Oui.
3: Je remets par-dessus.
2: On remet par-dessus. Il faut bien appuyer. Il faut bien presser.
3: Voilà, si vous le faites dans des petits emporte-pièces, sinon il y a des petites billes en céramique là qu'on peut rajouter dessus.
2: D'accord.
3: Bien presser ça. Et après, on l'enfourne à 170 pendant 35-40 minutes.
2: 35-40 minutes, 170 au four à la maison.
3: Et c'est mieux de faire ça la veille.
2: Ah.
3: Oui, il faut faire ça la veille, comme ça, au moment du refroidissement, on va laisser la chose compacte par-dessus pour que ça refroidit et que le beurre et l'amidon vraiment collent entre eux.
2: Oui.
3: Et quand c'est bien froid, du coup, on va démouler, et puis on va pouvoir couper notre pomme Anna et puis le griller au dernier moment sur une poêle. Donc sur le côté, comme ça, on va avoir toutes les lamelles
2: de pommes de terre.
3: Et ça va faire un joli millefeuille de pommes de terre avec l'aroma du thym qui ressort.
2: Voilà. L'aroma du thym, du beurre, de la pomme de terre, et c'est le bonheur.
3: Voilà.
2: Ça, c'est ce qu'on va faire.
3: Et c'est quelque chose de plus frais qu'un gratin de crème, tout ça.
2: C'est pas mal.
3: Un peu lourd.
2: Vous servez ça avec quoi en ce moment, par exemple?
3: Eh ben, je sers beaucoup ça à des mariages. Donc, j'ai fait un mariage la semaine dernière, où, en fait, c'est assez pratique aussi pour le service, parce qu'en fait, il suffit de le repasser, ou au four aussi,
2: pour
3: ça
2: le réchauffer,
3: marche.
2: Et puis, sinon, le poêler. Le snacker, on peut le snacker sur une plancha, par exemple, ça peut se faire aussi à la plancha. Et donc, on mange ça avec quoi? Qu'est-ce qu'on a mangé la semaine dernière avec ça?
3: Pintade aux cèpes.
2: Ah oui.
3: Voilà. Sinon, un goulash, ça marche très bien.
2: Goulash.
3: Voilà, une viande un peu longue cuisson aussi.
2: Ouais.
3: Parce qu'on a le côté croustillant fondant de la pomme de terre avec quelque chose d'aussi fondant en viande.
2: Les pommes Anna. Voilà. On pourrait presque les appeler, on pourrait presque les renommer les pommes Ameline. Hein. Voilà. Bon, il y a un deuxième truc là qui est là. Qu'est-ce que c'est ça que j'ai devant moi?
3: Du coup, c'est ma spécialité du moment. C'est un entremets.
2: Oui.
3: Au fruit de la passion et au praliné maison.
2: On va le goûter.
3: Entremets,
2: fruit de la passion, praliné maison.
3: C'est ça. Oh, on me demande pas mal de choses fraîches en ce moment, ce que je reprends. Et voilà. Et mes entremets, c'est vrai que j'ai pas mal de retours. Ils sont pas très sucrés. Ils sont assez frais en bouche. Et voilà. Et en plus, c'est vraiment du tout fait maison avec des bonnes noisettes, des bonnes amandes torréfiées, caramélisées pour faire du praliné.
2: Non. Voilà. Il y a plein de noyers autour. On travaille la noix un petit peu aux saveurs d'Ameline.
3: Oui. Pareil avec les. On a pas mal aussi de fromageries dans le coin.
2: Oui, bien sûr.
3: Barracan, Blondine, tout ça.
2: On la salue d'ailleurs. On salue la famille de la chevrette de Blondine.
3: On a aussi Vélie Traversier avec le moulin de Piaf qui est juste à côté, qui eux font de l'huile de noix. Mm-hmm. Et en fait, c'est avec la pression de l'huile de noix, ils récupèrent donc cette farine de noix que j'utilise du coup pour enrober ce fromage de chèvre et après le paner et puis faire un truc croustillant
2: à la poêle.
3: À la friteuse.
2: À la friteuse.
3: Ouais, donc faire enrobage en fait au noix et à la chapelure. Ouais. Et après je le frie et puis ça peut faire vraiment des amuse-gueules, des pour le vin d'honneur ou des choses.
2: Des petites choses sympas.
3: Des petits trucs à croustiller.
2: Ouais, même avec une salade, ça doit être très bon en entrée.
3: Ouais.
2: Bon, comment on fait pour aller si on a envie d'avoir une chef à domicile, à la maison, dans le jardin, si on a envie de venir découvrir ici, comment est-ce qu'on fait? Comment est-ce que on contacte les saveurs d'Ameline?
3: Eh ben, vous pouvez m'envoyer un mail.
2: Oui.
3: Donc ameline.roseboom@gmail.com ou sinon vous pouvez tout simplement aller sur mon site web saveurdameline.fr où là vous avez tous les contacts, mais c'est vrai que j'aime bien avoir un premier contact au téléphone ou par mail, mais au moins pour vraiment savoir ce que vous avez en tête, l'événement que vous avez
2: en tête.
3: Je fais pas mal de sur-mesure
2: parce que vous l'avez compris, Nelly, c'est du sur-mesure
0: important de bien connaître les personnes à qui vous avez affaire, c'est ça Ameline, d'accord.
2: Bon, merci Ameline.
3: Bah, avec plaisir.
2: Merci beaucoup. Nelly, je ne rentre pas tant que je n'ai pas fini le plat de mes pommes Anna et de l'entremets.
0: Oui. Vous restez là-bas. Bah, je vous comprends en même temps. Il ne faut pas gâcher. Hein, ça serait vraiment dommage, Franck. Hein. Écoutez, prenez le temps qu'il faudra. On vous retrouve avec grand plaisir dès demain. Et ça, c'est sûr. Vous serez à l'heure à partir de 10h pour nous faire découvrir l'oupisadou et la baguette ardéchoise avec les boulangers ardéchois en direct de la boulangerie de l'Ormez, à Gioc-sur-Ormez précisément.
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4: C'est grâce au passeport de l'été qu'on a pu y aller. Et en fait, on est vachement sensible à la protection du vivant. Le parcours pédagogique est hyper intéressant. Il y a des animations à heure fixe, comme on retrouve un petit peu sur tous les parcs animaliers. On a des loups, alors ils sont bien évidemment pas en liberté, mais on est hyper proches et il n'y a pas de barrière plastique entre nous. On a vraiment la sensation d'être réellement dans le territoire des loups. Non seulement je vais le recommander, mais nous, en tout cas, on va y retourner. 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
0: Kin, vous allez peut-être jouer justement au loto pendant les vacances, je ne sais pas, ou pendant votre week-end à venir. Bon, juste, ce qui est sûr, c'est que juste après Kin, on va parler des vacances et notamment de la phobie de l'avion avec Muriel Giordan.

0: Changing avec Ken, ici de Romardèche. On ne change pas, on prend la même et on recommence. Comme chaque jour, 11h-10, Muriel Giordan, que l'on retrouve avec sa chronique « Ces tendances ». Elle décrypte pour nous chaque jour un phénomène de société qui raconte un peu notre monde. Alors peut-être le vôtre, puisqu'aujourd'hui on s'intéresse à la phobie de l'avion avec vous, Muriel.
1: Oui, l'aviophobie qui concernerait 20 à 30% de la population. Voyez, vous n'êtes pas seul. Moi, personnellement, c'est l'horreur. Chaque fois que je monte dans un avion, je me sens comme Nathalie dans les bronzés fonds du ski.
2: C'est trop dur ! J'y vais, mais j'ai peur !
1: Certains ressentent même les premiers signes de panique dès l'arrivée à l'aéroport, au moment de déposer les bagages ou d'entendre les annonces d'embarquement. Et d'ailleurs, il y a plein de stars d'Hollywood, hein, comme Jennifer Aniston, Megan Fox ou encore Ben Affleck, qui sont de gros flippés de l'avion. Alors détendez-vous, je vais vous mettre une petite musique zen. Mais non, pas la marche funèbre de Beethoven. Oh. Sophia, quadragénaire, originaire de Nantes, que j'ai croisée dans la rue, se sent carrément concernée.
3: Je ne comprends pas ceux qui n'ont pas peur en avion. Moi, c'est plutôt ça, que je ne les comprends pas, ces gens-là. C'est-à-dire qu'on est quand même dans un truc qui vole, qui on comprend pas trop, il flotte, on sait pas. C'est-à-dire que pour moi, c'est un cercueil volant.
1: Voilà, je vous ai trouvé l'ambassadrice idéale de votre futur voyage. Et cette peur concentre plusieurs craintes. Peur du vide, de l'enfermement, de la perte de contrôle, de l'accident. Et c'est normal parce que tout ce qui n'est pas familier nous inquiète encore plus.
0: Ouais, peur de mordre l'hôtesse de l'air, tellement on a peur. Alors Muriel, comment on peut surmonter cette peur si par exemple on doit prendre l'avion cet été ?
1: Moi je vous dirais de prendre le bus. Mais si vous allez voir de la famille en Martinique ou au Mexique, ça ne va pas être possible. Alors il existe un centre de traitement de la peur en avion. Il paraît qu'après une journée de stage, les personnes passent d'un niveau d'anxiété de 9 sur 10 à 3 sur 10. Oh, centre qui se trouve tout près de Paris, dans le Val d'Oise. Mais il existe plein de stages anti-stress pour lutter contre cette peur en avion. C'est organisé partout en France, chez Air France notamment. Il y a aussi les thérapies comportementales et cognitives qui fonctionnent chez certains, moins sur d'autres. Mais ces thérapies permettent surtout de trouver l'origine de la phobie. Oui, parce que ça peut venir d'une angoisse plus enfouie. Et vous pouvez aussi suivre des comptes de stewards sur les réseaux sociaux, surtout ceux qui sont tenus par des gens drôles et sympas, comme Mathieu ou encore Queen of Cockpit, qui donne aussi des conseils.
4: T'as peur des avions, mais est-ce que tu t'es jamais posé la question si les avions avaient peur de toi ?
5: Bah écoute, je te rassure, avoir peur en avion, c'est absolument normal. Pourquoi ? Bah parce que prendre l'avion, c'est pas normal.
6: Astuce numéro 1, les applications FlightAware ou encore FlightRadar, vous avez la possibilité de regarder en temps réel le nombre d'avions qui volent en même temps et sans souci.
1: Retournons voir Sophia, notre angoissée en avion. Mais vous arrivez quand même à le prendre ?
3: Oui, je le prends. C'est-à-dire que je prends des cachetons, je me drogue, je trouve toujours un petit médicament, rien qui se prend, un Donormi, j'en sais rien, un petit verre, et hop, c'est parti, quoi. C'est la seule. Et je pleure.
1: Et je sais pas pour vous, mais moi, l'avion, ça ne me dit aérien qui vaille.
0: Oh, c'est très joli, Muriel Giordan. On vous retrouve sur ici.fr, rubrique « C'est tendance ». Et puis demain également, à la même heure, vous nous parlerez d'une nouvelle lubie sur TikTok. Encore une, les SMS en chanson. Pour l'instant, c'est de la chanson.

0: Louane Chien, ici de Romardèche. Et juste avant les actus de 11h, Kylie Minogue, elle en a du chien.
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0: on, come on.
1: Ça vous va tellement bien.
0: Kylie Minogue. Ah, ouais, ah bah c'est
1: vous...
0: gentil, ça me fait plaisir parce qu'elle
1: va tellement bien.
0: J'ai juste dit avant qu'elle a du chien. Hein, Kylie Minogue, elle est très très belle, très belle femme. Bon. Bon. Jean-Bernard qui était là.
2: Oui, le 421, on joue juste après les infos.
0: Oui,
2: c'est
0: voilà,
2: ça
0: avec le passeport de l'été
2: le
0: à gagner.
2: Le passeport de l'été avec 27 sites touristiques, une valeur de 700 euros. C'est bien, c'est très très bien. Des questions, des manches, trois manches, c'est ça. 421, 4 secondes, 2 secondes, 1 seconde. Et puis le passeport est à vous.
0: 4 secondes, 2 secondes, 1 seconde pour identifier un groupe, un artiste ou donner le titre, hein, c'est ça?
2: Oui. Ouais.
0: D'accord, bon, on a toutes les règles, oh, parfait.
2: Presque.
0: 04 75 40 10, on peaufine juste après les actus de 11h. À tout de suite.
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0: Ici premier sur l'actu locale en Drôme Ardèche, une très belle journée. Nathalie Dequeyser.
4: Une trentaine d'ambulances bloquent la circulation sur le boulevard Vauban devant la préfecture de la Drôme à Valence depuis 9h ce matin. Un appel national a manifesté auquel ont répondu les ambulanciers de Drôme-Ardèche pour dénoncer leurs tarifs qui n'ont pas augmenté depuis des années avec les récentes hausses du coût du gazole notamment. Certaines entreprises d'ambulances sont en grande difficulté économique. Une délégation doit être reçue en préfecture de la Drôme ce matin. Conséquence de la canicule des derniers jours, la sécheresse précoce en Ardèche. À quelques exceptions près, tous les cours d'eau du département sont passés hier en alerte renforcée. Ça entraîne des restrictions d'eau, notamment l'interdiction d'arroser les potagers dans la journée. Vous avez les détails et la carte sur ici.fr. La Drôme, pour l'instant, reste en vigilance. Météo France confirme le retour de températures très élevées à partir de dimanche prochain et sans doute pour une dizaine de jours, notamment chez nous, en Drôme-Ardèche. Côté feux de forêt, nos deux départements sont en risque élevé aujourd'hui. En Ardèche, les effectifs de pompiers vont être renforcés dès demain dans la vallée du Rhône et le bassin d'Aubenas, deux secteurs particulièrement sensibles. Ces deux dernières semaines en Ardèche, 9 hectares ont brûlé. Il y a eu 15 départs de feu et 9 incendies sur 10 sont d'origine humaine et donc évitables. Les changements à partir d'aujourd'hui, 1er juillet, le prix du gaz augmente 7,4% en plus. En moyenne, 2,70 € supplémentaires sur la facture de juillet. Et les petits colis internet sont taxés aussi à partir d'aujourd'hui. 3 € en plus pour les colis de moins de 150 €. C'est une mesure qui doit lutter notamment contre la fast fashion. Vous savez, ces vêtements à petit prix fabriqués en Asie. Les Bleus au Mondial de foot qualifiés pour les 8e de finale hier soir. Ils ont battu la Suède 3-0. Rendez-vous maintenant avec le Paraguay, c'est samedi à 23h. Et puis une triste nouvelle, on a tous dansé au moins une fois sur leur célèbre titre YMCA. Eh bien, sachez que Victor Willis, le chanteur des Village People, est mort. L'annonce a été faite ce matin sur la page Facebook du célèbre groupe disco. Jean-Bernard, la météo, ça reste chaud même si on n'est plus en canicule. Hein.
2: Oui, c'est ça, maximal autour de 28-32 degrés de Haute-Rive à Montbrun-les-Bains, de Peaugre à Lablachère, entre 22 et 24 degrés sur les reliefs au-dessus de 1000 mètres, une journée assez bien ensoleillée. Cet après-midi, des nuages bourgeonnent toutefois avec de petites averses possibles sur le Haut-Vivarais et le Vercors. Et le vent s'invite, le vent du Nord s'invite, le Mistral s'invite avec 65 km/h en rafale en vallée du Rhône. Il doit faiblir, nous dit Météo France, en début de soirée.
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2: On commence cette émission avec la fin du monde et le début d'un autre. Juliette Armanet, le dernier jour de disco.

0: dernier jour de disco. La claque, 11h06 sur Ici Dromardèche, c'était Juliette Armanet.
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0: Moi, elle me fait toujours cet effet, Juliette Armanet, il faut le savoir. Voilà, c'est comme ça, on est calme, on rentre dans le studio tranquillement. Et là, Juliette Armanet arrive et ça, c'est le dernier jour de disco, quoi. Enfin, ça se fête. C'est l'été sur Ici Dromardèche, soyez les bienvenus. Bonjour à tous, on est ensemble jusqu'à midi. C'est le 421, le jeu musical d'Ici Dromardèche avec trois manches. Et ça consiste en quoi, le 421? Eh bien, dans chaque manche, il faut trouver le nom d'artistes, de chansons. Voilà, on va vous passer des chansons, des extraits, 4 secondes, 2 secondes, 1 seconde, et vous me donnez soit le nom de l'artiste, soit le titre exact des extraits, des chansons. Et on a pour vous le passeport de l'été Rhône-Alpes. C'est quoi un passeport? Eh bien, un passeport... Patient qui réalise cette émission, il me souffle les questions, et il me souffle toutes les questions. Mais c'est quoi le passeport? C'est quoi le 421? Je vais répondre, Bastien, je vais tout simplement répondre. Le 421, je l'ai déjà dit, le passeport de l'été, c'est un superbe cadeau d'une valeur de 700 €. C'est un passeport qui va vous permettre d'entrer dans 27 sites touristiques de notre région, partout en région Rhône-Alpes. Des invitations, des entrées gratuites pour aller vous éclater un peu partout. Donc en région Rhône-Alpes, on a des sites, des parcs d'attractions, des grottes jardins, des parcs animaliers, des parcs d'aventure, et des sites patrimoniaux, des sites culturels. On aura l'occasion d'y revenir dans cette émission. 04 75 40 10 10. Bastien, on commence avec le premier extrait. Première manche, c'est dans un instant. Mais il faut avant cela trouver le nom de cet artiste. Alors, si vous l'avez, vous nous appelez au 04 75 40 10 10, 04 75 40 10 10, à tout de suite.

0: Moscow Boot, ultra-moderne solitude. Alain Souchon sur Isidre Mardèche. Le 421 au 04 75 40 10 10, le jeu musical d'Isidre Mardèche. 4 secondes, 2 secondes, 1 seconde pour reconnaître des extraits de chansons. On joue pour le plaisir, on joue aussi pour le passeport de l'été 2026 Rhône-Alpes, évidemment, avec 27 sites touristiques à votre portée, des entrées gratuites pour ces 27 cirques. Vous êtes 3 pour la première manche, mais c'est Élodie qui est arrivée la première. Élodie de Marseille. Bonjour Élodie.
1: Bonjour.
0: La Drôme Ardèche s'étend donc jusqu'à Marseille.
1: Voilà, exactement.
0: C'est bien. Qu'est-ce qui se passe? Vous nous connaissez comment? Pourquoi vous êtes ici avec nous? Dites-nous tout.
1: En fait, je suis originaire de Cré. Ah. Voilà. Et j'habite à Marseille maintenant depuis de nombreuses années, mais je sais que j'écoute régulièrement la radio. Et puis, mes enfants me demandent chaque été de jouer au passeport, donc je tente. Voilà.
0: Ils ont quel âge, les enfants?
1: 12 et presque 9.
0: 12 et presque 9. Et ils s'appellent comment?
1: Camille et Maë.
2: Maë.
0: Camille et Maë. Et Maë est avec nous, c'est ça?
1: Voilà, les deux sont là, ils sont autour.
0: Hein. D'accord, Et ils sont chauds, c'est ça, c'est ce que vous avez dit?
1: Non, ils sont autour.
0: Je me suis dit, Elodie, ils sont chauds. Et quel temps fait-il à Marseille, là? Il fait chaud aussi ou...
1: Ah, il fait très chaud.
0: Ouais. Vous êtes autour de 32, 32, 33, pareil, c'est la même chose?
1: Oui, à peu près comme en Drôme, ouais.
0: D'accord, ok. Elodie, vous êtes la première, vous restez avec nous, vous avez c'est la bien. Main. Je vous présente Laurie qui est arrivée en deuxième position, Laurie de Montélimar. Bonjour Laurie.
3: Bonjour Jean-Bernard, bonjour Elodie.
0: Comment ça va, Laurie?
3: Eh ben, comme tout le monde, on essaie de se tenir au frais, mais c'est tout relatif.
0: Ah, c'est vrai que c'est tout relatif. Ah, vous avez quoi? Vous restez à la maison, fermez les volets, c'est ça l'idée?
3: Ouais, on essaie d'aérer un petit peu le matin, tant que... voilà. Et après, ben, on boucle tout, voilà.
0: Voilà. Laurie, vous êtes arrivée en deuxième position. Elodie, Laurie, je vous présente Olivier qui est arrivé en troisième de Guirengrange. Olivier, bonjour.
4: Oui, bonjour. Bonjour à tous.
0: Voilà. Quand on arrive le dernier, on dit bonjour à tous. Hein, voilà. C'est ça, Olivier. Hein. C'est comme ça que ça se passe. Salut la compagnie, c'est un peu comme ça. Olivier à Guirengrange, première participation, deuxième, troisième, quatrième.
4: Première, j'ai eu de la chance, j'ai réussi à vous avoir.
0: Première participation. C'est vrai que vous avez eu de la chance, absolument, parce qu'il y a beaucoup de monde qui appelle pour ce passeport. Donc, Élodie, Olivier, vous êtes en... Élodie, Laurie, Olivier, vous êtes en deuxième, troisième. On écoute l'extrait de 4 secondes, c'est celui qui vous a permis d'être ici avec nous. Et on donne la parole à... Élodie, vous êtes arrivée la première et en plus elle est de Marseille, donc on va l'accueillir comme il se doit. Élodie, il s'agit de...
1: De Rod Stewart.
3: Baby Jane,
0: Rod Stewart. Ah oui, parce que c'est ça. Pour celles et ceux qui ne connaissent pas ce jeu, qui nous rejoignent à l'instant, sachez que voilà, il y a un extrait de 4 secondes, un extrait de 2 secondes, un extrait d'une seconde. Il faut donner soit le titre exact, soit le nom de l'artiste. Ok, on joue donc pour l'extrait de 2 secondes. Laurie, Olivier, vous ne dites rien. Élodie, vous avez la main, on écoute l'extrait. Alors, il s'agit, Élodie, de...
1: Allô? Oui, je vous entends.
0: Donnez-moi une... Faites-moi une proposition.
1: Non, là, je ne sais pas, je sèche.
0: Ah, mais dites-moi n'importe quoi. Trop tard, me dit Bastien dans l'oreille. Oh là là.
1: J'essayais de me remettre l'extrait en tête, mais...
0: Ouais, je vous donnerai son numéro de téléphone après à Bastien. Ouais, il me dit trop tard dans l'oreille. Mais c'est comme ça, hein, trop tard. Bon, alors vous perdez la main. Je demande à Laurie, qui est arrivée en deuxième position à Montélimar, de me faire une proposition. Allez-y.
3: Alors, aucune certitude, ça ressemble à du Pink Floyd.
0: D'accord. Ça ressemble à du Pink Floyd, mais ce n'est pas du Pink Floyd.
3: Mais écoutez.
0: Alors, vous restez avec nous, Laurie. Hein.
3: Oui.
0: On passe au dernier arrivé, Olivier, Guirengrange.
4: Alors là, aucune idée.
0: Non. Alors, ce que je vous propose, c'est de réécouter une fois. D'accord. On va écouter une fois.
4: Allez.
0: Hein. On écoute une fois. C'est une artiste que vous connaissez. Hein. Je vous donne une indication, je ne devrais pas. Oui, Bastien me dit non dans l'oreille. Il me crie dessus depuis tout à l'heure. C'est quand même. Oh, Bastien, on y va. Et
2: surtout point de tricherie.
0: Eh oui, bah surtout point de tricherie, dit-il. Point de tricherie. Allez, on écoute une deuxième fois. Alors, Élodie, oh. Allez, je vous donne. Un, deux, trois.
1: Je crois que je la vois.
0: Quatre, cinq.
1: Mince.
0: Ah, c'est fini. Désolé.
1: Ah, je crois que je la revois, mais j'arrive plus à trouver son nom. Mmh. Ouais.
0: Laurie.
3: Alors, peut-être Madonna.
0: Peut-être Madonna. C'est pas Madonna.
3: Bon.
0: Olivier.
4: Je sais pas, je vais dire Zaz.
0: Ah, Zaz. Alors, tous les trois, je vous. Allez, je vous fais écouter la perceuse. La vérification. Véronique Sanson.
1: Ah ouais.
0: Bernard Songs. On joue, Bastien, pour la une seconde, juste pour le plaisir. Hein, on peut se permettre, juste pour le plaisir. Vous êtes avec nous tous les trois, vous êtes d'accord?
1: Oui.
0: Juste pour le plaisir,
1: oui.
0: Le une seconde.
1: Oui.
0: Allez, c'est parti. Alors.
1: Chagrin d'amour.
0: Oui, chagrin
1: d'amour, ouais.
0: Et Olivier?
4: Je ne sais pas. Elles sont trop fortes.
1: Mais j'ai aucun regret, Véronique Sanson, c'était difficile. Quand
0: c'est vrai. Ah, d'accord.
1: Ouais. Enfin,
0: ouais.
1: Je ne sais pas ce qu'en pensent mes collègues, mais
0: c'était dur, ouais, absolument. Bon, je suis désolé.
1: Une prochaine fois et bonne chance à tous pour la prochaine fois.
0: Ouais, absolument. C'était effectivement Chagrin d'amour, le troisième. Chacun fait ce qui lui plaît. Bye bye, Elodie, avec Camille et Emmae à Marseille, Laurie à Montélimar et Olivier.
1: Au revoir. Bonne journée à tous. Au revoir.
0: Bye bye.
4: Au revoir et bonne journée.
0: Bonne journée et à très bientôt. Pas de passeport pour la première manche. Il y a une deuxième. Bah oui. Il y a une deuxième manche qui arrive dans un instant au 04 75 40 10 10.
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0: Shakira et Burna Boy sur Ici On a Jacques Higelin qui arrive dans un instant.
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0: du ciel, Jacques Higelin sur Isidro Mardèche.
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0: 421, le jeu musical d'Isidro Mardèche. 4 secondes, 2 secondes, 1 seconde pour identifier un artiste. Une chanson, me donner soit le titre exact, soit le nom de l'artiste. Deuxième manche au 04 75 40 10 10. On joue pour tenter de gagner le passeport de l'été ici Drôme Ardèche avec une valeur de 700 euros avec 27 sites touristiques qui vous sont comme ça ouverts gratuitement. Il n'y a pas le tapis rouge, mais il y aura quand même quelque chose. 27, je sais pas si il y aura quelque chose. Ah non, 27 sites touristiques, voilà, c'est ça. Des entrées gratuites partout pour aller, par exemple, allez, on prend au pays suspendu des géants pour aller visiter le château de Grignan, le château de Montélimar, le château de Suzarousse, pour aller au palais idéal du facteur cheval, ou encore à la ferme aux crocodiles, la réserve tropicale incroyable. Il est 11h30, 04 75 40 10 10. Deuxième manche, il faut identifier cette chanson. « 04 75 40 10 10, c'est à vous de jouer. »
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0: Et on part directement, hein, là, on part directement pour avoir la deuxième manche au pays des merveilles du boogie. Ah, au pays des merveilles du boogie, c'est la traduction de ce titre d'Earth, Wind & Fire, Boogie Wonderland.

0: merveilleux du Boogie, Earth, Wind and Fire sur Isidre Mardèche. Deuxième manche du 421, le jeu musical d'Isidre Mardèche avec à gagner le passeport de l'été d'une valeur de 700 euros pour vous ouvrir les portes de 27 sites touristiques partout en région Rhône-Alpes. Ils sont avec nous, ils sont bien là. Absolument. Le premier, c'est qui ? C'est Nadège de Malissard. Bonjour Nadège.
1: Bonjour.
0: Vous êtes la première.
1: Ah.
0: Incroyable.
1: J'ai du mal à votre standard, mais voyez comme quoi.
0: Oui, il faut insister.
1: Oui.
0: Et il faut insister, puis il faut avoir un peu de chance aussi. Hein,
1: voilà.
0: Voilà. C'est votre cas en ce moment, voilà, un peu de chance.
1: Oh bah écoutez, les deux fois où j'ai joué l'année dernière avec Isidre Mardèche, j'ai gagné. Ah. Bonjour, essaye.
0: Ah, d'accord, ok. Je vous présente Nadège, Isabelle de Donzère qui est avec nous également. Bonjour Isabelle.
2: Bonjour
3: Isabelle.
2: Bonjour Nadège.
0: Bon Isabelle, comment ça va ?
2: Très bien, ça bon. Va, on a un peu d'air, c'est parfait.
0: Ouais. Vous avez déjà joué au 421
2: oui.
0: aussi ?
2: Oui.
0: D'accord, vous connaissez.
2: Joué, gagné.
0: Ouh là là là là. Et puis Claude de Valence est en troisième position. Bonjour Claude.
4: Bonjour à tous.
1: Bonjour.
0: Bon, même question, Claude. Est-ce que vous avez eu la chance de jouer au 421 et de gagner ?
4: Moi non, mon fils oui.
0: Ah, ouais. C'est vrai que ça fait quelques années hein, qu'on propose le 421 l'été. Comme ça marche assez bien. Et puis le passeport est extraordinaire. C'est un beau cadeau, 700 euros pour la valeur de ce passeport. Et puis des entrées gratuites un peu pour les parcs d'attractions, les parcs animaliers, les grottes, les jardins, les parcs d'aventure, les lieux patrimoniaux, culturels dans la région Rhône-Alpes. C'est parfait. Pour l'été, c'est parfait. Bon, si vous êtes ici avec nous, c'est que vous avez reconnu cet extrait. Alors, pas évident du tout. Nadège, vous avez la main. Il s'agit de...
1: Docteur Alban, Sing Alléluia.
0: Oui. Oh là ! Pas évident, hein ? Pas évident. Mais bravo, félicitations à tous les trois d'ailleurs. Eh oui, à tous les trois, vous l'aviez trouvé immédiatement, sans quoi vous ne seriez pas là. Nadège, vous conservez la main. Claude et Isabelle, vous restez avec nous pour le moment. On écoute l'extrait de 2 secondes.
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0: Alors, Nadège, vous me dites...
1: Ophélie Winter, mais je ne sais pas quel est le titre.
0: D'accord, Ophélie Winter, mais vous ne savez pas quel est le titre. Alors, est-ce que c'est la bonne réponse ? Eh oui ! Eh oui, Nadège, Dieu m'a donné la foi, c'est la bonne réponse. Isabelle, vous l'aviez ?
2: Oui.
0: Vous l'aviez aussi ? Aïe. Claude, est-ce que vous l'aviez ?
4: Oui, moi aussi.
0: Ah, bah voilà. Oui. Eh, voilà. Que voulez-vous ? Bon, Nadège a été la plus rapide à lever la main, de toute façon. Isabelle, désolé, je vous fais des bisous à Donzère. Claude, pareil, à Valence. À très, très bientôt.
2: À bientôt.
0: Bye-bye. Nadège, on est ensemble pour l'extrait d'une seconde. Une petite seconde et le passeport est dans votre poche. D'accord ?
1: D'accord.
0: C'est parti. Alors, je vous écoute.
1: Axel Bauer,
0: comme ça. Vous êtes sûr
1: de nuit. Oui.
0: Vous êtes sûr de vous ? Pourquoi ? Ah oui, pourquoi ?
1: Parce que je ne sais pas les deux notes, ça me dit tout de suite ça. Et puis je crois que j'ai déjà eu une autre fois quand j'ai joué avec vous, Cargo de nuit.
0: Cargo de nuit, ça vous parle ? C'est une chanson qui vous parle ou pas ?
1: Oui, tout à fait. Moi, je pense que c'est ça, Axel Bauer.
0: Il faut être sûr, hein ?
1: Oui, je suis sûr.
0: Allez, on vérifie.

0: aucun passeport n'a été gagné. Lundi, il n'y a eu que deux passeports de gagnés sur les trois manches. Aujourd'hui, la première manche, pas de passeport. Et là, vous êtes la première de la journée à gagner ce passeport de l'été. Bravo, félicitations.
1: Merci. Faut que je vous dise quelque chose.
0: Ah, dites-moi quelque
1: Donc,
0: chose.
1: Il y a eu l'extrait de 4 secondes qui est passé. C'est ouais. celui que j'ai eu l'année dernière pour gagner le passeport d'été. Et je me suis dit, il faut que tu joues.
0: Ah oui, d'accord.
1: C'est un signe.
0: Ouais. Alors, ce sont les chansons qui passent régulièrement hein, sur notre antenne. Ouais. Et effectivement, bah, la loterie fait qu'elles peuvent revenir comme ça. C'est déjà suffisamment dur et vous avez une bonne mémoire, Nadège, ou alors vous écoutez régulièrement Isidre Mardèche. Puis...
1: Ah ben, j'écoute souvent Isidre Mardèche. Oui.
0: Nadège, félicitations du côté de Malissard. Vous ne raccrochez pas et puis je vous dis à très bientôt. Alors, tiens, une petite chose, Nadège.
1: Oui.
0: Vous avez le passeport dans votre poche ou presque.
1: Hein,
0: et,
1: oui.
0: Il va être dans votre poche d'ici quelques instants. Quand vous allez visiter un site. Vous nous appelez par WhatsApp au 04 oui. 75 40 10 10 et vous nous laissez un petit message, d'accord?
1: D'accord.
0: Un commentaire, dites-nous où vous êtes, ce que vous faites, comment vous avez trouvé ce lieu, etc. etc. D'accord?
1: D'accord.
0: Allez, à très bientôt.
1: Beaucoup.
0: Félicitations encore. Bye bye. Au revoir. Bel été sur Isidre Mardèche. Il est midi moins 20, il y a une troisième manche qui arrive dans un instant.
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0: Zazie Larsen sur Ici Dromardèche, il est allé pratiquement midi moins le quart.
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0: Dernière manche pour aujourd'hui. Troisième et dernière manche pour tenter de remporter le passeport de l'été qui vous ouvre les portes de 27 sites touristiques en région Rhône-Alpes d'une valeur de 700 euros. Vous allez pouvoir vous promener à deux où vous voulez. Pas mal. Très très bien. Exceptionnel. Eh oui, c'est ça, le passeport de l'été. Mais pour ça, il faut jouer avec nous au 04 75 40 10 10, 4, 2 et 1 seconde, 4 secondes, 2 secondes, 1 seconde, 3 chansons à identifier en me donnant soit le titre exact de la chanson, soit en me donnant le nom de l'artiste. 04 75 40 10 10, on commence avec l'extrait de 4 secondes. Alors, 04 75 40 10 10, on le réécoute une fois et puis je vous attends dans un instant.
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0: Claire de Mer sur Ici de Remardel, je pense à vous. Troisième manche, dernière manche pour aujourd'hui du 421, le jeu musical d'ici de Remardèche. 4 secondes, 2 secondes, 1 seconde et le passeport est dans votre poche. 4 secondes, 2 secondes, 1 seconde pour me donner le titre exact ou le nom de la chanson, de l'extrait qu'on va vous passer. Alors Valérie est arrivée de Génissieux, oui c'est ça, Valérie de Génissieux en première place. Bonjour Valérie.
1: Bonjour.
0: Comment ça va Valérie?
1: Ça va très bien. Contente de vous avoir.
0: Nous aussi, on est contents de vous avoir, Valérie. Hein? Première position, c'est confortable.
1: Oui.
0: Ouais, on est d'accord.
1: Pourvu que ça dure.
0: Pourvu que ça dure. Je vous présente Florence, qui est quelque part à Romans-sur-Isère et qui attend eh bien, une faute de votre part. Bonjour, Florence.
2: Bonjour Valérie. Bonjour tout le monde.
0: Ça va bien, Florence?
2: Oui, très, très bien.
0: Deuxième position, c'est bien aussi, hein?
2: C'est bien aussi.
0: Un faux pas.
2: Je vais surveiller Valérie.
0: C'est ça. Un petit faux pas de Valérie et clac. Et vous serez là. Ah ouais, vous avez voilà. Une pression. Mais attention Valérie, attention Florence, parce qu'il y a Joël de Bourg-les-Valences qui est avec nous également. Bonjour Joël.
3: Oui, bonjour.
0: Ouais, et Joël.
4: Bonjour Joël.
3: Bonjour.
0: Et Joël, il n'est pas venu là pour rien.
2: Il est venu pour gagner.
3: Hein? Oui, bien sûr, comme tout le monde.
0: On est d'accord. Joël, il est là, Bourg-les-Valences, tranquille, à la fraîche. C'est ça, Joël?
3: Oui, mais tout à fait.
0: Ouais, les volets fermés, personne ne le regarde, personne ne le voit. Et clac! Un faux pas de Valérie, un faux pas de Florence, et tac, il met le pied dans la porte et il arrive, il est avec nous. Hein? C'est ça, hein?
3: Voilà, tout à fait.
0: Alors, mais c'est Valérie qui a la main, et on écoute l'extrait qui vous a permis d'être ici avec nous. Alors bravo tout d'abord, félicitations, parce que nous ici on n'avait pas trouvé, hein. Mais pas du tout. Valérie, il s'agit de...
1: Il s'agit de Lady Gaga, Poker Face.
0: Oh oui! Lady Gaga et Bradley Cooper, il me semble. Et Bradley... Non, il n'y a pas Bradley
1: non.
0: Cooper. Non?
1: Ah bon,
0: je pensais qu'il y avait Bradley Cooper. Ouais, non, je sais pas pourquoi. Alors on me dit dans l'arrêt, non, ça
1: non,
0: c'est...
1: Non, elle est toute seule.
0: Là, elle est toute seule. Voilà, je sais pas pourquoi. Elle a chanté avec Bradley Cooper.
1: Oui, hein.
0: Bien sûr, mais pas dans Poker Face.
1: C'est pas ça, voilà.
0: Non. Bon, Valérie, vous gardez la main. Joël est toujours dans l'ombre à Bourg-les-Valences. Florence est à Romans-sur-Isère, c'est pas si loin que Génissieux. On est d'accord, hein?
2: On est à côté, ouais.
0: Ouais, c'est une voisine, hein. C'est une bonne voisine ou une mauvaise voisine, on verra.
2: Monsieur.
0: On écoute l'extrait de 2 secondes, 2 petites secondes, où vous gardez la main, Valérie, où vous la passez à Florence et à Joël. D'accord?
1: D'accord.
0: Allez, c'est parti. Alors, je vous écoute, Valérie. Ouf.
1: Pas facile, hein.
0: Pas facile, mais il faut me donner un nom. Vite.
1: On peut pas réentendre.
0: Vite, un nom.
1: Eh bien, Les Innocents, n'importe quoi.
0: Les Innocents, n'importe quoi. Je connaissais pas cette chanson. Les Innocents, n'importe quoi. Alors, Florence, c'est pas ça, Valérie, c'est pas ça du tout.
2: Oui, pas du tout. Je dirais au hasard Marc Lavoine.
0: Alors. Au hasard, Marc Lavoine. Le groupe, c'est Au hasard. Il chante Marc Lavoine.
2: Voilà, exactement.
0: C'est ça. Ben, c'est pas ça non plus.
2: Bah non.
0: Hein? C'est pas ça non plus. Joël, il est là, mon Joël.
3: Oui.
0: Alors.
3: Je pense avoir la bonne réponse. Je pense à Angèle.
0: Angèle.
3: Oui.
0: Eh oui, Joël. Bravo. Félicitations.
3: Merci.
2: Bravo.
0: Vraiment. Eh oui, ouais, c'était pas évident. Valérie, merci pour votre sourire.
1: Eh bien, à refaire.
0: À refaire et à très bientôt. Vous revenez ici quand vous voulez. Florence, pareil pour votre sourire.
2: Avec
0: mille merci.
2: Plaisir. Merci.
0: Et vous revenez ici
2: bon
0: vous aussi quand vous voulez.
3: Merci.
0: À très bientôt toutes les deux. Bye bye. Au revoir. Joël, Angèle, libre, c'est la bonne réponse. Effectivement, c'est la bonne réponse. Et vous l'avez trouvé tout de suite, vous, hein?
3: Ben oui, parce que j'ai tout de suite reconnu l'intro.
0: Oui, c'est ça.
3: Voilà.
0: C'est ça. On l'a ou on ne l'a pas, de toute façon.
3: Voilà, hein, c'est comme vous dites.
0: Mais
3: voilà.
0: Quand on ne l'a pas, eh bien...
3: On ne l'a pas.
0: Et quand on l'a, eh bien...
3: On l'a.
0: Absolument, c'est ça, Joël. Ah, j'adore ce jeu, j'adore. Alors, Joël, on joue pour une seconde.
3: Oui.
0: Allez, on va se reconcentrer un peu. Alors.
3: Je pense à Charlotte Gardin.
0: Oula, Joël.
3: Oui.
0: Joël.
3: Oui.
0: Vous pensez à
3: Charlotte Gardin. You make me
1: feel good. Oh bien.
0: Oh là là là là là là. Incroyable, Joël.
3: Ah ben voyez, ben pareil, l'intro m'est venue de suite.
0: Ah ouais. Donc là on peut dire, allez, on peut dire que vous l'aviez.
3: Là, je l'avais. Ah, c'est génial. Merci beaucoup. Hein.
0: Eh oui. Charlotte Cardin, You ouais. Make Me Feel Good. C'est la bonne réponse.
3: Ah, c'est génial.
0: Bravo. Un parcours sans faute pour vous.
3: Bon, merci beaucoup. Hein. Je remercie Sidrom.
0: Et le passeport est dans votre poche.
3: C'est gentil. Hein.
0: 27 sites touristiques. En région Rhône-Alpes, d'une valeur de 700 euros, vous allez vous balader cet été. Hein.
3: Ah ben oui, ben on va bien en profiter.
0: Ah oui, ah ouais, j'espère. Alors pareil, hein, idem, quand vous êtes sur un site, vous nous appelez, vous passez par WhatsApp, l'application, au 04 75 40 10 10, et vous nous laissez un message.
3: Très bien.
0: D'accord.
3: Eh bien, ça marche.
0: Joël, félicitations.
3: Merci
0: aussi
3: encore.
0: Pour votre bonne humeur. À
3: merci
0: très bientôt.
3: Et bonne journée à tous. Merci.
0: Bonne journée aussi.
3: Merci.
0: Bye bye. Le passeport pour aujourd'hui, c'est terminé. On revient demain à la même heure, 11h au 04 75 40 10 10.
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0: les musiciens sont partis, tous les musiciens sont partis, et il reste Pink dans la salle, toute seule. Hein? Et les musiciens sont déjà tous... Ah non, ils reviennent. Voilà, c'était Pink sur Ici Drôme Ardèche.
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0: Ici, premier sur l'actu locale en Drôme Ardèche, il est midi. Nathalie Dequesel.
2: Des sirènes hurlantes dans le centre-ville de Valence ce matin. Celles des ambulanciers de Drôme-Ardèche qui ont manifesté. Un cortège d'une trentaine d'ambulances qui a défilé dans les rues depuis 9h ce matin. Et ensuite bloqué le boulevard Vauban devant la préfecture. Les ambulanciers protestent contre leurs tarifs trop bas, les charges qui augmentent. Résultat, les sociétés d'ambulances vont mal. Selon Christian Astier, le président de la Chambre nationale des services d'ambulance de la Drôme.
3: Tout augmente autour de chez nous. Nous, on n'y arrive plus parce qu'il y en a un effet ciseaux entre les charges qui augmentent et les recettes qui ne montent plus. Et en plus de ça, il y a un protocole de réduction des dépenses de santé qui s'est mis en place depuis l'année dernière, qui fait que notre volume d'affaires diminue aussi. Donc la conjonction de ça, plus la hausse des salaires et là, récemment, le carburant, les entreprises sont en train de mourir. Et les entreprises qui meurent, c'est des patients qui ne seront plus transportés. Et c'est toute la collectivité et tous les patients qui vont en subir. Et c'est ce qui est dramatique. Et aujourd'hui, en fait, on est là pour nos entreprises, mais on est là aussi pour tous les patients, tous les malades, toutes les personnes que l'on transporte au quotidien, soit pour des urgences, soit pour des maladies qui sont longues, cancer, dialyse, radiothérapie, etc. On est là pour tous ces gens-là.
2: Et en attendant une éventuelle hausse des tarifs conventionnels de la part de la Sécu, la profession demande un fonds d'urgence pour alimenter la trésorerie des entreprises, ainsi qu'un chèque carburant pour faire face à la récente hausse des prix à la pompe. Les canicules à répétition, l'absence de pluie, le vent, résultat, la sécheresse est précoce en Ardèche. La quasi-totalité du département vient de passer en alerte renforcée à la sécheresse. Damien Triomphe, conséquence directe, la préfecture serre la vis et prend des mesures pour de nouvelles restrictions d'eau.
4: Rouge sur la carte, alerte renforcée. Ça veut dire pour les particuliers qu'on n'arrose pas les potagers avant 20h le soir et après 9h le matin, par exemple. La sous-préfète de l'Argentière, Françoise Peterbott.
5: Il ne s'agit pas d'interdiction totale. Il s'agit d'être plus discipliné sur la temporalité avec laquelle on le fait.
4: On peut notamment compléter le remplissage de sa piscine entre 22h et 6h du matin seulement. En revanche, interdiction totale de laver sa voiture, de prélever directement l'eau des rivières. Toutes les restrictions précises, avec les horaires s'il y en a, sont sur le site de la préfecture.
5: De manière individuelle, on pourrait se dire c'est pas mes trois tomates ou c'est pas mes trois courgettes. Néanmoins, c'est aussi la discipline de tous qui permet les usages les plus multiples que nous pouvons avoir de la ressource en eau. Donc il faut que nous soyons tous engagés dans les utilisations que nous pouvons avoir de nos eaux.
4: La saison va être longue, ajoute la préfecture, qui a déjà pris 4 arrêtés pour restreindre les usages de l'eau dans le département en seulement 2 semaines. L'été dernier, à la même période, début juillet, on ne comptait que 2 bassins ardéchois en alerte renforcée, ceux de Lérieux et de Louvespère.
2: Et du côté de la Drôme, les bassins sont seulement placés au niveau de la vigilance sécheresse. En revanche, pour les feux de forêt, nos 2 départements sont en risque élevé aujourd'hui. En Ardèche, les effectifs de pompiers vont même être renforcés dès demain dans la vallée du Rhône et sur le bassin d'Aubenas, 2 secteurs particulièrement sensibles. Ces 2 dernières semaines, 9 hectares ont brûlé en Ardèche. Il y a eu 15 départs de feu et 9 incendies sur 10 sont d'origine humaine, donc potentiellement évitables. Météo France confirme le retour des températures très élevées dès dimanche prochain et pour une dizaine de jours au moins. Et cette canicule envahit toute l'Europe. La Slovaquie, la Hongrie ont battu des records de chaleur jusqu'à 41 degrés hier. Demain, c'est le Portugal qui passe en alerte rouge. 44 degrés attendus, notamment dans la capitale Lisbonne. Encore une panne chez Orange ce matin. C'est la 2e fois depuis lundi que l'opérateur rencontre des soucis techniques sur son réseau mobile. Cette fois, la panne n'a duré qu'un peu plus d'une heure. Tout est désormais rétabli, selon Orange. On a tous dansé au moins une fois sur leur célèbre titre, vous savez, YMCA. Victor Willis, le chanteur des Village People, est mort aujourd'hui à 74 ans. Une maladie courte mais agressive selon l'annonce faite sur la page Facebook du groupe. Et pour ceux qui se posent la question, sachez que c'était le policier du groupe Disco. Et puis bien sûr le mondial de foot. La France est en 8e de finale après sa victoire plutôt facile hier face à la Suède 3-0. Et les Bleus ont maintenant rendez-vous avec le Paraguay. C'est samedi soir à 23h. Jean-Bernard, quelle température pour cet après-midi ?
0: Chaud, très chaud, 28 à 32 degrés attendus. Voilà pour les maximales, de la Galaure aux Baronnies, de la Vaucance au Pays des Vences. Un peu plus de fraîcheur, mais il faut grimper jusqu'à 1000 mètres d'altitude pour avoir 22-24 degrés au thermomètre. Un vent de nord va souffler assez fortement, nous dit Météo France, avec des rafales possibles jusqu'à 65 km/h, notamment en vallée du Rhône. Il doit faiblir en début de soirée. Et puis cette journée donc sera bien ensoleillée avec quelques petits nuages, petites averses possibles sur le Haut-Vivarais et le Vercors. Il est midi, presque 5. L'occasion de retrouver Valérie Damidot et Éric Bastien.
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8: Bonjour la France, j'espère que tu vas bien la France. Nous sommes mercredi, je n'ai pas de candidat. Autant vous dire qu'aujourd'hui et demain, j'ai intérêt à gagner.
9: Elle va pas bien.
8: Sinon, on va finir la saison avec une personne avec un ego surdimensionné.
9: Ils étudient les nouveaux plans de construction de la maison de la radio pour agrandir les portes.
8: Voilà, donc la France, si tu pouvais penser à moi. Bien, je rappelle que toute la semaine, nos candidats vont s'affronter pour aller en finale vendredi. Le premier prix, les amis, c'est... Ça sent les vacances. On vous offre un séjour pour 4 adultes à PortAventura World. Et oui, 3 jours, 2 nuits, pension complète, hôtel 4 étoiles. Et donc vous avez l'accès illimité pendant 3 jours à PortAventura Park. Vous avez l'accès à Ferrari Land. Et vous aurez 100 euros de carburant pour aller dans ce magnifique endroit. Si on ne gagne pas ça, qu'est-ce qu'on gagne, mon bouchon ?
9: Bah écoutez, pour accompagner un beau séjour comme ça en Espagne, il faut qu'on se mette à l'heure espagnole.
8: Bien sûr.
9: Olé ! Messieurs, Chompalongo et sa famille !
8: Olé !
9: Il a fabriqué una machina à café, 30 de dosetta. Si verra en verre, voilà, qu'est-ce que la machine peut être pour vous vendredi ?
8: Eh ben, on attaque tout de suite nos deux candidates, qui sont des filles, Céline et Alexandrine. Bonjour les filles, comment ça va ?
10: Bonjour. Bonjour Valérie.
8: Alors, Céline joue avec ici Dromardèche, Alexandrine avec ici Occitanie. Comment ça va Céline ?
10: Beaucoup trop de femmes. Eh ben ça va très bien, je suis bien contente de vous avoir.
8: Eh ben moi aussi, figure-toi, parce que la Dromardèche, c'est un peu ma passion dans la vie. Alors, tu as 52 ans, tu habites Bourg-les-Valences.
10: C'est ça.
8: Alors, je sais plus comment on dit les habitants de Bourg-les-Valences.
10: Les Bourquins.
8: Les Bourquins ?
9: Les Bourtins.
8: Non, Bourquin.
9: Ah, Bourquin.
8: D'accord. Ah d'accord, ok, t'es une petite Bourquine quoi, hein ?
10: Et ben voilà.
8: Alors, tu vis avec Franck, tu as 2 enfants et tu as un petit chat.
10: Oui.
8: Alors, j'aimerais comprendre pourquoi ton papa et ta famille proche t'appellent Totoche.
10: Oh, eh ben, je ne sais pas.
8: Oh, ah oui, d'accord.
10: Parce que quand je demande à mon papa, il me dit « je ne sais pas ».
8: Ah d'accord, ok.
10: Toute petite, je t'ai appelée comme ça, mais je ne me souviens plus pourquoi, et c'est resté.
8: Totoche, quand même, Totoche.
10: Quand même.
8: Alors.
10: Je vous ai dévoilé quelque chose, hein.
8: Ah ben j'adore, moi les surnoms, tu sais, Totoche, moi c'est Valoche, on remarque, c'est pas mieux. Alors, tu bosses au rayon vêtements d'un hypermarché, tu bosses où ? À Bourg-les-Valences ou plus loin ?
10: Oui, tout à fait, à Bourg-les-Valences.
8: Eh ben voilà. Et alors, il paraît que petite, on voulait faire danse avec les stars, on faisait de la danse de salon ?
10: Ben oui.
8: C'était quoi ta danse préférée ?
10: Le rock.
8: Ah oui, voilà, bon bah alors t'as pas continué parce que bon, à l'époque, il n'y avait pas danse avec les stars, mais s'il y avait eu danse avec les stars, bah oui, t'aurais pu être danseuse là-bas. Bon.
10: Ah ouais.
8: Tu regardes danse avec les stars ?
10: Oui, je regarde, j'aime bien.
8: Évidemment.
9: Bah, t'as vu Valérie quand même ?
10: Bien sûr.
9: Bah voilà.
8: Évidemment, comment tu dis ? La reine du quick step. Ben oui. Alors, comme nous avons démarré très en retard, rapport au cadeau qui fait deux minutes d'annonce,
9: 2,5 km,
8: je vais tout de suite te faire gagner ton premier point, ma chérie, avec la première question, vrai ou faux. Tiens, on va se mettre un tango, c'est pas mal. Alors, figure-toi que le pape François, il a été videur de boîtes de nuit en Argentine avant d'être pape. Est-ce que c'est vrai ou faux? Top chrono 5 secondes. Il a été videur de boîtes de nuit en Argentine, vrai ou faux?
10: Je dirais faux.
8: Non, c'est vrai! Évidemment, mais oui, il a fait plein de boulot à Buenos Aires pour financer ses études. Il a été videur de nuit, agent d'entretien, technicien de labo. Voilà, donc comment te dire? Bon, pas de points, mais tu sais un truc maintenant.
11: Et le nouveau pape, il sera à Paris d'ailleurs le 28 septembre prochain avec une messe sur le Champ de Mars. Non, à la Concorde. Un événement quand même, hein. Alexandre, je vois que vous en foutez complètement.
8: Complètement, comment te dire?
11: Alexandrine est avec nous, avec ici Occitanie. Bonjour Alexandrine.
12: Bonjour.
11: Alors, j'aime bien ce prénom, sympa ça, Alexandrine. Oui. Tu habites à Montrabé, c'est en Haute-Garonne. Tu es la bienvenue. Tu es mariée? Tu vis comment?
12: Oui. Oui, je suis mariée.
11: Comment s'appelle la personne?
12: Il s'appelle Fadel.
11: Fadel, très bien. Fadel, il y a une fille, c'est la vôtre?
12: Oui.
11: Charlène, 28 ans. Voilà. Et du coup, eh ben, t'es mamie, si je dis pas de bêtises.
12: Oui, je suis une jeune grand-mère. Donc, j'ai un petit-fils qui a 4 ans, bientôt 4 ans et demi, et qui s'appelle Ismaël.
11: Et t'es devenue grand-mère, t'avais 49 ans, en fait, hein, si je fais bien les calculs. Donc, jeune grand-mère, quoi.
8: Oh, il s'appelle jeune Ismaël. Ismaël, quel joli prénom.
11: Ouais, c'est tout mignon, ça, Ismaël. Mmh. Alex, pour toi, hein, voilà, Alexandrine, on parlait de Totoche. T'as pas vraiment de surnom, toi, c'est Alex, hein, tout simplement, pour les potes, les collègues. Ouais.
12: Voilà, tout le monde m'appelle Alex et mon mari m'appelle Natus. Voilà.
11: Oui, c'est normal, ça. C'est sympa. Bon, Alexandrine, tu travailles et tu es agent EDF.
12: Tout à fait.
11: Qu'est-ce que tu fais exactement? C'est quoi ton expertise?
12: Alors, donc je suis expert technique. Je fais plutôt un travail de bureau. Je fais du contrôle qualité sur des dossiers et j'attribue de la certification en économie d'énergie pour encourager de la rénovation énergétique. Et derrière, nous finançons, nous attribuons des primes. Donc, c'est vraiment un travail de qualité.
11: Cette phase est beaucoup trop longue, mais j'ai compris à peu près. Avant, tu étais secrétaire, tu as été assistante commerciale et aujourd'hui, voilà, tu fais ça avec EDF. Ça a l'air super intéressant, en tous les cas, ton métier.
12: Oui,
11: Alexandrine, allons-y sur la question. La première question, je te rappelle que j'ai deux candidats et que je compte sur toi pour
8: que
11: tu
8: sois... Ouais, ça va, stop, pose la question.
11: La troisième. Voici un petit extrait.
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11: Eddie Mitchell et le hamburger. Le hamburger a été inventé dans la petite bourgade de Burgsville, dans le Tennessee, aux États-Unis. Est-ce que c'est vrai ou faux? 5 secondes, Alexandrine.
12: Je dirais vrai.
11: Tu dis vrai. Le hamburger tire ses racines de la ville? Non, de Hambourg, c'est donc faux. Oh. C'est Hambourg. Ben oui, il a vu le jour il y a plusieurs siècles, c'était au 19e siècle. Et non, je suis désolé.
8: Allez, ça fait 0+0, la tête à Toto. Et là, tout de suite, oh là là, j'aime quand vous dansez. Bon, pas en voiture, hein, les gars, vous vous arrêtez sur le côté.
11: Ah ben oui,
8: on sort de la caisse, on bouge son boule et on fait pour une béguine avec toi. Pour une béguine.
11: Excusez-moi, moi, je vais pas écouter Marc Lavoine, je vais aller lire le dernier Nadine Mouchet.
8: Allez, Marc Lavoine, pour une béguine avec toi, vous écoutez ici, on vous aime, à tout de suite.

0: Le puzzle macabre de Nadine Mousselet, que j'ai lu avec bonheur.
1: Ouais. Toi, tu...
0: Le nouveau Nadine Mousselet,
1: c'est ta petite passion.
0: Ah oui, moi, Marc Avoine, voilà, je crois. Puzzle macabre quand même.
1: Ouais, Marc
0: J'aime
1: Avoine.
0: Bien Marc, hein,
1: mais... oui, on adore, allez, jingle.
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1: On est très triste quand il n'y a pas la pub de Nadine Mousselet pour ses romans, parce que
0: c'est partie de ces personnages légendes, Joe Malongo, Nadine Mousselet.
1: Mais oui, Lucinda Riley, enfin, tous ces personnages qui font partie de l'émission.
0: Avec nous depuis 2 ans.
1: Et voilà. Alors, nous jouons avec Céline et Isidro Mardèche contre Alexandrine et ici Occitanie. Céline habite à Bourg-les-Valence. Céline, alors il paraît que bon, ok, tu voulais être danseuse de salon, t'as pas fait ce que tu voulais, mais... Tu continues à faire de la danse, tu fais de la zumba, du jambala, du step et de la salsa.
3: Et oui, un peu, petit peu.
1: Alors, la salsa, comment ça se passe au niveau du bassin, tu tiens là?
3: Ah, ça va bien, mais c'est dur quand même. Hein.
1: Ah, c'est dur, mais c'est pas aussi dur que la samba, ma chérie. La samba, c'est dur. Bon, et alors, tu fais combien de fois par semaine de la salsa?
3: Une fois seulement, c'est pour ça que c'est un peu dur quand même.
1: Ah oui, mais alors est-ce que tu y vas avec Franck? Ou alors Franck il danse pas?
3: Alors oui, j'y vais avec Franck, mais le souci c'est que on peut pas danser ensemble pendant toute l'heure parce qu'on tourne.
1: Ah,
0: avec d'autres
3: partenaires. Et du coup avec son cavalier on danse quoi? 5 minutes au début, 5 minutes à la fin quoi.
1: Oui, mais bientôt vous allez devenir des bêtes de salsa et vous pourrez danser ensemble. Là ils font tourner pour que vous appreniez vraiment les pas quoi. Qui est pas de.
3: Eh oui.
1: Ben oui, ben oui, ben oui. Alors, tu ne fais pas beaucoup de bricolage. Bon, ça, c'est pas. Bon, bon. En revanche, t'aimes bien t'occuper de tes fleurs. Tu fais du jardinage.
3: Oui, voilà, c'est ça.
1: Et alors, il paraît que tu fais des boutures et que tu donnes ça à tes copines.
3: Oui, c'est des plantes grasses. Je crois que ça s'appelle les succulentes ou je sais plus trop.
1: Ah, c'est
3: les
1: beau,
3: noms, mais...
1: les succulentes. Mmh. Et alors, t'es douée? Parce que moi, je sais pas faire une bouture, par exemple, tu vois.
3: Mais non, mais je ne suis pas douée. Ça pousse tout seul, parce que j'ai pas la main verte. Donc, si je le fais, tout le monde peut le faire.
1: Ah, d'accord. Bah, écoute, je vais acheter des succulentes, alors, parce que ça va être
3: ah, oui, vraiment.
1: Ok.
0: Mais vous avez tous les talents, Valérie. Quoi que vous touchez, vous le savez, ça se transforme en or.
1: Mince. Oh, bah, j'aimerais bien, dis donc. Oh là.
0: Moi aussi.
1: Allez, enfin, tu sais comment ça a fini. Tu connais la légende de Midas, hein, le pauvre.
0: Le pneu?
1: Aïe, aïe, aïe. Bon, allez. Je vais plutôt tout de suite poser la question à ma petite Céline pour qu'elle marque son premier point. Tiens, je vais te parler de la Finlande, un joli pays du Nord. Écoute, en Finlande, des agriculteurs peignent les bois des serres.
0: Bonjour madame.
1: Ça c'est Eric Bastien qui demande un sandwich.
0: Ouais.
1: Donc il paraît qu'en Finlande, les agriculteurs peignent les bois des serres avec de la peinture réfléchissante. Est-ce que c'est vrai ou faux, top chrono? 5 secondes.
3: Je dirais que c'est faux.
1: Et non, c'est vrai. Et oui, parce que c'est l'association des éleveurs de rennes en Finlande. Et ils pulvérisent une peinture réfléchissante sur les bois des rennes pour qu'elles soient plus visibles et pour que les collisions se fassent moins. Donc voilà, c'est une très bonne idée des Finlandais. Pas de point.
0: Alexandrine. Bah oui, Alexandrine n'a pas de point non plus. Mais Alexandrine revient en force avec Ixi, Occitanie, Haute-Garonne. On l'a dit, jeune grand-mère à 49 ans avec le petit Ismaël. Tu as déjà des choses de prévues pour cet été, par exemple? Tu as des vacances qui sont organisées ou pas?
4: Alors, les vacances, je n'en prends pas beaucoup cet été.
0: Ah bon?
4: Je partirai plutôt, moi, fin septembre, début octobre.
0: Ah oui.
4: Donc là, je vais partir, je vais faire un voyage en Guinée, voilà,
0: puisque
4: mon mari est originaire de là-bas.
0: D'accord.
4: Et sinon, si j'ai pris quelques jours au mois de juillet, mais bon, on a des travaux à la maison et puis on a la piscine, donc bon,
0: ah oui.
4: On est presque en vacances, quoi.
0: Alors, ça tombe bien que tu parles de la piscine parce que tu plouffes. Tu fais de l'aquagym, quoi, t'es sportive. Aquagym régulièrement? Ouais.
4: Non, j'en fais un petit peu à la maison.
0: Oh, c'est bien.
4: Quand je vais dans des centres, voilà, quand je vais dans des centres balnéo, j'en fais un petit peu. J'essaye de nager, mais c'est pas une activité régulière.
0: Bon, tu marches beaucoup, donc voilà, tu te maintiens en forme, c'est ce qu'il faut. Et puis alors, tu connais parfaitement bien ce générique de télévision. Et l'émission qui revient.
1: In the middle of the street.
0: L'émission qui revient sur
1: M6.
0: Mais
1: oui, allez vous inscrire sur M6+, les amis, voilà. On va vous refaire vos maisons.
0: Déco, Valérie, Damido, qui est en retour sur M6. Alors en voilà une qui a suivi tes conseils, Valérie. Parce que toi, tu bricoles, tu sais peindre, tu sais démonter un siphon, tu sais remplacer une poignée de porte. Bon, tu sais tout faire.
4: Alors, quand même pas, mais quand on a une maison et un jardin, voilà, et bien il faut apprendre, il faut se débrouiller, et puis oui, c'est du plaisir d'entretenir son chez-soi.
0: Bien sûr, mais t'es manuel, hein, tu fais de la couture, des torchons, oui. Des rideaux, des vêtements aussi un petit peu.
4: Voilà, je peux transformer des vêtements, des tisolés, oui, des petites choses, hein. C'est pas de la grande couture non plus. Hein.
0: C'est bien, puis tu t'occupes de tes fleurs, voilà, tu cultives ton jardin, comme dirait l'autre.
4: Exactement.
0: Nous jouons, Alexandrine. Allez, une question supplémentaire et surtout un premier point, ça serait quand même intéressant. Extrait.
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0: L'Europe est le seul continent à ne pas posséder de désert. Vous entendez dans la chanson. Est-ce que c'est vrai? Est-ce que c'est faux? Top chrono, l'Europe n'a pas de désert.
4: Je dirais que c'est vrai.
0: C'est faux. Il y a un désert. Et en plus, c'est là, c'est en Espagne, puisque c'est là où on vous offre ce beau cadeau. C'est en Andalousie, c'est celui de Tabernas, en Andalousie, dans le sud donc de l'Espagne, qui a servi de décor d'ailleurs à pas mal de westerns, qui est assez connu.
1: PortAventura, c'est pas du tout dans le sud de l'Espagne, hein, c'est limite à la frontière. Hein,
0: ça reste quand même l'Espagne, là, on est d'accord.
1: Oui,
0: l'Andalousie, c'est le sud de l'Espagne.
1: Oui, d'accord, mais c'est pas là où on les invite.
0: Excusez-moi, Monaco, c'est en France
1: Je sais pas, mais en tout cas, PortAventura, c'est pas dans le désert. Okay.
0: Mais qui a dit que c'était dans le désert?
1: Toi, t'as dit c'est là où on vous invite. Non,
0: c'est en Espagne. Je voulais dire.
1: Ouais, c'est ça.
0: Vous me cherchez, vous, hein?
1: Ouais, pas du tout. Allez, c'est bien. Donc, ça fait toujours 0+0, la tête à Toto.
0: Ouais.
1: Et là, tout de suite, on va écouter une magnifique chanson. J'adore. C'est Bon Entendeur.
0: C'est pas nous, hein. On n'est pas Bon Entendeur.
1: Le ciel est bleu.
0: Ah, c'est ça, ouais.
1: J'ai deux amis qui sont aussi des amoureux. Je vous aime. Vous écoutez ici, à tout de suite.
0: Surtout pas de candidat. Ah.

0: Exactement.
1: J'ai deux amis qui sont aussi des amoureux.
0: Isabelle Pierre, bon entendeur, avec le temps est bon sur ici.
1: Le ciel est bleu sur ici. Allez, à tout de suite,
0: c'est toujours beau.
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0: Je vous ai dit que le puzzle macabre était sorti de Nadine Mousselet.
1: Oh, le nouveau Nadine.
0: Je vous jure.
1: Oh mon Dieu.
0: Une histoire de trésor,
1: d'héritage. Oh là là, les filles, là, Céline et Alexandrine, alors que vous lisiez Nadine Mousselet, Lucinda Riley, c'est tellement palpitant.
0: Le papillon doré.
1: Oh là. Alors, Céline, comme ça, on aimerait bien déjeuner avec Céline Dion. On adore Céline Dion.
3: Oui.
1: Ouais. Et tu la vois là, à la rentrée là?
0: T'as rendez-vous avec elle ou...
1: Non, mais je veux dire, tu vas à son concert quand qu'elle va donner là?
3: Non, malheureusement, non, je n'ai pas de place. Par contre, en septembre, je vais voir Génération Céline. C'est d'autres chanteuses qui chantent du Céline Dion. Bah, c'est bon. Consolation.
1: C'est bien. Moi, je trouve que c'est bien. Voilà, il y a un moment donné.
0: Oui, mais ça va Céline quand même.
1: Oui, mais c'est les Céline Dion, elle n'a qu'à faire des places qui ne coûtent pas de reins, quoi. À un moment donné, ok.
3: C'est ça.
1: Voilà, on est d'accord. Bon, voilà.
0: C'est cas, je vois.
1: Ouais. Alors, ma petite chérie, c'est le quiz musical. Est-ce que tu chantes? Est-ce que tu fais des karaokés avec tes amis?
3: Ah, pas trop. Je chante bien, beaucoup toute seule dans la voiture.
1: C'est déjà pas mal. Alors, écoute bien. C'est le mot manquant qu'on va devoir découvrir. Je vais te faire écouter une chanson de Gilbert Bécaud. Il y a deux mots à trouver, un point par mot. Donc, c'est une chanson archi connue.
0: Ah,
1: écoute
0: oui.
1: Bien. Quand il y a le mot qui manque, t'entendras un pouette-pouette. Attention.
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1: Alors, et maintenant, que vais-je faire de tout ce que sera ma vie, de tous ces gens qui... Voilà, top chrono, 10 secondes.
3: Ce temps m'indiffère.
1: Eh bien, nous allons écouter tout de suite Gilbert qui va nous donner la réponse. Je pense que c'est pas mal.
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0: Il doit avoir des crampes, le gars. Il joue toujours la même chose.
1: De tout ce temps. Oui, premier point. Que sera ma vue? Et attention. De tous ces gens qui m'indiffèrent. Bravo! Céline, 2 points, bravo.
3: Ah, quand même, merci.
1: Quand même, ça démarre.
0: Allez. Ah là là, Alexandrine, passons à table rapidement avant de jouer, j'ai faim. Et je me suis laissé dire que côté cuisine, c'était pas mal.
3: Oui.
0: Allez, qu'est-ce que tu nous prépares pour midi, pour 13h, là?
3: Alors, midi, ce sera une salade, tout simplement, et un fruit, on va faire léger.
0: Ah oui, t'es léger, là.
3: Sinon, oui, je cuisine un petit peu, oui.
0: Non, mais attends, je viens pour une salade et un fruit, c'est sympa, mais tu... Je sais pas, tu veux pas me faire ton petit poulet au citron, là?
3: Ah, non, pas en semaine, non, ça, on le fait quand on a de la famille ou des amis, attends, on adore
0: suis...
3: ça.
0: Mais je, suis... je ne suis pas un ami, c'est ça que t'es en train de dire?
3: Ah, si, mais bien sûr.
0: Fou, ça. Un petit poulet au citron dans une recette sénégalaise. Voilà ce qu'Alexandrine sait nous faire. Petite tarte tatin et tiramisu en dessert, ça vous va? Petit pastis landais aussi.
3: Oh, voilà, c'est ça.
0: Toutes tes spécialités. Alexandrine.
3: Oui.
0: Es-tu spécialiste de la musique? Réponse tout de suite. Avec ton quiz et le moment.

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0: Bravo, Alexandrine, bravo.
2: Ah, enfin.
0: Eh ben oui, enfin.
3: Ah. Ben voilà, les filles, vous marquez les points en même temps, c'est magnifique ça. Ça fait 2 points pour Céline, 2 points pour Alexandrine. Ça, c'est bien ça, j'aime quand ça marque des points. Surtout ma candidate Céline, hein, voilà. Allez, tout de suite, c'est l'heure de la réclame, mais pas que. Et non, parce que c'est aussi l'actualité dans vos régions, grâce aux 44 locales de votre radio ici. A tout de suite, mes petits poulets.
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6: À l'heure où l'on recherche un peu de fraîcheur, le grand site de France de Lavenne d'Orniac propose des expériences uniques entre découverte de la faune cavernicole et visite-jeu à la cité de la préhistoire. Avec ses 12 degrés naturels dans la grotte, le site constitue une destination de fraîcheur en Ardèche. Ce dimanche, la fête du troquet de Marette à Château-Double vous attend de 9h à minuit au programme Brocante, tournoi de pétanque amical, karaoké, jeu en bois, baby-foot, médium totalement lucide et bal des mondes imaginaires. Enfin, bonne nouvelle, cet été, les stations de la Drôme proposent des espaces d'activité et de fraîcheur avec en nouveauté un bike park de 8 pistes entièrement rénovées au col de Rousset, un sentier des vautours de 2,5 km principalement en descente, une balade familiale au départ de Luce-la-Jarjatte et d'autres événements à découvrir en ligne dans chaque station.
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3: Et je vous rappelle que toute la semaine, les candidats s'affrontent pour la finale de vendredi. Le premier prix, c'est un séjour pour 4 adultes à Port Aventura World avec 3 jours, 2 nuits en pension complète dans un hôtel 4 étoiles. L'accès illimité pendant 3 jours à Port Aventura Park. Un accès à Ferrari Land, 100 euros de carburant pour y aller. Si vous ne gagnez pas ça, vous gagnez bien sûr la machine à café Malongo, les 32 dosettes et les 6 verres en verre. Allez, jingle, on reprend la compète.
0: Olé !
3: Qu'est-ce qu'il y a ?
0: C'est le nouveau jingle au taquet. Jusqu'à vendredi, à chaque fois que vous direz jingle, ce sera ça.
3: Ah,
0: ça
3: okay,
0: vous plaît ?
3: D'accord.
0: Ça vous va ?
3: Ah, c'est marrant, moi j'adore l'Espagne, tu sais. Donc.
0: Bon bah voilà, donc vous pouvez me refaire jingle pour voir ?
3: Jingle.
0: Ah voilà, moi j'aime bien. Hein.
3: Olé ! Alors, Céline qui joue avec ici Drôme Ardèche. Céline, alors comme ça, quand on était petite, on balançait des boules puantes dans l'ascenseur des nouvelles galeries à Valence ?
7: Mais non, faut pas dire ça !
3: Ah bah je sais pas, tu l'as raconté à Gwen, faut rien dire à Gwen, hein, je t'explique. Qu'est-ce que c'est que cette histoire ? Parce que du coup, ça bloquait un peu l'ascenseur. Raconte-nous ça.
7: Un petit peu, oui.
3: C'est-à-dire, hein ?
7: Tu jetais quoi ? Ouais, 13 t'as... ou 14 ans quand même.
3: Combien tu jetais de boules puantes dans ce pauvre ascenseur ?
7: Oh, pas tant que ça. On a fait aller 3 fois grand max.
3: Ouais, bien sûr. Et du coup, bah, plus personne pouvait prendre l'ascenseur. Et en plus, tu te baladais dans le magasin et tu remettais des boules puantes dans le magasin.
7: Une fois, je crois.
3: Ouais, bien sûr.
0: Donc c'est pas clair le dossier là. Donc c'est pas clair votre dossier.
3: Bien sûr. Comment s'appelait ta copine ? Tu t'en rappelles ?
7: Voilà. Isabelle.
3: Alors Isabelle et Céline, hein, les nouvelles galeries peuvent nous appeler. Enfin, ça a fermé les nouvelles galeries à Valence.
7: Ouais, depuis voilà, on craint plus rien.
3: Donc on craint plus rien, on peut le dire.
0: Bah, c'est à cause d'elle que ça a fermé.
3: Mais non. Ça... si seulement c'était ça. Et donc du coup, bah voilà. Mais tu faisais pas que ça parce que t'étais une coquine. T'adorais faire les appels téléphoniques anonymes, sonner aux portes, partir en courant. Hein ?
7: Bah oui, c'était les petites bêtises gentilles pour l'époque, hein, quand même.
3: Bah oui, c'était mignon, c'est vrai. Mais en vacances, tu avec ton cousin, tu faisais quoi déjà ? Vas-y, je
7: Un petit ballon de baudruche avec de l'eau du quatrième étage sur les petits passants.

0: vacanciers.
1: Ah là là, c'était toi la terreur.
2: Oui, on est sur la... du commu là.
1: On est sur la terreur de la Drôme Ardèche, c'était Céline. Ah là là là là. Bon, tu t'es jamais fait choper, tu t'es jamais fait engueuler.
0: Non.
1: Voilà, le reste c'est de la littérature, on s'en fiche. Alors, par contre, t'es un peu, t'es un petit peu, t'oublies tout. T'es un peu comme notre petit Pierre Richard, parce que tu oublies tout le temps ton sac à main sur le toit de la voiture.
0: Pas tout le temps, mais ça m'est arrivé quelques fois, et c'est vrai que c'est bien énervant quand même.
1: Bah, tant qu'il tombe que sur le pare-brise, ça va. S'il tombe sur, de par terre et que tu le vois pas, c'est un peu plus embêtant quand même.
0: En général, on le voit bien quand il tombe.
1: Ah là là là là. Bon, alors là, tu sais, c'est le moment de vraiment de t'envoler dans les scores. C'est la question à choix multiple. Je te pose la question, je te fais des propositions de réponses. Et à mon top chrono, t'auras 10 secondes pour me donner ta réponse. Tiens, écoutons.
3: Ah, les crocs-crocs, les crocs-crocs, les crocodiles. La la la la. Ils sont partis, n'en parlons plus.
1: Julien Doré, les crocodiles. Alors aujourd'hui, mercredi 1er juillet, le film concert qui a été capté lors de la dernière date de concert de Julien Doré, est diffusé au cinéma pour une soirée unique. Mais est-ce que tu sais le nom, le titre de ce film qui va passer au cinéma? Est-ce que c'est Aimé Tour, Coco Caline fait son cinéma, Le dernier pestacle ou Éric Bastien est un crocodile?
2: Voilà.
1: Donc c'est quoi le nom du film qui passe à partir d'aujourd'hui dans les cinémas? Aimé Tour, Coco Caline fait son cinéma. Le dernier...
0: sur le dernier pestacle.
1: Le dernier pestacle, t'es 100% sûr?
0: Oui.
1: Eh bien, c'est une bonne réponse, oui. Voilà, c'est le dernier pestacle et c'est une seule soirée au cinéma. C'est magnifique. Voilà, tu as 3 points de plus, tu as 5.
2: Bon, on a 2 points.
0: Je vais très souvent au cinéma.
1: Eh ben voilà.
2: Alexandrine, on a 2 points, mais on va pouvoir égaliser. Alors, on va jouer dans un instant, mais on en profite pour faire connaissance jusqu'à 13h. On a dit il y a un instant que tu cuisinais de bonnes choses, notamment ce petit poulet au citron dans une recette, c'est décalaise. Oui. Ah, là, là, là. Alors, tu as des qualités, c'est vrai, mais tu as aussi des petits défauts. Et on aime bien en parler, parce que ça nous fait toujours un peu rigoler. On entend Monk, tu sais, c'est, voilà, t'es un peu comme ça, t'as des petites manies, tu vérifies que la porte d'entrée est bien fermée plusieurs fois.
4: Oui, c'est vrai.
2: Mais combien de fois? Genre avant de te coucher, il faut que tu t'y retournes combien de fois?
4: Oui, je sais que je l'ai fermé, mais je vais me coucher et il faut que j'envoie tout à mon mari ou que je redescende pour m'assurer que c'est bien fermé. Une fois, deux fois. Alors pas tout le temps, mais c'est quand même souvent.
2: Ouais. Ok, j'entends. Bon, t'as aussi un petit côté maniaque, alors là c'est plutôt pour le ménage. Là, la propreté, il faut que ce soit impeccable à la maison, il faut que ça brille.
4: Ouais, plutôt. Ouais.
2: Mais d'où se vient cette maniaquerie un peu excessive? Sur le rangement aussi, il n'y a pas que la propreté. Enfin, voilà.
4: Ah, le rangement, je me fais violence, je laisse un peu traîner maintenant, mais je pense que ça me vient de. Pas chercher, ma mère, qui a senti la même chose. Hein.
2: Comme souvent. Bon, ce qui me plaît, c'est que tu as un porte-bonheur, j'espère que tu l'as sur toi. Tu possèdes un œil de Lucie, donc c'est un coquillage.
4: Oui,
2: Et tu l'as avec toi?
4: Oui, je l'ai avec moi, il est dans mon porte-monnaie. C'est ma sœur aînée qui me l'a offert. Okay. C'est un tout petit coquillage qui a un demi centimètre de diamètre à peu près. Et en fait, on le glisse dans son porte-bonnet et c'est censé apporter protection, chance, prospérité. Et lorsqu'on se voit, ma sœur et moi, et bien on vérifie qu'on lâche.
2: Que vous l'avez bien, c'est trop beau. C'est une belle histoire de sœur, ça. Allez, voici ta question. Alors, tu as, je regarde, oui, tu es un petit peu de la même génération que moi, donc tu as
1: génération
2: connu.
1: Génération X.
2: T'as connu le Walkman, bien sûr, le Walkman.
4: Oui.
2: Aujourd'hui, nous sommes le 1er juillet, Valérie l'a dit, car elle a bonne mémoire. 1er juillet, c'est également l'anniversaire de la sortie du tout premier Walkman, de Sony. Voilà, c'est aujourd'hui qu'il sortait. Mais est-ce que tu sais quelle était sa couleur principale, le tout premier Walkman de Sony? Il était rouge. Il était jaune, il était bleu et argent, ou noir, une des couleurs préférées d'ailleurs de Valérie D'Amito. Top chrono, 10 secondes. Rouge, jaune, bleu et argent, ou noir?
4: Moi je dirais qu'il était bleu-argent.
2: Je vois exactement à quoi ressemble ce Walkman et tu as raison, il était bleu et argent. Il a été lancé en 1979, il s'appelle le TPS L2 et c'était effectivement cette espèce de design très années 80. Bravo!
4: Merci.
1: Alors, ça fait 5 pour Céline, 5 pour Alexandrine. Et là, tout de suite, bah, ça va nous ramener presque à l'époque du Walkman. Ah oh là là, bah oui, là, on est avec mon 501 Métiaque, les gars, je vous le dis tout de suite. C'est Nick Kershaw, The Riddle, à vous écouter ici, on vous aime, à tout de suite.

0: là.
1: Elle portait ses tiags, elle avait déjà son Walkman sur les oreilles. Bah, elle écoutait Nick Kershaw à cette époque.
0: Évidemment, jungle.
1: Avec The Riddle.
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1: Attendez, ils sont trompés de jingle, hein. C'est pas ça le jingle, on a dit que c'était ça. Hein.
0: Ah d'accord. Ça va,
1: alors.
0: Olé. Bien, alors, Céline et Alexandrine, vous êtes à égalité. Vous avez 5, c'est dingue. Vous êtes vraiment les filles à égalité parfaite. Alors, ma petite Céline, comme ça, on a un petit peu des manies.
3: Moi,
0: j'ai des manies, dit-elle. Alors, comme ça, oui, c'est un peu comme mon, tiens, on vérifie le gaz et les prises électriques.
3: Ah là là, c'est insupportable.
0: C'est-à-dire, il paraît que tu pars du boulot, tu débranches les prises, tu débranches les appareils. Tu vérifies la porte d'entrée, enfin tu vérifies tout quoi.
3: Oui, puis je suis un petit peu comme Alexandrine, je crois que même si je le sais, j'envoie quelqu'un le faire pour moi ou je rappelle et je dis tu peux vérifier que j'ai bien fait ça. Je le sais, mais tant qu'on me l'a pas dit, bah c'est compliqué.
0: Mais attends, enfin, c'est-à-dire, t'as déjà eu un accident électrique? Enfin, je veux dire, qui a déclenché cette petite passion des prises et des portes?
3: Mais je crois que c'est ma mère aussi, parce qu'elle fait pareil. Et il y a eu une chose qui n'a rien arrangé, c'est qu'il y a quelques années, il y a une maison à côté de chez moi qui a brûlé. Donc, comment te dire?
0: Ah oui, maintenant tu fais gaffe. Ouais, je comprends. Alors là, moi, je ne fais pas ça, mais je ferais bien de le faire. Parce que moi, j'ai tendance à tout laisser ouvert. Alors, il paraît qu'on adore les activités à sensation. Il paraît que tu as sauté en parachute avec ton fils.
3: Oui.
0: C'était bien?
3: Ah, super bien.
0: Ah! Et alors, t'as fait une plongée en scaphandre à l'île Maurice?
3: Oui, tout à fait.
0: Oh là là là là, c'est pas trop étouffant le scaphandre là?
3: Eh ben, j'avais peur, effectivement, parce qu'au moment où ils te mettent ça sur la tête, t'as tendance à hyperventiler. Puis non, une fois que t'as compris que t'étais bien, ben, tout se passe bien.
0: Oh là là, comme dans le Grand Bleu. Oh mon Dieu, mon Dieu, mon Dieu! Et du coup, t'as vu des beaux poissons?
3: Ah oui, très beau. Ah. Vraiment, j'ai des photos d'ailleurs, c'est génial.
0: Oh là là.
1: Oh, j'avais pas écouté ce générique depuis 1812, quoi. Ushuaïa. Générique d'Ushuaïa, ça, quand même.
0: Oui, et alors, tu interromps donc ma candidate.
1: Ah oui, parce que ça a provoqué en moi quelque chose. Oui.
0: Ça provoque quoi chez toi?
1: Je sais pas.
0: L'envie de couper la parole aux gens?
1: De déstabiliser.
0: Oh là là, c'est pas possible. Bon, ma chérie, tu as 5. Elle a 5, c'est bien là, si tu marques tout de suite 5 points là. Allez, on s'envole. Écoute bien. Si tu flânes dans le quartier de Plaka, quelle capitale européenne visites-tu? Si tu flânes dans le quartier de Plaka, t'es dans quelle capitale européenne? Top chrono, 10 secondes.
3: Je sais pas.
1: Voilà.
0: T'es à Athènes, parce que Plaka, c'est le plus vieux quartier d'Athènes. C'est au pied de l'Acropole. Et c'est super beau d'ailleurs, Plaka. Et donc, tu n'as pas trouvé, mon petit chéri. Donc, tu restes à 5.
3: Je ne savais pas du tout.
1: Vous venez de ranger le point dans le Plaka.
0: Qu'est-ce que tu racontes?
1: Vous n'avez pas donné votre point. Vous l'avez laissé dans le Plaka. Re, le Plaka. Jeu de mots.
0: Le Plaka re.
1: Bah oui, je vous fais un jeu de mots, écoutez.
0: Mais c'est quoi ton jeu de mots?
1: Mais parce que vous avez dit Plaka, la réponse, là.
0: Oh là là,
1: ah, vous arrivez même plus à comprendre mes blagues de fin de saison quand même.
0: Ah non, mais excusez-moi, c'est pas des blagues. Les blagues, c'est censé être drôle, pardon. Hein, je demande pardon à l'humour.
1: Je suis sûr qu'il y a des gens qui ont ri. Peut-être deux personnes. Manifestez-vous.
0: Eh bien écoutez, si vous avez ri, manifestez-vous.
1: Alexandrine. Ah, quelqu'un a ri. Gwenaël, le professeur Coupez a ri, elle me dit dans le cas.
0: Le professeur Coupez est une faillotte et c'est tout.
1: Faillotte. Alors, la rencontre avec Fadel. On n'a pas encore parlé de cette belle rencontre. Et ouais, c'était la boum. C'est une soirée étudiante?
4: Oui, c'est ça, une soirée étudiante. Ouais, il y a très longtemps.
1: Bah oui, tu étais avec une amie qui connaissait Fadel et puis bim, ça fait tilt tout de suite.
4: Et oui, elle me l'a présenté et puis c'est passé quelque chose dans le regard et puis voilà.
0: Oh là là.
1: Ouais, mais pas de bol parce que.
4: Oui,
1: mais il partait au Cambodge juste derrière pendant 6 mois quand même. Donc
4: oui.
1: Dur.
4: Ouais, ouais, et j'ai attendu et il est revenu.
1: Il est revenu pour toi?
4: Non, il est revenu parce qu'il avait fini sa mission.
1: Bah oui. Et alors, si vous n'êtes pas lâché, ça fait 33 ans que vous connaissez, 25 ans de mariage, vous avez à peine 50 ans, donc noce d'argent, bravo, top.
4: Ouais.
1: Et puis alors, un mot sur la Guyane, parce que là, on a découvert que t'es parti en Guyane pendant 2 ans et que t'as eu l'occasion de manger des trucs que Valérie connaît. Moi, je ne connaissais pas. Le cabi.
0: Le capybara.
1: C'est quoi ça?
5: Ouais, le cabia, ils appellent ça le cabia. C'est un gibier local, c'est un gros rongeur, c'est le plus gros rongeur au monde. Ça ressemble à un castor. Et voilà.
0: Mais c'est si mignon, comment t'as pu manger cette petite bête?
5: Je ne savais pas au départ comment c'était. Je ne connaissais pas l'animal, je l'ai mangé avant de l'avoir vu. Et après, oui, j'ai. Oui.
0: Après, tu l'as vu et tu as regretté de l'avoir mangé?
5: Pas du tout.
1: Elle a mangé du serpent, elle a mangé de l'iguane, elle a mangé du rongeur. Ouais. Berk, j'ai envie de dire.
5: Bah, c'est bon, quand on va à l'étranger, il faut découvrir, il faut tester, et puis voilà.
0: Bah, tu peux aller faire Fort Boyard maintenant.
1: Hein. Ah oui. Bon, il y avait Poulet Boucané qui était quand même un peu plus sympa. Ah voilà, c'est partie des choses que tu as découvertes. Allez, on va jouer avec cette question cash, elle vaut 5 points. Concentre-toi, on est à 5 et Céline à
0: 5 aussi.
1: Ah d'accord. Alexandrine, on peut peut-être prendre le dessus. Hein. Voici ta question. Comment. Petit extrait, pardonnez-moi.
6: Je voudrais toujours te plaire dans mon jardin d'hiver.
1: Voilà, jardin d'hiver, Salvador. Comment appelle-t-on une structure extérieure installée dans un jardin ou sur une terrasse composée de poteaux et d'un toit léger? Comment ça s'appelle? 10 secondes.
5: Une pergola.
0: Je trouve que la facilité de tes questions est de plus en plus.
1: Oui, c'est une bonne réponse, une pergola qui permet de profiter du jardin.
0: C'est que moi, il faut que je trouve un quartier d'Athènes, un quartier que si t'as pas visité Athènes, t'es pas censé connaître. L'autre, il a un truc de pergola, le truc le plus simple du monde. Merci Raphaël, merci Luigi, vous lui filez toujours des questions faciles. S'il a une troisième candidate aujourd'hui, à cause de vous, Raphaël et Luigi, changez de pays, changez de ville. Quand je connais vos adresses, connais vos familles. Et je suis amie avec le roi du pistolet à eau. Croyez-moi, ça va chier les bulles. Bien, allez, ça fait 10 pour Alexandrine.
1: Eh oui.
0: 5 pour Céline. Bon, ma petite Céline, j'ai confiance en toi, tu vas tout déchirer sur le bingo. Et là, tout de suite, nous allons écouter une petite nouveauté magnifique. Oria, soirée mondaine, vous écoutez ici, on vous aime.

0: soirée mondaine, c'est une nouveauté. Et c'est Auréa sur ICI.
1: C'est super. Et ben là, tout de suite, c'est pas une soirée mondaine qui nous attend. C'est la réclame. Et j'espère qu'il y aura au moins un petit bout de Nadine Mousset.
0: Non, je crois pas.
1: Oh là là, bon, la réclame.
0: On est parti déjeuner.
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1: Soline, l'heure est grave. Je n'ai pas de candidat pour la finale. Il faut que tu sois finaliste. Sinon, ça va être un drame. Est-ce que tu m'entends bien, ma petite chérie?
6: Oui, je t'entends bien.
1: Merci, c'est magnifique. Avant que tu gagnes et que tu l'emportes dans le bingo, je veux dire que, bon, tu adores voyager. Hein. Là, on a dit qu'en octobre, t'allais au Mexique. T'adorerais partir à Tahiti. Mais tu as le mal des transports.
0: Ah oui.
1: Et oui, il paraît qu'il y a deux ans, t'es parti en Corse, et pour être sûr de ne pas être malade, t'as tout pris, hein. Et vas-y, le scotch. Ah, voilà, le scotch sur le nombril, le bracelet avec les aimants, les lunettes sans verre avec des ronds, les cachetons, tout, t'as tout pris.
6: T'as tout pris.
1: Et ça a marché?
6: Bah oui, parce que j'ai pas été malade, donc est-ce que il y en a un sur les 3-4 qui a fait, on s'en fiche, le tout, c'est que j'ai pas été malade.
1: Ah bah c'est le plus important, j'ai envie de dire. Alors là, franchement, c'est magnifique, parce que le mal des transports, c'est terrible, hein. C'est horrible. C'est horrible, voilà. Alors, pour t'encourager, pour te faire gagner, pour te faire triompher, pour que tu sois ma première candidate,
0: ah oui.
1: Je vais t'encourager avec ça.

0: Bon. C'est pas gentil, elle a raison. Tu vas arrêter.
1: C'est réaliste en même temps.
0: Écoute-moi
1: bien.
0: Je suis
1: factuel.
0: Ça fait 2 ans que je gagne. T'as gagné une seule fois en 2 ans.
1: C'est vrai.
0: Je ne t'ai jamais humilié comme tu le fais depuis le début de la semaine. Ton ego te perdra, mon petit bonhomme. Tu es tout petit.
1: Ouais.
0: Ma Céline, écoute bien ce petit bingo. Il est très simple. Voilà, à mon top chrono, tu vas devoir.
1: Oh, il faudra une caméra, là, c'est énorme.
0: Bon, déjà, j'ai mes lunettes de soleil de vue, parce que j'ai oublié de mes vraies lunettes.
1: Picoté comme ça.
0: Bien côté.
1: Ah, je vais vous le faire.
0: À mon top chrono, tu vas devoir me donner un maximum de noms de présidents de la France. Tous les présidents. Les morts, les vivants, les. Voilà. Les max de présidents qu'on a eus en France. Top chrono. 10 secondes.
2: Macron, Chirac,
0: Non, Sarko, Mitterrand, De Gaulle, Hollande. René Coty, Paul Doumer, Gaston Doumer, Paul Deschanel. Non.
2: Tu m'en...
0: Céline, tu m'en as donné 2 seulement. Oh my god.
2: Oh non.
0: Aïe, mon Dieu.
1: Vous allez donc rester humble jusqu'au bout.
0: Ouais, t'aurais pu se planter pour en donner 15.
1: Exactement, hein, c'est pourquoi je reste marche sur des œufs et je suis à tâtons avec Alexandride. Mais bon Dieu, que ça sent bon. Pardon, excusez-moi.
0: T'arrêtes de marcher sur les œufs parce qu'il y en a plus beaucoup en ce moment, ils ont augmenté le prix. Marche sur tes petits pieds déjà.
1: Oui. Commencez pas.
0: Avec tes grosses chevilles.
1: Oui, ça va, voilà, je la laisse faire. Alexandrine.
0: Alexandra.
2: Oui.
1: Elle a fait 2. Donc, si tu fais 3, voilà, si tu donnes 3 bonnes réponses, ça suffira pour être la 3e candidate dans la team Bastien et être avec nous surtout vendredi pour t'offrir ce beau séjour en Espagne. Donc, c'est quand même pas rien. OK?
2: OK.
1: Allez, pour te faire plaisir et pour t'encourager, Joe Dassin, tu adores Joe Dassin. Mais oui.

0: Et tous les midis.
1: Allez.
0: Qui va gagner Ricounet.
1: Tais-toi.
0: On va rester dans les présidents. 10 secondes pour me citer un maximum donc de présidents, mais américains, s'il te plaît. Tous les présidents américains en 10 secondes. Top chrono.
2: Alors, Ronald Reagan, Carter, Bush, le père, le fils, Donald Trump,
0: oui.
2: Barack Obama. Bon, ben, je crois que c'est bon.
1: Bon, écoutez, c'est bon, elle en a donné 7.
0: J'ai juste envie d'envoyer ça. Allons-y. Troisième candidate. Bravo. Allez.
1: J'en appelle à la France. La France, je ne t'ai jamais laissé tomber. En 2 ans, la France, je t'ai prouvé à quel point je t'aimais. Demain, la France, ma candidate, doit gagner. Mais c'est pas possible. Mais vous vous rendez pas compte de ce que vous faites là, en laissant gagner cet animal. Il va pérorer dans les couloirs. Bon, Céline, je suis désolée, ma chérie, tu n'as pas gagné.
0: Désolée, Céline.
1: Ah bah, je sais, mon petit canard. Bon, écoute, c'est pas grave.
2: C'était un plaisir de jouer avec toi.
1: Oh, merci, ma chérie. Moi aussi, c'était un plaisir, parce que franchement, c'était très sympa. Bien, eh ben, écoutez, bonne journée, les filles.
2: Bonne journée.
0: Moi, je vais passer une bonne journée.
2: Bonne journée à vous.
1: Tais-toi bien, toi.
0: Qui est capable de me battre?
1: Je remercie Céline à la réalisation, Vincent à la technique, Maître Coupez au savoir et au fou rire pour des vannes pourries, Alex au standard, Maître Bastien qui va continuer à enfler de la tête.
0: Ah oui.
1: Je vous embrasse très fort, je vous aime, je t'aime la France, à demain. Chers amis,
0: bonjour,
1: et vous annoncez une femme formidable qui nous rejoint après l'actualité à côté de vous, Valérie, c'est Lucie Carrasco. L'amour, la vie, l'aventure plus forte que la maladie, elle a beau être en fauteuil depuis 44 ans, elle est incroyable, elle nous emmène en Thaïlande avec Jérémy Michalak, c'est à suivre ce soir sur France 5, c'est beau, poignant, très humain.
3: Eh ben, c'est ça le programme.
1: Tout comme toi, ma chérie.
3: C'est adorable.
1: Belle émission.
0: À tout de suite.
3: Et à tout de suite et à demain.
1: À demain.
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0: Qui veut prendre sa place? Qui oserait gagner demain face à moi? Personne!
1: Bon, écoutez, moi je vous aime. Il est 13h, vous écoutez ici. Et c'est ma France, Wendy Bouchard.
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3: Bonjour à tous, merci d'être à l'écoute de Ma France. Une France heureuse de ses bleus qualifiés cette nuit pour les 8e de finale du mondial. Un doublé d'Mbappé, un but de Barcola ont permis aux Français de dominer les Suédois et de créer beaucoup, beaucoup de joie autour de ce collectif façonné de main de maître par Didier Deschamps, de New York à Belfort dans ce journal. Le journal du mondial également à suivre dans 10 minutes. C'est l'heure des comptes et du bilan pour le gouvernement. L'heure aussi de la politisation de la canicule. Les Verts accusent la majorité d'impréparation et d'inaction face au dérèglement climatique et dépose une motion de censure. Sébastien Lecornu montre les dents et en attendant, une nouvelle vague de chaleur se profile pour ce week-end. 8 départements sont placés en vigilance rouge pour incendie. Grande prudence et préparation de rigueur pour affronter de nouvelles températures. Nous serons aussi dans un centre de soins de la LPO dans la Sarthe, saturé par l'arrivée des bébés hirondelles et martinets, des oisillons qui ont sauté du nid pour échapper à la fournaise. Et puis 13h15, on voyage avec le génial tandem Lucie Carrasco, Jérémy Michalak. Elle est en fauteuil à cause d'une maladie génétique, mais elle nous emmène si loin, découvrir les éléphants, notamment en Thaïlande. Un documentaire fort et poignant, je vous le disais, en diffusion ce soir à 21h sur France 5. La nuit a peut-être été courte pour vous, mais portée par la belle énergie de l'équipe de France qui s'est qualifiée pour les 8e de finale du mondial en battant les Suédois 3-0. Un match abouti de A à Z avec des bleus sereins, un collectif à toute épreuve avec Barcola et Kylian Mbappé qui a encore enthousiasmé le public. 3e but inscrit à la 74e minute et ce commentaire en direct sur ICI Paris-Île-de-France de Nicolas Perronnet.
6: Oh, la passe de Michael Olise et le but de Kylian Mbappé. Michael Olise qui ne marque pas, mais Michael Olise qui fait de la magie sur ses passes décisives encore une fois. La passe, elle est magnifique, c'est un bijou, c'est un bonbon pour le nouveau doublé du capitaine de l'équipe de France. 74e minute de jeu, 3-0 pour les Bleus, mais on se régale les amis. c'est magnifique.
3: Merci Nicolas. Tout ici a vibré pour vous hier soir avec 10 millions de téléspectateurs, 71% de part de marché sur M6 pour ce match et pour applaudir. Donc la France qualifiée pour les huitièmes et qui confirme son statut de grand favori. Une bonne centaine de fans ont suivi la rencontre au bar VNB de Belfort jusqu'à 1h du matin. Et Hervé Blanchard a veillé avec eux pour fêter la victoire.
5: Une Marseillaise reprise en chœur devant les trois écrans du bar avec un léger décalage de quelques secondes pour la télé en terrasse. Mais pas de quoi entamer l'enthousiasme du public. La France touche les poteaux et se voit refuser un but sur hors-jeu.
7: C'est pas grave les gars, c'est pas grave.
5: Quand arrive la délivrance avant la mi-temps avec l'inévitable Mbappé.
8: Mbappé, mon gars, pour marquer le premier but, c'est oui !
9: Il est énorme, il arrive juste au bon moment, juste avant la mi-temps. Parfait, comme d'habitude avec lui.
5: Et 1, et 2, et 3-0, la France est en 8e sans trembler.
10: Offensivement, c'est une folie.
11: Le 3e étoile, je me la tatoue, déjà, en avance.
5: Une heure passée, cette fois, les derniers supporters finissent leur bière et comme Julien, ils peuvent dormir en paix.
12: Je vais appeler mon patron, je vais dire que je serai pas là. Non, non, je serai bien présent. Non, non, je vais assumer. Match délicieux, sommeil heureux, réveil compliqué.
5: Et il faudra remettre ça samedi soir contre le Paraguay.
3: Merci Hervé, oui, France-Paraguay ce samedi donc, rencontre là encore à 23h. Dans l'actualité encore et dans ma France, la gestion de la canicule a pris une autre dimension hier à l'Assemblée nationale après l'attaque par la chef de file des écologistes du gouvernement dénoncée pour son inaction face au réchauffement climatique. Les Verts qui annoncent déposer une motion de censure. C'est tout le problème, répond scandalisé Sébastien Lecornu, entre l'écologie politique et l'instrumentalisation de l'écologie à des fins politiques. Hélène Terzian, pas sûre que cette motion aboutisse d'ailleurs à quoi que ce soit.
13: Encore échaudée par son vif échange avec le Premier ministre, la chef de file des députés écologistes Cyrielle Chatelain a bien l'ambition de faire tomber ce gouvernement.
14: La négation de ses responsabilités, son impréparation à la fois de la canicule qu'on a connue mais surtout de la canicule qui arrive, mérite de poser la responsabilité de ce gouvernement. L'inadaptation du gouvernement, elle tue, autant que la chaleur.
13: Mais pour faire aboutir une motion de censure, encore faut-il déjà embarquer toute la gauche. Le PS n'est pas encore fixé et ce n'est pas gagné. Mettre la pression sur l'exécutif. Oui, répond le député socialiste Guillaume Garot, de là à le faire tomber.
15: Est-ce qu'une motion de censure serait la réponse à tout ça? Au moment où il y a besoin d'agir, au moment où il y a besoin de soutenir les collectivités locales, moi j'en suis pas convaincu.
13: Quant au RN, dont les voix sont nécessaires pour faire tomber le gouvernement, il a l'habitude de rester flou. Mais le député Philippe Lothiau ne semble en tout cas pas franchement convaincu.
16: C'est pas en censurant le gouvernement qu'on va faire tomber la canicule. Bientôt, on va faire une motion de censure quand il fera froid, quand il fera chaud. Enfin, on préfère qu'on fasse des propositions. On a développé notre plan de climatisation. Voilà, je crois qu'il ne faut pas être dans la communication, dans l'agitation. Et je crois qu'il faut être dans l'action. Et c'est ce qu'on essaye de faire.
13: Les élus du Bloc central dénoncent quant à eux l'instrumentalisation politique des écologistes.
3: Le gouvernement est en tout cas sommé de s'expliquer et de montrer l'ambition de son plan climat. Et d'ailleurs, à cette occasion, nous accueillons demain, dans ma France, la porte-parole Maude Bréjon qui vous répondra en direct entre 13h et 14h, alors que notre angoisse est grande après la canicule que nous avons tous subie. De nouvelles fortes chaleurs sont attendues d'ailleurs ce week-end sur une partie de la France, avec des hausses de température dès demain, notamment en Méditerranée. Écoutez Alix Roumania qui préside de Predict Service, la filiale risque de Météo France.
17: Effectivement, le dôme de chaleur, ce fameux anticyclone, est en train va se repositionner sur la France à partir de ce week-end et la semaine prochaine. Il semble être un peu en dessous de la semaine dernière. On va dire le paroxysme semble être un peu plus à l'ouest sur l'Espagne et le Portugal. La France sera un peu en marge de ce dôme de chaleur. Pour le moment, on voit ce dôme se mettre en place jusqu'aux alentours du 14 juillet, on va dire, 12-13 juillet. Là, ça va faire une troisième vague de chaleur. On n'en connaît pas exactement la puissance, mais cet effet cumulatif, que ce soit sur la nature ou que ce soit sur les êtres humains, va poser des soucis. Et c'est en ce sens-là qu'il faut vraiment se préparer.
3: Et c'est dans ce contexte que débutent les grandes vacances pour les écoliers, vendredi, avec des routes qui s'annoncent évidemment surchargées pour ces premiers gros départs. Du côté des trains, le patron de la SNCF dit se préparer à faire face à l'afflux de voyageurs, mais Jean Castex ajoute qu'il ne peut pas garantir que tout marchera à 100% en situation de canicule. On vous écoute sur ce sujet, Raphaël Ebenstein.
18: L'heure est au branle-bas de combat dans les technicentres de la SNCF où s'est effectue la maintenance du parc de 360 rames de TGV Inouï et de Ouigo pour vérifier notamment les systèmes de climatisation, mais aussi les divers éléments mécaniques ou électriques. La SNCF a même décidé à titre préventif de retirer environ 10% de ces rames de la circulation depuis le début de la semaine afin de les préserver au maximum. Malgré tout, il ne peut y avoir de risque zéro, rappelle son PDG Jean Castex, invité ce matin de France Inter.
19: Je ne peux pas garantir que tout va marcher très bien à 100%. Je veux dire, il faut aussi bien dire une évidence, à situation tout à fait exceptionnelle, on ne peut pas attendre un service complètement normal.
18: Et si de sources internes, les voyants sont au vert pour ce week-end sur les TGV, la SNCF n'exclut pas des adaptations à la marge qui pourraient surtout concerner les trains intercités sur les lignes Paris-Limoges-Toulouse, Paris-Clermont et Bordeaux-Marseille, de vieilles rames corail des années 70 dont le système de clim ne supporte pas les températures trop extrêmes. Cela avait déjà conduit à des suppressions préventives de plusieurs dizaines de ces trains depuis la semaine dernière.
3: Voilà pour ce qui est du trafic ferroviaire, les fortes chaleurs qui persistent et leurs conséquences aussi sur l'environnement, notamment sur l'alerte rouge aux incendies qui concerne aujourd'hui et demain 6 départements du pourtour méditerranéen avec ce cocktail explosif de sécheresse, de vent et de fortes chaleurs. Vigilance extrême donc dans les Pyrénées-Orientales, dans l'Aude, dans l'Hérault, dans le Gard, dans le Vaucluse, mais aussi dans les Bouches-du-Rhône. C'est d'ailleurs depuis Marseille que Sébastien Lecornu annonce qu'il présidera demain une cellule interministérielle de crise, une nouvelle, sur le front des incendies. Écoutez David Anotel, il est lieutenant-colonel, représentant de la Fédération nationale des sapeurs-pompiers.
20: Sous l'effet du Mistral et de la Tramontagne, avec des vents estimés à 60 à 80 km/h, effectivement, l'ensemble de ces départements seront placés sous haute surveillance. Ce sont des moyens supplémentaires, ce sont des arrêtés d'interdiction qui ont été pris. C'est préoccupant. Il y a des dispositifs terrestres, humains, qui sont renforcés, donc des moyens supplémentaires qui vont être mis sur le terrain, qui vont être prépositionnés dans les massifs, sur les points qu'on peut identifier qui sont les plus sensibles. Ce sont également des personnels en plus. Et puis, pour la première fois également aujourd'hui, on a le guet aérien armé. Donc, ce sont des avions qui sont en l'air, qui font des circuits. Donc, les avions ont deux objectifs. C'est éventuellement d'identifier un départ de feu, puisqu'ils sont en altitude, donc ils voient la fumée. Et surtout, surtout, avant tout, de pouvoir intervenir le plus rapidement possible sur les zones qui auront également été identifiées comme les plus sensibles.
3: Voilà, ce représentant des pompiers au micro de France Info. Notez que la carte des vigilances, vous la retrouvez également sur ces feux de forêt, sur ici.fr. Par ailleurs, 82 départements sont concernés par des restrictions d'eau potable en vertu d'arrêtés préfectoraux, notamment dans le Gard. Et nous sommes plus précisément à Gagnères, commune avec la rivière qui porte le même nom, petite rivière qui traverse le village et qui est presque à sec. Se désole Olivier Martin, il est élu municipal.
21: On a 15 jours d'avance, malheureusement, sur l'état de la rivière, sur le débit, je parle même pas des débits, puisqu'il n'y a plus rien qui coule. Voilà, donc aujourd'hui, la canicule, c'est effectivement la priorité, mais demain, je pense que le deuxième souci, ça va être aussi les conséquences de la canicule sur les réserves d'eau et sur la capacité à répondre aux besoins d'eau, d'autant plus qu'on arrive en période estivale où il y a quand même une augmentation de la population et des besoins plus importants. Moi, je pense qu'on traite beaucoup les conséquences, il faudrait se poser les questions des causes, ne serait-ce que sur la consommation d'eau. Je vous dis pas la multiplication des piscines qu'il y a sur la commune. On ne peut pas traiter éternellement les conséquences. Il y a des causes comportementales, des modes de vie. C'est facile à dire, c'est difficile à faire changer la perception ou notre comportement devant ces choses-là, mais je pense qu'un jour ou l'autre, il va falloir y venir.
3: Ah oui, tous ces sujets qui participent de notre vision d'avenir, alors que la canicule a fait aussi, vous le savez, des ravages dans la faune sauvage, en particulier chez les oisillons, hirondelles ou martinets. Ils n'ont pas supporté ces fortes chaleurs et ont été jusqu'à se jeter du nid pour échapper à la fournaise. Et moi-même, en Ile-de-France, c'était à Paris, j'ai récupéré hier sur le bitume parisien un petit martinet que je vais bientôt emmener au centre de soins de Maison-Alfort, centre de référence de la LPO, c'est vraiment le réflexe qu'il faut avoir. Même si les centres sont saturés, vous prenez soin de ces petits oiseaux, vous les mettez dans une petite boîte à chaussures avec des trous pour les faire respirer, un peu d'hydratation, et puis les locaux vous attendent dès que les places se libèrent, comme au Mans, quartier des Sablons, où s'est rendu Julien Penaud, un centre qui accueille en masse ces petits oiseaux.
22: Deux martinets noirs tremblotent dans une boîte à chaussures, réhydratés goutte par une petite seringue. Calice Seguino, chargé d'études à la LPO Sarthe, insère dans le bec de ses oisillons soufflés par la canicule.
23: Là, avec la canicule, comme c'est des oiseaux qui nichent sous les toits, ils sont extrêmement impactés par les fortes chaleurs en fait sous les toitures, donc ils se jettent du nid et souvent ils sont à quelques jours de l'envol, sauf que ça est incapable de s'envoler du sol.
24: On peut estimer que dans le nid, il devait faire 40, voire même plus, 45, voilà.
22: Amandine Jeanne Cartier, coordinatrice de la mission Faune en détresse à la LPO Sarthe, redoute les conséquences du réchauffement climatique sur les oiseaux, avec des canicules de plus en plus régulières.
0: Les martinets noirs, depuis 20 ans, on a perdu 65% de la population en France. La population va encore diminuer et on va être amené à voir peut-être disparaître les martinets. Il va y avoir la même problématique avec les hirondelles. Après, on a aussi la diminution des insectes. Donc, si en plus ils peuvent pas se reproduire et qu'après ils peuvent plus se nourrir, malheureusement, on arrive que ça peut que le déclin des espèces.
22: Et si on prend le cas des martinets noirs, leur disparition en France aurait comme conséquence la perte d'un prédateur pour les moustiques, ce qui favoriserait leur prolifération.
3: Merci Julien et toutes les références justement pour ces bons soins à prodiguer, notamment aux oiseaux, à retrouver sur le site de la LPO. À la une encore, Bétaram s'apprête à fermer définitivement ses portes. Vendredi, l'établissement catholique dans le Béarn, qui est devenu symbole de la lutte contre les violences physiques et sexuelles à l'école, et où les actuels collégiens donc vont déménager à la rentrée prochaine. C'est une façon évidemment de les libérer du fardeau lié à l'histoire de ce lieu dont l'avenir n'est pas encore tranché. Enfin, une nouvelle triste réalité pour le secteur de la librairie, en crise 2 mois après le placement en redressement judiciaire de l'enseigne Gibert à Paris. C'est le groupe Nozoli qui annonce la fermeture de 11 magasins Furet du Nord, notamment à Roubaix, à Villeneuve-d'Ascq et à Béthune. 3 autres librairies concernées en région parisienne. Le groupe, qui est également propriétaire de la chaîne Des Citres, a présenté son projet de réorganisation aux salariés. Jusqu'à 163 postes sont menacés. Et puis le groupe Disco des Village People est en deuil. Le fondateur Victor Willis est mort à 74 ans. Il incarnait depuis 1977 et la création de ce groupe l'officier de police des Village People, puis le capitaine de croisière, avec un succès, des succès mondiaux, portés par les titres In the Navy, Go West ou YMCA.

0: Victor Willis qui a quitté le groupe en 1983 pour une carrière solo qui vient donc de s'éteindre à l'âge de 74 ans. 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
0: Et ça fait presque 5 ans que dans Ma France, nous partageons des récits, des émotions, des coups de cœur. Alors si vous me faites confiance, chers amis, que je vous propose de partir en Thaïlande ce soir pour un voyage totalement inédit à la télé sur France 5, je sais qu'à l'issue, vous me remercierez parce que vous allez rire, vous allez pleurer, vous allez marcher à côté d'une fille géniale qui roule et qui roule drôlement bien. Bonjour Lucie Carrasco.
2: Bonjour Wendy.
0: Chère Lucie, avec votre fauteuil roulant et votre ami et complice pour ces documentaires, Jérémy Michalak. Après le Japon, le Brésil, les États-Unis, après le Tour de France de Lulu, on avait parlé l'an passé, c'est devenu un ami, un frère, un guide. Comment le définir, Lucie ?
2: On a trouvé ce qualificatif de compagnon de route.
0: Oui.
2: Alors oui, certes, on dit souvent ça pour un chien, mais j'ai un tel amour pour les animaux que c'est un compliment.
0: Ouais, c'est un compliment. Bah, ouais. Je pense qu'il le prend très très bien,
2: oui.
0: Jérémy.
2: Il n'y a pas le choix, il n'y a pas la chose.
0: On peut dire ce qu'on veut parce qu'il ne se gêne pas pour parler de
2: non.
0: Vous comme il le veut. C'est de bonne guerre et c'est aussi tout le ton et tout le miel et le sel de ces documentaires. Vous êtes à la fois vrai, vous êtes à la fois cash. Lui vous a rejoint en Thaïlande. Vous avez choisi la Thaïlande parce qu'il y avait quelque chose de fascinant dans ce pays pour vous, Lucie.
2: Je suis une grande amoureuse des animaux. Je crois qu'on a ce point commun toutes les deux. Et notamment des éléphants. Alors, par praticité, j'ai choisi des chats à la maison. Mais j'avais envie de m'approcher de ces animaux qui sont victimes du tourisme. Voilà, je voulais les voir dans un sanctuaire, dans un cadre très spécial. On a pu le faire. Et aussi, Jérémy rêvait de me faire Koh Lanta.
0: Eh ben oui, parce que l'île de Koh Lanta, c'est une île, bien sûr, en Thaïlande, mm-hmm. où vous allez être obligé de relever un certain nombre de défis. Alors, on va en parler de Koh Lanta. On va parler de ce voyage qui nous amène de Bangkok à Phuket. C'est un voyage comme les autres, qui est finalement extrêmement riche de rencontres, de dépaysements, mais contraignant. Quand on est, comme vous, en fauteuil roulant, c'est un fauteuil qui pèse un certain poids, ça ne vous empêche pas d'être très roots, Lucie, dans cette aventure aussi.
2: Oui, mais en fait, on peut voir ça comme une contrainte et comme un frein. C'est un détail, ça peut être un boulet au pied parfois, mais on y va quand même.
0: Bah oui.
2: Malgré le fauteuil qui des fois rentre pas bien dans l'avion, les compagnies qui sont pas très open, parce que des fois c'est pas accessible, alors on prend un fauteuil plus léger,
0: oui.
2: Et on monte à l'arrière d'un pick-up et on va voir un lever de soleil en haut d'une montagne et c'est magique, on y va.
0: C'est incroyable, ouais, vous y allez, il faut prendre quand même son bal en patience, c'est vrai que les attentes sont longues dans les aéroports, mais le jeu en vaut la chandelle, c'est ce que
2: totalement.
0: Vous dites à chaque fois. Hein.
2: Totalement, et puis en plus je suis hyper bien entourée, il y a Jérémy bien sûr, il y a mon mari Jean qui nous accompagne sur chaque tournage.
0: Le formidable Jean Dattry.
2: Oui, Jean Dattry, que j'aime, que j'embrasse.
0: Il y a Romain, chargé de prod.
2: Il y a Romain, notre chargé de prod, et Rémi, notre caméraman. On est cette équipe depuis 9 ans, je crois, maintenant.
0: Oui.
2: On se retrouve, on est hyper contents de se retrouver. On bosse, hein, on dirait que c'est une colonie de vacances, mais on bosse.
0: Ah non, non, non.
2: Et on bosse... Dans la bonne humeur et on s'apprécie beaucoup, ça compte.
0: Et ça se ressent parce que c'est finalement, je vais pas dire que c'est le club des cinq, mais avec ce côté aventurier ensemble et ouais. Ils sont aussi à l'écran et c'est beau parce qu'ils traversent aussi ces difficultés ou ces moments de grande émotion. Je pense notamment à cet homme que vous rencontrez et qui s'occupe lui aussi du vivant, des animaux. Alors il a choisi un destin particulier, il était chef, il a quitté son boulot pour s'occuper des chiens qui sont souvent errants en Thaïlande, qui sont dans la rue, qui sont laissés livrer à eux. Même. Puis il y a même plus que ça dans ce refuge, Lucie Carrasco.
2: Ouais, il a la wheelchair mafia, donc le gang de la mafia des fauteuils roulants. Il reçoit plus de 1200 chiens et il y a une cinquantaine de chiens qui ont été accidentés par des voitures ou quoi,
0: oui.
2: Et rupture de la moelle épinière. Et du coup, on a des pattes arrière qui ne fonctionnent plus.
0: Oui.
2: Et ils sont toujours. Vivants, ils n'ont pas conscience de leur handicap tant qu'ils y vont.
0: Oui.
2: Quand même, c'est bien la preuve qu'il y avait quand même vachement de mental.
0: Oui.
2: Mais ils galèrent un petit peu.
0: Oui.
2: Et pour les aider à moins galérer, il leur a fabriqué des petits fauteuils roulants.
0: Oui.
2: qu'ils accrochent au patte arrière, au train arrière, et ils peuvent courir comme des malades.
0: Et ils courent comme des malades.
2: Vous avez fait une course avec eux et j'ai été largement dépassée en à peu près 12 secondes.
0: 12 secondes, 15 secondes. Ça, c'est une image qui est magnifique. Par exemple, quand je vous parlais d'émotion et de partage d'émotion, je ne vais pas tout déflorer parce que vous allez découvrir ça ce soir à partir de 21h sur France 5, mais aussi, et c'est disponible dès maintenant, si vous voulez, juste à l'issue de l'émission, regardez sur la plateforme France Télé, il y a ce moment magique avec les éléphants. Nous sommes à Phuket, à une rencontre avec un homme anglais, je crois, musicien, qui s'est installé en Thaïlande. Vous l'interrogez avec Jérémy Michalak, écoutez.
3: Paul, c'est quoi ton histoire? Comment tu t'es retrouvé en Thaïlande à jouer du piano pour les éléphants?
4: Pour mon 50e anniversaire, nous étions dans un sanctuaire pour éléphants depuis à peu près 2 semaines. Et je me suis demandé si les éléphants n'aimeraient pas écouter un peu de musique. La musique est bonne pour l'âme, c'est quelque chose dont on a tous besoin dans la vie. Alors on a installé un piano, dehors dans un champ. Et juste ici, devant le piano, il y avait un éléphant aveugle qui s'appelait Clara. Il mangeait son petit déjeuner avec excitation. Il en avait plein la bouche. Et quand j'ai commencé à jouer du piano, il s'est arrêté de manger. Et les gens derrière ont dit, il écoute la musique. Et on a compris que la musique était un moyen de donner de la couleur aux éléphants aveugles qui vivent dans les ténèbres. On ne sait jamais à quel point on va être impliqué quand on travaille avec les éléphants. Il y a quelque chose de magique qui vous fait tomber amoureux.
0: C'est un moment absolument superbe, suspendu, que vous allez découvrir dans Lucie en Thaïlande, que vous revivez, j'imagine, Lucie, vous qui aimez tant les animaux, tant le vivant, que vous revivez depuis.
2: Ah oui, j'ai revu et puis j'ai l'arme à l'œil à chaque fois. Et là, ce qu'on vient d'entendre, il faut se dire qu'on est entre deux éléphants en train de faire ça et de dire ça.
0: En liberté.
2: Vraiment, totalement en liberté et dans un sanctuaire, mais on en faisait des câlins, quoi. Ils étaient. Je ne me suis jamais sentie autant en sécurité.
0: C'est ce que j'allais vous dire, parce que vous êtes quand même en fauteuil roulant, vous ne pouvez pas vous échapper, si j'ose dire, mais non. Vous vous sentiez tout près, vous êtes à quelques millimètres.
2: D'un coup de trompe, ils peuvent décider de notre sort, ouais. Mais ils ont une telle sensibilité, les animaux. Moi, j'ai vraiment un contact particulier avec eux.
0: Oui.
2: Et là, c'était très impressionnant, mais ils sont d'une telle, je ne sais pas, ils imposent le respect, ils sont de sagesse.
0: Ouais. Et puis, il y a une connexion, vous êtes beaucoup dans la connexion.
2: Oui,
0: beaucoup. C'est un cadeau que vous a offert aussi Jérémy en vous amenant sur ces traces.
2: En m'emmenant là-bas et en invitant, c'est donc Paul Burton qui est un pianiste qui est venu faire ça pour les animaux et en plus il a joué une mélodie qui a été composée spécialement pour moi, donc l'émotion était
0: sublime.
2: Vous allez adorer.
0: Ouais, bah vous allez adorer. Moi j'ai pleuré, hein, je vous le dis tout de suite. Il y a une autre rencontre aussi humaine et bouleversante avec Elisabeth. Elisabeth, elle est française, elle a perdu sa fille unique dans le tsunami. Elle réenracine beaucoup de vie là-bas aussi. Quand vous ressortez de tout ça, alors c'est fou parce que dans le documentaire vous dites bon bah on se regarde tous dans le miroir, on compare parfois un peu nos vies, etc. Mais vous vous sentez comme nous, on se sent toute petite par rapport à des personnes comme ça.
2: Ah complètement, elle a voué sa vie à redonner vie à un village et à une école dévastée par le tsunami. Elle a perdu sa fille, mais bon, et elle est aujourd'hui, comme elle le dit, grand-mère de 173 enfants. Mmh. On a joué au ballon avec ses gamins et c'était vraiment incroyable. Elle a fait rejaillir la vie malgré tout.
0: Oui.
2: Et d'ailleurs, elle a une association. Moi, je suis marraine d'une des petites filles là-bas de 3 ans qui avait besoin d'un petit coup de main. Donc du coup, je suis sa marraine et je reçois des photos, des dessins tout le temps. C'est génial. Et faut pas hésiter hein, sur mes réseaux, je mets toutes les associations.
0: Oui. Et vous en soutenez beaucoup. Hein.
2: Ouais. Et Cécile est vraiment. Elle vaut le coup de s'arrêter dessus.
0: C'est votre deuxième métier d'être marraine d'association.
2: Ouais, j'adore ça.
0: Tout le monde vient vous chercher parce que vous êtes génial. D'ailleurs, vous vous trouvez vachement sympa. Hein?
2: Oui, je me suis rendu compte.
0: Ouais.
2: Je me suis remerciée. Je remercie toujours les autres. Et dans ce documentaire, je me suis dit, tiens, si je me disais merci parce que c'est quand même important d'être sympa avec soi-même. Et je sens ça être très dur à vouloir être toujours à perfection. Et je me suis rendu compte qu'effectivement, ça n'existe pas.
0: Ouais.
2: Et que je pouvais être cool avec moi.
0: Puis ça a de la gueule de faire un voyage en Thaïlande avec Lucie Carrasco. Il a de la chance, Jérémy Michalak.
2: N'est-ce pas?
0: Il n'est pas là, donc on peut quand même dire que c'est un garçon super.
2: Ouais, il n'aime pas les compliments, il aurait été là, il aurait fait une pirouette pour dire une connerie, mais c'est quelqu'un de très pudique, et moi ça a été un ange gardien dans ma vie, ouais. Ça, ma vie a changé depuis que je l'ai rencontré.
0: Ouais, accompagné par Jean, votre époux, et par ce compagnon de route, Jérémy Michalak, vous nous en donnez du bonheur, chère Lucie Carrasco, donc je le disais, c'est ce soir en diffusion directe, si j'ose dire, à 21h sur France 5, mais vous pouvez le découvrir dès à présent sur France.tv. Prochain voyage, il est déjà ancré, acté, tourné.
2: Il est tourné.
0: Oui.
2: On rentre de tournage avant-hier.
0: Ah oui.
2: Et le prochain.
0: On peut dire où c'était ou pas?
2: On a refait un Tour de France.
0: Parfait.
2: Tour de France number two.
0: Oui.
2: Et c'était absolument fou. On a fait des trucs dingues, encore plus dingues que d'habitude.
0: En camping-car?
2: Et, ouais, en camping-car. Oui. Avec encore d'autres animaux.
0: Oui.
2: Donc vraiment, ça va être fou. Et j'ai qu'une envie, c'est de dormir une petite semaine, peut-être.
0: Voilà.
2: Et repartir.
0: Mais revenez vite nous parler de ces prochaines aventures. Merci, Lucie Carrasco. Vous voulez être marraine de Ma France?
2: Merci, Wendy.
0: Hein, vous êtes marraine de toutes mes émissions aussi.
2: Allez, ok. C'est parti.
0: Vous nous portez chance. Merci, chère Lucie. Bravo pour tout et vive ce soir.
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0: Et la Coupe du Monde de foot, on était tellement heureux d'ouvrir avec ces bleus qualifiés. Bonjour cher Bruno Salomon.
5: Bonjour Wendy.
0: Quelle soirée, quelle nuit vous avez passé encore. Bon, on va y revenir à trop courte hein, dans quelques instants, mais on va commencer ce journal avec tous les autres qualifiés.
5: Wendy, j'ai une question. Qu'est-ce qui est très vert, blanc et rouge et qui à 6h du matin, heure française, a sauté dans tous les sens?
0: C'est un supporter, mais quelle...
5: quelle nationalité?
0: Oui, mexicain. Bah oui,
5: le Mexique, réponse. Un supporter mexicain, juste pour vous emmener voyager quelques instants. En direction Guadalajara, à l'ouest du pays, au Mexique. Coup de sifflet final du match entre le Mexique et l'Équateur. Le Mexique se qualifie, victoire 2-0. Et là, au bas mot, sur la place de la Fontaine Minerva, plus de 200 000 à 300 000 supporters. Comment dire ? C'est frais, ils font un tout petit peu de bruit.
0: C'est une fontaine de vie. Quoi.
5: Là, c'est extraordinaire. Pour voir absolument, c'est sur les réseaux sociaux. Le Mexique qui ne fait pas... Alors, c'est El Tri, le petit nom de cette sélection.
0: D'accord.
5: C'est le diminutif d'El Tricolore, en référence au drapeau mexicain. Et alors, le Mexique a fait quart de finaliste en 1986. Pour l'instant, ils sont huitième de finaliste. Mais attention, cette équipe commence à impressionner, à poser des questions. En quatre matchs, zéro but encaissé.
0: Oui.
5: Prochain adversaire, République démocratique du Congo ou l'Angleterre, donc pour le Mexique. Autre qualifié, la Norvège qui a battu la Côte d'Ivoire, ce qui va nous donner en huitième de finale de la compétition un alléchant Brésil-Norvège.
0: Bon, on est content, on est très content. On parle des Bleus qui ont été de A à Z surpuissants quand même.
5: Oui, effectivement, la France n'a fait qu'une bouchée. Hein. Vous savez, c'est comme un peu les petites boulettes suédoises qu'on mange dans les magasins. Mais alors vraiment, qu'une bouchée de la Suède, 3-0, doublé de Mbappé et une réalisation de Barcola avec un festival technique de Olysé, les Bleus ont été surpuissants, vous venez de le souligner, Wendy, homme du match hier soir, eh ben c'est Kylian Mbappé, encore le capitaine, a été parfait de ses buts à sa célébration, qui moi m'a donné un petit peu voilà, la chair de poule en voyant aller célébrer le but avec Didier Deschamps, hein, pour célébrer aussi la maman de Didier Deschamps qui est disparue il y a quelques jours. Il a grandi, brassard au bras, notre Kylian Mbappé. Bref, lui et ses Bleus sont en mission.
6: L'objectif, c'est d'aller le plus loin possible. Le 19 juillet, de revenir ici et essayer de gagner. Après, bien sûr, plus tu mets des buts, plus tu montes dans le classement. Je pense que j'apprends ça à personne. Je suis persuadé que Léo va encore mettre des buts, donc je regarde pas trop ça. Je regarde plus les adversaires qu'on peut jouer et à quel point on se rapproche de notre objectif qui est la finale.
5: Kylian Mbappé, meilleur buteur de la Coupe du Monde actuellement avec 6 réalisations. Le record à battre est de 13 buts dans un tournoi, record qui appartient à un Français, Juste Fontaine.
0: En tout cas, on s'est régalé, quel que soit l'horaire, en regardant ce France-Suède, des Bleus qui nous ont régalé.
5: Ouais, devant nos écrans, comme au stade, l'attaque de feu composée de Mbappé, Olysé, Dembélé, Barcola était royale. D'ailleurs, on a failli avoir le but de la Coupe du Monde sur ce match, peut-être même le but de l'histoire de la Coupe du Monde grâce au franco-anglais Michael Olysé. Geste technique qui a subjugué notre envoyé spécial Nicolas Perronnet qui hier soir, en rentrant du stade après la rencontre, nous a fait son petit vocal en pensant à ce geste technique mémorable.
7: Salut les amis, bon, on s'est régalé hier soir avec les Bleus, globalement parce que bah, tout était bien, ça ok, mais moi je voudrais revenir sur un moment. Alors c'est pas un but, mais c'est ce pourquoi on va au stade, ce pourquoi ce métier que j'ai la chance de faire, commenter des matchs, est incroyable. C'est le retourné acrobatique de Michael Olysé qui termine sur le poteau. C'est le genre de moment vraiment qui nous fait... aimer le foot, qui nous fait aimer ce sport. Tout le monde le voit venir, tout le stade s'arrête de respirer. C'était vraiment le cas hein, sur ce retourné. C'est le vrai moment suspendu, en fait, comme la reprise de volée de Zidane en finale de la Ligue des Champions. Quoi. Voilà, ils sont rares, ces moments-là. Et je vous promets que quand on est au stade, quand on a la chance de commenter ce genre de match, et ben même quand ça fait pas but, c'est le genre de moment qui se passe au ralenti, dont on se souvient toute sa vie. Donc voilà, merci Michael Olysée, et la Coupe du Monde est encore longue, on en aura d'autres. À demain.
5: Et tout ému, notre Nicolas Perronnet, d'avoir vécu ce moment, et nous aussi devant la télé, on était tout pas bien. En tout cas, sachez une chose, c'est que l'équipe de France impressionne. La presse mondiale nous encense. Marca dit, la France semble inarrêtable. Der Spiegel, le journal allemand, a adoré un football offensif tout droit sorti du guide Michelin.

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2: Eh ben, on vous embarque. On vous embarque, il y a que Jean Bédard qui était là. On vous embarque là où il se passe des choses en matière de sortie, de spectacle. Un piano, des histoires intimes. C'est le nouveau spectacle de Jérémy Ababou, présenté le samedi 18 juillet dans le cadre du festival Jazz sur un plateau.
3: Un orthodoxe pianiste. Ah oui, je le dis comme ça. C'est le nom de son spectacle, car c'est un peu plus qu'un simple concert. Jérémy Ababou, c'est l'enfant prodige, le nom à retenir, le pianiste à découvrir. Toutes les critiques sont élogieuse, et un orthodoxe pianiste. C'est donc un spectacle entre jazz traditionnel, musique classique, voyage en Orient, avec ce qu'il faut d'intime pour capter l'attention du public. Bonjour Jérémy Ababou.
4: Bonjour.
3: Comment est née l'idée de ce spectacle ?
4: Je faisais des concerts de jazz, de musique classique, j'ai enregistré beaucoup de musique de film aussi, en séance studio. Et un jour sur scène, je me mets à raconter au public comment est fabriquée la musique, comment on peut improviser autour d'un thème, etc. Et je me rends compte que le public est très curieux et a très envie d'en savoir plus. Et donc, ça m'interpelle, ça me plaît aussi. Et donc, à chaque concert, j'ajoute une petite réplique en plus dans la chronologie du concert. Je me dis, tiens, je vais peut-être leur parler de ça. Et puis, quand je vois que ça marche, que ça plaît, je garde la réplique. Et petit à petit, au bout d'un an, bah, ça a fait un spectacle, en fait. Et donc, j'ai découvert ça récemment, hein. J'ai 36 ans et jusqu'à mes 32, 33 ans, je faisais que des concerts, purs et durs, c'est-à-dire c'était de la musique de jazz, plutôt du jazz. Et là, ça fait même pas 2 ans que je tourne ce spectacle. C'est très, très heureux pour moi parce que, encore une fois, je peux mettre tout ce qui me passionne dans le spectacle, c'est-à-dire qu'il y a la musique, évidemment, mais il y a aussi, je parle un peu de peinture, de poésie. Je peux aussi parler de toutes les chansons que j'aime, parce que c'est un spectacle qui, pour moi, est ouvert sur toutes les formes d'art.
3: On peut parler de peinture et de poésie avec un piano ?
4: Oui, complètement, parce que, alors, dans mon parcours, j'ai eu la chance de rencontrer des personnes absolument fabuleuses, dont un prof qui, je le raconte un peu dans le spectacle, m'a un jour, comme ça, j'avais 20 ans, j'arrive en cours, et il me dit, tiens, tu sais quoi, on va faire un parallèle entre la peinture impressionniste et telle musique. Et il m'explique, je dis, mais comment on peut faire ça? Quel rapport on peut trouver entre la peinture et la musique? Et il me montre, en fait, que dans une peinture, alors on l'a fait regarder comme ça sur un écran, il y a des contrastes. Hein, des effets de on passe de l'ombre à la lumière. Et ben pareil avec la musique. Et là, il me sortait, je me souviens, une espèce d'œuvre magnifique de Debussy, et il me faisait écouter les contrastes qu'il y avait dans ses œuvres. Et c'est la première fois de ma vie que je me rendais compte vraiment de ce parallèle évident en réalité, hein, pour beaucoup de musiciens. Mais à l'époque, voilà, je découvrais ça et j'ai été fasciné. Et depuis, évidemment, j'ai creusé. Ça peut être des contrastes, ça peut être des formes, des structures. Il y a plein de parallélismes passionnants, et évidemment aussi avec la poésie.
3: Et ce spectacle raconte votre vie, au fond ?
4: C'est beaucoup d'histoires personnelles, oui. C'est en fait, évidemment que c'est un spectacle très personnel, parce que d'abord, c'est des histoires, des petites anecdotes personnelles. C'est aussi tout ce qui me passe par la tête, et c'est tout ce qui m'a fait aussi, c'est-à-dire tout ce qui m'inspire. Comment je construis des œuvres, comment, et puis évidemment je fais des parallélismes avec ce qui inspire les grands compositeurs, parce que finalement on est un peu tous voilà, quand on est artiste, on puise l'inspiration là où on peut. Pour l'un ça va être la peinture, pour l'autre la poésie, pour l'autre les chansons, et j'essaye de raconter un peu tout ça.
3: Ce spectacle s'adresse à tous les publics, donc.
4: Ce spectacle s'adresse vraiment à tous les publics. Il y a vraiment des gens de tous bords, des connaisseurs, des moins connaisseurs, des gens qui ont jamais. Il y a même des gens qui ont jamais, des gens qui m'ont écrit, qui m'ont dit qu'ils n'ont jamais écouté un concert de piano, par exemple. C'est la première fois pour eux et ça fonctionne très bien. Souvent, vraiment, c'est un spectacle très accessible. Quoi. Le but de ce spectacle, c'est justement de rendre la musique le plus accessible et surtout rappeler aux gens qu'ils ont un cœur et qu'ils ont la sensibilité qui va bien, et qu'il n'y a aucune raison en réalité que la musique classique ou une musique qu'ils connaissent moins ou avec laquelle ils sont moins familiers ne les touche pas ou qu'ils ne puissent pas la comprendre pour vibrer et pour être touchés par une musique.
3: Merci Jérémy Ababou, merci beaucoup.
4: Merci à vous, merci.
5: Alors, c'est pour vous montrer, parce qu'il y a plein de manières d'accompagner une mélodie. Ça s'appelle Take the A-Train, c'est un standard de jazz. Et je voulais vous montrer comment Michel Petrucciani, le fabuleux pianiste, a proposé un accompagnement. Il a voulu imiter le bruit d'une locomotive. Regardez ce que ça donne.

0: La leçon de piano.
1: Incroyable.
0: C'est fort, hein.
1: Ah, ouais. Jérémy Ababou en concert spectacle le samedi 18 juillet, donc dans le cadre du festival Jazz sur un plateau. C'est à Viviez, dans la cour d'honneur de l'hôtel de ville, à partir de 21h30.
0: Bah, vous savez quoi, Jean-Bernard?
1: Je ne sais pas.
0: Vous m'avez épaté. Vous repartez aujourd'hui, pour une fois, oui, avec les honneurs.
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0: accusé d'inaction, notamment par les écologistes. Le Premier ministre Sébastien Lecornu se rendra à Marseille demain pour y présider une nouvelle cellule de crise consacrée à la chaleur, mais aussi au risque d'incendie. Les feux de forêt, vrai sujet d'inquiétude. 6 départements du Sud présentent un risque très élevé et sont en rouge sur la carte de la météo des forêts. Toujours à Marseille, 4 nouvelles arrestations dans l'enquête sur le meurtre de Mehdi Kessassi, frère d'Amin Kessassi, figure de la lutte contre le narcotrafic, tué de plusieurs balles en plein après-midi le 13 novembre dernier. Fin mars, 6 personnes ont déjà été mises en examen dans ce dossier. 5 sont en prison. Une disparition inquiétante en Haute-Savoie. 2 enfants de 8 et 13 ans sont recherchés après une fugue vue pour la dernière fois aux abords du centre hospitalier d'Annecy. Les gendarmes lancent un appel à témoins que vous retrouvez sur notre site ici.fr. Top départ des grandes vacances vendredi et la SNCF se prépare à faire face alors qu'on annonce de nouvelles fortes chaleurs. Certaines rames ont dû être annulées cette semaine pour les préparer, mais rien ne garantit que tout va marcher très bien à 100%. On préfère prévenir Jean Castex, PDG de la compagnie ferroviaire. Avec la hausse des températures, le métal des rails se dilate et les caténaires sont fragilisés. Il était le policier du groupe Village People, Victor Willis, leader du groupe disco iconique des années 70, est mort à l'âge de 74 ans d'une maladie courte mais agressive, écrit sa femme sur les réseaux sociaux.
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2: C'est le Mistral qui domine la situation ce mercredi 1er juillet. Un Mistral qui souffle jusqu'à 70 km/h, notamment sur le sud de la vallée du Rhône. Le ciel est souvent dégagé. On a du soleil, c'est vrai, mais aussi quand même quelques nuages. Nuages qui pourraient très localement apporter quelques gouttes de pluie. Probablement sur le Royan et le Vercors, pas forcément ailleurs. Les maximales du jour, légère baisse, respirable, entre 30 et 33 en pleine, 23 vers 1000 mètres. La nuit prochaine, des étoiles et un Mistral à 50 km/h.
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Maya, la jeune chanteuse originaire de Valence, révélée par la Star Academy, chante FOMO. Extrait de son premier album, Je pleure aussi. Un coup de cœur ici de Romardèche.

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0: Isabelle Adjani, fixée sur son sort, l'actrice est condamnée en appel à 10 mois de prison avec sursis pour fraude fiscale aggravée et 10 000 euros d'amende. Isabelle Adjani, 70 ans, s'est notamment fictivement domiciliée au Portugal en 2016 et 2017 et a dissimulé une donation en prêt en 2013. Elle annonce ce pourvoir en cassation. Après le rouge canicule, le rouge feu de forêt, 6 départements du pourtour méditerranéen sont en risque très élevé d'incendie aujourd'hui et demain, jeudi, des Pyrénées-Orientales jusqu'aux Bouches-du-Rhône. Le risque d'incendie et les fortes chaleurs qui seront au cœur d'une nouvelle cellule interministérielle de crise délocalisée à Marseille. Demain, le Premier ministre se rendra sur place pour consulter les différents états-majors et les élus du département. Le gouvernement qui souhaite renforcer les mesures pour lutter contre les violences sexuelles sur les mineurs, mesures présentées en Conseil des ministres ce matin, parmi elles, des peines pouvant aller jusqu'à la réclusion à perpétuité pour les violeurs en série de mineurs de moins de 15 ans. Plusieurs mesures entrent en vigueur aujourd'hui au 1er juillet. Nouveau congé de naissance, prix du gaz, nouvelle taxe sur les petits colliers, évolution des aides et des exonérations. Tout ce qui change est sur ici.fr. La Coupe du monde de foot avec la suite des 16e de finale ce soir. Angleterre, République démocratique du Congo à 18h et puis à 22h Belgique, Sénégal. Et puis ce sera le 12e coach à s'asseoir sur le banc marseillais en 10 ans, Bruno Genesio, et le nouvel entraîneur de l'OM après le départ hier d'Habib Bey.
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2: C'est le Mistral qui domine la situation ce mercredi 1er juillet, un Mistral qui souffle jusqu'à 70 km/h, notamment sur le sud de la vallée du Rhône. Le ciel est souvent dégagé, on a du soleil c'est vrai, mais aussi quand même quelques nuages, nuages qui pourraient très localement apporter quelques gouttes de pluie, probablement sur le Royan et le Vercors, pas forcément ailleurs. Les maximales du jour, légère baisse, respirable, entre 30 et 33 en pleine, 23 vers 1000 mètres. La nuit prochaine, des étoiles et un Mistral à 50 km/h.
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1: 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Producteurs, transformateurs, associations, conférences, projections de documentaires, ateliers pour enfants et concerts. Sur place, restauration et buvettes 100% bio. Découvrez la sérigraphie et la gravure dès vendredi à l'atelier musée et librairie Colophon de Grignan. Une belle occasion de pousser les portes de cette maison sérieuse et installée de longue date à Grignan. 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Toutes les infos sont sur dondesang.efs.santé.fr.
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0: Alors qu'une nouvelle vague de chaleur se profile et que 6 départements du Sud font face à un risque très élevé d'incendie, Sébastien Lecornu se rend demain à Marseille pour présider une nouvelle cellule interministérielle de crise. Le Premier ministre sera informé sur la saison de feu en cours et rencontrera également les élus du département. Le gouvernement critiqué pour son impréparation, on veut montrer qu'il agit. Le ministère de l'Agriculture annonce notamment la mise à disposition de prêts de trésorerie pour que les éleveurs adaptent leurs bâtiments aux fortes chaleurs. 4 nouvelles arrestations dans l'enquête sur le meurtre de Mehdi Kessassi, frère d'Amin Kessassi, figure de la lutte contre le narcotrafic, tué de plusieurs balles à Marseille en plein après-midi le 13 novembre dernier. Fin mars, 6 personnes ont été mises en examen dans ce dossier, 5 sont en prison. Une disparition inquiétante en Haute-Savoie. 2 enfants de 8 et 13 ans sont recherchés après une fugue vue pour la dernière fois aux abords du centre hospitalier d'Annecy. Les gendarmes lancent un appel à témoins à retrouver sur ici.fr. Top départ des grandes vacances ce vendredi et la SNCF se prépare à faire face. Alors qu'on annonce de nouvelles fortes chaleurs, je vous le disais, certaines rames ont dû être annulées cette semaine pour les préparer. Mais rien ne garantit que tout va marcher très bien à 100%, prévient Jean Castex, PDG de la SNCF, avec la hausse des températures. Le métal des rails se dilate et les caténaires sont fragilisés. Et puis il était le policier du groupe Village People, Victor Willis, leader du groupe disco iconique des années 70, est mort à l'âge de 74 ans.
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2: Il est temps de parler de météo avec la nuit prochaine. Un ciel un tout petit peu nuageux en début de soirée. Et ensuite, un ciel qui se dégage, de belles étoiles et un Mistral à 50 km/h. Ce Mistral qui gagne en puissance demain avec un Mistral plus marqué à 80 km/h en vallée du Rhône. Du soleil et des températures à peu près stationnaires en journée, pareil à celle de ce 1er juillet, entre 30 et 33 degrés en pleine.
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0: Benoît Daphné, Daphné Michelin, Philippe Costa.
1: Bonjour Daphné Michelin.
2: Bonjour Philippe, bonjour à tous.
1: Des questions, on en a tous les jours pour vous Daphné, et tous les jours vous apportez vos réponses. Pourquoi Daphné trouve-t-on le quartier du Petit Tournon à Privas? C'est quand même amusant. Si je ne m'abuse pas, Tournon, c'est au bord du Rhône et beaucoup plus au nord, hein, au nord de Cornas.
2: Eh bien justement, c'est là que le mystère commence.
1: Ah oui,
2: car à Lias, tout près de Privas, se cache, vous l'avez dit, le Petit Tournon, hein, un quartier au nom bien curieux qui intrigue depuis longtemps les voyageurs. Et les Liassois et Liassoises ne vous diront pas le contraire.
1: Alors ce serait une copie peut-être miniature du Grand Tournon sur Rhône, c'est ça?
2: Pas du tout.
1: Non.
2: Pas du tout. Et le Petit Tournon est en réalité bien plus ancien que la ville de Privas elle-même. On trouve sa trace dès le 7e siècle sous le nom de Tournon, chef-lieu de mandement à l'époque mérovingienne. Et selon les historiens, le site aurait même des origines gallo-romaines. Autant dire qu'avant que Privas ne soit une ville, eh bien Tournon était déjà un village.
1: Alors vous m'embrouillez là, hein. Je suis peut-être pas le seul. Pourquoi avoir ajouté petit alors?
2: Oh ben sans doute pour ne pas confondre avec son cousin rhodanien, hein, plus grand,
1: voilà,
2: et plus célèbre.
1: D'accord.
2: peut-être. Et quand Privas s'est développé à proximité, eh bien le village est devenu Tournon les Privas avant de se fondre peu à peu dans la commune de Lias. Aujourd'hui, le Petit Tournon est un quartier vivant, perché entre les vallées du Charalon et de Mésaillon, relié par deux ponts majestueux construits sous Napoléon III. Ces maisons accrochées à la pente dominent évidemment un paysage spectaculaire. Et d'ailleurs, la mairie de Lias s'est installée, preuve que ce Petit Tournon garde un rôle central.
1: Et j'ai aussi entendu dire, alors je sais pas, vous allez peut-être pas me confirmer, qu'il y a aussi une sorcière dans l'histoire.
2: Ah, et non loin de là, effectivement, se dresse le rocher de la sorcière, où selon la légende, une femme accusée de sorcellerie aurait disparu au 15e siècle. De quoi donner encore un petit peu plus de mystère à ce coin d'Ardèche. Alors la prochaine fois que vous passez par Privas, ouvrez l'œil, le Petit Tournon n'a rien de petit, surtout par son histoire.
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0: Noël, cet été, les stations de la Drôme proposent des espaces d'activité et de fraîcheur avec en nouveauté un bike park de 8 pistes entièrement rénovées au col de Rousset, un sentier des vautours de 2,5 km principalement en descente, une balade familiale au départ de Luz-la-Jarjatte et d'autres événements à découvrir en ligne dans chaque station.
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0: Il fallait bien une journée pour nous sensibiliser aux bienfaits des blagues sur notre santé. Une journée que Fred Ballard et tous ses amis n'auraient raté sous aucun prétexte dans l'humour en tube avec un florilège désopilant.
1: J'ai été voir Pépé et Mémé. À force de boire, Pépé sait plus ce qu'il fait. Hier, il s'est retrouvé à contresens sur l'autoroute. Quand le flic lui a dit « Vous avez pas vu les flèches ?» Pépé lui a dit « J'ai même pas vu les Indiens ».
2: Ah, y a pas à dire. Les vannes du Pépé de Roland McDan sont hilarantes et ça se confirme. C'est bien dans les vieux pots qu'on fait les meilleures vannes. Et à quelques jours des départs en vacances, savoir faire marrer la marée chaussée quand on se fait arrêter, c'est important.
1: Quand le flic a demandé à Pépé son permis de conduire, Pépé y a dit « On me l'a volé ». Le flic lui a dit « Vous avez un signalement du voleur ?» Pépé a dit « Je pourrais pas vous donner son âge, mais il était habillé exactement comme vous. » Et Pépé a dit « Mémé, il faudrait que tu fasses le ménage parce que sous le lit, j'ai trouvé des moutons. » Mémé lui a dit « Tant que tu trouves pas le berger. »
2: Ah, c'est beau un couple qui s'aime toujours d'amour et d'humour. Après tant d'années de vie commune, la grosse poilade entre époux serait-elle le secret de la longévité? En tout cas, le rire des rides tonifie les abdos, remonte les seins et dope les neurones. La preuve tout de suite avec la meilleure blague d'Aymeric Lomprey.
3: C'est un papa. Et il va voir un pote à lui. Toc toc toc, c'est qui? Il ouvre la porte. Si tu la connais, tu dis pas. Et il dit mon fils, ça fait 2 mois qu'il marche. Oh, l'autre il répond merde, il doit être loin.
2: Voilà, bah, je crois que pour fêter la journée mondiale de la blague, comme il se doit, celle-ci est un modèle du genre, une blague qui pourrait à elle seule relancer la natalité et que tous les parents de jeunes trotteurs ont le droit de s'accaparer pour faire marrer leurs potes au moins jusqu'à la fin de l'été.
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1: Ici Drôme Ardèche, la première radio sur l'actualité locale en Drôme Ardèche. 17h, Nathalie Dequeyser.
2: Une excellente nouvelle pour la cycliste ardéchoise Célia Géry. Elle sera bien au départ du Tour de France Femmes à la fin du mois de juillet. Une annonce faite ce matin par son équipe, la FDJ United Suez. Cette première participation d'Ilan Prieur, ça marque une véritable étape dans la carrière fulgurante de la jeune coureuse de 20 ans.
3: Oui, Célia Géry, c'est le phénomène du cyclisme français chez les femmes cette année. Sacrée championne de France sur route le week-end dernier en Isère, elle a aussi remporté une victoire d'étape sur le Giro en Italie début juin. Et son premier succès chez les pros date du mois d'avril sur la flèche brabançonne. Célia Géry impressionne même au sein de son équipe. Le manager de la FDJ United Suez loue ses capacités de récupération dites incroyables. De quoi l'envoyer sur le Tour dès cette année. La bonne nouvelle, c'est qu'on pourra aller la voir au bord des routes. Chez nous, deux étapes du Tour de France Femmes sont programmées en Ardèche, les 6 et le 7 août prochain. Une arrivée à Tournon d'abord, puis un départ à La Voulte pour celle qui portera sur ses épaules le maillot bleu-blanc-rouge de championne de France. Au moins, ce sera facile de la reconnaître.
2: Dylan Prieur, le Tour de France Hommes qui part de Barcelone samedi. Eh bien, la canicule est redoutée par les coureurs à 3 jours du départ. L'Union nationale des cyclistes professionnels averti, on va être contraint de s'adapter aux fortes chaleurs. Certaines étapes pourraient peut-être être raccourcies si les températures grimpent trop. Une trentaine d'ambulances, sirènes hurlantes et gyrophares allumés ont bloqué le boulevard Vauban à Valence ce matin devant la préfecture pendant 1 heure. Une manifestation des ambulanciers de Drôme et d'Ardèche pour protester contre leurs tarifs bloqués depuis des années. Couplés à l'augmentation du gasoil ces derniers mois, ils ne s'en sortent plus. Plusieurs entreprises sont au bord du dépôt de bilan. Une délégation a été reçue en préfecture ce matin. Les manifestants de Drôme Ardèche demandent un fonds d'urgence pour alimenter leur trésorerie, ainsi qu'un chèque carburant en attendant d'éventuelles augmentations tarifaires. Perpétuité pour les violeurs en série d'enfants et des enquêtes plus encadrées. Le gouvernement renforce son projet de loi sur la protection des enfants après l'émotion soulevée par le meurtre d'Liana et les violences sexuelles dans le périscolaire. Ce nouveau texte de loi devrait être examiné à l'Assemblée nationale en octobre prochain. Isabelle Adjani, condamnée en appel à 10 mois de prison avec sursis pour fraude fiscale. L'actrice de 71 ans devra aussi payer une amende de 10 000 euros, une peine très réduite par rapport à sa première condamnation en 2023. Elle avait écopé 2 ans de prison avec sursis et 250 000 euros d'amende. Mais l'actrice a fait savoir qu'elle allait se pourvoir en cassation. Enfin, pas de volet, pas de loyer. C'est une pétition lancée par un collectif de militants et d'associations d'aide au logement après la canicule qui réclame un droit à suspendre les loyers dans les logements sans protection solaire ni ventilation. Une pétition qui a déjà recueilli 30 000 signatures en 4 jours sur la plateforme change.org. Christophe, beaucoup, beaucoup, beaucoup de vent.
4: Oui, pas mal de vent, c'était prévu effectivement. Demain, il y en aura peut-être même un petit peu plus. On attend des rafales à 75 km/h pour le Mistral demain. Une belle journée ensoleillée qui s'annonce. Pas de nuages prévus pour ce jeudi. Fort Mistral et des températures maxi qui baissent un tout petit peu puisqu'on sera entre 28 et 31 degrés en pleine pour cette journée de demain. On va garder le soleil et le Mistral pour cette fin de semaine. Il ne va pas faiblir.
2: Sur les routes, tout va bien ?
4: Ça va bien, sur la route, oui, ça se passe plutôt bien. Évidemment, si vous rencontrez une difficulté, vous nous faites signe. On fait passer vos infos au 04 75 40 10 10. C'est Julie qui vous accueille. Alors qu'il est sur mes cartes, pas de gros points noirs, hormis les ralentissements classiques à cette heure-ci. Et sur les grands axes à 7 et à 49, ça roule sans souci.
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4: Et nous sommes partis. Allez, on va pas stationner comme ça trop longtemps sur le parking des Anges. On passe la première et on y va. Voici Marc Lavoine.

0: Le parking des Anges, Marc Lavoine.
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0: Soyez les bienvenus en cette fin d'après-midi. On vous accompagne bien sûr avec des bons plans, les bons plans des offices de tourisme dans un instant partout en Drôme Ardèche. Nous, on va aller dans le pays de Dieulfi-Bourdeaux retrouver Lotaro, qui nous attend pour nous parler notamment du festival Oasis Bizarre. Il y a des concerts aussi prévus dans ce secteur. On en parle dans quelques instants à 17h35. On sera cette fois-ci à Romans pour le Festival International Culture et Tradition du Monde. C'est à partir d'aujourd'hui jusqu'à la fin de la semaine. Alain Champé, le président de l'association Empyrium, sera notre invité 17h35 tout à l'heure. Côté musique, c'est Vita, ça fait mal.

0: Ça fait mal, Vita à suivre côté musique AA ou encore Shakira qui arrive. 17h11 sur votre radio locale, on s'intéresse à l'actualité des offices de tourisme en Drôme-Ardèche et on va prendre la direction du pays de Dieulfy-Bourdeau à l'office de tourisme où nous attend le directeur Lautaro Labrin. Bonsoir Lautaro.
1: Bonsoir à tous.
0: Et il se passe plein de choses déjà, on est au début de l'été et il y a déjà plein de choses chez vous. Alors notamment, bien sûr, ce week-end, on l'aura noté, le festival Oasis Bizarre, ça c'est à Dieulfy.
1: Tout à fait, ça commence vendredi à 18h30 et ça file jusqu'au dimanche la soirée.
0: Avec encore une belle programmation autour des musiques actuelles, des arts nomades également.
1: Exact, en fait, on va avoir la planète Terre qui va se donner rendez-vous dans notre petit parc de la Baume. Et un mélange de musique, de spectacles, de cirque, de rencontres, d'échanges et d'ouverture.
0: Voilà, beaucoup de musique, ça c'est sûr, mais aussi des échanges, des rencontres. C'est vrai que c'est un lieu où on vient pour passer un bon moment. On peut venir en famille, hein, c'est vraiment familial.
1: C'est vraiment familial, on passe un bon moment, on profite, on déguste de la musique et puis aussi on peut participer, mettre la main à la pâte et apprendre des nouvelles choses.
0: Très bien. Qu'est-ce qu'on peut réaliser par exemple ?
1: Ah bah il y a une douzaine de
0: d'ateliers.
1: Donc comme on est à Dieulfy, forcément il y a de la sculpture en argile, mais il y a aussi des chants diphoniques, de la danse contemporaine. Ils mettent à contribution les artistes qui viennent pour le festival. Donc il y a un groupe du Congo qui va nous proposer un stage de rumba congolaise et puis des conférences aussi. Non, c'est vraiment tout dans l'échange.
0: Très sympa à voir, à découvrir. Donc vendredi, samedi, dimanche, hein, sur 3 jours, 3, 4 et 5 juillet, le festival Oasis Bizarre. Donc vous nous l'avez dit, c'est au Parc de la Baume, hein, c'est ça ?
1: Parc de la Baume, et puis voilà, un bouquet musical, Maloya, Fusion Nomade, Pop Oriental, Electro Cumbia, vraiment un panel magnifique.
0: C'est éclectique, comme on dit, oui, ah bah, j'imagine que vous avez hâte de vivre ça. Et puis alors, dans un autre style, voilà, vous allez nous parler aussi des concerts qui ont lieu à l'église de Combs. Là, on est dans le classique.
1: Exact. Alors, ce week-end, il donne vraiment une image typique de ce que peut être Dieulfy et toute la proposition de ce petit bout de pays de la Drôme. C'est-à-dire que vous pouvez aller voir un concert de musique pop ou musique actuelle et le lendemain ou le soir même, profiter de grande musique classique dans des endroits vraiment somptueux. Là, donc, pour le coup, le dimanche 5 juillet à 18h à l'église de Combs, on a un concert de musique classique.
0: Voilà, Quatuor Grazioso, je crois, hein, qui est programmé. Donc c'est un quatuor à découvrir, violon, alto, violoncelle, place au classique. Et d'ailleurs, ce sont des rendez-vous qui ont lieu jusqu'à la fin de l'été, hein, ou jusqu'à la fin juillet. Ouais, non, il y en a au mois d'août également, oui.
1: En question, c'est Combs Historique, elle organise près de 17 concerts, donc tout au long de l'été jusqu'au mois de septembre. Et puis, c'est un des acteurs parmi tant d'autres.
0: Oui, bien sûr. Voilà, les concerts à l'église de Combs, Combs Historique, vous cherchez, vous allez trouver toute la programmation, effectivement, qui s'étale jusqu'au mois de septembre. De quoi être au frais, écouter de la bonne musique. Voilà, quelques exemples d'activités. Puis, il se passe plein d'autres choses, bien sûr, dans votre beau pays de Dieulfy-Bourdeau. On aura l'occasion d'en reparler avec vous, Lautaro. À bientôt.
1: Avec grand plaisir. Et puis, passez un bon week-end.
0: Et voilà.
1: Tout le bonheur du monde.
0: Et on en profite, si on vient à Dieulfy, on passe une tête, on va vous voir à l'office de tourisme, bien sûr.
1: Complètement. Tous les bons tuyaux, les bonnes infos, c'est chez nous.
0: Voilà, merci Lautaro. À très très bientôt à l'office de tourisme du pays de Dieulfy-Bourdeau.
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0: Zou ou ou Shakira, bien sûr, et allez la France, on a décidé de vous gâter dans un instant côté musique. Larusso, beau souvenir, tu m'oublieras. Et puis, attention, on a sorti la guitare de Marc Knopfler.
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1: Et à vos côtés dans la voiture, si vous êtes en train de rentrer à la maison, sur les grands axes, hein, autoroutier A7 à 49, rien à vous signaler à l'heure qu'il est. Sur le reste du réseau routier en Drôme Ardèche, quelques ralentissements habituels, c'est le cas sur le sud de Montélimar, hein, sur le périphérique montilien, du monde aussi en National 7 avec la traversée de Livron, c'est du classique. On a aussi un petit peu de monde sur Valence Sud. Bon, rien d'extraordinaire et heureusement pas d'incident ou d'accident particulier. Vous nous faites signe, bien sûr, 04 75 40 10 10.
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1: Dans un instant, on parle du Festival international Culture et Tradition du Monde à Romans. Ça débute aujourd'hui. On en cause juste après Zazie.

0: porte. C'était Zazie sur votre radio locale.
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0: On va parler du Festival international Culture et Tradition du Monde qui débute aujourd'hui, soirée d'ouverture à Romans, et ça va se poursuivre jusqu'à dimanche. On est avec Alain Champé, le président de l'association Empyrium. Bonjour Alain.
2: Bonjour Christophe.
0: 5 jours de spectacle encore, de rencontres, d'échanges avec des troupes, des danseurs qui viennent des 4 coins du monde.
2: Voilà, un beau plateau encore cette année pour cette 48e édition. Donc, on aura la chance de découvrir un groupe de Colombie, du Costa Rica, d'Espagne, donc de la région de Galice, de Pologne, et un groupe de Tahiti, bien sûr Empyrium, et puis un groupe qui viendra le dimanche de la Gironde, Los Reules. Donc, un beau plateau en perspective. Ah oui.

0: Le dépaysement est assuré hein, à Romans. Alors à la fois dans les salles de spectacle, dans les lieux qui accueillent des soirées, mais aussi tout au long de la journée, parce que ces troupes, ils sont là, ils participent à la vie de la cité.
1: Bah tout à fait là, donc ils vont se produire un peu partout. Alors ce soir c'est l'ouverture à 20h30 à Bourg-de-Péage au parc Maussan. Donc voilà, on peut venir encore, il y a des places, on peut prendre ses places sur place, et puis en plus le temps s'y permet, ça sera une belle soirée dans ce parc magnifique à Bourg-de-Péage. Voilà, demain soir jeudi, bah c'est une guinguette, c'est une nouveauté qu'on fait au parvis de la Savaste à côté de la cité de la musique. Donc c'est à partir de 19h jusqu'à 23h avec stage de danse tahitienne, musique du Costa Rica et initiation à la danse. Donc on pourra manger, boire et puis profiter de, en plus de ce lieu magnifique, hein, de la découverte de la Savasse. Le vendredi 3, bah, y a un concert à la collégiale avec le groupe polonais. Et ils ont de magnifiques chants traditionnels et de musique. Donc c'est pour ça qu'on a mis ce concert à la collégiale. Et c'est à 19h. Voilà. Et puis le week-end, bien sûr, traditionnel, le samedi 4 et dimanche 5, dans les jardins du musée. Donc,
0: il va se passer voilà, beaucoup de choses. On va notamment parler de Vaiana.
1: Et ça voilà, cette sympa, année, ça. Donc c'est un peu le voilà, tout à fait samedi 4 juillet, voilà, donc on fait un spectacle Vaiana. Donc c'est la sosie du dessin animé de Vaiana, c'est le Vaiana l'enfant des mers qui va venir à Romans et qui va chanter les chansons du dessin animé. Et le film sort la semaine prochaine en plus, c'est une coïncidence. Et elle il y aura un groupe de Tahiti qui dansera pendant ses chansons, on pourra prendre des photos, donc c'est vrai qu'on invite toutes les familles et les enfants à venir la découvrir. Mais bien sûr, on pourra également découvrir les autres groupes, bien puisque sûr. Cette soirée un petit peu commence à 18h30 jusqu'à 23h. C'est un spectacle différent puisque c'est les groupes qui vont faire danser le public. Voilà, c'est interactif, super. Donc c'est très vivant. Donc il y a une partie apéro dansant avec la Colombie, le Costa Rica qui fera danser le public, et puis on terminera la soirée par une soirée celtique avec le groupe de Galice qui fera un spectacle, qui fera danser le public, et puis on terminera cette belle soirée avec un groupe de musiciens Aven Celtic Vols, qui terminera cette belle soirée, voilà, qui je pense attirera beaucoup de monde, puisque le prix d'entrée est à 5 euros et 1 euro pour les enfants.
0: Ben oui, dans les jardins du musée, un bel endroit pour danser, donc. Et puis dimanche, c'est pas terminé, ça se poursuit, pas mal d'animations de rue, encore des concerts, des spectacles.
1: Voilà, donc une journée bien remplie hein, pour les membres du groupe. Donc on commence tôt le matin, 9h30, donc il y aura les animations de rue. Cette année, on commencera par le haut de la ville avec la canopée qui a été inaugurée il n'y a pas longtemps. Mmh. Ils descendront après dans le bas de la ville, par la côte Jacquemart, et puis rejoindra la place Maurice Faure. Il y aura le concert des différents groupes à la collégiale, et après le défilé recommencera un petit peu en traversant la rue Mathilde-Drôme, tout le marché de Romans traditionnel. Donc c'est un bon moment, c'est gratuit. Et puis le spectacle de clôture à 18h, vous pourrez voir vraiment tous les groupes invités, et ça sera terminé par un très beau final avec tous les groupes sur scène.
0: Ça c'est toujours sympa, avec tous les groupes pour ce spectacle de clôture dans les jardins du musée de la chaussure. Voilà, on a balayé l'ensemble du programme, autant vous dire qu'on ne va pas s'ennuyer dès ce soir et jusqu'à dimanche, et il y a du boulot pour tous les membres d'Ampi et Rium. Merci beaucoup Alain Champé, bon festival.
1: Bah merci à vous, merci, voilà. Bonne soirée à tous.
0: Festival international culture et tradition du monde, et si vous voulez en savoir plus, vous allez sur le site de l'association Ampi-et-Rium. Allez, très bon festival. D'un festival à l'autre, on va cette fois-ci vous inviter pour Jazz à Vienne, pour le festival Jazz à Vienne, plus précisément la soirée du vendredi 10 juillet à 20h au Théâtre Antique. Deux invitations pour vous, si vous avez la bonne réponse dans un instant, notre jeu Drôme ou Ardèche, une question, 5 secondes pour répondre, Drôme ou Ardèche, et vous emportez donc peut-être vos places pour le 10 juillet avec Samara Joy, qui sera en dernière partie. Ça fait 3 ans qu'elle était venue à Jazz à Vienne, elle est de retour. Événement exceptionnel également, Maria Schneider, qui fera son grand retour à la tête du Quasi Jazz Big Band, et puis en ouverture, Melissa Aldana, avec le trio de Lévi Harvey pour une création. Voilà une très belle soirée de haut vol encore. Jazz à Vienne le 10 juillet. Vous voulez vos invitations, on vous attend. 04 75 40 10 10.
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0: Me Wrong, les Pretenders à 6h-10. On y va, on va jouer ensemble, bien sûr. Drôme ou Ardèche, c'est le principe du jeu. À la clé aujourd'hui, deux invitations pour Jazz à Vienne, la soirée du vendredi 10 juillet, 20h. Au festival, avec sur scène Samara Joy, mais aussi Maria Schneider, le Classy Jazz Big Band, et Melissa Aldana et Levi Harvey Trio. Très belle soirée jazz. C'est Evelyne qui tente sa chance aujourd'hui. Bonsoir Evelyne.
1: Bonsoir Christophe.
0: Et bienvenue. Vous
1: Merci.
0: Êtes à Valence?
1: Oui, je suis à Valence.
0: Ok. Chez vous, à la maison ou en balade?
1: Oui, je viens de rentrer du travail.
0: Très bien. On vous accompagne dans la voiture et quand vous arrivez à la maison, vous rallumez la radio.
1: Exactement.
0: Bon réflexe, bien vu. Et en plus, il y a des cadeaux. Voilà. Allez, on va jouer ensemble. Une question, oui. Vous avez 5 secondes pour nous donner la réponse. Drôme ou Ardèche? Prête, Evelyne?
1: Allez, je suis prête.
0: Toujours prête. Attention, c'est parti. Où se trouve la réserve naturelle de l'île de Printegarde? En Drôme ou en Ardèche? L'île de Printegarde. Drôme ou Ardèche, Evelyne?
1: Ouh là là, bah j'en ai aucune idée. Pourtant, je connais bien Drôme-Ardèche. Je vais dire Ardèche.
0: Allez, Ardèche, je sens que c'est le hasard qui fait bien les choses. Mais oui! Bien vu, Evelyne. Ben voilà. Oui, c'est l'Ardèche, c'est à la Voulte. À la Voulte-sur-Rhône. Ouais, ouais, ouais. Il y a le barrage de Printegarde qui se trouve donc à l'extrémité sud de l'île. Une belle réserve naturelle à découvrir au gré d'une balade, pourquoi pas.
1: Oui.
0: Eh ben voilà, bonne réponse, Evelyne. Et vous allez passer une belle soirée le 10 juillet à Jazz à Vienne. Vous êtes déjà allé au festival?
1: Oui, je suis une aficionada. Ah. Bon, je ne peux pas toujours y aller toutes les années, mais en plus, Samara Joy, j'ai son CD dans la main en vous attendant.
0: Génial!
1: J'ai acheté son CD et j'aimerais beaucoup l'écouter sur scène, donc ça va être possible grâce à vous.
0: Eh ben voilà, exactement. Je suis ravi, en plus, si vous êtes amatrice. Voilà, Samara Joy sera là pour vous le 10 juillet.
1: Génial!
0: Et vous irez avec la personne de votre choix, évidemment. Eh bien, bon concert, Evelyne!
1: Merci, Christophe, et puis un bonjour à toute l'équipe.
0: À très bientôt! Merci beaucoup.
1: À bientôt.
0: Belle fin de journée avec nous. Vous avez bien fait de jouer. Bonsoir et bon festival. Voici Alain Chamfort, car le temps court.

0: Le temps qui court, Alain Chamfort dans 4 minutes, toute l'actu locale juste après Charlotte Cardin.
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0: Touch, Charlotte Cardin.
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0: Bonne fin de journée sur ICI Drôme Ardèche, la première radio sur l'actualité locale. Et les 18h, Nathalie Dequeyser.
2: Des dizaines de boulangers menacés de mort et raquettés depuis 2 semaines dans la Drôme. D'autres types de commerces sont également visés par ces menaces un peu partout dans le département, près de Montélimar, dans le Vercors ou l'agglomération de Valence. Mais ce sont essentiellement les boulangeries qui sont menacées. En 2 semaines, 11 plaintes déjà déposées, quasiment une par jour. Les escrocs profèrent leurs menaces par téléphone et l'affaire est prise très au sérieux, Robert Montel, parce que les conversations sont particulièrement inquiétantes.
3: Ophélie décroche son téléphone en voiture, derrière elle, sa fille de 5 ans et demi.
4: Il a dit qu'il allait égorger ma fille, que apparemment des gens de notre famille devaient de l'argent et qu'ils n'étaient pas capables de le donner, donc c'était à nous de le donner.
3: Il leur demande 2500 euros, qu'elle ne verse pas. Cette maman, qui gère une boulangerie avec son conjoint dans l'agglomération de Valence, reçoit aussi des SMS menaçants, avec son prénom, son nom, l'adresse de son magasin. L'interlocuteur se fait passer pour un habitant de Fombarlette. Il joue sur la peur qu'on s'est victime des narcotrafiquants dans ce quartier valentinois. Ophélie décide donc de fermer la boutique un jour et demi et porte plainte.
4: Nous, on avait vraiment peur qu'ils débarquent à la boutique et qui cassent tout, qui s'en prennent à nous, qui s'en prennent à nos collègues. Donc voilà, on voulait pas prendre de risques.
3: Elle est loin d'être la seule. Célia est boulangère près de Montélimar. Un matin, avant l'ouverture, à 5h30, son téléphone sonne.
5: On a eu extrêmement peur parce que on est une petite boulangerie de village avec pas grand chose d'ouvert à cette heure-ci. Et il nous a dit qu'il allait venir nous faire du mal et à répéter sans cesse. Donc on a commencé à flipper.
3: Elle a également porté plainte. Il y en a officiellement 11 en 15 jours et sûrement plus. D'autres commerçants ont reçu des photos avec des personnes ligotées et blessées. L'enquête est confiée à la gendarmerie de la Drôme.
2: Et la préfecture conseille à tous les commerçants de raccrocher immédiatement et de ne surtout donner aucune information. S'ils reçoivent de tels appels, il faut évidemment avertir aussi les forces de l'ordre. Une manifestation qui s'est entendue dans tout Valence ce matin, celle des ambulanciers de Drôme-Ardèche. Une trentaine de voitures blanches, gyrophares bleus allumés et sirènes hurlantes ont sillonné le centre-ville et bloqué le boulevard Vauban devant la préfecture de la Drôme pendant 1 heure. Les ambulanciers de Drôme-Ardèche protestent contre leurs tarifs bloqués depuis des années. Ça, plus l'augmentation du gasoil ces derniers mois, ils ne s'en sortent plus. Plusieurs entreprises sont au bord du dépôt de bilan. Vous retrouvez toutes les précisions sur ici.fr. Perpétuité pour les violeurs en série d'enfants et enquête plus encadrée. Le gouvernement renforce son projet de loi sur la protection des enfants après l'émotion soulevée par le meurtre de Liana et les violences sexuelles dans le périscolaire. Ce texte de loi sera examiné à l'Assemblée en octobre. En cyclisme, l'Ardéchoise Célia Géry va prendre le départ de son tout premier Tour de France femme. Son équipe, la FDJ United Suez l'a confirmé ce matin. La jeune coureuse de 20 ans portera le maillot tricolore de championne de France, titre qu'elle a remporté le week-end dernier en Isère. Elle vise une victoire d'étape sur cette boucle femme. Le Tour de France féminin qui s'élancera le 1er août de Lausanne en Suisse et sera chez nous en Ardèche pour 2 étapes les 6 et 7 août prochains. Et puis le Tour de France homme, lui, part ce samedi de Barcelone en Espagne. Et la canicule est redoutée par les coureurs. L'Union nationale des cyclistes professionnels avertit: on va être contraint de s'adapter aux fortes chaleurs. Certaines étapes pourraient par exemple être raccourcies si les températures grimpent trop. Enfin, le Canada va participer à l'Eurovision. Oui, vous avez bien entendu, en 2027, le Canada participera à ce concours de chansons qui s'étend donc désormais au continent américain. Le Canada, c'est le premier nouveau pays à rejoindre l'Eurovision depuis l'Australie en 2015. En mai dernier, c'est la Bulgarie qui a remporté la 70e édition de l'Eurovision devant 131 millions de téléspectateurs.
0: Il faudrait peut-être rebaptiser le concours.
2: Les organisateurs ont une explication. Ça a été créé en Europe, mais ça intéresse aujourd'hui le monde.
0: Ah bah oui, c'est sûr, mais bien sûr.
2: Voilà.
0: On va appeler ça le concours Mondiovision.
2: Mondiovision, mais bon. Allez, parlez-moi du temps qu'il fera ce soir et demain.
0: Oui, le nouveau temps, donc rien de nouveau sous le soleil. Évidemment, on va conserver le soleil. Quelques rares nuages présents ce soir. On a toujours un fort mistral, des nuages qui bourgeonnent un peu, notamment sur les reliefs. Rien de grave demain, on nous prévoit encore un ensoleillement excellent. un peu plus de Mistral encore, puisqu'il sera jusqu'à 75 km/h en rafale. Les maxi stagnent entre 28 et 31 degrés pour cette journée de jeudi. Pour vendredi, samedi, dimanche, on garde le soleil, un petit peu moins de Mistral. Voilà, les températures vont remonter petit à petit. On atteindra quand même normalement les 34 à 35 degrés pour dimanche.
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0: Et sur les routes, ça va plutôt pas mal à l'heure qu'il est. Pas de grosses difficultés, hein, c'est assez calme quand même dans les agglos. On n'a pas de gros ralentissements, pas de points noirs à vous signaler, pas d'incident ou d'accident. Vous êtes peut-être, vous, témoin d'un souci sur votre itinéraire. Vous pouvez évidemment nous faire signe 04 75 40 10 10. C'est sur les autoroutes à 7 et à 49. Ça roule bien. Je vous signale quand même que sur le périphérique de Valence, vous avez une zone de travaux. Il y a pas mal de trafic actuellement entre Valence-Briffaut et le plateau des Couleurs, et puis au-delà en direction de Saint-Marcel-les-Valences.
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0: Dépaysement assuré. Ici aussi, on ira chez Jean-Jacques Goldman pour débuter cette nouvelle heure.

0: On ira. Jean-Jacques Goldman.
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0: On va parler sport dans un instant, bien sûr, comme tous les jours, 100% sport. À 18h15, l'Active Aura Tour fait étape au lac de Champeau à Saint-Donat. Ce sera mercredi prochain, le 8 juillet, l'occasion de pratiquer du sport pour tout le monde. Il n'est pas question de compétition, c'est juste de l'activité physique. Ça aura lieu donc durant toute la journée. C'est gratuit, c'est ouvert à tous. On va en savoir plus dans un instant avec Léopold Girard, qui est chargé événementiel pour cette Active Aura Tour 2026. On en parle donc dans un instant après Marine et Bruce Springsteen.

0: Born in the USA, Bruce Springsteen.
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0: 100% sport avec du sport pour tout le monde. Aujourd'hui, on va parler de l'Active Aura Tour qui fait étape au lac de Champeaux dans une semaine. Ce sera mercredi prochain, le 8 juillet, pour nous en parler aujourd'hui. On est avec Léopold Girard qui est chargé événementiel pour l'Active Aura Tour. Bonsoir Léopold.
2: Bonsoir, vous allez bien ?
0: Très très bien, on se tient en forme. Justement, vous nous proposez de faire un peu de sport. C'est vraiment l'Active Aura Tour, c'est deux étapes dans la région Auvergne-Rhône-Alpes. Le but, c'est vraiment de dire à tout le monde, il faut faire un peu d'activité physique.
2: C'est exactement ça, en fait. Du coup, nous, on est le comité régional des offices municipaux du sport. Nous, l'Active Aura Tour a ambition de sensibiliser le grand public à l'importance donc de faire au moins une activité, bouger au quotidien, à travers le message du coup très simple qui est de 30 minutes d'activité physique par jour. Ça change tout.
0: Alors dites-nous tout, que va-t-il se passer mercredi prochain au lac de Champeaux à Saint-Donat? Déjà, vous lancez l'appel à tout le monde, hein, des plus jeunes aux plus vieux.
2: Exactement, c'est ouvert à tout le monde de 10h à 17h et on va retrouver sous la forme d'un village d'animation plusieurs activités, initiations au sport. Et on va pouvoir également retrouver des professionnels de santé qui vont venir renseigner le grand public sur comment bien bouger au quotidien.
0: Activité de bien-être, des ateliers nutrition également, de quoi prendre des renseignements, être un peu conseillé. Et puis, on pourra peut-être découvrir aussi des certaines pratiques sportives. Il y a des initiations qui sont proposées.
2: C'est ça, du coup, on va retrouver des associations sportives locales. Je pense notamment, du coup, à du tir à l'arc, on aura du squat, également des balades en poney. Une diversité de sports. Et donc, les gens vont pouvoir venir faire les activités tout au long de la journée.
0: Voilà, on le rappelle, on n'est pas dans le sport intensif. Ce sont des pratiques physiques, simples, durables et dans un magnifique cadre. Le lac de Champeaux, ça se prête magnifiquement à ce type de journée.
2: On espère qu'il ne va pas faire trop chaud pour maintenir l'activité, maintenir l'événement. Mais le cadre est idéal pour ce genre d'événement. On va pouvoir du coup proposer des balades, des randonnées aussi, cyclo-randonnées. Donc, vous allez retrouver tout ça sur nos réseaux. Le cadre s'y prête bien avec le lac aussi, des activités aquatiques qui seront, je répète, totalement gratuites.
0: Mercredi 8 juillet de 10h à 17h et vous l'avez précisé, effectivement, on se renseigne dans quelques jours pour savoir si tout est bien maintenu en raison de la canicule, il pourrait y avoir quelques annulations.
2: Exactement, on attend la fin de semaine pour avoir un peu plus de vue sur la météo, mais on espère qu'il ne fera pas trop chaud, mais sinon vous pouvez se renseigner sur nos réseaux sociaux comme Instagram, donc @croms.aura ou également sur notre site internet croms Auvergne-Rhône-Alpes.
0: 30 minutes d'activité chaque jour, ça change tout. On vient vous voir, c'est gratuit, c'est libre, en famille. Ce sera mercredi au lac de Champeaux à Saint-Donat. Merci beaucoup Léopold Girard.
2: Et merci à vous.
0: Et à bientôt. Merci
2: beaucoup. À bientôt.

0: In the Navy, un petit hommage aux Village People et plus précisément à Victor Willis, le chanteur des Village People qui vient de nous quitter à l'âge de 74 ans. Alors, c'était le policier du groupe. Ah oui, parce que dans le groupe, il y avait un cow-boy, un maçon, un militaire, un indien, un policier. Voilà, ils étaient assez nombreux. Et donc, il avait fondé Village People en 1977, Victor Willis.
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0: Famille ou pas famille, Charles Doré sur votre radio locale ici de Romardèche. On parlera télé dans un instant avec notre Ardéchoise Lucie Carrasco qui est en voyage et on va la retrouver ce soir à la télé sur France 5. Lucie en Thaïlande. Patrice Gascoigne lui a tendu son micro et nous parlera de cette émission dans un instant.
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0: 18h30, on prend la température sur la route et ça se passe bien dans notre région. Sur les grands axes A7, A49, il n'y a pas de difficulté à signaler. Pour les agglos, eh bien, tout est rentré dans l'ordre. Hein. À l'heure qu'il est, il n'y a plus de ralentissement a priori signalé sur mes cartes. Ça circule plutôt pas trop mal et c'est tant mieux. Vous restez avec nous et vous le savez, tout au long de la journée, vous pouvez nous faire signe et nous faire passer vos inforoutes grâce au 04 75 40 10-10.
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0: Desri et Patrick Fiori, ça rime et c'est en musique sur votre radio locale préférée.

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1: C'est cool. Le champ est libre. Patrick Fiori, 18h38.
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1: Et on va retrouver Patrice Gascoin au quotidien, tous les jours, à cette même heure. Rendez-vous dans les coulisses de la télé. Patrice, vous nous proposez pour ce soir un étonnant voyage en Thaïlande. Et pour cela, on se met dans les roues de la surprenante Lucie Carrasco.
3: Si vous aviez un doute sur le fait qu'avoir un handicap et de l'humour, ce n'est pas incompatible, je vous présente Lucie en Thaïlande.
4: Tu sais ce qu'il faut, un éléphant qui a la diarrhée ?
5: Non.
4: De la

0: Place.
1: Le pays de l'éléphant sera-t-il celui du fauteuil roulant? Voilà une jolie signature pour vous présenter le nouveau voyage de Lucie ce soir sur France 5, Lucie en Thaïlande. Alors si vous ne connaissez pas encore Lucie Carrasco, elle gagne à être connue. D'abord pour balayer rapidement le sujet, parce qu'elle refuse d'être réduite à son handicap, Lucie est atteinte d'une maladie neuromusculaire dégénérative qui la cloue dans un fauteuil roulant. Mais Lucie, depuis toujours, a fait de sa passion pour la mode un métier, celui de créatrice de mode. Elle veut changer le regard sur le handicap, montrer qu'être différent n'empêche pas d'être ambitieux et aventurier. Avec son complice Jérémy Michalak, elle a fait plein de voyages et autant de documentaires sur France 5. Donc on a eu Lucie au Brésil, Lucie au Québec, Lucie en Californie, puis en Australie. La voilà donc ce soir en Thaïlande. Et comme pour tous les voyages, Jérémy Michalak lui a concocté plein de surprises.
2: Lulu, je vais te présenter la personne la moins présentable de Bangkok.
3: Ah, ça c'est intéressant.
2: Il s'appelle Cédric, également connu sous le nom de la caillasse pour les intimes. Moi, c'est mon pote depuis plus de 20 ans et il est installé maintenant ici à Bangkok où il a ouvert des salles de boxe thaï.
3: Ok.
2: Alors, je te préviens, il est grand, il est tatoué et il est musclé.
3: T'as une photo, il est bébé ou...
2: Alors, le point que vous avez en commun, c'est qu'il est très vulgaire.
3: Il fait un peu
2: très
3: super.
1: Si les aventures de Lucie à travers le globe fonctionnent bien, c'est aussi parce qu'il y a une complicité très forte entre elle et Jérémy Michalak. Les deux n'hésitant pas à se vanner, n'est-ce pas Lucie?
3: Jérémy, c'est une vraie rencontre. On est tous les deux dans l'humour et dans la vanne. Et on est comme ça, chacun de notre côté, dans nos vies. Et du coup, quand on se retrouve, c'est une espèce d'explosion. On dit que qui aime bien, châtie bien. Donc, on s'apprécie, sinon on ne se verrait pas autant. Oui, il y a plus qu'un programme télé. Il y a une réelle amitié, il y a un réel amour de se défoncer la gueule avec des vannes que moi, je trouve drôles. Hein, c'est du moins parfois un peu ralé-pâquerette, mais on adore.
1: Partez en voyage ce soir sur France 5 avec Lucie en Thaïlande. À demain avec Patrice en coulisses télé.
4: À demain, Patrice Gascoigne. Et dans un instant, ici, ça marche, notre rendez-vous avec les belles initiatives, les bonnes ondes. André Mardèche, on va parler de zéro déchet ce soir avec Mange ton bol, une entreprise ardéchoise qui propose des contenants comestibles. Alexandra Montfort sera avec nous dans quelques minutes, juste après America.

0: No Name America et à suivre Terence Trent D'Arby, 18h45.
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0: Ici, ça marche, l'innovation. La preuve, on va encore en parler avec Alexandra Montfort qui est installée dans le sud Ardèche. Bonsoir Alexandra.
2: Bonsoir.
0: Vous êtes installée à L'Argentière avec votre conjoint Brice Jolivet. Vous êtes tous les deux créateurs d'un concept innovant, Mange ton bol. Alors ce sont donc des contenants que l'on peut manger à la fin du repas, en quelque sorte. Expliquez-nous d'abord d'où vient cette idée.
2: Alors, cette idée nous est venue pendant le confinement. On a créé, on a développé un food truck où on mangeait le bol et on l'a fait pendant quelques années. Il nous a fallu du temps pour avoir la recette qui nous convenait le mieux, la forme. Et on a vendu des pokéballs avec ce mange ton bol, quoi, ce bol comestible.
0: D'accord. Alors, justement, il est en quoi? C'est fait comment?
2: Alors, c'est la farine de blé. On met une petite touche d'herbe de Provence. Et après, on a affiné notre petite recette que l'on garde secrète.
0: Ben oui, il y a votre touche personnelle.
2: C'est à base de farine de blé.
0: Et ça a plu à l'époque, donc au moment du confinement?
2: Au début, c'était compliqué. Et il a fallu 3 ans pour qu'on soit vraiment dans la démarche du zéro déchet,
0: oui,
2: le comestible. Et les 2 dernières années, oui, ça a fortement plu. Donc on a fait de l'événementiel, donc on montait jusqu'à Tours, on était à Montpellier, on était à Nîmes. On emmenait notre concept avec nous et c'est là qu'on s'est rendu compte que ça plaisait vraiment.
0: C'est un concept tendance finalement.
2: Oui, tout à fait. Oui, la réduction des déchets, la fin progressive des emballages plastiques à usage unique. Voilà, nous on propose une solution innovante et durable.
0: Et puis 100% ardéchoise, française donc, et de fabrication, oui, artisanale.
2: Notre valeur, c'est d'être sur du 100% français. Donc la farine, elle est Rhône-Alpes. L'huile de tournesol, elle est du centre d'Auvergne. Et les herbes de Provence, elles sont d'Avignon. Voilà, pour nous, c'est important de rester sur du 100% français et artisanal, bien entendu.
0: On peut faire toute une gamme de vaisselle avec ce concept?
2: Oui, alors aujourd'hui, on a le bol individuel, qui est idéal pour une salade. On a même mis la tartiflette pour les plats d'hiver. Et après, on a le bol grand format pour un plateau de charcuterie ou la grosse salade repas. Et après, on a d'autres idées à venir, mais toujours en restant sur nos bols.
0: Qu'est-ce qui plaît à vos premiers clients, puisque vous lancez le concept là?
2: C'est que c'est un concept, voilà, les gens ils partent avec leur bol, ils le cassent au fur et à mesure. Donc ça plaît, les professionnels ils proposent justement du 100% français. Pour les restaurateurs, le pain il est déjà sur table, le bol est votre pain. Un gain de temps en service et puis une économie sur la plonge. C'est des assiettes en moins qu'on lave.
0: C'est des bols que l'on mange ou des assiettes que l'on mange, donc il n'y a pas à les nettoyer. On trouve toutes les infos, si on est intéressé, qu'on soit professionnel ou même particulier pour de l'événementiel, sur votre site internet. Tout est détaillé?
2: Tout à fait, vous avez toutes les informations nécessaires et après il suffit de rentrer en contact avec moi et je peux expliquer un peu mieux ce concept.
0: Mangetonbol.fr, bravo pour cette belle idée Alexandra et Brice, installés dans le sud Ardèche. Donc mange ton bol, allez voir cela. Et puis on va terminer avec votre slogan Alexandra Montfort.
2: Tout simplement, mangez le bol, pas la planète.
0: Vous nous avez donné faim, à très très bientôt, merci beaucoup.
2: Merci, au revoir.

0: On va écouter Louane et Alain Souchon avant 19h. Notez que tout à l'heure, dans les essentiels de Décibel, Émilie Mazoyer nous fait le best-of de Zaz et Florent Pagny.
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1: Louane, dans 5 minutes les infos et tout de suite après 100% années 80 avec Laurent Petit-Guillaume.
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0: L'amour à la machine. Alain Souchon est très très bon début de soirée à l'écoute de votre radio locale.
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0: Ici Drôme Ardèche, la première radio sur l'actualité locale en Drôme Ardèche. Il est 19h, Marine Logénie.
2: Des milliers d'animaux d'élevage sont morts, en particulier dans les poulaillers pendant la canicule. Alors pour aider les agriculteurs à faire face à une potentielle troisième vague de chaleur depuis la fin mai, le ministère de l'Agriculture annonce plusieurs mesures, dont des prêts de trésorerie pour adapter les bâtiments à la hausse des températures, Edouard Marguier.
3: La ministre de l'Agriculture veut faciliter l'installation de systèmes de brumisation et de ventilation dans les bâtiments qui ne sont pas équipés. Annie Genevard assure que les premiers prêts garantis par l'État seront débloqués dans les tout prochains jours. Les éleveurs redoutent en effet une nouvelle vague de chaleur après la canicule de la semaine dernière. Des milliers d'animaux sont morts, en particulier dans les poulaillers. Il n'existe pas de bilan général, mais rien qu'en Bretagne, où il a fait plus de 40 degrés, près de 7000 tonnes de volailles ont péri. Surmortalité observée également dans les porcheries. Les services d'équarissage sont débordés au point que des opérations d'enfouissement d'animaux morts ont dû être organisées en urgence. Vu le contexte difficile, la Mutualité sociale agricole déploie un dispositif d'accompagnement psychologique pour les éleveurs touchés et le gouvernement annonce le report de tous les contrôles administratifs sur les exploitations.
2: Édouard Marguier, après le rouge canicule, le rouge feu de forêt, 6 départements du pourtour méditerranéen sont en risque très élevé d'incendie, des Pyrénées-Orientales jusqu'aux Bouches-du-Rhône. Un feu de forêt s'est déclaré sur la commune de Fréjus dans le Var à 16h cet après-midi. Le Var qui lui est en orange. 30 hectares ont déjà été brûlés. 3 campings évacués. Risque d'incendie et forte chaleur au menu d'une nouvelle cellule interministérielle de crise à Marseille. Demain, le Premier ministre se rendra sur place pour consulter les différents états-majors et les élus du département. 4 mois de prison avec sursis, 10 000 euros d'amende requis aujourd'hui au procès du maire d'Arcachon, Yves Foulon, devant le tribunal correctionnel de Bordeaux. En mars, le dimanche du premier tour des élections municipales, il avait insulté, menacé son principal opposant, l'écologiste Vidal Baude, qui avait porté plainte dans la foulée. Des propos filmés, diffusés dans une vidéo vue plus de 3 millions de fois. Et le maire d'Arcachon a continué sur sa ligne de défense. Pour lui, il s'agit d'un coup monté, Alice Marot.
4: Je croyais avoir une conversation d'homme à homme, explique Yves Foulon, sobre dans son costume noir. Il parle d'un coup monté. Il ne savait pas qu'il était filmé, mais s'excuse tout de même pour ses propos et reconnaît des insultes. La vidéo est retransmise sur grand écran dans la salle d'audience. Les mots résonnent. Vous êtes un enfoiré, un enculé. Ça va être terrible pour vous et pour votre famille. Avant d'être un maire, il est avant tout un homme. On a quand même de la testostérone, ose son avocat, qui fait d'Yves Foulon la victime face à un opposant qui a voulu lui nuire en exposant sa maison privée pendant sa campagne. Mais il n'y a dans cette scène aucune provocation de la part de Vidal Baude, rappelle la procureure. Quand on dit « ça va être terrible pour vous et pour votre famille », je ne vois pas ce qu'on peut comprendre d'autre que des menaces très claires, assène-t-elle, avant de rappeler le devoir d'exemplarité des élus pour ne pas fragiliser une confiance des citoyens déjà suffisamment écornée, dit-elle.
2: Récit d'audience, signaliste Marot, ici Gironde. Est-ce qu'il vous arrive de téléphoner en kit main libre en voiture? Eh bien, ce n'est pas interdit, mais ça peut être dangereux. C'est la principale conclusion d'une étude dévoilée aujourd'hui par Assurance Prévention à la veille des premiers gros départs en vacances. Ce comportement multiplie par 3 le nombre d'accidents. Une campagne de sensibilisation est d'ailleurs lancée à la télé, sur Internet et à la radio, Benjamin Hilly.
5: L'inspecteur, il arrive à la cabane.
6: Dans cette vidéo, il n'y a pas de téléphone portable. Le conducteur a les deux mains sur le volant.
7: Mais bien sûr.
6: Mais il roule et téléphone en même temps.
8: Attention. Papa, tu l'as vu le monsieur au
9: bord de la route
8: là ?
9: Au volant, téléphoner est dangereux, même avec un kit main libre.
6: Et pour arriver à cette conclusion, Assurance Prévention a commandé une étude. 26 participants, 2000 km parcourus sur un simulateur. Les conducteurs ont roulé tout en dialoguant avec une intelligence artificielle. Éric Lemaire, vice-président de l'association.
10: Les personnes qui étaient dans les simulateurs ont eu 3 fois plus d'accidents lorsqu'elles avaient une conversation téléphonique. 20% de freinage brutaux, 84% de personnes qui se perdent.
6: Invité à commenter cette étude, Dominique Bouillet, professeur à Sciences Po.
11: Alors, l'intérêt de la comparaison entre la conversation à deux dans l'habitacle par rapport à la conversation téléphonique, c'est que quand on est à deux, la personne qui est à côté de vous, peut elle-même fournir des signaux d'alerte. Alors la conversation téléphonique, en revanche, vous êtes engagé dans un autre monde.
9: Je te rappelle plus tard. Et si nous transmettions la bonne attitude ?
6: Un appel à la responsabilité, à la prudence, donc même si au volant, la réglementation n'interdit que l'utilisation du téléphone tenu en main, mais aussi les écouteurs, le casque audio et les oreillettes Bluetooth.
2: Benjamin, il est prudence donc sur la route des vacances. Il va y avoir du monde. Bison Futé prévoit un week-end chargé sur les routes du Rouge dès vendredi, dans le sens des départs en Île-de-France et dans l'Est. Rouge également le samedi, encore en région parisienne et dans le quart nord-ouest, toujours dans le sens des départs. Cartes et prévisions sur ici.fr.
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7: Il est temps de parler de météo avec la nuit prochaine. Un ciel un tout petit peu nuageux en début de soirée. Et ensuite, un ciel qui se dégage, de belles étoiles et un Mistral à 50 km/h. Ce Mistral qui gagne en puissance demain avec un Mistral plus marqué à 80 km/h en vallée du Rhône. Du soleil et des températures un peu prestationnaires en journée, pareil à celle de ce 1er juillet, entre 30 et 33 degrés en pleine.
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12: Bonsoir à tous. Et oui, ça y est, le mois de juillet vient de commencer. S'il est synonyme de vacances pour vous, je vous les souhaite merveilleuses. Et n'oubliez pas que chaque soir dès 19h, pour l'apéro, on s'occupe de l'ambiance musicale. Et ça commence comme ça.

0: Queen, I Want to Break Free, en 1984.
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0: Un tube qui déclencha le scandale à cause du clip dans lequel on voit les membres du groupe habillés en femmes. Scandale surtout au Brésil, lorsque Freddie Mercury apparaît sur scène dans son costume de femme de ménage à forte poitrine. Une incompréhension totale parce que là-bas, la chanson était devenue un hymne contre la dictature. Le clip ayant été censuré par la chaîne MTV, les Brésiliens n'ont pas compris un tel accoutrement. Tout est rentré dans l'ordre. Allez, la suite, c'est sans scandale, Fade to Grey, visage.
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0: Muriel Dac, c'était Tropique. Une pétillante petite belge qui séduit la France avec ce titre qui se placera 6e au top 50 en 86. Vous écoutez 100% années 80. Chaque soir, on se souvient de ces chansons, de ces artistes qu'on a aimés durant cette décennie. Certains ont malheureusement rejoint les étoiles, mais nous laissent des chansons inoubliables. C'est le cas avec Gérard Blanc qu'on retrouve dans un instant avec Du soleil dans la nuit.
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0: Ici Drôme Ardèche, 100% années 80. Ça continue, mais avant cela, quelques infos près de chez vous.
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2: 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Producteurs, transformateurs, associations, conférences, projections de documentaires, ateliers pour enfants et concerts. Sur place, restauration et buvettes 100% bio. Découvrez la sérigraphie et la gravure dès vendredi à l'atelier musée et librairie Colophon de Grignan. Une belle occasion de pousser les portes de cette maison sérieuse et installée de longue date à Grignan. 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Toutes les infos sont sur dondesang.efs.santé.fr.
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0: Michael Jackson, Dirty Diana.
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0: Ah non, mais du rock chez Michael Jackson en 88, on n'en avait pas vraiment rêvé, mais ce titre nous a tous mis KO de bonheur dès le premier round. Enfin, disons, plutôt dès la première écoute de l'album Bad. Un chef-d'œuvre. Oui, ces envolées de guitare de Stephen Stevens, guitariste de Billy Idol, nous ont fait dresser les poils de plaisir. Je m'emporte. Le souvenir est remonté trop fort. Bon, on se calme pour poursuivre avec J'ai faim de toi, Sandy Stevens.
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0: Murrayhead, c'était One Night in Bangkok. Un tube mondial qui à l'origine figurait sur un album concept pour une comédie musicale qui s'appelait Chase, composé par les deux barbus du groupe suédois ABBA. Et ben voilà, petite anecdote, c'est comme ça tous les soirs, hein, 100% années 80. Bon, dès 20h, Émilie Mazoyer que vous allez retrouver pour les essentiels de Décibel. Mais avant cela, pourvu qu'elle soit douce, Mylène Farmer arrive. Belle soirée à tous. Tiens, c'est juste après ça.
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1: Et la soirée continue sur votre radio locale, ici, il est 20h.
0: Ici, les essentiels de Décibel. Émilie Mazoyer et Zaz.
2: Et bonjour.
3: Ah,
2: et bonsoir.
3: Tellement contente. Oui, bonjour, bonsoir.
2: On sait plus où on est.
3: Alors, j'imagine qu'une semaine de sortie d'album, tu sais plus si c'est bonjour ou bonsoir.
2: Ouais.
3: Et puis, tu sais plus si c'était hasta luego ou good morning. Parce qu'en plus, tu fais de la promo dans tous les pays, là, pour ce disque.
2: Ouais, non, c'est cool. Après, l'accueil est sublime. Donc, c'est hyper agréable de partager avec tous les gens.
3: Thank you for being here, Zaz. Merci d'être avec nous.
2: Yeah.
3: Je vais me transformer en Nelson Montfort.
2: En anglais, vraiment, la voix.
3: Pour vous annoncer, donc, oui, que Zaz sort son 6e album, Sain et Sauf. Allez,

0: reconnaît instantanément la voix de Zaz, son timbre, son grain. Ah ouais. Et ce titre, quand même, qui n'est pas anodin, sain et sauf, c'est une expression qu'on utilise pendant un moment de soulagement après le danger. Est-ce que tu as la sensation d'avoir été, de t'être mise en danger, alors dans tes 15 ans de carrière ou même dans ta vie?
1: Oui, j'ai été beaucoup en danger et, ouais. Et je me suis mise beaucoup en danger après. Oui.
0: Parce que l'expression sain et sauf, elle n'est pas anodine, quoi.
1: Ah, bah non, elle n'est pas anodine, mais c'est vrai que j'ai traversé énormément de choses, mais j'ai une capacité de mourir et renaître assez exceptionnelle, vraiment.
0: La chanson qu'on va écouter, c'est une des premières que tu as dévoilée sur ce disque, elle s'appelle Je pardonne. Donc là aussi, on est sur du soulagement. Après la colère vient le pardon.
1: Ouais. Donc
0: en fait, je trouve que tout ça, que ce soit le titre de l'album, la chanson que tu as choisie pour nous le présenter il y a quelques mois et tout ça, tu as un gros message à faire passer, alors sur toi-même, évidemment, mais aussi peut-être une sensation à partager avec les autres, de dire la résilience, en fait, ça fait du bien.
1: Oui, après, il faut traverser tout ça et c'est comme quand les gens te disent ça y est, t'es heureuse, t'as le bonheur. On dirait qu'il est dans une petite boîte et ça y est, t'as le bonheur dans la boîte. C'est pas si simple que ça. C'est la vie, elle est faite de haut et de bas. Il faut aussi accepter tout ça. C'est juste que je pense que à force d'avoir expérimenté, à un moment j'avais envie de me détacher aussi de choses qui étaient néfastes pour moi, de relations. Tu sais, quand tu veux que l'autre reconnaisse ta souffrance, quand tu veux, et tout mon travail que j'ai fait depuis mes 20 ans, en fait, à peu près 20 ans, ça a été justement de retrouver toute ma liberté, de me défaire de ce qui m'appartenait pas, des choses que la société voulait que je, tu vois, des injonctions qu'on a à être ou à pas être, des choses.
0: Et c'est encore plus quand on est dans l'œil du public.
1: Oui, bah, disons que, en fait, quand j'ai eu la notoriété, ça a réveillé les failles que je pensais avoir réglées. Les failles se sont ouvertes et les gens ont été joués dedans et ça m'a donné une bonne base de travail, en tout cas. Ça, c'est sûr.
0: Oui, je me doute.

0: todo.
1: Zaz, oui. Oh là là, cette chanson s'appelle Je pardonne. Oui. Ce qu'on a dit tout à l'heure sur le fait de comme un phénix, mourir et revenir, renaître, voilà, ouais. Renaître ouais. Plein de fois. Sur ce retour-là, sur ce nouvel album, Zaz, le sixième, donc je le rappelle, qui sort vendredi. Ouais. T'as une nouvelle équipe, une nouvelle maison de disques, un nouveau management. Donc là, c'est un retour presque sur table rase.
0: Table rase, je sais pas, parce que il y a des acquis, il y a des choses qui ont été ouais. avant qui étaient merveilleuses et qui, oui. qui portent ses fruits aujourd'hui
1: mais
0: aussi.
1: Mais t'as changé donc, beaucoup de choses.
0: Oui, je pense qu'en fait j'avais une fin de contrat, j'avais le choix d'être soit en indépendant, soit de re-signer dans une maison de disques. J'avais très envie d'être indépendante, mais vu qu'il y a le succès à l'international, ça fait beaucoup de boulot et je venais juste de rencontrer mon équipe de management et en fait je me disais c'est un peu casse-gueule tout seul. Ça fait beaucoup de boulot et j'ai rencontré Vincent Frerbeau qui a toutes les qualités d'un indépendant
1: le patron de tôt ou tard
0: et les grandes forces d'une grande major. Donc ouais. C'était et surtout la joie qu'il avait à vouloir que je vienne avec lui et je me suis reconnue en fait en lui, c'est-à-dire que c'est une locomotive, c'est quelqu'un qui rêve, c'est quelqu'un en plus il aime les artistes, il aime la magie de la scène, il aime la magie de du spectacle ouais. et tout ça et il c'est un gros kiffeur.
1: Je sens que ça t'amuse toi d'être dans un endroit où il y a à la fois Vianney et Chaka Ponk.
0: Ouais, et puis il y a pas que, il y en a plein. J'en ai découvert, il y en a vraiment des merveilleux quoi. Et c'est très éclectique mais il y a un point commun chez tous les artistes, c'est-à-dire il y a quelque chose de très humain et c'est vraiment une famille. Il y a vraiment ouais. C'est vraiment vrai hein, c'est une famille et il y a plus de gens d'ailleurs qui travaillent que d'artistes, c'est-à-dire ouais. plus de gens qui autour, travaillent autour bah ouais, ouais. que d'artistes. Et puis il y a Nathalie Noëlec qui a travaillé toute mon image et elle m'a fait rencontrer des gens exceptionnels sur le clip, sur les clips, sur le visuel des albums, tout. Enfin, c'était hyper agréable d'avoir des gens mais qui enfin je sais pas moi aussi j'ai changé donc je pouvais mieux accueillir les choses et du coup j'ai trouvé beaucoup d'amour de bienveillance et je trouve ça trop cool.
1: Ah, c'est une bonne nouvelle. Alors sur cet album Sain et Sauf, vous allez avoir des surprises. Alors oui, vous allez retrouver la Zaz que vous connaissez évidemment, mais on ne s'ennuie jamais et certainement pas dans ce disque-là avec Zaz. La preuve avec ce titre, on peut comme ça. On peut

0: Jazz, les enfants, parce qu'elle sait tout faire, Jazz.
1: Alors, j'étais pas toute seule, hein. Il y a eu plein de bons musiciens. J'ai pas tous les noms en tête, mais la chanson, c'est Noé Préchoff qui a écrit, et il y a un musicien qui a composé aussi avec. J'ai pas le nom là, parce que je suis désolée pour lui.
0: Il sera écrit en gros dans les poches, voilà, dans la pochette de ton disque.
1: Il y avait une maquette. On aimait vraiment l'énergie de la maquette. Ensuite, on est parti en studio faire une version acoustique avec des très bons musiciens dont j'ai oublié les noms. Je suis vraiment navrée, mais on l'entend au piano. Enfin, c'est Nico. Je suis désolée. Et en fait, mais ça faisait. Du coup, c'était pas. Il y avait quelque chose de trop acoustique, et j'avais envie de mettre de l'électro dedans. Du coup, c'est passé entre les mains des Puggy, et j'ai dit voilà, j'aimerais bien ça. Vas-y, je fais des chœurs là, je fais des cris. Et putain, le résultat, et je l'adore.
0: Cette chanson, elle est d'une liberté folle. Donc, elle s'appelle On peut comme ça. D'ailleurs, celle-ci est déjà disponible avant même la sortie de l'album vendredi. Mais je trouve que c'est une belle preuve de ta joie, puisqu'on a dit qu'on parlait pas du bonheur qu'on garde, qu'on met en cage et tout. Mais en tout cas, de ta joie à faire de la musique, ça s'entend, en fait. On ne se dit pas, oh là là, la pauvre, elle a souffert en studio. Là, on se dit, mais elle s'éclate, Zaz.
1: Ouais.
0: Et elle est complètement libre, elle ne s'interdit rien. Est-ce que c'est le cas ?
1: Ah oui, complètement. Puis j'avais vraiment envie de chercher là. J'étais en mode, je kiffe cet album, je veux kiffer, parce que je suis toujours très exigeante. Et des fois, j'ai fait des albums où c'était souvent les albums que j'ai fait à part le premier. Mais je me mettais la pression, une espèce d'un truc intransigeant. Je répétais, j'étais insatisfaite. Et là, je me suis dit, sur cet album-là, je veux juste kiffer, en fait. Je veux, évidemment, moi, je suis toujours un peu perfectionniste, voire beaucoup. Mais
0: c'est pas un défaut.
1: Ça dépend, c'est un défaut quand ça devient rigide et que ça devient dur et que du coup tu oublies de prendre du plaisir.
0: Ouais, bien sûr.
1: Donc c'est bien, et en même temps parcimonie. J'arrive pas d'employer ce mot-là.
0: J'aime bien parcimonie.
1: Parcimonie, on dirait tu sais, c'est quelqu'un. C'est
0: genre, oui.
1: Parcimonie.
0: Parcimonie.
1: Ouais, par Isabelle.
0: Appelez-moi Simonie. Zaz.

kiff de te réentendre avec Charles Aznavour, ouais. Pour dire que voilà, la chanson qu'on a écoutée avant, on peut comme ça, pas ton premier jazz. Et aussi pour nous amener lentement vers les collaborations. Tu citais Puggy, avec qui tu as beaucoup travaillé sur cet album. Tu as fait aussi des duos dans ta carrière qui nous ont marqués. Je pense à celui avec Icar.

0: Et là, sur le nouvel album, il faut qu'on parle de Raphaël.
1: Ouais.
0: Raphaël vient. C'est pas la première fois, évidemment, que vous travaillez ensemble. Je pense que la chanson la plus connue de vous deux, c'est Ébloui par la nuit.
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0: Ouais, tout le monde connaît cette chanson.
1: Il y a la fée aussi, la fée. La fée avait très bien marché. Ouais. Porcoton, qui n'est pas très connu, mais qui était sur le premier album, qui est sublime.
0: Donc ça veut dire que dès tes débuts, dès ton premier album, Raphaël est dans le coin. Et c'est quelqu'un qui, là, a une place à part sur ton album.
1: Bah ouais, j'ai choisi plein de chansons, on a travaillé ensemble de manière encore différente. Je trouve qu'à chaque fois, depuis 15 ans qu'on se connaît, on grandit tous les deux, donc on se voit évoluer. Et j'ai encore rencontré Raphaël de manière encore différente. Il a plein de dimensions à son être. Je sais pas comment dire, quand je suis avec lui, je perçois plein de choses très subtiles, plein de couleurs. Il a une manière d'écrire très cinématographique aussi, je trouve. Il y a sa poésie qui lui est propre, qui est vraiment singulière. Et on a bossé ensemble. Et puis il y avait une chanson qui traînait et il me l'a fait écouter. Je dis, je la veux. C'était une chanson qu'il avait écrite en pensant à sa mère. Je dis, mais tu l'as pas faite? Il me dit, bah non, mais j'avais déjà, voilà. Bref, je vais pas raconter sa vie perso, mais.
0: En tout cas, la chanson existait.
1: La chanson existait, donc.
0: Mais il l'avait pas chantée.
1: Non. Et en fait, je lui ai dit, je la prends, parce que je la trouve, ça parle du transgénérationnel, donc moi, c'est vraiment parfait.
0: Ça s'appelle une passerelle vers la mer.
1: Et moi, mon interprétation de ça, c'est, on incarne l'histoire aussi de nos parents, dans notre ADN, on a les non-dits, les choses pas résolues, il y a quand même, on porte aussi les choses de nos ancêtres, qui traversent le temps, et donc de nos parents, et en même temps, ils nous transmettent des choses très très belles aussi, donc c'est de dire, bah voilà, si, moi, tout ça, c'est comme ça que je le prends, si toi, t'as pas su faire la paix, ou si t'as pas réussi, moi, je vais l'incarner ça et j'espère que ça va pouvoir rejaillir sur toi et que tu vas pouvoir profiter de tu vois, je vois ça comme ça, c'est une chanson très tendre et je lui ai dit mais vas-y, on l'a fait en duo, ça n'a pas de sens que je la prenne et que je la chante toute seule, et je voulais absolument qu'il la chante et avec moi, et je trouve que l'arrangement, comment on a réussi, parce que nos tessitures sont complètement différentes et il a fallu que je change, on a essayé plein de trucs et ça marchait pas, enfin c'était pas clair avec les Puggy, il est venu en studio donc chez les Puggy à Bruxelles, on a essayé, on s'est dit tiens, on va le faire en donc je vais changer ma texture de voix, moi tu m'entends sur la chanson, ma texture de voix est différente.
0: Moi je t'ai jamais entendu chanter comme ça.
1: Oui, c'est ça, c'est que il fallait que j'ai un timbre très très soufflé quoi, et presque murmuré, je sais pas comment dire, ouais, dans le souffle, pas forcé quoi.
0: C'est agréable pour toi de chanter comme ça, parce que là vous allez découvrir donc ce duo, vous allez entendre Zaz comme vous l'avez jamais entendu, et est-ce que c'est doux pour toi de chanter comme ça?
1: En tout cas c'était difficile parce que c'est un exercice que j'ai pas l'habitude de faire.
0: Tu viens déchanter en fait.
1: Ouais, faut pas que je force, faut pas que je passe les choses en force. Et moi, j'ai tout le temps, tu vois, dans ma mécanique, je suis tout le temps en force, tout ça. Donc, je suis obligée de, mais j'ai envie d'avoir plusieurs palettes, tu vois, de pas juste être comme un mécanisme où je serais tout le temps en force. Donc, depuis quelques années, j'apprends vraiment à faire moins force, parce que quand je me réécoute, je trouve ça pas beau aussi, tu vois, quand c'est trop en force. Et puis il y a moins de nuances quand t'es tout le temps en force. Donc je trouve ça quand même plus agréable, les nuances. Et du coup, ça c'est plus agréable à écouter. Et celle-là, je trouve qu'elle est tellement bien arrangée et nos voix se mêlent. Il y a une magie. Et puis par rapport aux propos et à son écriture aussi, parce qu'elle est hyper bien écrite et elle est particulière quoi.
0: Elle était faite pour être chantée par vous deux, on dirait. Une chanson qui t'a attendue.
1: Oui, et en plus, j'ai l'impression que c'est comme si... parce qu'on n'a jamais eu de duo tous les deux.
0: Non, puis là, c'est un duo-duo.
1: C'est ça, c'est un vrai duo. Donc du coup, c'est comme s'il y avait quelque chose qui était bouclé, entre guillemets. Enfin, bouclé pour j'espère qu'on continuera de travailler ensemble. Mais il y avait comme quelque chose qui aboutissait à quelque... Enfin, je ne sais pas comment dire, je n'ai pas le mot là.
0: Bah, aboutissement, moi je trouve ça bien.
1: Ouais, voilà,
0: mais même si effectivement c'est pas la fin.
1: C'est pas la fin, non.
0: Évidemment, mais alors en tout cas c'est une belle étape supplémentaire dans votre relation artistique.

0: Zaz, pendant toute la chanson, t'avais le casque sur les oreilles, t'écoutais attentivement.
1: En fait, c'est comme si c'était même plus moi qui chantais, je sais pas comment dire, j'entends vraiment, je la trouve sublime. Et c'est comme si je m'oublie en fait que c'est, je sais pas comment dire, tu sais, je la trouve trop belle.
0: Et ben moi aussi. C'est un truc que tu cherches, la beauté?
1: Ah bah oui, quand tu fais...
0: Non mais ça peut être un critère, tu vois.
1: Oui, après la beauté, elle est relative, ça dépend ce que tu appelles la beauté, tu vois. Lisser les choses et rendre tout lisse pour que ce soit propre, bah du coup on perd de la beauté des fois, tu vois ce que je veux dire. Pour moi c'est les aspérités aussi, la beauté, donc ça dépend ce que tu mets dans ce mot-là.
0: Là, en tout cas, moi, j'ai trouvé ça vachement beau.
1: Ouais, je la trouve incroyable. L'arrangement est beau. Puis notre manière de chanter est vraiment différente. On a découpé les mots aussi. Enfin, je sais pas, il y a un truc qui me plaît.
0: C'est un peu magique, cette affaire.

0: hallucination auditive.
1: Est-ce que tu veux une tarte au dessert, mon amour?
0: Donc c'est sain et sauf,
1: oui,
0: en espagnol.
1: Oui, c'est pas la traduction. C'est une adaptation, c'est pas la traduction littérale. Et en fait, j'ai un tel amour pour la langue espagnole. On m'a proposé, j'ai dit vas-y, on le fait, c'est trop cool.
0: Oh là là, c'est magnifique. Et puis c'est un chouette cadeau pour tous ces fans que t'as, qui sont hispanophones, alors que ce soit en Espagne, mais au Mexique, en Colombie, en Argentine, tous ces pays-là, t'y vas quasiment à chaque tournée. Là-bas, tu remplis des stades. C'est une autre partie de ta vie que nous, je pense, on a du mal à imaginer vu d'ici.
1: Ouais, moi je le vis. C'est vrai qu'à chaque fois qu'on me prend en interview, je dois le répéter comme si les gens l'intégraient pas. Ou des fois, quand les gens partent à l'étranger, ils disent ah mais je t'ai entendu là,
0: à la radio.
1: Ouais. Ou alors tu demandes une artiste française, ils vont dire ton nom. Tu dis ah bon, mais en fait, je pense que j'ai beau l'expliquer, le dire, il y a, je sais pas, c'est sûrement compliqué pour les gens parce qu'ils le vivent pas.
0: Mais surtout parce que évidemment on est tellement auto-centré, on se dit artiste française, nous on est français, c'est chez nous que ça se passe. Non, Zaz, ça se passe vraiment dans le monde entier, et la République tchèque et l'Autriche,
1: oui,
0: et
1: parce que les gens se disent c'est des expats, tu sais, se disent c'est des expats ou c'est des les trucs des les françaises, mais en fait comment on appelle ça,
0: la francophonie.
1: Non,
0: en fait là-bas c'est les gens,
1: les ambassades françaises, des choses comme ça,
0: oui, les missions françaises,
1: pas le nom, merde,
0: moi non plus.
1: Pourtant j'en ai fait plein,
0: l'alliance française,
1: voilà. Alors qu'en fait, non, c'est pas du tout des expats, non.
0: Bah non, c'est
1: non,
0: ça.
1: Non, c'est assez dingue.
0: Ton public, dans
1: Après,
0: ces pays-là.
1: Après, moi, je le vis depuis 15 ans. Donc
0: alors, comment tu l'analyses? Qu'est-ce qui fait? À quel moment ça démarre? Ça démarre au même moment en France et dans le reste du monde?
1: Ouais, en fait, ça démarre sur le premier album. Je vends autant en France qu'en Allemagne.
0: Ouais.
1: Donc l'Allemagne, ça cartonne.
0: Alors qu'ils parlent pas français, les Allemands.
1: Non, mais ils adorent la culture française et ils aiment la langue et je pense qu'il y a quelque chose aussi, le swing, ils sont vraiment mélomanes, ils adorent la musique, ils écoutent la musique, ils ont une qualité d'écoute qui est vraiment particulière.
0: Ouais. Donc ça commence comme ça, c'est l'Allemagne.
1: L'Allemagne et les pays genre il y avait la Suisse et tout ça, mais ça c'est francophone, mais côté flamand par exemple, quand tu marches en Belgique, généralement tu marches pas du tout du côté flamand, c'est
0: en
1: très
0: Hollande,
1: c'est très rare.
0: Ouais.
1: Et moi ça remplit de ouf là-bas. Enfin genre parce que je pense ce côté swing, jazz qu'ils entendent dans ma voix, je pense que le fait que ce soit pas leur langue, ils captent quelque chose qu'on peut pas capter quand c'est notre propre langue.
0: Et alors, nous on l'a jamais vécu, et on va pas se mentir les amis, on ne le vivra sans doute jamais. Donc je pose la question à Zaz, et projetons-nous un peu dans son expérience. Ça t'a fait quoi la première fois que t'as pris l'avion pour aller jouer en Amérique du Sud et qu'en fait t'étais attendu là-bas?
1: Et c'était ouf. En plus on savait pas vraiment on savait pas ce qui allait se passer, donc c'était une petite salle. Et c'était blindé. Il y avait des gens qui attendaient dehors. Il y avait des gens qui pleuraient parce qu'ils avaient fait 1200 kilomètres pour venir me voir. Ils pouvaient pas rentrer. C'était une dinguerie. Franchement, on hallucinait, quoi. Mais un amour. J'avais l'impression d'être leur sœur. Et j'ai toujours le même truc. C'est-à-dire que je suis leur sœur. C'est-à-dire que je suis pas la star. Il y a pas une notion de star.
0: Il y a vraiment une proximité.
1: Il y a un truc de t'es ma sœur. Enfin, tu vois, ils captent mes valeurs. Et en fait, après, en plus, en grandissant avec eux, j'ai fait des trucs un peu exceptionnels là-bas aussi. En Argentine, j'ai été dans des vichas où tu peux pas rentrer normalement. J'ai travaillé avec des associations locales. Des trucs où tu peux, si tu rentres, tu ressors pas, tu vois. Enfin, des endroits incroyables. Le lendemain, j'étais au Luna Park devant 10 000 personnes. Et la veille, je faisais un concert dans un endroit pour récupérer des sous bref, c'était complètement surréaliste. J'étais manger sur la Plaza del Mayo avec des SDF, avec des chefs qui font à manger pour eux. Enfin, on a fait des trucs de dingue. Donc, il y a une compréhension aussi de qui je suis. Et du coup, je sais pas comment dire. Il y a un truc vraiment de, je suis leur sœur, quoi. Ils m'aiment, genre, je les aime d'amour. Vraiment, c'est fou, quoi. C'est fou.
0: Il y a une telle connexion. Donc là, sur Sain et Sauf, il y a une chanson en espagnol. On l'a dit, l'adaptation de Sain et Sauf en espagnol.
1: Ouais.
0: Tu ferais un jour un album tout en espagnol?
1: Peut-être, mais tu vois, quand j'allais au Brésil, je chantais aussi en portugais.
0: En portugais, ouais.
1: Et il y a Samba em Preludio. J'arrive pas à le dire, mais c'est pas pareil. Du coup, j'ai pas les mêmes
0: automatismes de prononciation.
1: Automatisme, mais par exemple j'avais fait je veux en japonais, j'avais fait en italien, je veux, j'avais fait comme ci comme ça en allemand, donc j'ai fait des petits trucs, et je pense que j'aime les langues en fait, j'adore ça, je pourrais Moi, mon rêve, ça serait de faire un album avec plein de langues différentes, avec des chansons typiques du pays. Mais après, ça, t'imagines la logistique. Il faut s'y préparer.
0: Moi, je me dis que si t'en as envie, t'auras pas peur de la logistique.
1: Non. Puis mais je veux dire, j'en ai plein des rêves. Il y a plein de choses à faire. Et en fait, il faudrait plusieurs as pour et plusieurs équipes aussi, parce qu'on est à un moment, c'est déjà, on est beaucoup, mais il y a énormément de travail. T'imagines la logistique qu'il faut avec multiplié par les pays.
2: C'est vrai.
1: C'est énorme. Bon, on se rend pas compte.
0: Longue vie à tes rêves et à ce nouvel album. Merci beaucoup d'être venu nous voir.
1: Merci à toi. Merci Mélie.
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0: Sérieux, vous en avez fait combien? Des émissions de radio, de télé dans votre vie? Non mais des milliers.
5: Ah oui. Ah bah oui. Bon, en même temps, je suis un gros bavard, hein, donc c'est pas un problème. Ouais, moi je déroule, j'adore. Je raconte des tas de choses.
0: Ah bah déjà dans votre album, vous racontez des tas de choses.
5: Bah oui.
0: Et là, on va essayer ce soir justement pour celles et ceux qui l'ont déjà écouté, de leur donner quelques clés. Puis celles et ceux qui n'y sont pas encore allés dans ce grandeur nature, d'en savoir un petit peu plus. La jeunesse de cet album, c'est une chanson que Vianney vous a proposée. Elle s'appelle T'aimer encore. Il

0: Elle vous est arrivée à quel moment, Florent, cette chanson signée Vianney?
1: Oh, elle m'est arrivée en 2022.
0: 2022.
1: Donc on avait... J'ai fait la finale et la demi-finale de The Voice en 2022 et je sortais à peine des traitements. Donc c'est vrai que mes amis Vianney ou Marc Lavoine ont vécu ça avec moi puisqu'ils m'accompagnaient sur le programme et ça les a un petit peu bouleversés, ça les a inspirés aussi avec la sensibilité qu'ils ont et les gros cœurs et ouais parce que c'est des gens remplis d'amour et puis avec un vrai cerveau, une vraie plume, ce qui fait que Vianney est arrivé avec ce titre que j'ai écouté en lui disant waouh, tu sais que ça c'est une grosse chanson mais je vais pas la chanter tout de suite. Par contre, comme elle est pour moi, je vais la garder sous le coude parce que quand j'aurai envie d'y retourner, quand j'aurai envie de reprendre le chemin des studios et de repartir sur une nouvelle aventure avec des nouvelles chansons, déjà entre celle de Vianney ou celle de Marc Lavoine qui est L'amour est toujours devant nous, j'avais déjà deux belles chansons d'amour. Et j'ai pu après les intégrer dans un autre voyage qui était encore plus pop rock et donc ça fonctionnait très bien. Mais c'est vrai que elles sont restées 3 ans sous mon coude et au bout de 3 ans, quand j'ai eu envie, c'était les premières que c'était déjà sur la liste. Après, il fallait qu'il y ait que des nouveautés.
0: Mais alors, moi, j'ai envie de savoir à quel moment justement l'envie de chanter elle revient, puisque si on refait le déroulé des 5 dernières années, il y a votre tournée des 60 ans que vous interrompez parce que vous êtes malade. Vous devez botter le cul de ce cancer avant de faire autre chose.
1: Ouais,
0: ça prend du temps.
1: Ouais, enfin après moi j'évaluais pas tout à fait les choses qui allaient se passer, mais c'est vrai que d'un seul coup, quand il t'arrive une merde comme ça, elle prend prend toute la place.
0: Ouais.
1: Ça devient prioritaire. Donc ok, tu sais que tu peux pas terminer ta tournée, tu vas rentrer dans un tunnel que tu connais pas. Ensuite, on verra ce qui se passe. Mais bon, moi j'ai réussi quand même à chaque fois faire quelque chose en même temps. J'ai eu 2 récidives où j'ai eu encore d'autres traitements et j'arrivais quand même à alterner entre activités, de tournée avec les festivals, une émission, on devait faire sur la fin de la tournée des 60, on devait faire une émission spéciale où j'avais tous mes camarades, où j'invitais tous mes camarades à venir partager quelques-uns de mes titres. Bon, là, ils sont venus sur tous les titres, ce qui fait que j'ai pu même faire un autre projet qui était 2 bis.
0: Oui, l'album de duo.
1: Oui, donc en fait, voilà, à un moment, tu rebondis avec ce qui se présente, en sachant que entre les uns et les autres, finalement, après 2 bis, je suis parti finir les festivals, puis j'ai eu à nouveau une rechute. Donc je suis reparti faire des traitements, et puis à chaque fois les protocoles fonctionnent plutôt pas mal. Et puis après ça, il s'était passé 2 ans de traitement. Bon, maintenant ça fait 2 ans que je fais mes contrôles, que je regarde, que c'est cool, tu peux continuer tous les 3 mois. Et puis au bout de 2 ans, d'un seul coup, le désir était véritablement revenu. Il y avait une vraie tournée qui se préparait pour 2026. La tournée des 65.
0: Ah ouais.
1: Bon, même si je vais faire que mes 64 maintenant, mais l'année prochaine, ça sera en effet ma 65e année. Et tu te dis, nouvelle tournée, j'ai déjà bien donné sur tout mon répertoire, puisque j'ai écrémé tout ce que j'avais fait pendant 35 ans. Et ça serait quand même bien d'avoir un nouvel album qui me donne envie d'y aller et qui me file la pêche, et c'est exactement la chance que j'ai eue, c'est de trouver des chansons qui correspondent à ça. Et je vais me faire un vrai plaisir de monter sur scène avec ce nouvel album Grandeur Nature et quand même les Gold, les incontournables.
0: Ah bah oui, c'est-à-dire, il y en a certaines, si vous les chantez pas, il y a Manif à la fin du concert.
1: Mais c'est sûr que les gens, ils viennent chercher certaines choses, certaines chansons qui correspondent tellement, c'est tellement des bornes dans la vie des gens, c'est tellement lié à des souvenirs, à des choses qu'on a tous vécues en même temps, ce qui fait que c'est sûr que tu passes pas à côté. Ma liberté de penser ou savoir aimer, tu es obligé de les faire, quoi.
0: Alors, dans les nouvelles chansons, vous citiez celle de Marc Lavoine, L'amour est toujours devant nous.

0: Sur Grandeur Nature, il y a beaucoup de chansons au futur qui regardent devant. T'aimer encore, c'en est une. L'amour est toujours devant nous. Là, c'est carrément explicite. Mm-hmm. Et puis, il y a la dernière chanson de l'album aussi, elle.
1: Il faudra.
0: Voilà, mm-hmm. Encore du futur. Il faut

0: Et c'est d'ailleurs logique de trouver des correspondances dans les chansons, puisque c'est comme ça que vous avez fabriqué l'album. Vous, vous ne composez pas, vous n'écrivez pas de paroles. En revanche, vous assemblez les chansons de manière à raconter une histoire. Et donc là, on va tout droit devant, quoi.
1: Bah, disons que moi, mon rôle, c'est d'être un messager. Je fais pas de musique, j'écris pas les paroles. Par contre, je me positionne que comme interprète, mais un interprète exigeant et qui veut trouver des messages universels, des messages qui concernent tout le monde, qui me concernent moi, mais qui concernent aussi les autres. Et puis se dire que si on peut avoir des chansons qui nous donnent des clés avec de l'espoir, avec de l'amour, avec un futur beaucoup plus agréable qu'un présent qui est un peu difficile ces derniers temps, bah pourquoi pas, c'est quand même une bonne idée d'arriver avec des messages positifs.
0: Ah, je suis entièrement d'accord. Le pays était prêt, Florent.
1: C'était le bon moment. Hein.
0: Oui.
1: Ouais, non, mais dernièrement, c'est juste grave. Tu fais, mais c'est pas possible de se détester à ce point-là. À tous les niveaux, pour n'importe quel sujet, pour n'importe quelle histoire et tout, que ce soit les genres, les tendances, les religions, les machins. On se déteste. Cette humanité, elle devient super grave. À un moment, tu dis, bah attendez, moi, j'ai un plan pour vous. J'ai une solution pour tout ça. Un peu d'amour, ça ferait pas de mal quand même.
0: Ouais, Florent Pagny branchait la guitare.

0: hein, tous les codes du pop rock. Ça vous va hyper bien, hein.
1: J'adore.
0: Alors après, pour les amoureux de Florent Pagny qui chante sur du piano, ne vous en faites pas, vous avez vos moments sur Grandeur Nature. Hein.

0: elles se complimentent, quoi. Les notes de piano, les notes de guitare.
1: Ouais, les prods sont super.
0: Ouais. Grandeur Nature, c'est la chanson qui donne son titre à l'album. Qu'est-ce qu'elle a de spécial pour vous, pour être autant en avant
1: sur ce disque ? Elle m'inspire ces longues marches dans les grands espaces. Mais bon, elle est accompagnée de ça. Puis quand t'écoutes ça, alors tu peux l'écouter dans ta bagnole aussi. Tu pars, tu vas faire la route et je peux te dire que tu vas faire des kilomètres, tu vas même pas t'en rendre compte. Mais si tu pars dans les grands espaces, te faire une belle marche avec ça dans les oreilles, mais bah, tu regardes.

0: parce que celles-là, bon, on a compris vraiment, vous les aimez d'amour, là, les 11 qui sont là, c'est vos préférés. Les autres disparaissent dans la nature, sont rendues à leurs auteurs, vous les gardez pour plus tard. Comment ça marche, ces chansons-là?
1: En fait, j'ai reçu beaucoup, beaucoup de choses. J'ai reçu des titres où je me suis dit, c'est pas pour cet album, c'est presque pas pour moi, mais je trouve ça beau. Ouais. Et je les ai quand même mises de côté. Et je les ai tellement mises de côté que j'ai enchaîné et j'ai fait un autre album.
0: Non. Vous avez fait deux albums?
1: Oui, mais bon, je suis sur celui-ci. L'autre, on verra plus tard.
0: Ouais, en tout cas, si vous vous demandiez si l'envie de chanter était revenue, alors là,
1: ah
0: carrément...
1: oui, j'étais servi. Mais j'avais tout. En plus, je suis devenu mon propre producteur. Donc, c'est moi qui commandais. Mon contrat de 32 ans se terminait. Et d'un seul coup, j'ai re-signé avec Universal, mais en distribution.
0: Ouais.
1: Et bon, j'ai fait la même chose que ce que je faisais avant, à part que là, maintenant, je fais les chèques. Mais,
0: oui.
1: Comme ça, j'ai encore plus conscience de tout ce qui se passe. Mais c'est un peu ce qui s'est passé. Alors, on parle pas de cet autre, parce que cet autre il est très particulier aussi, mais c'est vrai que c'est arrivé et je me suis dit je vais pas les abandonner, je vais pas les laisser comme ça, parce que à la fin j'avais un autre disque très barré, très atypique, très particulier, et j'ai eu envie de le faire. Donc je l'ai fait, mais bon, je me le garde pour l'instant sous le coude.
0: Ok, bon bah ça c'est une info.
1: Vous avez un scoop.
0: Ouais. J'étais pas au courant, merci
1: ouais, mais
0: pour
1: bon,
0: le
1: c'est
0: scoop.
1: Votre question qui me l'amène, ouais. Où tu fais, bon bah je vais pas faire l'hypocrite ni le menteur, je sais pas mentir.
0: Bah merci pour ce scoop. Donc il y a un deuxième nouvel album de Florent Pagny. Il est barré et il est quelque part dans son coffre à trésors.
1: C'est ça.
0: Affaire à suivre. Très bien. Florent Pagny est de retour avec un album Grandeur Nature et des chansons qui me paraissent, Florent, taillées pour la tournée. En studio, en enregistrant, vous pensiez déjà à l'effet que ça allait vous faire et que ça allait faire au public pendant la tournée?
1: Je crois que même c'est dans les choix des titres quand
0: même de les enregistrer.
1: Oui, j'avais cette envie, et quand elles arrivaient et que ça partait dans cette direction avec ce côté, avec cette dynamique, parce que c'est important d'avoir des chansons. Alors c'est agréable d'avoir des chansons tendres, des chansons douces, un peu lentes, mais sur scène il faut que ça envoie, il faut que ça pulse. Puis en plus on commence à avoir un certain âge, il faut pas s'endormir, il faut y aller, il faut se réveiller aussi. Et donc, quand d'un seul coup les titres arrivaient, je me dis, oh ça c'est trop bien pour cet album et pour ce spectacle. Donc ouais. Oui, dès le choix, c'était évident qu'il me fallait ça, quoi.
0: Alors imaginez-vous à l'Arena du Pays d'Aix, au Zénith de Nancy, à l'Arkéa de Bordeaux ou encore au Zénith de Nantes, de Lille, à ce moment-là.

0: Vous allez faire ça, vous allez faire chanter à des foules de 10 000 personnes, libres nous sommes, vous allez commencer la révolution, Florent Pagny, en fait.
1: Bah oui, mais en même temps, on peut y arriver peut-être.
0: Je sais pas.
1: Bah oui, bien sûr.
0: La musique peut-elle changer le monde?
1: On peut déjà être libre dans sa tête.
0: C'est vrai.
1: Et puis après, à nous de trouver des chemins qui nous permettent d'être libres.
0: On a beaucoup parlé depuis la sortie de cet album de votre voix, à raison. Quel est

0: Eh ben, ça fait pas semblant de chanter.
1: Ah bah oui, hein, c'est vocal. Hein.
0: Waouh.
1: Ah oui, oui.
0: Wow.
1: Alors ça, c'est pareil. Ça, c'est une chanson donc de Rémi Lacroix. Le mec chante super bien.
0: Ouais.
1: Vraiment, les maquettes, quand elles arrivent, ces vocalises, ces notes qui partent comme ça, c'est lui qui me les indique. C'est lui qui me donne cette direction. Quand j'écoute, je fais... Oh. Comment il fait ça, lui? Et donc, il y a un moment, tu te dis, mais voilà, il faut que la voix soit là. Une fois que j'ai trouvé ma tonalité, mais ces envolées, c'est un tel plaisir de pouvoir les interpréter et de les faire claquer comme ça fait un bien.

0: fou à moi de les faire. Et ouais, j'ai un peu l'impression que ça fait un bien fou de les écouter aussi, parce que c'est agréable, des belles notes.
1: Ah bah, c'est absolument canon, évidemment. Et c'est un des effets incroyables aussi, je vous ai entendu le raconter, bah de l'arrêt de la clope, de l'arrêt de la fumette, ah, qui oui, fait qu'en fait vous récupérez de la puissance vocale
0: et ouais, ou de la clarté plus.
1: De la clarté.
0: Ouais.
1: Et, ouais, et non, vous chantez c'est... comme un petit oiseau.
0: Ben, j'ai rajeuni. Mon ingénieur du son qui me fait ma voix depuis 30 ans.
1: Hein, ouais.
0: Et après cet album, il me dit. Tu réalises quand même comment t'as chanté et la couleur qu'elle a, elle est. J'ai l'impression de t'entendre quand t'avais 40 ans.
1: Ouais.
0: J'ai dit ouais, ouais, j'ai rajeuni. C'est un truc, c'est un phénomène. De la même manière que ma barbe est pas revenue aussi blanche qu'elle était avant les produits.
1: Et puis vous avez un joli teint, et voilà, peau de pêche.
0: Mais alors non, mais vraiment, je vous propose pas de faire la même chose.
1: mais il faudrait.
0: Mais il y a des trucs qui arrivent, on s'y attendait pas quoi.
1: Ça donne envie d'arrêter de cloper, je vous jure.
0: Ouais, ça peut. Ouais.
1: Oh là là, Florent Pagny. J'ai dit tout à l'heure qu'on allait parler des interludes. Parce qu'alors ça, c'est un truc absolument fascinant. Les interludes sont donc de petits moments musicaux entre les chansons qui lient les chansons entre elles. Mmh. Alors, sur votre album, il y en a 6. On va en écouter 3 pour se donner une petite idée de votre degré hippie, parfois, torturé, parfois, oh, nature, pouf, parfois.
0: D'accord.
1: Ouais,
0: vas-y.
1: Sur un fil invisible.

0: Respiration après une chanson qui, souvent dans vos chansons, voilà, ont des moments de fin assez intenses. Préparation, introduction à la chanson suivante.
1: Ouais, j'ai rien inventé, mais c'est vrai que c'est une demande de ma part aux musiciens, leur disant, tiens, fais un petit bout de musique avant ton titre. Donc j'ai demandé à Alain Lanty, Régis Ceccarelli, les gens qui étaient dans la prod, de mettre des petits interludes musicaux pour faire un lien, pour rester dans le voyage, pour rester dans une ambiance, pour ne pas être que à écouter une chanson, un blanc, une chanson, un blanc. Et en fait, alors c'est la troisième fois que je fais ça. Moi, j'avais fait ça une première fois sur un album qui s'appelait Abracadabra.
0: Ouais.
1: Ensuite, je l'ai fait sur un album en espagnol. Mon premier album en espagnol, c'est comme ça. Et puis c'est vrai que ça se prêtait super bien. Alors, on le fait pas sur tous les titres.
0: Non.
1: Mais sur les trois premières et les trois dernières, ça peut être un joli voyage. On passe d'un titre à l'autre et on est accompagné entre les deux chansons.
0: Et ça implique, mes amis, que si vous voulez vivre l'expérience, du coup, de cet album de Florent Pagny, il faut l'écouter dans l'ordre et il faut écouter tous les titres. Et là, Florent, vous luttez contre l'époque parce que c'est une époque de playlist, de un titre par-ci, un titre par-là. Là, pour vivre pleinement l'expérience et pour profiter des interludes,
1: faut faire le voyage entier.
0: Faut faire le voyage entier.
1: Mais bon, il est court, hein, c'est 38 minutes.
0: Oui, c'est vrai.
1: Ce titre,
0: plus.
1: Non, ouais, mais ouais, moi, ouais. C'est 40 minutes le temps d'attention d'une personne pour ne pas s'ennuyer et peut-être avoir envie d'y retourner. Si on fait 15, 16 titres, 17 titres, il y a un moment, c'est bon, on a tellement entendu, on a fait plus d'une heure, tu fais, c'est bon, je retournerai pas. Mais je sais que le format, je fais toujours des albums de 10, 11 titres, en général c'est plutôt 11, et ça tourne autour de ces 38, 40 minutes, et comme ça, ça crée, t'as pas le temps de te lasser, et t'y retournes parce que le voyage est sympathique.
0: Comment aimeriez-vous qu'on l'écoute ? Parce que tout à l'heure, on plaisantait en disant que la chanson Grandeur Nature, fallait l'écouter, c'est mieux en voiture qu'en trottinette pour aller très très vite. Mais en vrai, dans l'idéal, si vous pensez là à quelqu'un de votre public qui va découvrir l'album là tout à l'heure, après avoir écouté l'émission, ce serait quoi les meilleures conditions pour vous pour écouter votre disque ?
1: Bah, je reviens à la bagnole, moi.
0: Bagnole,
1: ouais. Ouais, en fait, c'est là où j'écoute le mieux les chansons. Parce qu'en fait, ou alors à la maison, et tu te poses dans un fauteuil, et tu mets ton disque, et tu bouges pas, tu restes à faire le voyage comme ça. Mais à la maison, t'as toujours un truc à faire, ouais. T'es toujours en train de bouger, tout. Alors que dans la voiture, bah, à un moment, t'es derrière ton volant, ou t'es sur ta banquette, et tu bouges pas. Et là, tu peux, moi, c'est dans la caisse que j'écoute le mieux les albums et les chansons. Mais en même temps, ça va, tu peux, aujourd'hui, quand même, avec ces AirPods, c'est
0: oui.
1: On peut se balader et vivre avec de la musique non-stop et ça marche très bien.
0: Voyage en train aussi, moi, je
1: dirais. Ah, bah oui.
0: Moi, je l'écoutais
1: oui,
0: dans
1: le train, ouais. L'avion, tu peux te faire ce genre de trip, ça te fait passer le temps.
0: Ouais.
1: Parce que finalement, c'est vrai qu'un voyage en avion, des fois, il est un peu long. Entre écouter un bon album plusieurs fois et puis regarder quelques films, ça peut être sympa. Et à un moment, t'es arrivé, ah, super. J'ai pas vu le temps passer. Important.
0: Tiens, d'ailleurs, en parlant d'avion, j'ai entendu dire que vous revenez vous installer en France, dans une ferme. Alors, j'ai entendu ça cet été. Maintenant qu'il commence à faire un peu moche, vous êtes sûr ?
1: Oui, vous inquiétez
0: vous
1: pas.
0: Vous retournez pas.
1: Non. si, je retourne. Mais moi, je fais toujours.
0: Ah, voilà.
1: Non, mais moi, je fais toujours que passer.
0: Ah.
1: Je m'installe nulle part.
0: The passenger, vous voyez ?
1: Oui, je fais. Vraiment, je peux pas rester trop longtemps au même endroit. Donc, il faut toujours que je puisse circuler et atterrir dans des endroits où j'ai envie à chaque fois de me sentir chez moi. Alors c'est vrai que
0: la ferme, c'est vrai.
1: La ferme, oui, bien sûr.
0: Ah, ouais.
1: La ferme, c'était c'est un vrai retour aux sources. C'est la Bourgogne. Moi, je suis bourguignon et j'ai eu envie soudain de retourner un peu dans ma région parce qu'elle est magnifique et qu'en plus avec ce petit changement climatique, finalement les saisons sont bonnes. Il commence à faire chaud et même cet été, il faisait pas aussi chaud que dans le sud, mais ouais. Il faisait quand même bon. On était bien. Et puis c'est pas si loin et puis c'est beau et donc c'est une belle région et donc voilà ce petit retour. Mais ça n'empêche que dans une semaine je suis dans mon avion, quand j'ai fini tout ce que j'ai mis en route là je suis dans l'avion et je repars les octobre-novembre, je suis en Argentine.
0: Le retour, c'est le nom de cette tournée très attendue et déjà très très très remplie de Florent Pagny, Le Retour 2026. On a hâte, évidemment. Vous y jouerez quand on a trop de cœur ?
1: Ah oui, mais je pense que je vais jouer tout cet album. Je vais le diviser, je vais pas faire tout dans sa continuité. Mais je pense que cet album, je peux franchement le jouer entièrement sur scène. Ça me fera du bien, et puis ça fera du bien aux gens qui, parce que ça fait quand même longtemps hein, qu'on se connaît tous, moi sur scène, dans la salle, et qui m'entendent chanter toujours les mêmes chansons, et c'est formidable d'avoir d'un seul coup un nouveau répertoire qui puisse nous enthousiasmer et qui aille avec avec l'ancien, avec ces fameux gold qui fonctionnent très très bien. Donc non, je suis super heureux, je suis comblé. Un bon retour.

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Dame de Carreau incarne une pop française électro-lumineuse et sincère. Elle invite à un voyage intérieur porté par le titre « Mon monde à moi » comme un hymne à la reconnexion à soi.

0: mon monde à moi, Dame de Carreau. Un coup de cœur ici même.
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2: Je rêvais d'avoir une maison à la campagne. Cette maison, c'est comme si j'y étais née. C'est ma maison de famille.
3: Ma maison s'appelle l'Ostau de la Mar.
4: C'est une maison un peu envoûtante.
5: Eh bien, vous voyez, des livres et trois fenêtres qui me donnent le paysage du pays, comme si c'était trois tableaux.
6: Ils ont vécu ici.
1: Thibaut Gaudry.
7: 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La chansonnette.
6: Yves Montand est un enfant de Marseille. Débarqué d'Italie avec sa famille pour fuir le fascisme quand il a 2 ans, il va y grandir et y faire ses premiers pas au Music Hall. Puis il la quitte pour Paris où sa carrière commence à décoller, notamment auprès d'Edith Piaf. Et où il noue des amitiés, comme avec Jacques Prévert, qui va lui faire découvrir en 1948 un charmant village qui va changer sa vie.
8: Je chantais dans la région et puis il y avait Jacques Prévert qui habitait la maison là au coin. J'étais arrivé ici. Et je l'ai monté parce que mon ami, le guitariste Henri Crolla, si on allait dire bonjour à Jacques, il dit oui, oui. Alors on est monté ici, j'ai vu Jacques, j'ai vu l'endroit, et puis je suis tombé amoureux de l'endroit, et puis je suis revenu dès que je pouvais, tous les ans. C'était très discret, c'était à peine connu.
6: Et il ne va pas tomber amoureux que de Saint-Paul. Le 19 août 1949, il est à la Colombe d'Or, une auberge avec quelques chambres, qui est un repère d'artiste. Et Prévert, encore lui, va servir d'entremetteur entre un homme et une femme qui vont devenir un couple mythique.
9: Ça s'est passé à Saint-Paul-de-Vence, au mois d'août, en 1949. Simone était là, et puis moi j'étais dans le tournée. Et puis elle a déjeuné là. Et puis il y avait du soleil, puis il y avait Jacques Prévert, et puis il y avait des copains. Et puis voilà, quoi, on ne sait pas comment ces genres de choses-là commencent, mais elles ont commencé et c'était une belle histoire. Quoi.
6: Une belle histoire qui durera toute une vie. Ils ont 28 ans. En 4 jours, Simone, mariée, plaque tout pour le Marseillais. Et désormais, ils vont construire une partie de leur vie ici, restant fidèles à la Colombe d'Or, où ils se marient même 2 ans plus tard. Prévert est encore là, il est le témoin de Simone, tandis que Marcel Pagnol est celui de Montand.
8: Puis en 49, j'ai rencontré Simone ici, qui elle avait acheté par contre une petite maison dans le village, après son premier film, puis elle a servi cette maison pendant très longtemps. Puis on descendait au bar de la Colombe pour boire l'apéritif, pour voir Jacques et les amis, et puis il y avait toujours quelqu'un, et puis on restait là, et puis on mangeait là, puis on montait pas à la maison. Alors un beau jour, on a mis la clé sous la porte, on donnait ça aux enfants, ou à des amis qui descendaient dans le midi, et nous on descendait toujours ici.
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6: La Colombe d'Or et Saint-Paul, où l'on se retrouve pour les vacances avec les copains, beaucoup d'artistes, dans ce village qui attire notamment les plus grands peintres, Picasso, Chagall, Matisse et d'autres.
8: C'est pourquoi je viens souvent ici à la Colombe d'Or, à Saint-Paul-de-Vence, et d'abord pour la famille Roux, qui sont des gens tellement merveilleux. Puis au mois de juin, ou au mois de mai, c'est agréable, il n'y a pas trop de monde, et c'est encore bien. Mais c'était une époque assez formidable, avec Picasso, Braque, Prévert, qui était là aussi, et Giacometti, quand il a débarqué.
10: J'ai dit, bon, attends de jouer, parce que je pars.
6: Mais les copains, ce sont aussi les habitants du village, avec qui Montand joue aux cartes au Café de la Place, ou à la pétanque.
8: Et j'aime bien jouer ici au boule, parce que c'est quand même un sport qui délasse bien, qui est très fatigant. Si on veut bien y jouer, c'est très très difficile. Ça ne paraît pas, surtout si on joue à la Provençale.
6: C'est à Saint-Paul-de-Vence également qu'il rencontrera la dernière femme de sa vie, Carole Amiel, et qu'il achètera en 1984 un petit restaurant qu'il transforme en maison, juste en face de la Colombe d'Or.
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1: Je vous emmène à Gergovie et je vous promets d'avoir un petit peu de vent dans la crinière puisque nous allons faire la connaissance d'une association très utile, SOS Cheval. Mireille Vore qui nous accueille ici à SOS Cheval. On est dans un petit mobilhome sur le terrain, en pleine nature. Là, on s'occupe des chevaux. Mireille, SOS Cheval, vous nous en dites quelques mots ?
2: Oui, bien sûr. Bonjour Patricia.
3: Bonjour.
2: On recueille les chevaux retraités ou réformés de centres équestres, de courses, de laboratoires, des anciennes poulinières, des équidés maltraités, abandonnés, divagants, chacun a sa propre histoire.
1: C'est votre cheval de bataille, si je puis dire, mais vous n'êtes pas toute seule, évidemment, parce que là, il faut plein de bénévoles pour s'occuper de tous ces chevaux.
2: Absolument. Nous ne sommes que des bénévoles, 60 bénévoles, tous complètement investis et ne ménageant ni leur temps ni leur peine.
1: Une petite dame à côté, là.
3: Denise. Bénévole du lundi matin depuis, 6, 7, 8 ans. Notre mission, c'est de nourrir, vérifier que les chevaux n'aient pas de blessures, regarder si le foin est bien à disposition, de l'eau, et tout va bien.
1: Alors, on y va. On était dans le mobilhome, là, parce qu'il y a un petit peu de vent. Donc, du coup, on s'était mis un peu à l'abri. Bonjour, Sandrine.
4: Bonjour.
1: Vous aussi, alors, je vous vois affairée avec des carottes et des pommes.
4: Oui. C'est parce que quand je vais voir nos petits protégés, ben, des fois, on leur fait quelques petites gâteries comme ça pour les amadouer, pour leur donner confiance, pour ça sert à tout les carottes, pour les soins.
1: Combien il y a de surface là à peu près ?
2: 16 hectares.
4: Alors lui, c'est le plus jeune de ce pré-là. Et il est très jaloux si on s'occupe des autres. C'est un réformé de course. Il vient de Normandie. Et lui, il a eu une fracture au niveau de l'épaule, de la clavicule. Donc il est réformé. Mais du coup, il est très, très, très demandeur et très jaloux aussi. Voilà, il supporte pas que Nolo s'approche de nous parce qu'il veut qu'on s'occupe que de lui.
1: On n'a pas l'impression de parler d'humain un peu parfois.
4: Ah si, totalement. Si, si. Avec beaucoup plus de sensibilité. Là, c'est Cheyenne. Une petite jument aussi qui est en retraite. On en a beaucoup, beaucoup qui viennent finir leur vie chez nous. Et comme ça, ils ont une jolie fin de vie.
1: Avec des gens qui, manifestement, sont particulièrement bienveillants.
4: Ah, c'est le mot sacré, respect et bienveillance. Oui, sinon, il ne faut pas venir.
2: Viens, viens voir, bébé. Viens.
4: Kira, on a été appelé par les gendarmes. Une famille qui avait beaucoup d'animaux. Et ces personnes, quand elles ont su que les gendarmes arrivaient... elles s'en sont pris aux animaux. Et elle a eu 5 coups de couteau dans le poitrail.
1: J'en emmènerais bien à la maison, mais je manque un peu de place.
2: Quand on ne peut pas devenir famille d'accueil parce qu'on n'a pas de terrain, on peut devenir famille de cœur et parrainer un équidé.
3: Alors ma belle, tu veux que je sois ta tata?
2: Ça serait une très gentille filleule.
4: Oui.
2: Ils ont travaillé toute leur vie au service de l'homme, et ça serait quand même profondément injuste qu'ils partent à l'abattoir. Donc nous, on est là pour eux.
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1: Relife PC, c'est une entreprise qui répare les PC grâce au reconditionnement. Areski Machou, le responsable.
2: On récupère tous les parcs informatiques professionnels qu'on va reconditionner, regarantir 2 ans et redistribuer ça beaucoup aux particuliers ou à d'autres petites structures, avec la spécificité d'être spécialiste Mac sur la région.
1: Alors il dit, je pense, mais quand on voit l'évolution de la boîte, on peut l'affirmer.
2: On a commencé à la Chapelle Craonnaise en 2022, sortie de Covid dans un cabanon. Aujourd'hui, on est sur un local avec 300 mètres carrés d'atelier et de surface de vente. Donc, on recrute aussi régulièrement.
1: Et oui, parce que le nombre de clients augmente tous les mois sur Laval.
2: Que ce soit en particulier ou en professionnel. Après, nous, on est plus axé sur du réemploi. Donc, on parle plus souvent de tonnage que de PC. On est à 6,8 tonnes l'année dernière de matériel informatique réemployé sur le département. Donc, c'est plutôt pas mal.
1: Et pour récupérer du matériel informatique, il s'associe avec différentes entreprises lavalloises et même certaines du Mans.
2: On met des bacs à disposition, nous, chez eux. Donc, ils remplissent le bac de matériel informatique qui peut encore resservir. Et nous, on fait un enlèvement chez eux. Ou eux nous le livrent suivant les conventions qu'on signe avec eux. Et du coup, nous, de ce matériel-là, en fait, on est fait un tri chez nous où on va reconditionner tout ce qui est possible de reconditionner, envoyer dans les bonnes filières tout ce qui ne peut pas l'être, redistribuer ça sur le marché pour une seconde vie.
1: Et si vous avez un doute concernant la fiabilité de l'ordinateur réparé, je peux vous dire que c'est ultra contrôlé.
2: Sur un ordinateur portable, on est à peu près à 46 points de contrôle avant de le remettre sur le marché.
1: Et si on a encore un doute, Areski ne passe pas par 4 chemins.
2: Moi, c'est ce que je leur dis souvent, j'ai pas forcément envie que vous reveniez tous les 3 semaines m'engueuler. On n'est pas sur des marques tête de gondole. Donc du coup, le matériel est beaucoup plus robuste, beaucoup plus performant et adapté à un usage professionnel. Quand il est remis sur du particulier, il peut faire des années avant d'avoir la moindre panne.
1: Et côté prix alors ?
2: C'est forcément moins cher par rapport au prix d'origine de l'ordinateur. Après, c'est vrai qu'on a quand même des ordinateurs qui peuvent monter sur du 550€.
1: C'est ça, parce que les PC à l'origine valent souvent plus cher qu'un PC neuf dans un magasin électroménager high-tech, par exemple. Bon, sinon, chez Relife PC, vous vendre un ordinateur, c'est comme une adoption avec un animal.
2: On essaye de faire repartir le bon PC avec le bon client. C'est toujours une question de budget, une question de durabilité. On ne va pas réparer un ordinateur qui ne sera plus à jour dans 1 an et demi.
1: Areski Machou a encore plein de beaux projets sur le feu avec Relife PC. Il va notamment s'associer avec Maïa, une entreprise d'IA locale et souveraine. Mais ça, c'est une autre histoire.
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3: Quand on passe le rideau, ça sent le pop-corn, il y a de la lumière qui clignote de partout. 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
5: Elle, lui, a troqué tout simplement des cartons de souvenirs pour un musée privé de 45 mètres carrés dédié à la piste étoilée. C'est Thomas Joly. Thomas, d'où vous vient cet amour pour la piste étoilée et pour le cirque ?
3: Alors que c'est une passion qui me suit depuis que j'ai à peu près 6 ans. Tout a commencé bêtement par une visite à des animaux dans un cirque qui passait à Mèche. Et c'est là que l'amour pour le cirque a commencé. Depuis de nombreuses années, je collectionne pas mal d'objets et de documents concernant le cirque. Et en fait, tous ces objets, ils étaient enfermés dans des cartons. Et donc, j'ai décidé de leur laisser la place qu'ils méritent et de les mettre en lumière et en valeur.
5: Mais alors, du coup, comment on organise sa maison ? Parce que j'imagine que plein d'objets, il faut donner des sortes de fonctionnalités, trouver la bonne place. J'imagine que ça se met pas en place du jour au lendemain, Thomas Joly.
3: Non, pas du tout. En fait, quand on a construit notre maison, on a tout aménagé le dessus du garage. Donc, on a rehaussé le dessus du garage. Et ça m'a permis de récupérer une pièce de 45 mètres carrés qui est aménagée du sol au plafond, 100% cirque.
5: Le Thomas Joly qui était en train de mettre en place, en tout cas, ce cirque à la maison, de mettre en place ces objets, c'était quoi ? C'était Thomas Joly adulte ou c'était l'enfant qui a eu ce choc psychologique qui a mis en place tout ça ?
3: On va dire un peu les deux. On va dire le Thomas petit parce que j'ai retrouvé beaucoup de choses que je gardais depuis tout petit. Et le Thomas adulte qui a pris soin de tout bien exposer, de tout mettre en lumière, de tout dépoussiérer, de tout mettre en place pour que ça soit vraiment un vrai musée privé.
5: Est-ce que il y a une pièce, quelque chose en particulier dont vous êtes le plus fier, ou alors peut-être une pièce, un objet que vous aimeriez ou rêveriez d'avoir chez vous?
3: En pièce que j'ai récupérée récemment chez un monsieur qui liquidait son musée. J'ai récupéré une très vieille affiche du Cirque Pinder qui date de 1930. Donc il y a une affiche en papier journal écrit avec de l'encre très bien écrit, qui est vraiment joli. Et en plus récent, j'ai récupéré deux blasons en métal, pareil du Cirque Pinder, qui étaient édités en très peu d'exemplaires. Et il en reste très peu dans toute l'Europe en état exceptionnel comme je les ai aujourd'hui.
5: Quand des amis, des proches à vous poussent ou ont poussé pour la première fois la porte de ce bel endroit, ça a été quoi les réactions?
3: Les gens, ils disent que je suis fou. Quand en fait vous rentrez par la porte et il y a un petit sas avec des rideaux en velours, vraiment comme dans un cirque, on a vraiment l'impression de rentrer dans un cirque. Et quand on passe le rideau, ça sent le pop-corn, il y a de la lumière qui clignote de partout. Et les gens, ils retombent en enfance et ils s'attendent vraiment pas à trouver ça dans une maison.
5: À vous, Jocourt. Thomas Joly a réalisé son rêve d'enfant en transformant une partie de sa maison en un véritable musée du cirque. Une immersion sensorielle unique entre des rideaux de velours, de pop-corn. 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
6: Arnaud Fromage est avec nous chaque matin. C'est l'heure de la nécessaire minute comtoise. Mon cher Arnaud, bonjour.
7: Bonjour.
6: Du côté des radars, il y a des petites surprises. On donne vraiment des drôles de noms aux choses, parfois, chez nous en Franche-Comté.
7: Oui, et en voici un nouvel exemple. Alors, petite mise en situation, vous êtes en voiture, vous venez de Belfort et vous roulez en direction de la chapelle sous Rougemont. Bref, vous êtes sur la départementale 83, vous passez de nez avant d'arriver à Rop. Là, vous passez devant la mairie, sur l'avenue Charles de Gaulle, il y a Céline Coiffure, mais vous continuez. La petite patte d'oie à la Vermenoncourt, vous restez sur la route principale et vous avancez encore un petit peu. Il y a les jolies maisons typiques là sur le côté et c'est là, dans le virage, qu'il faut freiner tout simplement parce qu'il y a un radar.
6: Bon, bah, pas mal la petite balade là autour de Belfort, je vois pas vraiment. Vous voulez en venir, Arnaud?
7: Eh bien, exactement à cet endroit précis, là, sous le radar, en face de la boîte aux lettres. Parce que ce n'est pas n'importe quel radar. C'est celui qui est surnommé le radar Johnny Hallyday. Mais alors, pourquoi allez-vous me demander, maintenant que j'ai réussi à capter votre attention?
6: Eh bien oui, pourquoi le radar de Johnny Hallyday, Arnaud? Oui.
7: Pour comprendre, il faut remonter à février 1970. L'idole des jeunes a donné la veille un concert à Strasbourg et doit se rendre à Besançon. 3000 personnes l'y attendent et il est 18h passé. Dans la DS Palace Citroën, qui roule à fond parce que, années 70, il y a donc Johnny Hallyday et Sylvie Vartan, mais aussi Mickey Jones, le guitariste de Johnny, Jean Ponce, son manager, et Sacha Rulle, son secrétaire. On est en février, il fait nuit, il fait froid, il y a du verglas et ça roule vite, bref, Johnny perd le contrôle de sa voiture. Il glisse et se retrouve dans le fossé. Alors il parvient à reprendre le contrôle de son véhicule, parce que, ne l'oublions pas, Johnny Hallyday est un pilote, mais malheureusement, il y a un bloc de béton qui bloque le fossé, et la voiture finit par s'y écraser. À bord, Johnny et son guitariste n'ont rien, mais son secrétaire et son manager sont blessés. Sylvie Vartan, elle, a carrément traversé le pare-brise, elle a le visage en sang. En 1970, la ceinture de sécurité est censée être obligatoire, mais dans les faits, personne ne la met vraiment. Les voisins viennent au secours des blessés, alors au départ ils avouent ne pas vraiment avoir reconnu Johnny et Sylvie Vartan parce qu'ils sont sous le choc, et les blessés sont conduits à l'hôpital de Belfort. Johnny s'empare du téléphone d'un riverain pour annoncer qu'il n'y aura pas de concert à Besançon ce soir-là. Sylvie Vartan, elle, s'exile quelques mois à New York dans une clinique de chirurgie esthétique où elle subira des dizaines d'opérations de reconstruction pour effacer les traces de l'accident. Alors voilà pour la petite histoire. Et c'est donc dans ce même virage, toujours à la sortie de Rop et toujours aussi dangereux, qu'a été installé en 2019 un radar, le radar Johnny Hallyday, pour nous rappeler que, star ou pas, il ne faudrait pas oublier de...

0: Johnny Hallyday, voilà, on sait désormais où il est grâce à vous, Arnaud Fromage, pour la nécessaire minute comptoise. Vous menez les enquêtes dans tous les sens et vous nous faites revivre avec un superbe podcast La vie incroyable de Paul-Émile Victor, un jurassien qui, pour sa première expérience et sa première expédition, est parti au Groenland. On a entendu le premier épisode jeudi, à partir de dimanche, pardon, à partir de 10h. Et le numéro 2 est déjà disponible en ce moment sur l'application ICI ICI. Vous allez véritablement découvrir ce qu'a enduré l'équipe autour de Paul-Émile Victor, une équipée qui a été véritablement sans danger, mais ô combien importante pour l'avancée de la science. Un podcast passionnant avec vous, mon cher Arnaud Fromage. Je vous dis à demain.
1: À demain.
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3: Parfois dès l'enfance, on connaît son destin. Lionel Terray naît à Grenoble le 25 juillet 1921. Sa famille, aisée, envisage pour lui un futur bourgeois, alors que lui n'a déjà que la montagne en tête. À 3 ans, il chausse les skis. À 5 ans, il cherche à escalader tout ce qu'il croise. Durant sa jeunesse, le grenoblois sèche régulièrement l'école pour aller crapahuter en montagne. Son déménagement à Chamonix pour accompagner son père malade ne va pas arranger les choses. À seulement 12 ans, il devient chef de cordée pour la première fois. Parallèlement, il se lance dans les sports de glisse et se taille en grandissant un petit palmarès, notamment en combiné des centres slalom.
4: Ça c'est mes skis, ils ont fait deuxième à Grand-Montana, ces skis-là. Oh, j'ai une pêche les gars. Wouh !
3: Nous sommes alors en 1941, la future légende de l'alpinisme rentre à la formation Jeunesse et Montagne, ancêtre de l'UCPA. En plus de vivre pleinement sa passion, c'est là qu'il va rencontrer l'un de ses futurs grands amis, Gaston Rébuffat. C'est une nouvelle conception de la montagne que Lionel Terray découvre. Rébuffat, en avance sur son temps, anticipe déjà les ascensions de grands sommets. Pendant plusieurs années, les deux hommes alterneront expéditions en montagne et travaillent dans la ferme de Lionel. Leur coopération prendra une pause à la fin de la guerre. Lionel Terray entre dans la résistance où il intègre la mythique compagnie Stéphane.
5: Et bonjour !
3: Un groupe spécialisé dans le combat en montagne, encadré par les meilleurs alpinistes du moment. Leurs actions durant le conflit deviendront d'ailleurs une référence dans le domaine de la guérilla.
6: C'est le genre de type qui boirait un bidon d'essence pour pouvoir pisser sur ton feu de camp.
3: Après la guerre, la libération pour Lionel Terray, elle est autant politique que professionnelle. Il se lance définitivement et complètement dans l'alpinisme. Instructeur à l'école de haute montagne, moniteur de ski, puis guide de haute montagne, il aspire à protéger ce qu'il y a de plus important pour lui, sa liberté.
7: Belle activité, beau projet.
3: Il s'associe à cette époque à celui qu'il découvre lors d'une ascension et qui ne le lâchera plus, Louis Lachenal. Alliance de l'audace de Lachenal et de la réflexion de Terray, le duo démarre une des plus grandes épopées de l'ascension des Alpes.
8: Je vais faire le maximum, je me lance, je suis prêt.
3: Cette des mythiques enchaînent les performances et les records. La face nord des Grandes Jorasses, l'éperon nord des droites, la terrible face nord de Lager en Suisse qui leur prend seulement 2 jours.
9: Plus que quelques kilomètres et bientôt nous serons dans une bonne auberge.
3: Après ce dernier exploit, il est alors temps pour le duo de fusées alpines de se tourner vers un autre défi, direction l'Himalaya. Il participe à la seconde expédition pour tenter de monter au sommet de l'Annapurna, soit la première fois qu'un homme marcherait au-dessus de 8000 mètres. L'expédition est un succès. Si Herzog et Lachenal sont les seuls à atteindre le sommet, Lionel Terray jouera un rôle considérable de soutien, notamment en portant son ami qui avait les pieds gelés pendant la descente du sommet. Les Français rentrent à Orly et sont accueillis en héros.
10: J'avais des papillons dans le ventre, c'est comme ça.
3: Pendant les 14 années qui suivront, Lionel Terray continuera de réaliser des exploits. Que les sommets impossibles soient dans les Andes ou dans l'Himalaya, il laissera sa marque dans l'histoire de l'alpinisme.
11: Ce Lascar est une légende comme le grand Manitou.
3: Et quelle que soit l'altitude ou l'expérience, le danger est toujours là. Le 19 septembre 1965, dans le Vercors, Lionel Terray chute avec un ami lors de l'ascension des arêtes du Gerbier. Leurs corps sont retrouvés quelques jours plus tard. Le monde de l'alpinisme se rendra à Chamonix, où le grenoblois sera inhumé pour lui rendre hommage. Lionel Terray, l'un des plus grands alpinistes de l'histoire, est un Isérois, illustre Isérois.
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12: À tous mes petits bébés, mes petits semis, tu vois, je les ai foutus dans la couveuse, là, puis je suis en train de repiquer toutes les variétés. Cacao, de la Brandywine, de l'absinthe, large barrel boar.
13: C'est quoi ça?
12: Grand sanglier rayé.
13: Ah oui?
12: Alors il paraît que ma prononciation est pas remarquable.
13: Oh, je suis pas remarqué.
1: Moi, on m'avait dit que tu étais un pêcheur, mais en fait, tu es plutôt un cultivateur.
5: J'étais un pêcheur. On l'est à vie comme ministre, mais la pension n'est pas tout à fait la même, si tu veux.
1: Donc, du coup, tu as besoin de faire pousser tes tomates.
5: Mais je suis quand même un pêcheur.
1: Mais c'est aussi ton petit coin, là, où tu te poses, parce que là, tu as un journal.
5: Je lis mon journal. Tu vois. Dans la serre, dès qu'il y a un petit rayon, hop, ça tape. Et puis, moi, j'ai besoin de lumière. Dès qu'il y a un petit rayon, il faut que je sorte.
1: Quand on est sur un bateau, c'est parce qu'on aime être dehors, quoi.
5: Ben oui, dans les éléments, quoi. Dont la lumière est un des principaux.
1: Comment est-ce que tu as su que tu allais être marin et que c'est, tu voulais en faire ton métier ?
5: D'abord, mon père n'était pas du milieu, mais il avait été élevé par sa mère seule dans le milieu des pêcheurs d'Urville. Et donc, j'étais quand même très tôt bercé dans l'amour de la mer et par mon père, qui était un fou de pêche aussi. Pêche en mer, j'ai chopé le virus.
1: Qu'est-ce que t'aimes justement dans la pêche, dans cette liberté peut-être qu'on a quand on est sur l'eau ?
5: Ben, j'aime tout, le côté traque, le côté recherche, le côté piéger un animal.
1: Côté chasseur, quoi.
5: Pour un peu chasseur, pour se nourrir d'abord, principalement. Voilà, avoir compris comment il fonctionnait, pouvoir le choper, tout ça. Puis j'aime la mer par-dessus tout. Et quand j'ai commencé, on n'avait pas de positionnement, de GPS et tout ça. Donc t'imagines, quand je filais des casiers, j'ai la tête sous l'eau, quand j'ai la tête dans le fond de l'eau, j'ai la tête là où ils vont atterrir. C'est l'imaginaire d'abord.
1: Tu projettes ton esprit sous l'eau, quoi.
5: Oui, c'est ça. Bon, après, t'acquiers de plus en plus de connaissances, mais...
1: Tu connais les coins, quoi.
5: Oui, mais au début, tu sais, je connaissais rien du tout. Et ça pourrait être simple. Tu lis des cartes marines, tout ça, tu dis, bon, là, attends, il y a les lignes de sonde, tout ça, qu'est-ce qui se passe sous l'eau, comment c'est foutu, qu'est-ce qui peut passer comme espèce, les homards, où est-ce qu'ils sont, et puis après, t'apprends les saisons, progressivement, les migrations et tout. T'as des périodes de vaches maigres, des périodes de creux, des périodes où tu dis, bon, je me suis planté, c'est pas là que ça se passe, mais... Et puis des périodes où, hop, tu tombes dedans, c'est formidable, quoi.
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3: Bonjour Médéric Gasquet-Cérus.
13: Bonjour Philippe, bonjour tout le monde.
3: Notre linguiste marseillais, Médé, vous avez un joli menu, tiens, à nous proposer aujourd'hui.
13: Ah oui, il y a quelques semaines, on a beaucoup parlé de ce chiffre, vous vous souvenez. Les trois quarts des établissements de restauration du 15e arrondissement de Marseille sont des fast-food.
3: Ouais.
13: Ce qui pose bien sûr plein de questions, mm-hmm. Et notamment en termes de vie de quartier, de sociabilité et d'économie, et bien sûr de santé, car on est ce que l'on mange. Et souvent, ce que l'on mange, ben, c'est pas bon. Pas bon au goût, mais surtout pas bon pour la santé. Colorants, additifs, sorbates de trompassium, acide trichlidrique, j'invente, trucs en tox ou plastoc, réchauffés dans des barquetas au goût fadas. On trouve ça dans certains fast-food, bien sûr, mais pas tous, meufs, ne pas tout confondre, mais aussi dans beaucoup de cantines où vont manger les minots, dans les rayons de supermarchés, mais aussi dans la restauration collective, mais aussi dans certains restaurants, oui, attrape-touristes ou attrape-couillons, ou restos plus ou moins branchés, ou brasseries de cake, mais qui grattent sur la qualité. Et j'ajoute, je pense aussi à cette boulangerie-pâtisserie que je ne nommerai pas, mais où j'ai acheté récemment des bugnes, des mini-bugnes, vous voyez, toutes petites comme ça, là. Un euro pièce, ouais, déjà. Ouais. Mais franchement, j'ai la banque pour acheter 8 bignes. C'était grasse, mais grasse, grassasse, pas bonne, écœurante, et ça m'a fait rouméguer quand je pense que mon grand-père était boulanger. Bref, voilà.
3: Ouais.
13: Je pense aussi à ces platées de pâtes trop cuites ou de ricolés estouffes garis. Je pense à ces carottes râpées orange fluo qu'on dirait qu'elles sont surlignées ou surligneurs, vous voyez. Je pense à ces choux qui sentent les scaoufis. Je pense à cette salade rasqueuse qui n'a jamais vu la terre et qu'on vous met dans un coin d'assiette comme ça, à côté du steak rasqueux lui aussi. Je pense à ces brocolis mouligas, ces gorgés d'eau. Je pense à ce surimi orange fluo, lui aussi, qui contient tout sauf du crabe, et il a plus la tête des cheveux de Trump qu'autre chose. Je pense à ces desserts goût fraise, sans que jamais aucune fraise n'ait ben justement ramené sa fraise dans l'emballage.
3: Ouais.
13: Bon, bref, voilà. Il y a un moulant d'autres choses aussi appétissantes que les fameuses cigarettes de bordille, de cigalons, de pagnoles, hein, cigarettes de bordille, autrement dit, les cannellonis dans lesquelles on refourgue tout ce qui n'a pas été mangé de la semaine. Tout ça n'a aucun goût. Ou comme le chante le groupe Quartier Nord, en utilisant l'expression de chez nous, ça n'a ni goût, ni gouste. Donc, la semaine...

0: entre parler ni goût ni gouste, c'est une expression qui veut bien dire ce qu'elle veut dire, et une tournure qui insiste sur la fadeur d'un plat, d'un aliment ou même d'un événement. Ni goût ni gouste, avec prononciation du S originel que l'on retrouve dans le provençal gustus, goûteux, et qui a été remplacé depuis par l'accent circonflexe dans notre orthographe moderne. Le tout venant de la locution provençale n'avait ni goût ni gouste. Et pourtant en Provence, nous en avons des choses qui ont du goût, de bons produits, de bonnes recettes traditionnelles, des plats gustus comme les pieds paquets, la daube ou l'aioli, même si Pierre Blasi donne comme exemple son aioli, il avait ni goût ni gouste. Ouais, il faut le faire, un aioli sans goût quand même. Hein. Oui, c'est ce qu'on appelle chez nous, désolé, aussi un aioli de parisien. Mais méfie de ne pas tout mettre dans le même panier. Il y a des fast-foods de qualité qui font de très bons burgers, des snacks où l'on mange de très bons sandwichs, de très bons kebabs, et merci à eux d'être là le midi ou en fin de soirée ou quand on rentre du stade, moi j'apprécie. Chacun ses goûts, mais parfois chacun ses dégoûts, voire ses égouts. Vive le bon goût, car le fada, ça rend fada.
1: Pour vous dire,
2: ah, c'est un bonheur. C'est aussi bon que l'aioli. C'est Médéric Gasquet-Cerus en Marseille.

0: hérité très jeune de plus de 10 millions de francs et avait investi et fait fructifier cet argent. Il avait aussi bien radiné. Oui, Monsieur Fontaine était très très avare. Il était surnommé l'Harpagon du Clapas. Il portait des vêtements râpés, choisissait des chapeaux pas du tout à la mode en espérant ainsi les payer moins cher, habitait dans une maison très modeste tout en étant propriétaire de plusieurs immeubles à Montpellier. Monsieur Fontaine avait aussi plusieurs fermiers. Quand il voulait les faire venir à Montpellier pour les voir, il avait trouvé une petite combine pour économiser les 15 centimes que lui aurait coûté ce courrier. Il envoyait une lettre non affranchie, qui aurait donc dû être payée par le destinataire, le fermier, qui refusait de payer, mais comprenait que M. Fontenelle attendait à Montpellier. À sa mort, on ne trouve pas tout de suite de testament. Mais je vous rassure, les gens ont cherché, et ils en ont trouvé. Plusieurs. Chacun d'entre eux désignant un légataire universel différent. Le 4 juillet, par exemple, un journal raconte qu'un dénommé Fraîche a été désigné légataire universel. Monsieur Fraîche est refait, il se précipite à Montpellier et fait ouvrir le coffre personnel de Monsieur Fontenay. Et là, surprise, surprise, dans ce coffre, il y a un autre testament qui annule celui sur lequel Monsieur Fraîche figure. Ah bah oui, c'est décevant. Le 24 juillet 96, un mois après le décès, on en est déjà au cinquième testament. Mais lui, il date de 3 jours avant le décès, donc on est à peu près sûr que c'est le dernier. Sauf que les héritiers dénoncent un faux. Une bataille juridique commence alors entre les différents héritiers putatifs, 10 en tout, c'est quand même un bon score. L'affaire est tranchée, le testament qu'on estime être valable, c'est celui de juillet 1894. L'héritier est un jeune étudiant en médecine, Emmanuel Laurent. L'un des journaux se demande s'il va se réinscrire et continuer ses études de médecine. Spoiler alerte, non. Emmanuel Laurent va voyager, entamer une collection d'art et se faire construire à Agde une maison mirifique, complètement délirante, hop, un petit peu d'art nouveau par-ci, un petit peu de néo-grec par-là, de l'égyptomanie, de l'orientalisme, le tout à 2 pas de la gare pour que ses invités puissent descendre du train et arriver directement chez lui pour participer à une soirée si possible somptueuse. Cette merveilleuse maison, c'est la Villa Laurent, ou Château Laurent, à Agde, qui, après avoir été laissée à l'abandon pendant la deuxième partie du XXe siècle, a été restaurée et ouverte au public en 2023.
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2: Vous aimez manger des fruits de mer? Alors vous allez adorer ce dont on va vous parler maintenant. Parce qu'en matière de fruits de mer, il y a ceux qui les pêchent, ceux qui les mangent et ceux qui les déshabillent avec une dextérité déconcertante.
3: Je m'appelle Lucie Descharles et je suis vendeuse à l'Aubette du Berlioz à Étaples-sur-Mer.
4: C'est pas l'homme qui prend la mer, c'est la mer qui prend l'homme. Ta-ta-tin.
2: Mais alors, c'est quoi le Berlioz exactement, Lucie ?
3: Le Berlioz, c'est un chalutier de moins de 12 mètres qui fait de la coquille Saint-Jacques d'octobre à mai. C'est le chalutier de mon mari et de mon beau-frère Bertrand Descharles.
2: Et alors vous, votre rôle, c'est de vendre évidemment la marchandise, mais en plus, vous la déshabillez.
3: Ouais, on décoquille devant le client il aime bien ça, et moi j'aime le contact avec les clients directement qui demandent ce qu'on veut, et puis on a le produit de la pêche de littoral.
2: Et ben alors allons-y, des coquillons, mais avec doigté.
3: Alors, on prend la coquille dans la main, on lève avec le couteau, il y a un petit trou sur la gauche, c'est bien fait la nature. On racle bien pour pas abîmer la coquille, on enlève la première barre, 2, et puis on racle bien la belle coquille Saint-Jacques de nos côtes.
2: Ah oui, c'est beau.
3: Voilà, magnifique.
2: Et c'est sûrement bon. Et ça fait longtemps que vous déshabillez les coquilles Saint-Jacques ?
3: J'ai fait des études de comptabilité, j'ai rencontré mon mari, il avait un bateau de 25 mètres. À un moment, il s'est dit, on arrête les 25 mètres, on va prendre un 12 mètres, mais on va ouvrir une étale de pêche. Et je ne connaissais rien du tout, parce que moi, je suis une bureaucrate. Je me suis dit, allez, je me lance. Et j'ai appris moi-même les poissons, j'ai appris à décoquiller. Et j'ai adoré le contact avec les clients, j'ai adoré sortir de mon bureau.
2: Lucie, vous êtes une femme heureuse de septembre à mai, mais alors le reste de l'année, qu'est-ce que vous faites ?
3: Le matin, je fais la coquille, l'après-midi, je suis dans mon bureau, et de mai à septembre, quand on ne travaille pas, je suis au bureau, et je m'ennuie de mes clients, et je m'ennuie de l'ambiance des aubettes.
2: Alors Lucie, sérieusement, ce boulot, ça ne doit pas être facile tous les jours, vu la météo.
3: Mais ça va, en fait, le sourire des clients, c'est génial. On oublie, en fait, le froid. Puis ça conserve bien, en plus.
2: Oui, et ça laisse les coquilles Saint-Jacques à bonne température. Bon, alors il ne reste plus qu'à passer à la dégustation. Et puis vous, n'hésitez pas à passer par Étaples-sur-Mer pour rencontrer la belle petite famille et déshabiller l'une ou l'autre coquille Saint-Jacques.
3: Moi, c'est ici, dans les aubettes d'Étaples-sur-Mer, que j'ai du plaisir à vendre la pêche de mon mari et de rencontrer des personnes merveilleuses.

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1: Saviez-vous qu'en France, une grande partie des voitures de police que vous voyez dans les séries n'ont jamais arrêté personne? Non, elles viennent parfois d'un hangar très discret en Alsace. Oui, ici, entre deux zones industrielles, on fabrique l'illusion du cinéma avec plus de 90 000 objets différents. Aujourd'hui, je teste pour vous Ciné-Régie à Geispolsheim. Nous sommes dans une zone d'activité en périphérie de la ville. Assez classique, hein. Sauf que sur le parking, on peut apercevoir plusieurs voitures de police qui attendent tranquillement. Intriguant, hein. Et là-bas, j'y retrouve Michael. C'est le directeur fondateur de Ciné-Régie. C'est une compagnie d'ici, hein, qui propose à la location des uniformes, des costumes, des véhicules, des armes et même de la décoration pour le cinéma et la télévision. Michael m'accueille avec un super sourire et une phrase plutôt rassurante. Tu verras ici, tout est faux, mais tout doit paraître vrai. Et il a pas tort, hein. En poussant la porte de l'immense hangar, je comprends que je viens d'entrer dans un monde littéralement parallèle où se mêlent des uniformes à perte de vue. Police nationale, gendarmerie, pompiers, militaires, chaque uniforme correspond à une époque précise. Une couture, un écusson, une nuance de bleu, tout compte parce qu'un détail faux peut ruiner littéralement la crédibilité d'une scène. Alors comme le veut la chronique, j'ai évidemment tenté d'en porter un, mais je découvre immédiatement un problème. Oui, marcher avec assurance quand on porte un uniforme officiel, ça ne s'improvise pas. Non, je ressemblais davantage à un agent de sécurité un peu paumé plutôt qu'au commissaire Moulin, si vous voyez ce que je vais dire. On poursuit en changement littéralement d'ambiance, hein. Place aux fusils, aux flingues et autres lance-roquettes. Méga impressionnant. Mais Michael insiste, hein. Toutes les armes sont neutralisées ou adaptées pour le cinéma. Ah oui, ici on rigole pas avec la sécurité, hein. Elle est maximale pour une illusion absolument totale. Et je vous le confirme, ici, on n'est pas avec des petits jojos en plastoc. Non. Et Michael a déjà fourni des tournages de films assez balèzes, hein. Si je vous dis Fury avec Brad Pitt ou encore Sherlock Holmes avec Robert Downey Jr. Et même le film Les Rivières Pourpres. La classe quand même, hein. Ciné-Régie peut même livrer ses véhicules et ses équipements sur des tournages partout en France et même en Europe. Alors je vous laisse imaginer la scène, hein. Lorsqu'il y a un contrôle routier disons banal, la tête de l'agent quand il réalise que le véhicule de police n'est pas un officiel et qu'à l'intérieur on y trouve un bazooka, 10 mitraillettes et 12 fusils à pompe. Et heureusement, hein, avec l'attestation très spéciale que présente Michael, tout est réglé, hein. Mais il faut le dire, la scène reste quand même très cocasse. Comme quoi, à Geispolsheim, on peut vivre un polar sans même commettre de délit.
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1: Allez, suivez-moi, je vous emmène dans une entreprise à Ernée, c'est l'ère du relookage, entreprise qui donne une seconde vie à nos meubles anciens. David Hofzapfel, le directeur des lieux, m'accueille dans les ateliers qui se trouvent dans les anciens locaux d'une célèbre entreprise ernéenne.
2: C'est les anciens locaux Panard, pour les gens qui connaissent en Mayenne.
1: Vous êtes une petite dizaine dans des locaux qui sont immenses, j'ai l'impression qu'on peut jouer à cache-cache ici, on s'amuserait comme des fous.
2: Ah, c'est sûr, complètement, l'avantage c'est qu'il y a où se tourner.
1: Bon, il n'est pas caché, on le voit bien, il y a l'un de vos salarié qui est là.
2: Alexandre.
1: Alexandre. Bonjour Alexandre.
3: Bonjour.
1: Bon, qu'est-ce que vous êtes en train de faire là ?
3: Là je suis en train de reponcer un caisson de rangement. Donc il y a tout ce qui est bouchage du cintho, je suis en train de le reponcer, de relisser.
1: Qu'est-ce qui vous plaît vous Alexandre dans le travail du bois ?
3: C'est la restauration, l'odeur du bois, c'est plutôt satisfaisant de pouvoir restaurer un vieux meuble qui date de très très longtemps par exemple et puis de le redonner vie quoi.
1: Parce que ça fait longtemps que vous faites ça ?
3: C'est depuis que j'ai l'âge de 16 ans, j'ai 40 ans.
1: Chaque meuble est donc nettoyé, parfois réparé, puis poncé, on l'a entendu. Ensuite, pour qu'il soit mis au goût du jour, il change de couleur. Avec David, nous allons dans une autre partie de l'atelier.
2: Voilà, on change de pièce. Donc là, vous êtes sur la partie cabine de peinture, où il y a notre peintre Thomas.
1: On change d'odeur un peu, parce que c'est vrai qu'on avait la bonne odeur du bois. Là, je ne vais pas dire que j'aime pas, mais c'est moins agréable au nez.
2: C'est moins agréable, mais c'est ce qui fait la beauté du travail. Et là, on est sur toute la finition de que ce soit meuble. Là, Thomas est en train de finir une chaise.
1: C'est quand même assez incroyable de regarder la métamorphose de certains meubles, parce qu'il y a des meubles, ils arrivent ici, c'est un petit peu le meuble de la grand-mère ou du papy.
2: Bien sûr.
1: Et vous en faites quelque chose très déco, très actuel.
2: Alors on en refait déjà quelque chose de très déco, et c'est surtout qu'on garde très important aussi la qualité de base, parce qu'en règle générale on travaille sur des meubles en chêne, en merisier ou autre essence de bois, donc il y a quand même une certaine qualité au point de départ.
1: On va se rapprocher de votre salarié qui est en train de peindre. Il a une cabine, il fait ça avec un pistolet, c'est plus facile qu'au pinceau.
2: Oui, et puis c'est Thomas, c'est notre Picasso, voilà, c'est la finition, c'est vraiment son dada, entre guillemets.
1: Non, il y a un Picasso mayennais, ça existe.
2: Ça peut exister complètement, c'est quelqu'un qui bosse très très bien.
1: Et là, ce sont des chaises qui sont en train d'être peintes.
2: Voilà.
1: Donc là, tout ça se fait sur l'ossature en bois. Et après, vous remettez l'assise.
2: Alors, on remet l'assise. On a un des salariés aussi qui fait que ça en termes de tapisserie. C'était une chaise paillée. Donc, on supprime le paillage. Et par la suite, il va y avoir une nouvelle garniture de chaises. Voilà.
1: Ah, donc ce sera du tissu alors plutôt ?
2: Alors, du tissu, là, ça va être un sky. Mais on peut accorder plein de choses, que ce soit du tissu, du sky, de l'alcantara. D'une chaise ancienne, elle devient moderne et à la fois neuve également.
1: Et avec ces chaises, il y a évidemment une grande table qui a été peinte également par votre Picasso, puisque c'est son surnom. Et j'observe ça avec beaucoup d'attention. J'ai mis mon doigt, je crois que c'était pas sec en fait.
2: Oui, oui, ça vient d'être terminé tout juste, donc faut faire attention au doigt.
1: Mais vous dites c'est pas grave, on voit quand même la marque de mon doigt.
2: Oui, non, c'est pas grave, on va le refaire après, vous souciez pas.
1: Et je vous rappelle que ce week-end, c'est un événement ici Mayenne, il y a le salon Maison et Déco à Espace Mayenne à Laval.
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4: Ce matin, on a rendez-vous avec un Caulois. Il s'appelle Éric Castet. Et avec sa femme, Juliette, ils ont intégré, il y a quelques années, l'organisation internationale JRS. C'est Jesuit Refugee Service Welcome. Il s'agit en fait de réseaux de familles qui mettent à l'abri des migrants le temps de leur régularisation pour éviter qu'ils dorment à la rue, avec tout ce que ça comprend, évidemment. Alia Zegaoula a rencontré Éric, qui se décrit d'abord en trois mots.
5: Déterminé, ça c'est sûr. Déterminé, deux choix, ça compte. Optimiste. On a l'impression de que notre action est une goutte d'eau dans l'océan des souffrances. Il y en a une, toute sa famille a été massacrée. Elle est venue à pied, elle a traversé du désert, en prison, en Libye, esclavage, viol. Des fois, ils abandonnent leur famille. Ça nous oblige à faire un peu de géopolitique, à comprendre ce qui se passe dans les autres pays. On a l'impression de toucher à l'essentiel. Et pendant 6 mois, nous accueillons Myriam. C'est une magnifique aventure à plusieurs titres. D'abord, la rencontre de ces gens qui vivent toutes les horreurs qu'on peut imaginer. Vraiment toutes.
6: Qu'est-ce que vous en retirez de ces rencontres que vous n'auriez sans doute pas faites sans ce réseau ?
5: Bon, moi, ça a été un choc. Il y avait des préjugés sur les religions et les coutumes. Moi, je vais parler franchement. On a accueilli une femme qui a vécu toutes les horreurs, mais qui a un rayon de soleil. Et grâce à sa foi, qui n'est pas la mienne, qui est foi musulmane, et je découvre que sa foi lui permet de faire triompher la joie. J'étais très touché par la capacité de résilience.
6: Au-delà de ces semaines passées ensemble, est-ce que vous arrivez à avoir des nouvelles de ces personnes accueillies auparavant ?
5: Oui, il y en a qui reviennent nous voir, il y en a qui ont réussi à s'installer, qui ont réussi vraiment à se régulariser, à trouver du travail. Elles viennent voir maman Juliette, papa Eric.
6: Est-ce que vous diriez que ça vous a davantage encore ouvert à l'autre ?
5: Merci pour la question. Je suis ouvert à l'autre. Mais jusqu'à quel point je consacre du temps à celui qui est en face de moi ? Jusqu'à quel point je le considère ? Je peux faire distraitement en pilotage automatique, mais quand la personne est en face de moi, est-ce que j'ai l'impression de perdre mon temps ou est-ce qu'au contraire, je considère que chérir la personne qui est en face de moi est peut-être l'action la plus directe pour la paix ? C'est la question que je me suis posée. Évidemment, je suis très occupé, mais quand j'ai pris du temps pour apprendre à Myriam à faire de la trottinette et du vélo, je me disais, Eric, t'as tellement de choses à faire, mais en fait, non, non. À la fois, c'est un investissement et à la fois, moi-même, je suis bouleversé par ce qui se joue, quoi. Il y a quelques mois, il y avait les 10 ans de JRS Welcome. Je sais pas combien de personnes mises à l'abri dans le 06 étaient réunies et sur l'estrade, quand il y a eu la trentaine de migrants 10 ans après, c'était séquence émotion. Vraiment, des gens magnifiques, des témoignages. C'est un grand moment d'humanité.
6: À ceux qui osent pas ou ceux qui se disent c'est trop compliqué, vous direz quoi ?
5: Bah, c'est cette fameuse parabole de l'homme qui marche au bord de la mer et qui jette à la mer toutes les étoiles de mer qui sont sur la plage. Et un autre lui dit, mais tu te rends compte, il y en a des milliers. C'est complètement vain. Il dit, oui, c'est vain, mais pour celles que je mets à l'eau, ça change tout, c'est leur vie qui en veut. Donc, de voir des existences sauvées, entre guillemets, quand je dis des existences, c'est parce que ces jeunes sont des futurs parents, j'espère, et c'est pas juste une personne, c'est une lignée. Enfin, voilà, c'est des vies dans leur durée qui sont modifiées. Se soucier d'une personne, il faut commencer par ça, quoi. Voilà, voilà où j'en suis de mes réflexions, de ce que je reçois en faisant ça.
4: Ah, le portrait très fort et émouvant, hein, d'Éric Castet. 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
1: Oh, ce vin là, il est ben trop bon pour la modurer.
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1: À modurer le vin, ça veut dire y rajouter de l'eau. Je vous avoue que je connaissais pas ce mot là, puis que je l'ai trouvé dans mes livres. Je vole souffler au grand maître des chevaliers du PSU à Mentou, vu que là-bas, les gars, ils s'engageront à ne jamais couper d'eau un vin de qualité. Ça veut dire, les gars, qu'il faut jamais amodurer du vin, à moins qu'il soit ch'ti. Par chez nous, les ch'tivins, il n'y en a plus. Oh, je dis pas que dans le temps, il n'y avait pas Chuck Pichet qui méritait d'être amoduré. Mais au jour d'aujourd'hui, plus besoin de s'accrocher au bord de la table pour avaler votre canon de Sauvignon. Quand même, chez eux, les marchands, on trouve des vins qui venons, on sait pas ben de l'avoue. Des gros rouges que tachons les nappes et le fond des verres. Et que méritons ben d'être amodurés. Blascandi, Georges Blanchard. Si par hasard, la souée vous amène par chez nous, jabio dégraissé, ou rentrez jamais au ch'ti domaine, beuvez plutôt l'eau du fossé. Le bourgeois, il vous recevrait avec jouet, vu qu'il est plus barlot que méchant. Mais, je vous préviens, il vous ferait bouer du vin de marchand. Oh, si le vieux Noé, sourtant de Sounache, n'avait pu goûter que ce jus-là, je connaîtrais encore que le vin de parche, et je dirais point de mal du Noah. Ouais, qui est pourtant bon à valouer, et qu'on dit, pour ben exigeant, oh, c'est plus fort que moi, je peux pas boire du vin de marchand. C'est épais, ça saoule, et ça tache, le fond du verre, et devient noir et bleu. Quand que ça pendait à la moustache, on croyait voir goûter du sang de bœuf. Pour moi, bon gens, v'là ma consigne. Gardez le corps solide et sain, buvez surtout du vrai vin de vigne, du vin de chez nous, du jus de raisin. Et le pays connaîtra la joie en nous montrant son vrai penchant. Le jour qu'on n'y donnera plus à boire du vin de marchand.
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3: Circuit court aujourd'hui au cœur du village de Roiffieux où l'on va se régaler avec Noémie Marron de l'atelier du père Marron.
4: Nous sommes donc dans un vieux bâtiment qui date d'après une pierre gravée sur la façade de 1612. C'était en fait l'ancien entrepôt du boulanger du village puisque mon papa est natif de Roiffieux. Donc ici nous sommes un atelier de transformation de fruits. Notre objectif c'est de décliner le fruit sous plusieurs formes. Donc on a commencé avec la confiture, on fait maintenant des pâtes de fruits et on aimerait faire à terme encore plus de déclinaisons. Ça peut être de la compote, des coulis, des sorbets, enfin voilà. Avec un cahier des charges extrêmement exigeant et qui ne bougera pas, qui correspond en fait tout simplement à nos valeurs, que des fruits français qu'on va chercher en direct chez les producteurs, des variétés dites dans le monde du fruit